0: Quand on regarde du côté des Antilles, justement, là, la musique a pu se développer et partir sur les États-Unis. Mais au départ, vu que la musique pouvait être jouée, les percussions et autres, on retrouve automatiquement à cet endroit-là.
1: Bien sûr, bien sûr. Bien sûr, tout est lié, en fait. Et il y a la Guadeloupe, il y a la Martinique, il y a le Brésil, il y a Mayotte, il y a la Réunion. C'est extraordinaire que cette histoire-là ait généré, en tout cas, diverses branches, en fait. Et il y a des similitudes, quelque part. Parce que moi, j'ai été en Guyane, j'ai fait une semaine de résidence en Guyane, et il y a des rites qui se ressemblent au roka. Le kaseko, c'est comme un tumblak, quoi. Alors, les accents, peut-être l'accentuation n'est pas pareille, peut-être l'émotion n'est pas pareille, mais le rythme est pratiquement pareil, quoi. Donc, il y a des rites qui sont similaires, il y a des rites qui sont différents, mais qui évoquent aussi la même émotion. Voilà, ça, toujours assez intéressant d'aller aussi regarder ce que font les îles d'à côté, les pays comme Guyane, et voir les similitudes et les différences. Moi, j'espère aller à New York pour voir comment ça se passe.
0: Bah, je vous le souhaite, et surtout de jouer là-bas
1: oui.
0: Et de faire connaître votre musique. On va écouter un deuxième morceau. C'est le troisième de l'album que je trouve dans son...
1: Bah, du coup, c'est le morceau « Yéla Boisjolan » et c'est un lien avec nos rythmes d'Afrique, l'afrobeat plus précisément du Nigeria. Et j'ai voulu faire le pont aussi avec l'essence rythmique de l'Afrique, avec les mélodies créoles. Un peu le chemin inverse, c'est-à-dire que là, je ne pars pas vraiment d'un rythme traditionnel Gourka, je pars d'un rythme d'Afrique et que je mélange aux mélodies créoles. Voilà, j'ai rythmiquement, au niveau de l'instrumentation, j'ai voulu retraduire ça. Et après, Lila Boisjolan, c'est un peu mon moment où j'étais un peu le mieux dans ma vie, avec ma compagne. On s'est retrouvés à Boisjolan, qui est la plage de mon enfance.

0: Vous êtes à l'écoute de Fréquence Paris Pluriel 106.3 en compagnie de Jatra, avec notre invité aujourd'hui, Christophe Negri, qui vient nous parler de la sortie de son album État d'âme et des concerts qu'il aura le 22 mai au Baiser Salé.
1: Ça, c'est la première de la tournée qui s'annonce.
0: Quand on regarde la pochette, il y a une violence, mais cette violence, elle est logique. Violence dans la couleur, violence dans les symboles qui sont exprimés, puisque quand on voit des chaînes avec un boulet, ça ne peut pas vraiment être autre chose qu'une violence. État d'âme, là aussi, ça plante le décor. Qu'est-ce que vous vouliez représenter avec cette image très forte ?
1: C'est marrant que... C'est vrai que vous êtes un peu la deuxième, troisième personne qui me dit que ça reflète un peu une violence. Et puis quand on écoute le premier titre, on se dit « Ah, mais ça va !» Mais c'est pas... Après, c'est vrai que lors des compositions, j'étais dans un moment... Certaines compositions, j'étais dans des moments pas simples pour moi, dans ma tête. Des émotions pas simples à gérer. Déjà, il y a une éclipse. C'est pas vraiment volé, c'est une éclipse solaire. Donc on se dit, après l'éclipse, il y a un renouveau. Voilà. Mais j'ai voulu que ce soit flashy à travers le graphisme, parce que c'est pour ça que j'ai voulu aussi faire vraiment un concept. Et les chaînes brisées représentent un peu... on a brisé les chaînes. Je suis reconnaissant de mes ancêtres, du combat qu'ils ont livré pour que je puisse être là aujourd'hui et vous parler de ma musique, qui est l'essence du Goka. Aussi, comment je fais évoluer en brisant les chaînes, en quelque part, les codes, en faisant évoluer la musique à travers mes études au niveau du Goka, ce que j'ai compris avec mes mentors, ce que je vois, et puis comment moi je veux retranscrire les choses. Donc je brise un peu les codes en restant conscient des codes qui sont bien ancrés. Après, au niveau du visage, le visage coupé, ça veut dire qu'il y a une suite.
0: Il a de beaux yeux bleus, notez.
1: Il y a de beaux yeux avec le fœtus de ma fille, Loïse, donc qui est un peu le fil conducteur et la jeunesse du projet, un peu où j'ai voulu lui faire un peu ce petit clin d'œil, lui dire que papa a sorti cet album-là. Il y a un morceau pour elle qui me servait pour aussi, d'ailleurs, lorsque Loïse s'endormira, c'est une mélodie que je chantais pour l'endormir à sa naissance. Et jusqu'à maintenant, bon, ça mange un peu moins en ce moment, mais c'était la seule mélodie qui l'a calmée en voiture. Dès qu'on mettait « Lorsque Loïse s'endormira », elle se calmait. Maman chante. Et du coup, c'est pour ça que maman chante aussi. Donc, l'œil avec le fœtus, le visage coupé en deux, ça veut dire que pour moi, il y a une suite sur le second album par rapport à ça, avec une toute autre graphisme, un tout autre concept. Puis voilà, le côté un peu sombre que j'ai voulu retraduire à travers quand même des lumières assez flashy, mais il y a un côté un peu, un moment très sombre dans ma vie où j'ai voulu faire un petit clin d'œil à travers le graphisme et à travers les différentes compositions.
0: Alors moi qui le regarde sans avoir ces éléments-là, j'ai vu que derrière, le soleil apparaissait et que dans le sens de l'histoire, c'est le soleil qui va, après que les chaînes soient brisées, apparaître.
1: Exact.
0: Et ça donne une vision par rapport au côté politique de toute votre génération, qui était moins revendicatrice. On parlait du zouk, du compas, de tas de musique, où il y avait ce côté festif qui correspondait à quelque chose. Rien n'arrive gratuitement. Là, cette génération qui arrive, elle assume ses choix, elle assume la parole.
1: Oui, bien sûr. Bien sûr, on est tous conscients. Par exemple, j'accompagne aussi une artiste qui s'appelle Celiawa, qui a sorti un album et on est encore sur des dates pour promouvoir le projet, et qui est encore une autre branche de la résultante de tout ce passé, en fait. Et quand je la côtoie, on a des discussions par rapport à nos déséquilibres aussi de notre pays et de notre passé. Il y a mon confrère Arnaud Dolmen, qui est maintenant l'un des meilleurs batteurs actuels de France, qui a aussi cette conscience, Sony. Donc voilà, nos ancêtres, on est vraiment reconnaissants du combat et de la souffrance qu'ils ont dû endurer. Et on se doit, en fait, quelque part, tout le monde n'est pas forcément aussi proche de cela. Mais moi, en tant que musicien, en tant que porte-parole, à l'étranger, en France, moi j'espère pouvoir présenter ça à l'étranger. Il faut que je sois bien ancré dans ce que je suis pour dire, bon voilà, il y a eu ça, c'est du passé, mais il y a eu ça, et maintenant, voilà ce qu'on en fait à travers nos différentes présentations, que ce soit moi, que ce soit Célia Wa, que ce soit Arnaud. Donc, c'est très important pour nous de pouvoir le retranscrire quoi, et le transmettre. Voilà.
0: Parce que la colonisation, en fin de compte, ce que beaucoup de gens en France ne voient pas, c'est qu'à force d'avoir mis une personne à une place en l'enfonçant dans la tête que c'était sa place, c'était les nouvelles valeurs qui imprimaient la réalité de l'avenir, ça détruit beaucoup de valeurs intérieures de chaque être humain. Je le vois parce que je connais particulièrement l'Afrique. Je pense qu'aux Antilles, c'est la même chose. Et quand arrive un monsieur Trump qui tout à coup dit « bah tiens, moi, Cuba, ça m'appartient », quelque part, je dis « mais est-ce que ce retour en arrière ne correspond pas un peu à la vision que les Blancs ont eue quand ils sont arrivés il y a 200, 300, 400 ans ?»
1: Bien sûr, bien sûr. Moi, vous parlez un peu de... Même moi encore, ça se retraduit un peu sur notre éducation, en fait. Et du coup, je vois dans mon comportement, et j'ai une fille maintenant, je vois un petit peu comment il y a des choses qui sont ancrées et que je n'ai pas eues par mes parents qui sont encore plus proches du passé, qui ont eu aussi encore, qui a découlé d'une éducation très dure. Et tout ça découle un peu de ce qui nous a été infligé, quoi. De ce côté où on garde toutes les émotions, on ne dit pas « je t'aime ». Moi, je sais que c'est des choses qui sont ancrées par rapport à notre passé, en fait. Le côté où on a du mal à retranscrire nos émotions. S'il y a des choses qui sont ancrées, on est conscient de ça, on est conscient. Moi, je suis conscient qu'il y a encore des choses à travailler, voilà. Mais ça découle effectivement de ce passé esclavagiste qui a été horrible, quoi, pour nos ancêtres.
0: Alors, comment en sortir ? Alors, je sais que état d'âme, le discours musical et autres que vous avez, ça permet une ouverture vers l'avenir.
1: Bien sûr. Oui, c'est exactement ça. À travers, bon, état d'âme, c'est une étape. Moi, j'espère développer d'autres projets, pour soit un deuxième album, soit à travers d'autres actions, pour démocratiser. Moi, j'ai un projet aussi de méthode de batterie, parce que le gros cas aussi est traditionnel, mais est devenu moderne aussi, à travers vraiment une méthode créée par Gérard Loquel. Gérard Loquel qui est un guitariste à la base jazz et qui a décidé de rentrer chez lui et de créer la musique de chez lui avec des instruments harmoniques et qui a vraiment créé une harmonie groka, une méthode de batterie groka et qui est dans un bouquin, deux bouquins qui sont pas évidentes à comprendre. Justement, je pense qu'il a aussi fait ça pour que ce soit gardé aussi en Guadeloupe. Mais moi, je cherche à ce que ce soit démocratisé et mettre au bout du jour. C'est pour ça que j'avais aussi sorti des vidéos où je montrais un petit peu comment se jouent tous les rythmes de batterie modernes, que ce soit Gérard Loquel, parce qu'il n'y a pas que Gérard, il y a aussi Café, Edouard Ignol, qui a aussi développé un groka moderne et a pris tout ce qui se fait maintenant, mais mettre ça sur du papier et pouvoir le présenter un petit peu dans tous les conservatoires, même des Antilles, Trinidad, aller à Cuba, en France. Et voilà, c'est une manière pour moi aussi de transmettre et faire évoluer et faire perdurer notre culture à ma manière, quoi.
0: Les rapports qu'il y a entre les îles des Antilles, parce que vous avez abordé Cuba, mais il y en a tellement, que ça soit Haïti, Porto Rico, on entend plein de musiciens de jazz, ils vont tous vers les États-Unis, ce qui est un peu logique, et on est surpris de la qualité de ces musiciens-là. Est-ce qu'il y a des passerelles qui sont en train de se créer entre toutes ces îles ?
1: Bien sûr, il y a des choses qui sont en place, il y a des choses qui se mettent en place. Par exemple, je sais que Célia, elle part à la République dominicaine présenter son projet. Je sais qu'il y a un dispositif, en tout cas, même entre l'Afrique et... Donc, je sais qu'il y a des choses qui sont en place entre la Martinique et la Guadeloupe, ça se fait déjà. Guyane, Guadeloupe, ça se fait. Oui, il y a des choses déjà en place.
0: C'est Célia que nous avons reçue l'année dernière dans des missions.
1: Qui ?
0: Célia.
1: Célia, ouais. Ah, vous l'avez reçue ? Eh bien,
0: oui.
1: Voilà.
0: Mais ça fait plaisir parce que c'est le hasard hein, que je reçoive beaucoup d'artistes des Antilles ou de La Réunion. Mais on va dire des dom-toms, je ne sais pas si on peut employer
1: sûr,
0: le terme, qui ont vraiment beaucoup de choses à dire et qui maintenant les disent. Et ça, c'est impeccable. On va écouter un troisième morceau de l'album, c'est le sixième, Déséquilibre.
1: Donc Déséquilibre qui est aussi, à l'époque, quand j'ai composé, c'était un déséquilibre émotionnel. Donc effectivement, il y a eu cette période un peu sombre. Quand je dis sombre, bon, j'étais pas quand même. Je m'entends. Mais il y a eu ce déséquilibre émotionnel qui a eu où j'ai eu un ras-le-bol un peu de certains comportements. Il y a des choses que je ne comprenais pas, le rapport entre humains. Il y a aussi le déséquilibre du rythme, le lérose que j'ai retranscrit en batterie, où c'est un rythme qui se joue un peu. On a cet aspect un peu déséquilibrant. Et puis le lérose, c'est le rythme de revendication, quoi, rébellion. Donc il y a ce côté aussi rébellion, déséquilibre. Il faut savoir que les lérose aussi, c'était joué aussi dans les lérose, les soirées, et aussi dans les veillées mortuaires, où c'était les messieurs un peu ivres qui dansaient. Et du coup, le marqueur devait suivre un peu le déséquilibre départ. Donc c'est ce que j'ai voulu retranscrire aussi au niveau du rythme. Et aussi, à travers le clip, par la suite avec mon directeur vidéaste qui a écrit le scénario du clip, on a voulu aussi retranscrire le déséquilibre de chez moi. C'est-à-dire à travers le déséquilibre économique, le déséquilibre où on nous a donné du chlordécone, on nous a fait comprendre pendant des années que c'était bon pour nous, et maintenant on a un fort taux de maladies en fait liées à ça. Le déséquilibre, le chômage chez nous aussi, la précarité. Donc c'est tous ces petits points-là que j'ai voulu montrer dans le clip, c'est tous ces leviers-là que je véhicule dans ce morceau-là.

0: Retour avec notre invité Christophe Négrit qui vient nous parler d'État d'âme, son album. Quand on voit la position géographique des Antilles, on se dit, est-ce que les États-Unis sont pas plus attirants que la France ?
1: Ah ben, c'est sûr, hein, c'est plus proche déjà. Hein. Mais on nous fait passer par la France pour aller aux États-Unis. Ça, c'est... bon, à un moment, il y avait quand même une compagnie, mais c'est pas resté longtemps. C'est vrai que des fois, ça fait pas rêver non plus, hein, comment ça se passe là-bas aussi. Je pense que culturellement, dans tous les cas, il y a des choses à apprendre et à montrer aussi. Montrer. Je pense qu'il y a déjà un travail qui a déjà été fait par Sony, qui s'est déjà beaucoup retrouvé là-bas en résidence. Arnaud aussi. Mais je sais que tôt ou tard, il faudra que j'y aille.
0: Alors, vous avez abordé le côté musical, le côté des racines, le côté de l'esclavage. Quels sont vos rapports avec l'Afrique ?
1: Mes rapports avec l'Afrique, j'en ai pas tant que ça, mais j'ai déjà été quand même quatre fois, Guinée-Conakry, Cap-Vert, j'ai été à Marrakech et plus récemment Côte d'Ivoire. J'ai été un petit peu dans les cultures et ça m'a beaucoup parlé. Déjà la première fois quand j'étais en Afrique, ça m'a happé quoi. Tout de suite, il y a une énergie que je voyais qu'à la télé, mais le vivre en réalité, ça m'a quand même parlé en termes de quartier, les enfants dans la rue qui jouent au foot pieds nus. Moi, c'est des choses que j'ai vécues chez moi dans mon enfance. Et puis, j'ai essayé un petit peu de voir ce qui se passe culturellement au niveau de la musique, voir les ponts avec les percussions. Par exemple, pour l'arrangement, donc j'ai fait un séjour à Marrakech. J'ai été dans les communautés Gnawa. Ils m'ont expliqué un petit peu l'histoire de leur musique à travers les kaokabous. Et c'est là où j'ai voulu faire un petit clin d'œil à travers ce titre-là, en arrangeant, en mettant un peu l'énergie rythmique de cette communauté-là, en utilisant les kaokabous, qui est leur signe de libération. Il faut savoir qu'eux, ils n'ont pas eu cette abolition. Certains d'entre eux ont réussi à longer la côte ouest, à remonter vers le nord de l'Afrique et à créer leur communauté, ancestrale, avec cette ferraille qui est le brisage des chaînes. Et du coup, j'ai fait tout de suite le parallèle. Je me suis dit, ah ouais, c'est assez fou quand même. Il m'expliquait ça. Je me suis dit, waouh, nous, on a eu ça aussi en Guadeloupe. On a eu notre esclavage là-bas, mais on n'a pas pu se libérer de cette façon. Mais c'est aussi une manière pour eux de célébrer leur victoire en gardant l'aspect aussi très ancestral. J'ai pris par petits bouts. Je n'ai pas pu être immergé longtemps. J'espère pouvoir le faire avec mon projet, par exemple. Faire des lionnages, comme je disais, des danses, des mélangés, voir ce qui fonctionne ensemble.
0: On va écouter un dernier morceau de l'album et se quitter après, c'est le 7e.
1: Oui, ma suite, qui est, comme je disais, le clin d'œil à la communauté Gnawa à travers l'énergie ancestrale et rythmique, mais aussi un petit clin d'œil à un standard de jazz, Merci, Merci, Merci, qui est un standard connu des États-Unis. J'ai voulu faire le lien entre le jazz, créole, encore une fois Afrique, et ça donne mes suites. Mes, c'est en créole, c'est mélange. Feti mes, feti. Quand on est petit, on fait des petites messes, quoi. Et 8 pour la signature rythmique, parce que qui est différente de chez nous. On n'a pas trop de rythme 6-8. On a un rythme qui s'appelle 6-8, mais notre énergie est plus binaire. Alors que là-bas, c'est très. Très syncopé, quoi, on va dire ça comme ça.
0: Christophe, merci d'être venu dans l'émission. On rappelle que le 22 mai, vous avez deux concerts au Baiser Salé. C'est avec grand plaisir vraiment qu'on vous a reçu.
1: Merci beaucoup, Olivier, et à très vite.

Vous êtes à l'écoute de Fréquence Paris Pluriel 106.3 en compagnie de Jatra. La musique antillaise est en plein essor et ça fait plaisir de voir tous ces musiciens qui sont au devant de la scène. Là, on va écouter Sonny Troupé que nous recevions il n'y a pas très longtemps dans l'émission avec son quartet, mais aussi avec son addition de quintette. Le nom du disque est évident et le nom du morceau, premier, Limier.

Vous êtes à l'écoute de Fréquence Paris Pluriel 106.3 en compagnie de Jatra. Guillaume Asbrook Sextet invite James Noël. James Noël, c'est un poète qui vient de Haïti, qui a des textes absolument magnifiques. Le sextet, lui, il invite des musiciens que nous connaissons déjà, puisque certains sont venus dans l'émission, comme Olivier Temim. Ils sont six, ça donne une qualité remarquable et des textes vraiment très poignants. Là, on écoutait le septième de l'album, Des mesures. On va faire un trait d'union entre les Antilles et puis l'Afrique avec l'album de Mansfarol, Africassi. Le compositeur et percussionniste Mansfarol joue justement ce rôle de lien, lui qui a traversé beaucoup de choses, en tout cas musicalement. Lui aussi parle des problèmes qu'il y a eu entre la déportation de beaucoup de populations venant d'Afrique vers les Amériques. Un disque qui mêle pas mal de styles musicaux entre justement, encore une fois, ces Antilles et cette Afrique. On va écouter l'huitième morceau de l'album avec un poème de David Diop. Et ça s'appelle Afrique. Toujours une musique d'Abraham Mansfarol Rodriguez.

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Javot Broderie, c'est une formation menée par une flûtiste, Lucie Jaillet. Nous l'avons rencontrée, elle sera bientôt dans l'émission. Javot, elle nous expliquera tout ça, mais le dernier morceau, celui que nous écoutions, c'était Foro Cremoso. Foro, c'est le Brésil. On a fait une petite boucle pour ce magnifique morceau qui est un hommage à Hermeto Pascoal, un très grand musicien brésilien décédé il y a peu

Jadra touche à sa fin. On se retrouvera la semaine prochaine avec une nouvelle programmation et un nouvel invité. Passez une bonne semaine. Au revoir.

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1: Bonsoir à tous, on continue la série producteur et ingénieur du son avec une spéciale Marc-Angelo Luzardi, ingé son dès 1976 avec les Sex Pistols, producteur, mixeur, musicien. Il est le lien entre le punk et le reggae anglais des années 80. Il est aussi écrivain, on commence tout de suite avec le groupe Peel, premier album 1978, Marc-Angelo, ingénieur du son.

début d'une longue collaboration avec l'ex-bassiste du groupe Public Image Limited, Jawabble, 1980. Marc Angelo est ingénieur.

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revient encore avec Ja Wobble, accompagné de Holger Tschuke et Jackie Liebezeit, ex-membre du groupe allemand Can. Un maxi dédicacé à Ian Curtis de Joy Division, enregistré et mixé par Marc Angelo en 1981.

On enchaîne avec le groupe Creation Rebel, extrait du Space Movement 1980, mixé par Adrian Sherwood, mais

0: pour finir cette session spéciale Marcangelo Luzardi, Clint Eastwood et General Saint, enregistré en Jamaïque à Channel One plus King Tubby, mais les voix et le mix sont faits à London par Marcangelo, 1981. Je vous souhaite une bonne soirée à tous sur les ondes de fréquence Paris Pluriel.
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3: Bonjour à toutes et à tous et bienvenue dans cette émission du mercredi 15 avril 2026. Dans l'émission de ce jour, nous revenons sur le projet de loi d'urgence agricole qui est arrivé ce mercredi 8 avril 2026 en Conseil des ministres. En effet, après les mobilisations contre la gestion de la dermatose nodulaire et contre la signature de l'accord Union européenne-Mercosur, le Premier ministre Sébastien Lecornu a annoncé une loi d'urgence agricole dont le contenu devrait faciliter l'accaparement de l'eau par une minorité d'irrigants. Et de son côté, Laurent Duplomb a annoncé son intention de déposer de nouveau un texte visant à réintroduire l'acétamipride. Et de son côté, l'Union européenne lance le paquet législatif Omnibus qui ouvrirait la voie à une autorisation quasi illimitée de certains pesticides. C'est dans ce contexte que nous vous proposons l'écoute de l'émission du site Blast de juillet 2025 avec comme invité Fleur Brotteau, fondatrice du collectif Cancer Colère, et Pierre Sujobert, chercheur et initiateur de la tribune Adoption de la loi Duplomb, représentait un recul majeur pour la santé publique. Et dans cette émission, il fut question de la mobilisation autour de la pétition contre la loi Duplomb. Bonne écoute.
13: La loi Duplomb est une aberration scientifique, éthique, environnementale et sanitaire. Ce sont les mots de la pétition déposée sur le site de l'Assemblée nationale par une étudiante de 23 ans et qui a explosé tous les records. En plein milieu de l'été, elle suscite une mobilisation sans précédent et pourrait bien atteindre les 2 millions de signatures. Ce succès met en lumière la façon dont cette loi cristallise les inquiétudes environnementales et sanitaires.
14: Le gouvernement ne pourra pas ignorer et qu'il y a une réaction populaire à ce texte.
15: Les députés vont-ils revoir leur position sur la désormais célèbre loi Duplomb ?
13: De plus en plus de personnes font le lien entre le système agro-industriel, leur alimentation, les pesticides et l'augmentation de cancers et de maladies dans leur entourage. Et c'est un fait. La France est l'un des pays qui utilise le plus de pesticides au monde. Ces substances, largement répandues dans l'environnement, ont un impact direct, non seulement sur la biodiversité, mais aussi sur la santé humaine. Et tout ceci est prouvé scientifiquement.
16: Ce que l'on voit de plus en plus dans tous nos cabinets médicaux, c'est une augmentation des maladies chroniques, c'est-à-dire les cancers, qui touchent de plus en plus de personnes jeunes, en dessous de 50 ans. La France a le triste record mondial des cancers du sein. On voit de plus en plus de maladies métaboliques, on voit de plus en plus de troubles neurodégénératifs. Et toutes ces pathologies ont été mises en lien par l'INSERM avec l'exposition aux pesticides. Ça ne signifie pas que les pesticides sont les seules causes de ces maladies. Oui. Ça veut dire que les pesticides font partie de l'exposome.
13: La loi du plomb prévoit notamment de réintroduire les néonicotinoïdes interdits en France depuis 2020. Au cœur de la polémique, l'acétamipride, un pesticide tueur d'insectes pollinisateurs, mais aussi suspecté

0: démocratie, de la capacité des politiques à prendre en compte les faits scientifiques et la volonté des citoyennes et citoyens d'avoir leur mot à dire sur leur avenir.
1: Il s'agit de ne plus pouvoir échapper à l'empoisonnement. Et c'est ça qu'on est en train de dire au gouvernement, en disant on ne peut plus protéger les intérêts d'industriels ultra privilégiés, parce que là, l'heure est vraiment grave.
0: Alors que raconte la mobilisation contre la loi du plomb ? Quels sont les effets des pesticides sur la santé humaine et comment sortir de ce qui semble être une impasse ? Réponse dans cet entretien Blast avec Fleur Breteau, fondatrice du collectif Cancer Colère, et Pierre Sujaubert, chercheur et initiateur de la Tribune, l'adoption de la loi du plomb représenterait un recul majeur pour la santé publique. Bonjour à tous les deux.
2: Bonjour.
0: Merci d'être venu sur le plateau de Blast. Alors, Pierre Sujaubert, vous êtes professeur d'hématologie aux Hospices Civils de Lyon et à l'Université Claude Bernard à Lyon aussi. Vous êtes chercheur au Centre international de recherche en infectiologie, chercheur à l'INSERM, mais aussi au CNRS. Et vous êtes l'auteur de la tribune sortie dans Le Monde le 25 juin 2025, intitulée « L'adoption de la loi du plomb représenterait un recul majeur pour la santé publique » et signée par 22 sociétés savantes médicales, 15 associations de patients, 3 collectifs en santé et 7 institutions scientifiques, dont notamment parmi tous ces noms, la Ligue nationale contre le cancer ou encore la Société française de neurologie. Fleur Breteau, vous avez fait des études de lettres et de cinéma, vous avez notamment travaillé dans la communication et la publicité et vous avez lancé une marque de vêtements éthiques et vous êtes fondatrice du collectif Cancer Colère que vous avez créé après l'adoption de la proposition de loi du plomb par les sénateurs en janvier 2025. Le but de ce collectif, c'est de politiser le cancer, maladie dont vous souffrez pour la deuxième fois. Vous vous êtes aussi mobilisée justement contre la loi du plomb et vous êtes devenu un des nouveaux visages du combat contre les pesticides. Vous étiez d'ailleurs à l'Assemblée nationale au moment du vote de la loi du plomb et vous avez crié à l'attention de la droite, de l'extrême droite et du bloc présidentiel qui ont en grande majorité voté ce texte. Vous êtes les alliés du cancer et nous le ferons savoir. Certains vous ont hué, d'autres ont ri alors que vous étiez applaudi plutôt par les députés de gauche. Comment est-ce que vous avez vécu ce moment et plus généralement l'adoption de la loi du plomb ?
1: En assistant à la séance à l'Assemblée nationale, j'ai été très choquée par le niveau des prises de parole des représentants de l'extrême droite et de la droite et de la ministre de l'Agriculture, le niveau de mensonges et de contre-vérités.
3: Nos agriculteurs ne demandent pas de passe-droit, mais l'équité. Ils ne veulent plus subir des distorsions de concurrence issues de surtranspositions nationales injustifiées.
4: Toutes les données dont nous disposons sur la démographie des abeilles montrent que l'interdiction totale des néonicotinoïdes, tout comme leur introduction temporaire dans la filière betteravière, ont eu un impact négligeable, si ce n'est inexistant.
5: Mes chers collègues, ce texte est une réponse claire pour permettre à nos agriculteurs d'exercer leur métier dans des conditions dignes et durables.
1: Et ça m'a beaucoup choquée parce qu'il s'agissait quand même de discuter d'une loi qui allait, enfin le vote de cette loi allait être un détonateur et on a compris très vite que la loi allait être adoptée et je me suis dit, étant visiteuse, je n'avais pas le droit de prendre la parole et j'ai décidé, comme j'étais la seule à avoir la tête du cancer, j'ai décidé que c'était à la société civile de conclure ce vote et c'est pour ça que j'ai pris la parole. Pour moi, ça aurait été une erreur de ne pas le faire.
0: Pierre Sujaubert, même question. Qu'est-ce que vous avez ressenti et pensé au moment de l'adoption de la loi du plomb à l'Assemblée nationale ?
6: Donc, nous, on s'est exprimé en tant que médecins et scientifiques sur l'impact des pesticides sur la santé. Quand on a vu la loi du plomb qui se préparait, on a estimé que c'était important d'intervenir dans le débat public pour expliquer, notamment aux parlementaires, quels étaient les effets des pesticides sur la santé. En France, il y a beaucoup de données là-dessus. L'INSERM a produit un rapport qui est très important, qui analyse plus de 5000 articles scientifiques, qui décortique ces liens des pesticides avec la santé. Et c'est pas forcément facile de lire un rapport de l'INSERM, donc on a jugé que c'était important d'alerter les parlementaires par cette tribune dans Le Monde et en leur envoyant aussi à certains groupes directement le texte de cette tribune. Malgré ça, on a vu le processus parlementaire qui s'est déroulé de manière anormale, je pense. La motion de rejet préalable à l'Assemblée nationale qui a coupé court à tout débat, on peut considérer que c'était une façon de faire obstruction au droit d'amendement qui est un droit constitutionnel. Et on a vu, sans surprise, mais quand même avec tristesse, le vote de cette loi définitive par l'Assemblée nationale le 8 juillet. Mais avant, il y avait eu la mobilisation.

0: contre cette loi. Et ça a été aussi un motif d'espoir de se dire qu'il y avait des associations de patients qui s'investissaient dans le terrain politique, et je pense que ça, c'est utile, que les collectifs de soignants, de scientifiques prenaient la parole publiquement. Pour nous, c'est pas facile de nous exprimer sur le terrain politique. Notre parole de scientifique, elle est extrêmement surveillée, c'est normal, et on se doit de tenir un discours de vérité dans la sphère politique. La vérité n'est pas toujours le juge des débats. On a vu cette coalition, en quelque sorte, de fait, d'intérêts divers de la population, et qui est source d'espoir, et qui a été confirmée par cette pétition au succès fabuleux qu'on a vu, qui a dépassé tous les records.
1: Cancer Colère avait écrit pendant plusieurs semaines à tous les parlementaires en les informant des chiffres de l'épidémie de cancer qui ont été publiés par Santé publique France en début d'année et qui sont très alarmants. On les a appelés, on les a contactés et on les a alertés en leur disant « Attention, votre vote le 8 juillet sera très important parce qu'il vous positionnera comme allié ou pas du cancer. » Donc c'est aussi pour ça qu'on a pris la parole. Et l'idée, c'est qu'on veut aussi casser ce mantra qui est « on guérit du cancer ». Bah, guérir du cancer, c'est pas chose simple. C'est beaucoup plus compliqué que ça. Et ce qui est très choquant, c'est de voir que des politiques peuvent prendre avec autant de mépris et de légèreté la maladie qui touche maintenant malheureusement beaucoup les enfants et les jeunes de 15 à 39 ans. Donc il s'agit aussi d'une responsabilité de la société civile maintenant, et c'est aussi pour ça que le collectif Cancer Colère s'est exprimé ce jour-là, et que nous on arrive avec une parole de malade et d'ex-malade qui jusqu'à présent n'était pas audible dans le débat public. Et ça change un petit peu la donne aussi.
2: Oui, et d'ailleurs, justement, pour rejoindre ce que vous disiez sur la communauté scientifique, on a vu des instituts comme l'Institut d'écologie et d'environnement du CNRS sortir de leurs réserves, ce qui est assez inédit. Cet institut a déclaré, juste après le vote, regretter profondément l'adoption de cette loi à la vision court-termiste et ses conséquences graves sur l'environnement qui méprisent santé et bien-être de la population, ainsi que le rôle des espèces sauvages dans la production agricole. Et en ajoutant, la communauté scientifique n'a pas été entendue. Le but de cet entretien aussi, c'est de prendre un peu de la hauteur sur ce qu'on est en train de vivre en ce moment. Qu'est-ce qu'elle symbolise, cette loi Dupont, pour vous ?
0: En fait, quand il s'agit de domaines dans lesquels il y a des intérêts économiques très importants, comme celui des pesticides par exemple, comme celui du tabac un petit peu avant, les industriels qui vivent du commerce de ces substances ont pris l'habitude de produire ce qu'on appelle du doute, c'est-à-dire ils créent en fait l'impression que les connaissances scientifiques ne sont pas suffisamment solides, que les scientifiques hésitent encore sur les conclusions, etc. Les scientifiques, notre travail, c'est d'approcher le plus possible la vérité. Pour ça, on a des méthodes expérimentales, on a des méthodes dans notre façon de travailler. Nos travaux sont toujours évalués par des pairs qui ne nous connaissent pas et qui nous adressent des critiques extrêmement sévères, qui nous obligent à améliorer le niveau de preuve, etc. Et on sait que la science ne produit jamais une connaissance définitive, mais approche toujours un peu plus de la vérité. En face de ça, on a des groupes d'intérêt dont le but est de prolonger la période dans laquelle ils pourront vendre leurs substances. Mmh. Et ces groupes, ils ne sont pas là pour produire de la vérité, ils sont là pour produire de la valeur à partir de substances, et quand bien même elles seraient toxiques pour la santé publique. Et l'adoption de la loi Duplomb, en fait, est, à mon sens, paradigmatique d'une décision politique qui entend plus les lobbies que les scientifiques. Et j'en veux pas forcément aux parlementaires, parce que peut-être qu'ils ne se rendent pas compte de l'influence à laquelle ils sont soumis. Le Sénat a récemment condamné Fitéis pour avoir exercé du lobbying, qui ne respectait pas les règles élémentaires du lobbying. Donc les sénateurs, les parlementaires sont probablement sous la pression de ces lobbies et n'ont pas réussi à entendre les messages qu'on leur faisait parvenir, nous, scientifiques. Donc il y a un vrai enjeu démocratique, que ce soit pour les pesticides, mais que ce soit pour le réchauffement climatique, pour l'exposition des enfants aux écrans, etc., etc. Il y a un vrai enjeu à défendre la place de la science, qui est peut-être imparfaite, mais elle est l'élément de base pour produire des vérités sur laquelle on peut fonder une communauté politique qui s'entend sur des réalités, des faits, à partir desquels des choix, des opinions, des valeurs peuvent s'exprimer. Mais les faits, il faut quand même qu'on arrive à se mettre d'accord dessus. Et on voit aux États-Unis ce qui se passe quand on tourne objectivement le dos à l'importance des faits, de la réalité, de la vérité.
2: Et Et c'est ce qu'on entend et ce qui est dénoncé beaucoup ces derniers temps. C'est le fait que le gouvernement français se détache de plus en plus de la réalité écologique pour prendre des décisions publiques qui sont censées garantir l'intérêt général. Et le paradoxe, d'une certaine manière, c'est aussi que ces lobbies phytosanitaires dont vous parlez, donc qui produisent les pesticides, sont aussi bien souvent ceux qui produisent les médicaments qui parfois vont soigner les impacts de les maladies qui sont causées par ces mêmes pesticides.
1: Alors, moi, je vais vous dire, c'est un des déclencheurs de la naissance de cancer colère. C'est quand j'ai appris que Bayer Monsanto ou BASF fabriquaient à la fois des pesticides, des produits phytosanitaires et des traitements contre le cancer. Et quand j'ai fait des recherches et que je me suis rendu compte que Bayer Monsanto finançait un grand campus cancer aux États-Unis, je me suis dit, mais depuis que je suis petite, on me dit qu'on peut pas gagner le beurre et l'argent du beurre. Mais il y a des industriels qui le font. Et il me semble que c'est un conflit d'intérêts majeur dont on ne parle pas. Quand j'en parle autour de moi, les gens ne sont pas informés, les journalistes n'étaient pas informés de ce fait. Et je pense qu'il y a quand même un énorme problème de conflit d'intérêts qui fait qu'on ne peut pas préserver la santé publique en France si des entreprises ont des pratiques aussi douteuses. Par ailleurs, BASF a été pris la main dans le sac de fabriquer des pesticides interdits en Union européenne sur le sol français pour les exporter, notamment au Brésil, sachant que ces produits-là, on les retrouve après en France via des tourteaux de soja pour nourrir les animaux d'élevage, donc d'élevage notamment industriel. Il y a un problème de pratique illégale dans l'agrochimie qu'il va falloir aussi dénoncer si on veut préserver la santé publique en France.
0: Moi, juste à ce sujet, que les industries qui produisent des médicaments soient aussi celles qui sont capables de produire des pesticides, c'est un fait. Je ne pense pas, en tout cas je n'ose pas imaginer que ce soit un cynisme ou quelque chose comme ça. Je pense que les compétences pour développer une molécule à usage humain ou à usage phytosanitaire sont relativement similaires. Il faut des chimistes qui ont le même type de compétences. Le type d'investigation expérimentale pour les développer sont relativement proches. Et donc c'est un socle de capacité d'élaboration et de production qui, après, ont deux usages différents.
1: Je suis d'accord, mais il y a un gros problème d'autorisation de mise sur le marché des pesticides, puisque c'est très, très mal encadré. Pour qu'un pesticide soit autorisé sur le marché en Union européenne, ce sont les agrochimistes eux-mêmes, les multinationales, qui produisent les études d'impact.
2: Oui, on en avait parlé ici
1: Donc, ce que je veux dire, c'est qu'il y a un problème d'encadrement juridique et effectivement, on est dans un moment où on peut quand même avoir un problème de confiance quant à cette industrie.
2: Alors, pour revenir justement un peu plus précisément sur la loi Duplomb, vous le disiez tout à l'heure, il y a une large mobilisation citoyenne qui a émergé avant l'adoption de cette loi, mais aussi après, au moment où nous tournons cette vidéo, la pétition qui a été déposée sur le site de l'Assemblée nationale par Éléonore Pattery, étudiante de 23 ans, a recueilli plus de 1,6 million de signatures, ce qui est du jamais vu. Dans son texte, elle écrit notamment « La loi Duplomb représente une attaque frontale contre la santé publique, la biodiversité, la cohérence des politiques climatiques, la sécurité alimentaire et le bon sens. » Et elle cite la loi constitutionnelle de 2005 qui stipule que chacun a le droit de vivre dans un environnement équilibré et respectueux de la santé. Pour beaucoup, en fait, cette loi Duplomb, elle est un peu la goutte de trop. Elle cristallise une révolte, une colère qui est exprimée là par cette étudiante qui ajoute d'ailleurs « Nous sommes ce que nous mangeons et vous voulez nous faire manger quoi ? Du poison ?» Avant d'en venir à la question de l'acétamipride, ce néonicotinoïde qui est réintroduit par la loi Duplomb, Pierre Sujobert, est-ce que vous pouvez expliquer quels sont les effets avérés des pesticides sur la santé humaine et qui sont les personnes les plus touchées aujourd'hui?
0: En fait, il faut lire le rapport de l'INSERM, mais je peux vous expliquer un peu les grandes lignes. Déjà, les pesticides, c'est toute une famille de molécules. Il y a plus de 200 molécules, enfin, ou 400 qui sont... Bref, il y a énormément de molécules qui sont utilisées dans les champs en France actuellement. Et ils n'ont pas tous les mêmes toxicités, le même type de profil de dangerosité, etc. Mais l'INSERM reconnaît une présomption forte, c'est comme ça que l'INSERM s'exprime, de lien entre l'exposition aux pesticides et les cancers de la prostate, les lymphomes, les myélomes, certaines leucémies, certaines tumeurs cérébrales de l'enfant, une présomption forte d'association avec la maladie de Parkinson, avec des troubles cognitifs, avec le développement neurologique des enfants, avec des maladies de la thyroïde, avec la bronchopneumopathie chronique obstructive, donc des problèmes pulmonaires qui peuvent être très graves. Au-delà de ces présomptions fortes, il y a des présomptions plus faibles. Ça ne veut pas dire qu'elles ne sont pas avérées, ça veut dire que le niveau de preuve n'est pas suffisant pour que l'INSERM affirme que c'est un niveau de preuve élevé, avec toute une série de maladies dont sont victimes en premier lieu les agriculteurs, les familles des agriculteurs, leurs enfants. Donc cette loi a une forme de cynisme à vouloir prendre soin des agriculteurs en leur laissant la possibilité de continuer à s'empoisonner avec ces produits. Les riverains des agriculteurs qui sont exposés quand un agriculteur épand dans son champ, et la population générale, parce que les pesticides se retrouvent dans l'eau de boisson, se retrouvent dans les nappes phréatiques, dans les poussières qui sont dans nos maisons. Et en fait, on trouve des résidus de pesticides dans les urines de tous les Français quasiment. Mmh. Donc c'est un sujet qui concerne en premier lieu les agriculteurs, en deuxième lieu les personnes qui vivent à la campagne, mais en fait qui concerne toute la population. Et je pense que le 1,5 million de personnes qui ont déjà voté la pétition traduit en fait le fait que ces agents concerne beaucoup plus que l'agriculture, ça concerne la santé, donc ça concerne tout le monde.
2: Fleur Breteau, le 27 mai 2025, vous avez pris la parole lors d'une manifestation contre la loi du plomb pour appeler les malades, ex-malades et futurs malades à unir leurs énergies, leur colère pour visibiliser les causes structurelles du cancer, les pesticides et les inégalités sociales. Vous me l'avez dit quand je vous ai appelé avant cet entretien, on incarne les conséquences d'un système qui ne fonctionne plus, qui est en roue libre. C'est en réalité contre les pesticides de façon générale que vous vous battez et finalement contre un système avec cancer-colère.
1: Absolument. Tout se concentre autour de la loi du plomb, mais le problème est bien plus large. Les dernières informations que j'ai, c'est qu'il y a 296 molécules actives de pesticides qui circulent en France dans l'agriculture. Elles sont de plus en plus puissantes, ces molécules. C'est-à-dire qu'elles ont besoin d'être de moins en moins dosées pour avoir des ravages de plus en plus importants. On en retrouve partout. Il y a eu des bombes sanitaires cette année. Les eaux de Nestlé, le cadmium. La population française est contaminée au cadmium dans des proportions importantes. La question qu'on se pose, c'est comment est-ce qu'on fait pour ne pas être contaminé à notre insu. En fait, ça n'est plus possible. Et c'est ça qui mobilise les gens autour de cancer colère. Enfin, en tout cas, il y a beaucoup de gens qui nous écrivent. On a reçu des centaines, des milliers de messages de personnes de toute la France qui soit témoignent, soit veulent nous rejoindre. Et on a des témoignages très, très différents et qui ne font que nous renforcer dans notre détermination à politiser le cancer pour mobiliser les gens autour de la santé publique. Parce qu'on a des agricultrices, des agriculteurs, on a des riverains, des riveraines, des gens qui habitent en ville, tous les profils, tous les âges. On a des témoignages bouleversants. Il y a une famille en Auvergne, le père est ouvrier agricole, ils ont deux adolescents, toute la famille a un cancer. Il y a des gens qui nous écrivent, ils ont 50 ans, ils ont un cancer depuis qu'ils ont 30 ans, ils habitent en zone rurale. Ça veut dire quoi, guérir du cancer? Quand vous avez une femme qui a un enfant handicapé et un enfant qui a une leucémie, c'est se dire, on finit par être honteux des maladies qu'on porte, en remettant en cause nos pratiques individuelles, mais sauf qu'en fait, il ne s'agit plus de ça. Il s'agit de ne plus pouvoir échapper à l'empoisonnement. Et c'est ça qu'on est en train de dire au gouvernement, en disant, on ne peut plus protéger les intérêts d'industriels ultra privilégiés. Il est absolument nécessaire de mettre les sujets sur la table parce que là, l'heure est vraiment grave. Et au-delà de la loi du plomb, nous, ce qu'on demande, c'est un moratoire sur les pesticides. Ce qu'on demande, c'est un débat démocratique avec les faits scientifiques et les enjeux réels du monde paysan et les attentes des citoyennes et des citoyens et le respect des droits, comme le dit Eleanor Pattery dans sa pétition. Et c'est tout à fait juste. Et ce qui est fou, c'est qu'on se rend compte que la population entière, qu'elle soit, peu importe nos métiers, les agriculteurs, les scientifiques, les journalistes, les citoyennes et les citoyens, sont tous inquiets. Et c'est ça, c'est une problématique qui touche tout le monde. Et nous, ce qui nous sidère, c'est de se dire que des ministres ou certains parlementaires peuvent, comme Laurent Duplomb, peuvent parler de cette loi, de l'acétamipride ou d'autres usages de produits phytosanitaires en occultant absolument volontairement les impacts sur la santé publique, comme si eux-mêmes allaient être épargnés. Mais c'est quand même sidérant. Et donc voilà, donc on est dans un moment où il va falloir aussi que toutes ces personnes qui s'expriment auprès de cancer colère, ben en fait, voilà, ça fait une force très grande. Et j'imagine que ça met une pression politique, en effet, de la société civile.
2: Et d'ailleurs, justement, pour la première fois de son histoire, la Ligue contre le cancer s'est positionnée politiquement contre une loi, cette loi Duplomb, et elle dénonce une loi qui ouvre la voie à une déréglementation de produits potentiellement cancérogènes. Pierre Sujebert, je l'ai mentionné en introduction, vous avez initié cette tribune dans Le Monde sur le recul que représenterait la loi Duplomb sur la santé publique. Est-ce que vous aussi, vous constatez depuis votre poste d'observation ce qu'on appelle de plus en plus une épidémie de cancer en France, et le lien avec justement l'agro-industrie et l'utilisation des pesticides?
0: Alors, juste déjà, la Ligue, c'est quand même pas la première fois qu'ils s'avancent sur le terrain politique, hein, sur le prix des médicaments, sur les pesticides. Ils avaient co-signé avec nous une tribune il y a un an aussi. Ils ont quand même une longue histoire d'engagement dans le terrain politique à la Ligue. Mais il y a d'autres fondations, l'ARC par exemple, la Fondation pour la Recherche Médicale, qui étaient peut-être des fondations plus scientifiques, hein, qui se prononçaient moins d'habitude. Sur l'augmentation des cancers liés aux pesticides, alors, il y a une augmentation des cancers en France, comme dans le monde entier. Il y a une augmentation des cancers qui est en partie liée au vieillissement de la population, ça c'est vrai, mais pas seulement. Les cancers de l'enfant augmentent, l'incidence des cancers de l'enfant augmente, hein, c'est de l'ordre de 30% en 30 ans dans les données américaines. En France, on manque un peu de données, mais les données qu'on a en France montrent aussi une augmentation. Les cancers des sujets jeunes augmentent aussi. Et c'est pas que les enfants ou les sujets jeunes sont devenus vieux, en fait. Hein. Mmh. C'est qu'on vit dans un environnement, probablement, qui contribue au développement de cancers. Il y a sans doute pas que les pesticides qui contribuent à ça. Le cancer, c'est une maladie complexe, dans laquelle il y a beaucoup de facteurs qui interviennent. Mais en tout cas, avec les pesticides, avec certains pesticides, on sait qu'il y a un lien avec le cancer, et dans ce cas-là, il faut absolument lutter contre. Enfin, moi, je suis médecin et scientifique, je fais de la recherche pour essayer de comprendre comment se forme le cancer, pour essayer de développer des médicaments, je fais du diagnostic des cancers du sang, et en fait, je commence à comprendre que j'ai beau m'agiter dans tous les sens, rien ne fera mieux que d'éviter que les cancers arrivent, en fait. C'est ma fille de 15 ans, quand je lui racontais tout ce qui se passe en ce moment, qui me disait « Oui, en fait, vaut mieux prévenir que guérir. » En fait, c'est quand même pas très compliqué, et c'est vrai qu'on ne comprend pas pourquoi ce truc si simple n'est absolument pas pris en compte par les décideurs politiques sur la loi Duplomb et sur toute une série d'atteintes à l'environnement, en fait.
1: Avec le scandale du chlordécone dans les Antilles, pendant 20 ans, le gouvernement français a fait en sorte que le chlordécone puisse être utilisé par les béquets dans les bananeraies. En toute connaissance de cause des conséquences, puisque à peu près en même temps, les États-Unis, qui sont pourtant peu regardants sur les produits phytosanitaires, avaient interdit l'usage du chlordécone. Et maintenant, quand quelqu'un naît aux Antilles, il n'a pas le choix que d'être imprégné au chlordécone. Les Antilles détiennent le record du monde de cancer de la prostate, et les sols sont imprégnés et contaminés pour entre 4 et 10 000 ans. C'est une réalité. Et donc, l'idée, c'est que, bon, c'est terrible, hein, ça montre bien que l'agro-industrie et l'agrochimie a aussi des impératifs et des pratiques coloniales, mais c'est ce qu'on ne veut pas qu'il arrive en métropole. Et c'est terrible pour ce qui s'est passé aux Antilles, mais c'est aussi ce qui peut nous guetter. Donc, il faut être très, très vigilant aujourd'hui.
2: Alors, pour le moment, l'acétamipride n'est pas considéré comme cancérogène. Aucune étude n'a prouvé ça. En revanche, il y a de nombreux effets toxiques à la fois sur les pollinisateurs et sur la santé humaine qui sont avérés par des études scientifiques. Récemment, Jean-Marc Bonmatin, qui est chercheur en toxicologie et en biochimie au CNRS, expliquait à France Info « Je travaille sur les pesticides et je n'ai jamais eu autant de preuves sur les dégâts d'un pesticide qu'avec l'acétamipride ». Pierre Sujebert, est-ce que vous pouvez expliquer justement rapidement quels sont les effets toxiques de l'acétamipride sur la santé humaine?
0: Donc l'acétamipride, donc c'est la famille des néonicotinoïdes, c'est des molécules qui interagissent avec les molécules qui transmettent l'information d'un neurone à l'autre au niveau des synapses. Et sans surprise, sans trop de surprise je pense, on observe des effets des néonicotinoïdes sur le développement neuropsychologique des enfants. Il y a une étude qui a montré qu'on trouvait l'acétamipride dans le liquide céphalorachidien. C'est le liquide qui baigne les méninges, le cerveau des humains. Donc, dans le liquide céphalorachidien des enfants, on trouve de l'acétamipride. Il y a une étude chinoise qui a montré que plus on trouve d'acétamipride dans les urines des femmes enceintes au premier trimestre, moins le QI de leurs enfants sera élevé à 2 ans ou à 3 ans, je ne sais plus exactement.
2: Il y a aussi des analyses qui ont montré qu'il y avait un risque de développer un spectre autistique chez des enfants qui ont été exposés à l'acétamipride in utero.
0: Et puis il y a aussi toute une série d'effets reprotoxiques. Donc on trouve l'acétamipride dans le sperme. Plus il y a d'acétamipride dans le sperme, moins les spermatozoïdes sont mobiles. Dans les modèles animaux, la cétamipride a des effets sur le développement des ovaires chez les femelles. Donc il y a des données animales, hein, il y a aussi des données chez l'humain, qui sont largement suffisantes pour dire qu'on ne doit pas exposer la population humaine à cette molécule.

0: 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Vous êtes toujours à l'écoute de l'actualité des luttes. Et nous poursuivons l'écoute de l'émission du Site Blast de juillet 2025, où il fut question de la mobilisation sur la pétition contre la loi du plomb et l'introduction des pesticides dans l'environnement.
1: C'est pour ça que l'acétamipride a été interdit aussi. C'est quand même une molécule qui a été interdite et ce n'était pas sur des bases anodines. Mmh. Et donc la réintroduire, alors que cette substance a déjà été interdite, c'est un acte qui raconte quelque chose.
2: Oui, alors après, c'est justifié par les difficultés de la filière betterave et des noisetiers en France. Et d'une certaine manière, les arguments aussi des défenseurs de cette loi, comme Gabriel Attal, c'est de dire « Ah oui, mais l'acétamipride ne sera réautorisé que sur une toute petite partie du territoire. » Est-ce que vous pouvez expliquer en quoi ça n'a pas vraiment de sens de dire que, justement, il n'y a que 1% du territoire qui serait concerné par la réintroduction de l'acétamipride ?
3: Alors, donc je ne suis pas agronome, donc je vais avancer sur des pincettes. Ce que j'ai entendu dire par des spécialistes, c'est que les parcelles où on épand de l'acétamipride sont relativement petites. Et donc, 1% du territoire, mais si c'est dispersé sur tout le territoire, ça fait des zones frontières de ces parcelles qui recouvrent énormément de surface dans le territoire français. D'autant plus que l'acétamipride est une molécule qui est hydrosoluble, ça veut dire qu'elle se dilue dans l'eau. Et donc, elle se répand dans un territoire beaucoup plus vaste que uniquement là où elle est épandue. Et même quand c'est des techniques d'enrobage, c'est-à-dire que c'est la plante elle-même qui produit l'acétamipride, on enrobe la graine d'acétamipride, il y a une diffusion de la molécule dans les arbres adventices, dans l'environnement, etc.
1: On les retrouve dans les racines aussi. Mmh. Donc il y a une persistance très longue dans l'environnement. Et, ouais.
2: Alors Pierre-Michel Perrineau, qui est médecin et président de l'association Alerte des médecins sur les pesticides, expliquait sur France Inter le 22 juillet qu'il craignait que la loi du plomb ouvre la boîte de Pandore et permette la réintroduction d'autres pesticides à l'avenir.
4: Au-delà du seul cas de l'acétamipride, la loi ouvre la boîte de Pandore. Donc là, aujourd'hui, avec l'acétamipride, on va peut-être pas concerner des surfaces énormes, mais les impasses vont probablement se répéter dans le temps. Et donc, on va vouloir utiliser des substances chimiques qui sont réputées plus efficaces d'un point de vue simplement efficacité agronomique.
2: Est-ce que c'est votre crainte à tous les deux aussi, ou pour vous, c'est peut-être pas un risque ?
3: Je pense que la boîte de Pandore est en fait ouverte depuis assez longtemps. On le voit avec le glyphosate. Hein. Je rappelle que c'était une promesse du président de la République d'interdire le glyphosate et on attend toujours la mise en œuvre de la promesse. Ce sera peut-être pour la fin de ce quinquennat qui sera écologique ou ne sera pas, je rappelle. En fait, on utilise beaucoup trop de pesticides probablement en France. Ils sont efficaces sans doute pour augmenter dans une certaine mesure les rendements d'une certaine agriculture. Mais même dans cette agriculture intensive, ils arrivent à des limites parce que se développent des résistances à ces molécules. Les effets sur les insectes sont terribles. Il y a 70 ou 80% d'insectes en moins en France qui ont disparu. Et les insectes, ils jouent un rôle essentiel dans l'agriculture pour polliniser les plantes. Et je crois qu'on arrive à un modèle qui arrive à ses limites. Oui. Certes, ça a permis temporairement d'augmenter les performances d'une certaine agriculture, mais comme le dopage, par exemple, permet d'augmenter les performances d'un coureur cycliste, est-ce que c'est un modèle pour l'alimentation dans notre société ? Je ne pense pas, vraiment.
1: Moi, ce qui m'inquiète, et ce qui inquiète beaucoup de gens qui nous contactent, il y a cet argument de la souveraineté alimentaire. Dire, voilà, on a besoin des pesticides pour la souveraineté alimentaire. Et quand on voit qu'il y a des alternatives qui existent en agroécologie et qui font leurs preuves, on ne comprend pas, en fait, pourquoi on nous vend les pesticides de cette manière et que, quelque part, en sous-texte, on nous explique que va falloir, au titre de la souveraineté alimentaire, accepter le risque grandissant de maladies pour le simple droit de manger et de boire. Et c'est une contrepartie monstrueuse. On n'a pas à accepter ça, en fait. Et c'est ça qui est en train de se produire avec cette pétition, avec aussi toutes les discussions du dimanche. Il y a plein de gens qui me disent, mais en fait, c'est nos discussions de repas de famille. Mmh. Et c'est une contrepartie monstrueuse et absolument inadmissible à l'heure qu'il est. Et pour ce qui est des autres des alternatives, justement, ce qui est incroyable, c'est que, voilà, quand on fait le constat, on se dit, nous vendre les pesticides comme le modèle qui nous permet de garantir la souveraineté alimentaire en restant absolument aveugle aux alternatives, c'est parce que les alternatives ne vont pas nourrir les lobbies industriels. Ils n'ont rien à y gagner et tout à y perdre. Donc c'est là aussi, on est face à un mur d'intérêts des lobbies et leur soutien en politique. Et c'est face à ce mur qu'on se retrouve aujourd'hui. Et ça va être compliqué quand même, même s'il y a un élan de la société civile.
2: Et d'ailleurs, justement, Pierre-Michel Perrineau et Philippe Brancola, ce 22 juillet sur France Inter, rappelaient qu'il y avait de nombreuses études qui démontraient qu'il était tout à fait possible de nourrir la population avec une agriculture biologique. C'est aussi tout le problème dans ces moments-là, c'est qu'il y a beaucoup de fabriques de l'ignorance, de fabriques du doute sur ces questions qui donnent l'impression que tout ça est utopiste en quelque sorte. Justement, selon le journaliste Stéphane Foucard, l'adoption de la loi Duplomb constitue un moment inédit de rupture démocratique. C'est ce qu'il explique dans une chronique au Monde. Les faits ont été considérés comme accessoires. La réalité du monde physique, soluble dans les intérêts particuliers d'une petite minorité d'exploitants. Aucun débat n'a ainsi été possible, ni à l'extérieur, ni à l'intérieur de l'hémicycle. Qu'est-ce qu'elle raconte, justement, pour vous, l'adoption de cette loi Duplomb, de notre démocratie, de façon plus générale, et peut-être aussi du poids qu'occupent les lobbies dans la fabrique de la décision publique ?
3: Bah, je pense que Stéphane Foucard a écrit ce texte avant l'élan énorme qu'on a vu sur la pétition. Il a tout à fait raison dans ce qu'il dit, mais peut-être qu'il est aussi en train de naître un mouvement politique important qui va remettre à leur place les lobbies. Moi, ça me choque pas que l'industrie agrochimique défende ses points de vue, etc. Hein, comme, il peut y avoir des intérêts capitalistes, industriels, qui vont essayer de promouvoir leur business. Mais il faudrait les laisser à leur place. C'est-à-dire au Sénat, avant la commission mixte paritaire, quand ils ont travaillé sur l'élaboration de la loi, FITEIS a été reçu, la FNSEA a été reçue. Bien sûr, des associations de défense de l'environnement aussi ont été reçues. Mais le ministre de la Santé n'a pas été reçu, le ministre du Travail n'a pas été reçu. L'INSERM, le CNRS, un médecin, un épidémiologiste, un toxicologue, il y en a eu zéro. Donc on voit bien que dans la construction même de la réflexion sur l'élaboration de la loi au Sénat, on a volontairement, enfin, je pense volontairement, ça peut pas être un oubli, retiré du champ de vision le domaine de la santé, le domaine du travail, le domaine de la science. C'est Stéphane Foucard a raison de dire que c'est un exemple de déni démocratique. Et heureusement, il y a un refoulé démocratique qui est en train d'arriver très très fort. Et à ce refoulé démocratique, il faut pas croire qu'une petite discussion à l'Assemblée, telle que l'a proposé la présidente de l'Assemblée nationale, qui permettra, comme l'a dit Monsieur Duplomb, que chaque groupe représente son point de vue, et puis on ferme l'Assemblée et c'est fini, suffira.
2: Non, quand la majorité a dit qu'il n'était pas question d'abrogation ou de remettre en question la loi, puisque la loi avait été votée.
3: Oui, il n'y a pas d'alternative, on connaît le discours. Mais en fait, quand la marée monte, c'est pas un petit château de sable qui va empêcher la marée de monter. Donc là, c'est la loi Duplomb, la vague est très forte, mais elle vient en fait sur une série de reculs environnementaux qui deviennent, je pense, insupportables pour les citoyens français qui ont conscience de ce que c'est le bien commun. Et ça, c'est une source d'espoir quand même. On fonde notre société sur ces valeurs de bien commun, de santé, d'alimentation saine, d'un salaire décent pour les agriculteurs. Je pense que tout le monde est convaincu de ça. Il n'y a pas du tout d'opposition entre les écologistes et les agriculteurs. Ça, c'est ce que essayent de construire certains lobbies. Mais on est prêts tous à se battre pour que les agriculteurs aient un revenu décent, pour leur assurer une commande d'agriculture biologique permanente, pour qu'ils aient des revenus haut niveau, parce qu'ils rendent un service absolument essentiel, hein. Sans eux, on ne mangerait pas.
1: Et ce qui est très cynique, c'est de voir le sénateur Laurent Duplomb qui se dit le défenseur, l'ardent défenseur des agriculteurs, se méprise complètement justement la préservation de leur santé. Et quand on voit les décisions qui ont été prises ces derniers mois par le ministère de l'Agriculture, c'est très grave. Déjà la censure de l'étude Pestirive, qui devait être publié en 2024, et à la demande du ministère de l'Agriculture qui a été reportée à septembre 2025 pour ne pas perturber le non-débat sur la loi Duplomb, c'est très grave. C'est une étude qui a été lancée par l'ANSES et Santé publique France en 2021 sur l'impact de l'usage des pesticides auprès des riveraines et des riverains autour de vignes qui utilisent des pesticides dans 6 régions de France. Visiblement, les résultats ne doivent pas être très glorieux puisque le rapport a été censuré et reporté d'un an. Donc ça, c'est très grave. Il y a eu la mise sous tutelle de l'ANSES au moment même où la loi a été votée. Donc ça veut dire que désormais, l'ANSES va devoir travailler selon un calendrier fourni par le ministère de l'Agriculture. Donc l'indépendance de l'ANSES est complètement remise en question.
2: Oui, ça a été décidé par décret le jour du vote.
1: Le jour du vote, c'est d'un cynisme
2: pour justement qu'il y ait une influence politique sur le travail de l'ANSES et lui imposer l'ordre de priorité des expertises.
1: Et ça, c'est quand même c'est quand même un scandale démocratique. Le troisième élément, c'est que dans la politique agricole commune, la ministre de l'Agriculture a tranché et a divisé les investissements dans la filière bio par 5,5, c'est-à-dire que ça passe de 5,5% du budget à moins de 1%. Donc toutes les décisions sont à rebours des enjeux réels pour une alimentation saine et protégée, pour que l'eau soit potable, pour la santé publique, pour la santé des agriculteurs. On ne discute toujours pas du revenu digne des agriculteurs. La Confédération paysanne, qui représente 20%, c'est un syndicat agricole qui représente 20% des agriculteurs, est consterné et se bat contre la loi du plomb parce que ces 20% d'adhérents sont complètement vent debout contre cette loi qui sacrifie l'élevage et les cultures françaises à l'industrie et aux multinationales. Donc là, on est dans un moment effectivement très particulier, une nouvelle séquence politique. Il y a un élan de la société civile. Si le mépris continue, parce qu'il y a eu ça aussi, c'est-à-dire que François Bayrou, quand il a présenté le budget 2026, il a quand même demandé aux malades qui sont en affection longue durée de faire un effort. Donc déjà, on a entendu personne du gouvernement depuis le début de l'année réagir sur les chiffres de Santé publique France sur le cancer. On les a pas entendus réagir sur l'empoisonnement au cadmium. Ils ont protégé Nestlé pendant 18 mois sur leurs pratiques illégales. Il y a un moment donné, les actes du gouvernement parlent bien, sont très clairs. Ils sont en train de protéger les intérêts industriels. Comment faire pour qu'ils puissent recevoir ce message très puissant, ce refus de la société civile de se laisser faire et cette exigence de récupérer nos droits, à savoir une alimentation saine et une eau potable. Et je ne sais pas ce qui va se passer, parce qu'effectivement, démocratiquement, on n'a pas beaucoup de recours. Et c'est quand même un fait, mais de toute façon, la société civile va trouver un moyen de s'exprimer. On ne sait pas d'où ça va venir. Cancer Colère, il participera à son niveau comme d'autres. Nous, il y a des centaines de personnes qui veulent nous rejoindre. On a beaucoup de messages qui nous disent « je ne me suis jamais politisée, je n'ai jamais milité ». Mais là, ce n'est pas une affaire d'opinion, il s'agit de notre santé, il s'agit de l'avenir, mais dans 5 ans. On ne parle pas de l'avenir dans 100 ans, c'est dans les années à venir. Et les gens veulent se mobiliser. Il y a même des personnes de 19 ans, de 72 ans qui sont malades et qui nous disent « on veut devenir le nouveau Act Up ». Donc il y a une envie de transformer cette impuissance que les gens ressentent, ces angoisses aussi, parfois les douleurs liées à des traitements, et la transformer en action politique. Donc je ne sais pas ce qu'il va falloir de plus au gouvernement. C'est pas quelque chose qui s'évapore parce qu'on part en vacances. Donc la rentrée, elle va être costaud. Il y a la publication de l'étude Pestirive, enfin. Il va y avoir le fameux débat autour de la loi du plomb à l'Assemblée nationale. Mais d'ici là, on ne sait pas ce qui va se passer avec la pétition, combien de signatures elle va obtenir. Je pense que la société civile est lancée et il va falloir continuer à mettre la pression de toutes les manières possibles et on va sans doute en inventer des manières. Mmh. Et c'est ça qui est magnifique.
2: Alors justement, Pierre Sujebert, on l'a dit tout à l'heure, vous avez récemment été auditionné par le Haut Commissariat au Plan et vous avez dit lors de cette audition, le problème n'est pas l'ignorance mais l'inaction politique. Pour vous, comment justement sortir de cette impasse dans laquelle semble être la France sur la question des pesticides et leur impact sur la santé publique ?
3: En fait, en France, on a un appareil législatif qui est bien. Il y a la Constitution française dans laquelle il y a le principe de précaution, par exemple. En Europe, il y a un règlement sur les pesticides qui est bien, ça serait chouette de l'appliquer, parce qu'il oblige, par exemple, les industriels à rendre publiques les études sur rongeurs qu'ils ont fait pour obtenir les autorisations. On n'a pas actuellement, l'étude sur l'acétamipride, sur la neurotoxicité de l'acétamipride, n'est pas publique, personne ne peut la lire. Donc, on pourrait déjà s'inspirer de notre texte constitutionnel ou des règlements européens, qui ont été ratifiés dans le droit français, bien sûr. Il faut constater que vous parliez du chlordécone, il y a eu l'amiante, il y a eu les pesticides, il y a eu le médiator, il y a eu etc.
2: Les polluants éternels, les
3: PFAS. Les PFAS, oui. on pourrait en faire toute une liste, mais il faut constater la régularité de l'occurrence des scandales sanitaires. Et en fait, ils ne sont scandales que parce qu'ils sont révélés au public et qu'on en parle dans la presse, etc. Mais en fait, cette régularité témoigne d'une incapacité des institutions françaises à empêcher que ces scandales arrivent. De là, il faut qu'on réfléchisse. Mmh. Soit on garde les mêmes institutions et on dit que le chlordécone, c'était la faute d'un tel qui a mal agi, etc. On met en œuvre toute une démarche pénale. Dans le cas du chlordécone, on dit que c'est trop tard. Et on accuse des individus d'avoir eu un comportement déviant dans un système par ailleurs normal. Soit si on constate que le système, dans sa normalité, produit des désastres sanitaires, alors il faut qu'on invente des institutions. Par exemple, on pourrait inventer, comme on a inventé le défenseur des droits en parallèle du ministère de la Justice, constatant que le ministre de la Justice ne pouvait pas remplir les fonctions de défenseur des droits, je propose qu'on invente le défenseur de la santé. Ce serait une personne, homme ou femme, qui serait dotée de suffisamment de personnel pour se prononcer dans toutes les décisions publiques en faveur de la santé. Est-ce que cette décision est compatible avec la santé ? Un défenseur du climat ? Un défenseur de la biodiversité. Il y a ces intérêts suprêmes pour le peuple français et puis pour l'humanité en général qui sont actuellement défendus par personne. En témoigne le silence du ministère de la Santé sur la loi Duplomb ou les propos pour le moins surprenants du ministre de la Santé qui disait qu'on manquait encore de connaissances scientifiques pour interdire l'acétamipride. Donc, inventer cette institution, ça serait peut-être une façon de constater que on est en échec de prévention des désastres sanitaires, eh ben on va faire mieux. On va essayer de faire comme ça. Je ne sais pas si ça suffira, mais ça pourrait être intéressant.
1: Après, on a peut-être des institutions qui sont peut-être trop anciennes et pas adaptées à un monde qui change si rapidement. Et voilà, il y a peut-être d'autres modalités législatives, démocratiques à inventer pour que la société civile, dans certains cas graves, puisse exprimer un refus quand les législateurs et le gouvernement vont dans un sens qui va à contrario des droits et de manière plus large. Et c'est vrai que là, on est dans un moment où on se rend compte que en tant que citoyenne et citoyen, on peut être un peu limité pour intervenir sur une loi qui est aussi délétère pour nos santé et l'environnement et qu'on a peu de recours législatif pour abroger une loi. On est suspendu à la décision du président de la République qui, a priori, ne prendra peut-être cette décision d'abrogation.
2: Et donc, c'est pour ça aussi, d'ailleurs, qu'en ce moment, il y a aussi certaines personnes qui commencent à parler de la nécessité de mettre en place un référendum sur la question de la loi Duplomb ou sur la question de l'agriculture ou des pesticides, et donc de récolter les plus de 4 millions de signatures nécessaires pour faire
3: Plutôt qu'un référendum, je pense que c'est le modèle de convention citoyenne qui serait peut-être intéressant. Parce que l'agriculture, en fait, ça...
2: De tirer au sort des citoyens...
3: De les informer en écoutant vraiment toutes les parties prenantes.
2: Qui auditionneraient les experts et les parties prenantes. Comme l'a fait la Convention citoyenne pour le climat.
3: Mais y compris FITEIS, y compris la FNSEA, je n'exclus personne là-dedans.
1: Non, mais le débat, il doit être
3: Mais pour général. Nourrir une réflexion sur un domaine qui ne peut pas être restreint au monde de l'agriculture, ne peut pas être restreint non plus au monde de la santé, ne peut pas être restreint au monde de l'industrie chimique. Et il faut absolument qu'on arrive à donner une direction à notre agriculture et qu'on la fonde sur une décision démocratique, quoi.
2: Toute la question d'une telle assemblée citoyenne, ce serait la portée de ces décisions, puisqu'on a vu que sur la Convention citoyenne pour le climat, il n'y a qu'environ 20% des propositions qui ont été retenues. Donc c'est toujours le problème des assemblées citoyennes, c'est-à-dire que ça montre le pouvoir de la démocratie délibérative et que quand on donne une chance aux citoyens et qu'on parie sur leur intelligence, en général, ils proposent des lois et des propositions bien plus ambitieuses que les gouvernements, mais ensuite, il faut un gouvernement pour les appliquer et pour accepter de les appliquer.
3: Tout à fait.
1: Après, ça m'a posé aussi une question... parce que quand on politise tout d'un coup le cancer, comme le collectif le fait, on va aller tracter devant les hôpitaux, on va aller informer les malades et leurs proches, et ça va les informer sur les mécanismes des pesticides, sur les alternatives en agroécologie, enfin expliquer un petit peu tout ce que c'est que ça, parce que voilà, il y a besoin d'information pour se positionner, puisque la colère est grande, mais il y a ce besoin d'information là, et on se dit qu'il y a un moment donné où ça va sans doute peser aussi sur la manière dont les gens vont voter Puisqu'on a vu pour la loi du plomb qu'il y avait quand même une rupture très nette entre les parlementaires d'extrême droite qui ont voté à 100% en soutien à la loi du plomb et le bloc de droite et centrale qui ont voté à très grande majorité en soutien à la loi du plomb. Il y a quand même une rupture d'idéologie politique, c'est-à-dire qu'il y a quand même des gens qui ne prennent pas forcément en compte la santé publique, alors peut-être qu'ils n'étaient pas informés puisqu'il n'y a pas eu de débat. On leur laisse cette porte-là, même si nous, on leur a beaucoup écrit. Et c'est peut-être ça aussi qui va mettre la pression et aux parlementaires et aux formations politiques, c'est de se dire, mais ils ont peut-être trop sous-estimé l'intelligence des gens, les préoccupations et la capacité des personnes à s'informer, à discuter, à se préoccuper. Ça a été vraiment sous-estimé, à mon sens, et le mépris du sénateur Duplomb quand il explique que les 1 600 000 personnes ont été manipulées, c'est un bel exemple. Mais je pense qu'il y a, voilà, c'est un bon coup de pression, mais sur les prochaines élections, même si ça ne règle pas tout. Mmh. Mais ce que je veux dire, c'est ça aussi qui va peser sur la décision de certains personnels politiques, et qu'en parallèle, il y a une décision qui est grave en ce moment, c'est savoir est-ce qu'on finance cette transition écologique massive. Est-ce que l'État est prêt à regarder, comme vous le disiez, à prendre en compte toutes les parties, à débattre, à prendre en compte tous les paramètres et à financer cette transition écologique financièrement, en termes d'investissement, en termes techniques auprès des agriculteurs, ou alors on va devenir un pays champion du monde toute catégorie du cancer, ce qui est un réel problème. Et ça, c'est une problématique que les gens ont entendue aussi. Et ça concerne d'autres maladies. Et c'est ça aussi qui va faire que les citoyennes et les citoyens, là, expliquent bien qu'ils ont une inquiétude très profonde. Et c'est aussi au gouvernement de proposer des solutions. Je veux dire, c'est à nous de se mobiliser, mais on n'est pas à l'abri que des gens qui jusqu'à présent ont soutenu changent d'avis, transforment les choses, et peut-être qu'on peut parler. Parce que l'idée, c'est de ne pas créer une confrontation totale, c'est de dire, bah voilà, on est tous dans le même bain, et on leur rappelle qu'ils ne sont pas épargnés non plus par toutes ces conséquences, et comment est-ce qu'on peut travailler ensemble. Et ça, c'est une belle leçon d'intelligence collective, et c'est ce que demande Eleanor Patry avec sa pétition. C'est de l'intelligence collective. Et c'est exactement ce dont on a besoin aujourd'hui, et c'est exactement ce que le sénateur Laurent Duplomb ne fait pas.
2: Ce sera le mot de la fin. Merci beaucoup à tous les deux d'être venus sur Blast. Merci.
3: Merci.
2: C'est la fin de cet entretien. J'espère qu'il vous a permis d'y voir plus clair sur ce qui se joue autour de la loi du plomb, la question des pesticides et de la santé publique. 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
0: Voilà, cette émission se termine et nous parlions par le biais du site Blast de la loi du plomb. Donc cette loi qui réintroduirait certains pesticides dans l'agriculture. Alors on a pour tout entendu dans cette émission parler de loi du plomb, mais de qui émane cette loi ? Eh bien Laurent Duplomb est membre du parti Les Républicains et il est sénateur de la Haute-Loire depuis 2017. Dans un passé pas très lointain, comme émissaire de la Fédération nationale des syndicats d'exploitants agricoles, il a été président de la Chambre d'agriculture de Haute-Loire. Il a également été l'un des présidents régionaux du groupe laitier Sodial et membre du conseil de surveillance de la marque Candia. Et donc il est à l'origine de la controversée loi portant son nom, visant notamment à autoriser de nouveau un pesticide de la famille des néonicotinoïdes, mis en cause pour sa toxicité sur l'humain et les insectes pollinisateurs. Voilà comment se termine notre émission aujourd'hui. Et nous, on vous retrouve pour une prochaine émission de l'actualité des luttes. Salut, très bonne journée.
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1: Où que vous soyez, bonjour, bonsoir, merci d'être fidèle à notre rendez-vous au micro. Ce soir, à mes côtés, j'ai le plaisir d'avoir Valérie Beau. Bonsoir Valérie, avec une invitée et une chronique.
2: Oui, bonsoir, quel bonheur de se retrouver. Eh bien, alors, par rapport à la chronique, des bonnes nouvelles, parce que de la visite LGBT au Festival de Cannes et la Queer Palme. Donc ça, on va avoir des envies de cinéma, on attend des films de pied ferme. Et aujourd'hui, on a le bonheur d'avoir comme invitée Julia Torlet, présidente de SOS Homophobie.
3: Bonsoir.
1: Bonsoir, merci d'avoir répondu à l'invitation.
3: Merci à vous.
1: Et Nicolas Rividi, c'est toujours l'invité à chaque fois qu'il est là, en fait. Il est là une fois,
4: Je reviens un peu comme les boutons de fièvre, en fait.
1: Toutes les semaines, il est avec nous.
2: Et avec là, quand il humour revient, et intelligence.
1: Ouais. C'est un plaisir à chaque fois. Et j'aime bien parce que là, aujourd'hui, tu es brun.
4: Oui.
1: Souvent, il est blond, brun. Je m'y perds un peu dans ses couleurs des cheveux.
4: Mais imagine-toi que normalement, je devais être rose dès lundi prochain et j'ai dû annuler mon rendez-vous chez le coiffeur.
1: Ah, pour mais ça, c'est pour le mois des fiertés.
4: L'impératif, bah, ce sera pour la fin du mois des fiertés, du coup. Ouais, ouais. Mais c'est pas grave, hein. Comme ça, sera un peu tout le temps, le mois des fiertés.
1: J'espère qu'on te verra avec ces couleurs-là. Ce soir, tu nous parles.
4: Écoute,
1: de...
4: si tu es soigné de la cataracte, oui. Probablement.
2: Il y a une bonne ambiance ici.
4: Il casse. Eh oui, je suis méchant. Bon, bah bonsoir Brahim quand même. Bonsoir
1: merci,
4: à toutes et tous, chers auditeurs. Ce soir, c'est la cosmétique du plan cul dans le plus de l'actu.
1: Et ça veut dire quoi?
4: Bah, tu verras. Si on te soigne l'audition aussi.
1: J'espère que ça ne va pas faire fuir notre invité.
3: Oh bah, certainement pas. Avec une annonce pareille et un titre pareil, moi je reste, ouais. Évidemment.
1: Nous aurons aussi l'occasion et le plaisir d'avoir par téléphone Daniel Conrad pour son crash test. Au plaisir de l'avoir. Et celui qui réalise... Ah bah, tu as parlé aussi de tout.
2: Oui, de tout.
1: De tout.
2: Bon, on va parler de beaucoup de choses.
1: Ouais. Tu sais qui réalise ce soir l'émission?
2: Mais oui, mais on a Nathan avec nous. Quel bonheur.
1: Nathan. Alors, il réalise et deux sons. Bonsoir Nathan. Deux super sons ce soir.
5: Tout à fait, deux super sons. Le premier, bien évidemment, sera, on va dire, quelque chose de très intéressant. Parce que, tout simplement, vous allez avoir notamment une personne qui va être non-binaire. Il s'agit de Tomoki Sanders, qui est le fils de Pharoah Sanders. Et ensuite, nous allons bien sûr parler de la disparition d'un grand jazzman, d'un grand saxophoniste. Il s'agit de Sonny Rollins. Merci de rester avec nous.
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1: Valérie. Avec notre invité.
2: Eh bien voilà, alors on reçoit bienvenue Julia. Alors bah, tu viens chaque année et
3: oui.
2: Puis tu es invité à venir plus souvent si tu souhaites. Parce que effectivement, après le 17 mai, au moment du 17 mai de la journée mondiale de lutte contre LGBT-phobie, sort le rapport annuel de SOS Homophobie. C'est un événement dans le sens où on a longuement déjà parlé de ce sujet ensemble ici et quand on mène des actions ensemble, que les mots que l'on subit, les violences, mais les mots MOTS, on doit leur mettre des mots pour se rendre visible. Et donc voilà, le rapport de SOS Homophobie est sorti. Vous pouvez le télécharger gratuitement sur le site de SOS Homophobie. Vous pouvez aussi soutenir l'action de SOS Homophobie, on va en parler. Et on va rappeler aussi que la ligne d'écoute, et tu en parleras, et que le rapport est réalisé par des bénévoles que l'on salue.
3: Oui.
2: Et ce rapport est dédié à un homme, alors un fémage.
3: Mais oui, oui, oui.
2: Découvert ce mot. Et oui, hommage, fémage. On va saluer, on va avoir une pensée plus que chaleureuse pour Caroline Grandjean-Pacou, qui a perdu la vie l'année dernière, victime de lesbophobie, d'une violence absolue et dont on avait dénoncé, on avait été porte-voix à SOS Homophobie, on avait été porte-voix à Homo Micro. Donc voilà, il y a des choses très graves, mais on est là, on n'est pas désarmé. On est là pour résister, donc parle-nous de ce rapport, où on en est depuis 30 ans, et voilà, de façon générale déjà.
3: Ouais, effectivement, merci beaucoup Valérie pour cette présentation. C'est la 30e édition de ce rapport qu'on publie chez SOS Homophobie, qui sert à faire un état des lieux tous les ans des LGBTI-phobies en France. Alors, état des lieux qui, comme toujours, n'est pas exhaustif, puisque c'est un état des lieux qui s'appuie sur les témoignages qu'on reçoit. Tu parlais il y a un instant de la ligne d'écoute. On a plusieurs dispositifs d'écoute chez SOS Homophobie. Les victimes et les témoins peuvent nous contacter pour raconter ce qu'elles ont vécu et éventuellement avoir un accompagnement juridique après leur témoignage, si elles le souhaitent. Et évidemment, toutes les victimes ne témoignent pas. Tout comme il y a deux semaines, je crois, un petit peu après notre rapport, sont sortis les chiffres du gouvernement qui, eux, s'appuient sur les dépôts de plaintes. Et là encore, toutes les victimes ne déposent pas plainte. Donc, la première chose qui est peut-être importante à retenir, c'est que notre état des lieux, tout comme celui du gouvernement, n'est absolument pas exhaustif. On sait qu'il y a à peine 3% des victimes de LGBTI-phobie qui témoignent ou qui portent plainte. Ça veut dire qu'il y a très peu de victimes qui s'expriment et énormément qui restent dans le silence pour diverses raisons. Ça peut être par peur, par honte. Alors quand je dis par peur, ça peut être par peur, par exemple, de ne pas être correctement reçue quand elles parlent de ce qu'elles ont vécu, par honte de ce qu'elles ont vécu, parce qu'elles n'ont pas fait de coming out et que du coup, dire la violence qu'elles ont vécue, ce serait faire ce coming out qu'elles ne veulent pas faire. Il y a mille et une raisons de ne pas témoigner, mais peu de victimes le font. Donc déjà, l'état des lieux qu'on a, c'est un état des lieux qui est très en dessous de la réalité. Et pourtant, quand on regarde les chiffres qu'on a, alors nous, chez SOS Homophobie, on a recensé cette année 1771 cas de LGBTI-phobie, ce qui est absolument énorme. Et quand on regarde les chiffres du gouvernement, le chiffre qu'on a cette année, c'est le chiffre qui est historiquement le plus haut depuis que le gouvernement publie. Et là aussi, c'est quand même quelque chose qui est lourd de sens parce que ça veut dire que non seulement on a une persistance des violences et des discriminations, mais on a très probablement une hausse aussi. Alors je dis très probablement parce que il y a peut-être un aspect un peu plus positif à retenir de cette hausse, c'est peut-être que la parole des victimes se libère un petit peu plus au fur et à mesure des années. Mais malgré tout, ce chiffre qui est historiquement le plus haut qu'on ait jamais eu est très effrayant. Et enfin, pour terminer sur le constat général, ce que tu disais aussi à propos des mots MAUX et des mots MOTS est très important parce que ce qu'on constate, c'est que les violences très canoniques qu'on peut connaître, auxquelles on pense immédiatement, les violences physiques, les insultes, etc., elles, on les connaît bien. Et elles sont toujours là, elles persistent toujours dans la société. Mais il y a aussi de plus en plus de violences qui sont plus insidieuses, plus sournoises, moins visibles. Celles qui ne laissent pas de traces, hein, qui ne sont pas des coups, qui ne sont pas des blessures, mais qui sont des attitudes, des phrases, des propos qui sont extrêmement blessants et qui surtout créent un climat qui devient de plus en plus propice à la violence. C'est ça qui nous effraie beaucoup aussi cette année.
2: On en parlait parce qu'on s'est parlé du chapitre travail déjà ensemble et ça me fait rebondir sur la machine à café. C'est-à-dire qu'à un moment, c'est un climat où les personnes LGBT, d'abord avant de s'affirmer publiquement, ont des antennes dressées et observent autour d'elles. Et lorsque l'on voit, lorsqu'on écoute, lorsqu'on voit la presse et lorsqu'on voit je pense à un communiqué sur X de Elon Musk sur la transphobie ou de traiter publiquement, mondialement, de PD, telle personne, un peuple. Enfin, il y a une parole qui est relâchée, qui se lance publiquement et il est possible que ça ait une influence. Et l'année dernière, on avait parlé également de l'augmentation de la transphobie.
3: Oui, tout à fait. Et c'est des choses qu'on retrouve cette année. En fait, ce qui est encore plus marquant cette année que les années précédentes, parce qu'on le sent monter tous les ans et cette année, on le sent vraiment très, très fort, c'est qu'il y a quelque chose qui, dans la parole générale, c'est-à-dire effectivement, tu parlais de la machine à café, mais tous les contextes très quotidiens qu'on peut connaître, il y a quelque chose qui se libère, qui est très décomplexé dans la parole hostile et dans la parole parfois presque haineuse et qui se banalise de plus en plus. Et le problème, c'est que si on le sent si fort cette année, c'est parce qu'il y a quelque chose qui monte dans les prises de parole publiques, dans les médias notamment, et qui est de l'ordre beaucoup de la fake news, de la désinformation. Aujourd'hui, tout le monde peut avoir une tribune avec les réseaux sociaux, avec les médias. Tout le monde peut avoir une tribune. Et du coup, le problème, c'est que tout le monde peut dire absolument n'importe quoi. Or, sur les questions de LGBTI-phobie ou de personnes LGBTI, contrairement à d'autres sujets, les gens se permettent beaucoup de dire n'importe quoi. Et ces fausses informations, elles se diffusent à égale légitimité avec les véritables informations. Ce qui fait qu'effectivement, quand le lundi matin, on se retrouve à la machine à café avec ses collègues de travail, ben on se retrouve avec une espèce d'amalgame de vrai et de faux. Tout le monde pense savoir et parler d'un sujet comme si c'était totalement anodin, alors que tu le disais, les personnes concernées, elles entendent hein, et elles savent très bien ce qui est vrai, ce qui est faux. Mais cette désinformation qui est galopante, elle alimente les discours très, très hostiles ou très méprisants. Et du coup, elle crée un climat général de violence. Et ça, ça monte depuis des années parce qu'on a de plus en plus de réseaux sociaux, de plus en plus de médias qui sont souvent financés par des sphères réactionnaires conservatrices et qui donc sont des plateformes de diffusion de ces idées, de ces fausses informations. Et comme ça, ça prend de plus en plus de place, et bien les discours haineux aussi prennent de plus en plus de place.
2: Alors, si on regarde un peu par typologie, la gayphobie, quand même, j'ai pas vérifié les chiffres d'inflation, mais il y a une véritable violence, des guet-apens. Et ça attaque aussi ce qu'on attend d'un homme, en fait, et tous ces stéréotypes et cette violence. Peut-être même, quand on avait discuté ensemble, un homme avait témoigné en disant « Mais finalement, en tant qu'homme, on a une assignation à avoir une certaine virilité. Et à la limite, si on est une personne gay, soit on veut tellement pas montrer qu'on l'est, on va devenir pire que avoir un comportement pour se protéger qui peut parfois aller jusqu'à l'irrespect. » Il y a toujours cette insulte pédée qui, pour un oui, pour un non, qui est dans les stades de foot, qui est, je ne stigmatise pas le foot, ça sort tout seul et les personnes ne se rendent même pas compte de ce qu'elles disent.
3: Tout à fait. Et en fait, la gayphobie prend beaucoup de place dans notre rapport. Mais il y a plein de biais qu'il faut quand même avoir en tête quand on dit que la gayphobie prend beaucoup de place. Un premier biais, c'est qu'effectivement, la violence physique, les agressions physiques se manifestent beaucoup contre les hommes. Parce que souvent, les hommes se rendent plus visibles en société. C'est intéressant, souvent, les hommes qui sont ciblés sont des hommes gays parfois, ou présumés gays, ce qui est peut-être encore plus intéressant. Parce qu'en fait, ça parle vraiment de cette sanction sociale qu'on évoquait. Il y a des assignations de genre dans la société, c'est ce contre quoi on se bat, justement, déconstruire ces assignations de genre, mais pour l'instant, elles existent. Elle pèse beaucoup sur les femmes et on en parle beaucoup parce que ça a été l'un des fers de lance des combats féministes et ça l'est encore aujourd'hui. Mais elle pèse tout autant sur les hommes qui sont eux aussi assignés à des obligations de comportement, d'attitude, etc. Et donc, dès qu'un homme fait un pas de côté, ce qui ne signifie pas du tout qu'il est forcément gay, ce qui signifie qu'il fait un pas de côté sur la virilité attendue, alors il y a une sanction sociale qui se manifeste par la violence. Et c'est intéressant de se dire que la plupart des hommes qui sont agressés ne sont pas nécessairement gays, mais ils peuvent être perçus comme tels parce que les gens assimilent pas de côté par rapport à la virilité et homosexualité présumée. Bon, ça déjà, c'est un biais. Après, l'autre biais, c'est que depuis des décennies, on a gagné énormément en visibilité quand on parle de la communauté LGBTI, mais en réalité, on a surtout gagné en visibilité gay. Et les autres populations, que sont les personnes lesbiennes, les personnes trans, les personnes intersexes, les personnes bi, et toutes les autres identités, restent encore beaucoup dans l'invisibilité. Parfois choisies, beaucoup contraintes, beaucoup subies, mais restent dans l'invisibilité. Et donc, forcément, la violence peut parfois se manifester sous d'autres formes pour elle que les agressions physiques, parce qu'elle reste encore beaucoup invisible. Et puis il y a aussi, et c'est lié à cette visibilité qu'on a gagnée pour les hommes gays, il y a aussi une habitude qui a été prise pour les hommes gays de faire part, de témoigner quand il y avait une violence vécue, alors que les autres personnes LGBTI et plus ne vont pas forcément témoigner et vont souvent garder secrètes les violences et les discriminations vécues. Donc ça, c'est tout un ensemble de faisceaux de facteurs qui font qu'effectivement, il y a encore beaucoup de gayphobie dans le constat, l'état des lieux qu'on fait, et qui font que aussi quand vous observez les médias qui parlent notamment du 17 mai, etc., bah en fait, très souvent, le grand public, pas les médias spécialisés ou les assos spécialisés, mais le grand public parle encore beaucoup d'homophobie, de journée contre l'homophobie, etc. Et ne pense pas forcément aux autres violences, ne pense pas forcément à mentionner la transphobie, la lesbophobie, l'intersexophobie, etc. Donc il y a ce prisme-là qui joue aussi.
1: Est-ce que vous arrivez, pardon, à passer le message aux médias, justement, qui sont les principaux aussi?
3: Oui, on travaille. Alors, on travaille beaucoup avec les médias, justement, parce que les médias nous permettent aussi de passer nos messages. Et on leur dit beaucoup, on leur dit de parler du reste. Et puis nous, quand on nous tend le micro, évidemment, on le fait. Mais c'est un combat. Et je pense notamment, tu parlais tout à l'heure, Valérie, de Caroline Grand-Jean-Pacou,
2: oui,
3: qui a mis fin à ses jours à cause d'un harcèlement lesbophobe.
2: Sur la lesbophobie invisible.
3: Et justement, sur la question des médias, moi, je me suis beaucoup battue. C'était en septembre dernier, hein, c'était le 1er septembre 2025. Évidemment, ça a fait les titres des journaux. Et je me suis beaucoup battue avec beaucoup de journaux qui m'interviewaient et qui ensuite voulaient titrer harcèlement homophobe, homophobie, etc. Alors que là, précisément, s'il y avait bien un cas où il fallait nommer la lesbophobie et donner de la visibilité à la lesbophobie, c'était là. Mais pourtant, les médias cherchaient encore à titrer homophobie, etc. Donc, il faut se battre parfois avec les médias.
2: Oui, pour cette visibilité, et j'ai lu le chapitre, enfin, j'ai lu, hein, et je passe des dimanches soirs à préparer Homo Micro, et enfin, des situations, parce que ce qui a la force aussi du rapport de SOS Homophobie, bien sûr, ça permet de réfléchir et de voir d'où viennent les agressions, qui agressent, et dans les contextes. C'est ces témoignages, anonymisés, bien évidemment, mais j'ai été marquée par, justement, on parle de lesbophobie, je ne sais plus si c'était en couple, en tous les cas, c'est une femme lesbienne qui dit je subis de la violence de mes voisins qui veulent me terroriser, qui me menacent, etc. Donc c'est terrible, ça peut être au quotidien.
3: C'est au quotidien, et en fait, ça c'est aussi un des biais auxquels on ne pense pas forcément. Souvent, quand on pense violence, on pense lieu public, la rue, etc. Et c'est une réalité, hein. Il y a beaucoup de violences qui se commettent dans les lieux publics. Mais il y a aussi derrière tout ça la sphère qui théoriquement relève de l'intime, c'est-à-dire la famille, l'entourage proche, les gens qu'on côtoie au quotidien, le voisinage auquel on ne pense pas toujours, mais qui effectivement, qui nous, dans les contextes d'agression recensés, arrive en généralement troisième, quatrième position. Donc c'est quand même très, très présent. Et donc oui, il y a ces deux sphères qui cohabitent, la sphère publique et la sphère plus de l'intime. Et finalement, c'est ça qui est peut-être assez effrayant, c'est qu'on se dit que aujourd'hui, être une personne LGBTI en France, c'est avoir beaucoup plus de droits qu'il y a 30 ans, évidemment. C'est avoir sur le papier une possibilité de vivre librement et sereinement. Mais dans la réalité, c'est aussi prendre des risques beaucoup plus qu'une personne qui n'est pas LGBTI. Et il y a toujours cette disparité. Et donc, parfois, enfin, moi, ça me fait toujours un peu sourire jaune quand il y a des gens qui nous disent « Non, mais ça va, aujourd'hui, l'homophobie, ça n'existe plus, etc. » Alors oui, on a des lois qui protègent les personnes LGBTI, qui condamnent les actes et les propos LGBTI-phobes. C'est vrai, ces lois existent. Mais concrètement, dans la vie quotidienne, non, être une personne LGBTI, ça n'est pas encore avoir la même vie qu'une personne qui n'est pas discriminée. Ça, c'est pas vrai.
2: Et donc, bon, il y a le chapitre biphobie, panphobie, où effectivement, les personnes subissent les mêmes discriminations que des personnes homosexuelles, on va dire, gays ou lesbiennes. Et enfin, il y a une souffrance, un renfermement aussi. Les témoignages sont aussi très prégnants, méconnus et qui se cachent en fait et qui peuvent subir de la violence, parfois même de toutes parties.
3: Oui, parce que pour les personnes bipans, il y a à la fois une grande invisibilité, parce que ce sont des personnes dont on ne parle jamais, qui n'ont jamais aucune visibilité, ou alors qui ont parfois une visibilité amalgamée à l'homosexualité, alors qu'en fait il y a une violence qui leur est très spécifique et qui n'est pas la même violence que pour les personnes gays ou lesbiennes, mais on n'en parle jamais. Donc déjà, ces personnes souffrent d'invisibilité. Et puis effectivement, la violence qui les touche, elle est très particulière parce que c'est des stigmatisations sur soit une hypersexualisation, c'est-à-dire on estime que les personnes bipans sont des personnes qui du coup seraient ouvertes à absolument tout et n'importe quoi. On estime que ce sont des personnes qui ne savent pas choisir, qui hésitent, etc. etc. Donc il y a quand même une stigmatisation qui est extrêmement forte. Et je pense que c'est ce que tu disais aussi dans ton propos, il y a, dans une moindre mesure, mais il y a aussi parfois des violences intracommunautaires, c'est-à-dire des violences qui viennent même de l'intérieur de la communauté LGBTI, parce qu'il y a cette stigmatisation qui vient de la société hétéronormée et qui finalement déteint un peu sur l'intérieur de la communauté.
2: Et donc, on en vient au chapitre transphobie, qui lui vraiment est très éprouvant vu la violence que vivent les personnes de la communauté.
3: Oui, et là pour le coup, sur la transphobie, c'est pareil qu'on voit exploser depuis ces dernières années, là pour le coup, on est vraiment dans ce que j'évoquais tout à l'heure, c'est-à-dire des discours qui véhiculent des paniques morales et qui sont ultra relayé par les médias avec des fake news mais par tombereau et en fait ce qui est assez terrible quand on observe ça, c'est que évidemment ça a des répercussions sur les personnes trans dans la vraie vie parce que ces discours là créer des agressions, créer des violences, ça c'est très très clair, créer beaucoup de fausses idées qui sont absolument ancrées à force d'être répétées alors qu'elles sont totalement fausses. Et puis surtout, les questions de transphobie, ce qu'on observe notamment sur les plateaux télé qui sont très très friands de sujets de transidentité, ça les amuse beaucoup. Quand vous regardez bien les plateaux, on parle beaucoup, énormément des personnes trans, jamais avec des personnes trans. On en parle toujours sans elles. Il n'y a jamais d'invité qui soit des personnes trans pour contrebalancer un peu le propos. Non, on en parle sans elles. Ça, c'est déjà une chose. Et la deuxième chose, c'est qu'on en parle avec des proportions, mais qui sont hallucinantes, quand on sait qu'il y a à peu près 1% de la population globale qui sont des personnes trans. 1%, c'est rien du tout. Et pourtant, le pourcentage d'antennes accordées au sujet de transidentité et surtout aux propos transphobes, elle est... mais complètement surmultiplié. Donc ça crée aussi une espèce de panique morale avec les gens qui ont l'impression que les transidentités, c'est un sujet surprésent, hyper représenté, alors qu'en fait, les personnes trans sont bien moins nombreuses que ce qu'on pense, et surtout qu'elles vivent bien plus calmement et modestement que ce que les médias veulent faire croire. Donc oui, là aussi, il y a quelque chose de complètement démesuré.
2: Et pour les personnes intersexes, avec une violence à une époque, une violence d'État,
3: on en est toujours.
2: Parce que finalement, on en parle jamais. Les oubliés. Enfin, oui. Nous, on est de la communauté, on se questionne et on en connaît.
3: Mais justement, je parlais de pourcentage. Les personnes trans, c'est à peu près 1% de la population globale. Les personnes intersexes, on est en tout à jusqu'à à peu près 5% de la population globale, c'est-à-dire quand même 5 fois plus que de personnes trans. Sauf que quand on regarde l'espace médiatique, on n'en parle jamais. Contrairement aux personnes trans. Et donc là, pour le coup, il y a une désinformation sur les personnes intersexes, mais qui ne relève pas de la fausse information, qui relève tout simplement de l'absence d'information, alors que effectivement, les personnes intersexes, encore aujourd'hui, sont victimes de violences, mais qui sont cette fois des violences systémiques, parce qu'elles sont victimes encore aujourd'hui de mutilations génitales dès la naissance, de parcours psychiatriques qui sont extrêmement lourds et extrêmement stigmatisants, de violences médicales tout au long de leur vie et surtout d'une invisibilisation qui a pour but simplement de les faire disparaître dans l'idée, c'est-à-dire de faire comme si elles n'existaient pas. Et ça, c'est aussi très violent, mais ça, pour le coup, effectivement, on n'en parle jamais.
2: Alors, c'est important de faire le constat. C'est pas pour. Enfin, on est là, on est debout, on va résister, on montre à voix, on dénonce, on fait de la pédagogie. C'est aussi des grandes actions de SOS Homophobie. Alors, la fin du rapport, c'est l'action revendicative.
3: Mais oui, parce que faire l'état des lieux, voilà. C'est bien, mais après, il faut proposer des choses.
2: Voilà, rappel de nos droits, c'est toujours important. Et puisque ce rapport est aussi destiné à être dans les mains
3: des institutionnels,
2: il est gage de sérieux aussi, du travail de fond qui est fait depuis des années, qui rend quand même un service immense. Donc, est-ce que tu peux nous en parler ?
3: Oui, alors, on ne va pas faire la liste de toutes les revendications parce que ce serait un peu long, mais en tout cas, pour parler des grands chantiers sur lesquels nous, on place beaucoup d'espoir pour les années à venir, il reste des choses à faire. Alors, si je commence par la fin, on parlait des personnes intersexes il y a un instant. Il faut absolument régler cette question-là en France. La France a déjà été condamnée 5 fois par l'Union européenne pour ses pratiques mutilantes sur les personnes intersexes. et on ne les a toujours pas interdites en France. Ça, c'est quelque chose qu'il faut absolument interdire en France. C'est une nécessité. Sur les personnes trans, il y a encore beaucoup de choses à faire. Et je pense notamment aux questions de déjudiciarisation, de changement d'état civil, parce que ça, on en est encore là. Les choses ont évolué ces dernières années, mais on est encore à devoir passer devant un tribunal. Et aujourd'hui, comme la loi a changé récemment, payer pour pouvoir changer son état civil, ce qui est une nouveauté. Ça aussi, c'est quelque chose qu'on ne peut plus envisager dans les années à venir. Il faut changer ça et il faut qu'on en arrive à une possibilité d'autodétermination du genre, voire, ce qui serait encore mieux, supprimer la mention de genre à l'état civil sur les papiers d'identité. Ce serait l'idéal. Donc ça, ce sont des choses qu'on demande. Et il y a encore beaucoup d'autres choses à travailler, par exemple sur les questions de parentalité. Là, il y a encore beaucoup à faire sur les questions de famille et de parentalité. Et à côté de ça, ça, ce sont des changements législatifs qu'on attend. Mais à côté de ces changements législatifs, il y a aussi tout un travail de fond. Et on travaille beaucoup, beaucoup avec les institutions pour y parvenir, un travail de fond à faire sur la formation dans tous les secteurs, dans les secteurs des forces de l'ordre, de l'éducation, de la santé, des collectivités territoriales, etc. Il y a beaucoup de choses à faire dans le domaine de la santé, notamment. Donc, il y a vraiment tout un pan de choses qui sont existantes dans la loi, mais qu'il faut aujourd'hui parvenir à rendre effective. Et ça, pour l'instant, on n'y est pas. Donc, nous, on travaille beaucoup là-dessus.
2: Les interventions en milieu scolaire, oui, vous arrivez à continuer à développer ou il y a des blocages ?
3: Alors, bien sûr, on les fait toujours et on les fait toujours énormément. On a toujours beaucoup plus de demandes que ce qu'on est capable d'honorer, mais on les fait autant que, pardon, autant que possible. Et oui, alors la nouveauté de cette année, de cette rentrée 2025, septembre 2025, c'est la mise en place du programme de l'EVARS, EVAR pour le premier degré, éducation à la vie affective et relationnelle, et pour le second degré, EVARS, c'est-à-dire éducation à la vie affective, relationnelle et sexuelle. Ce programme et son déploiement, c'est la nouveauté de cette rentrée scolaire. Là encore, pour l'instant, le programme existe, c'est déjà bien, mais c'est très difficile de le mettre en œuvre concrètement. Donc nous, on essaie d'y contribuer autant qu'on le peut, mais il faut que le ministère de l'Éducation nationale ait cette volonté politique de le mettre en place, de donner les moyens de le mettre en œuvre. Et ça, c'est pareil, on est au balbutiement, il y a beaucoup de travail qui reste à faire.
2: Donc, si vous nous écoutez et que vous avez envie d'agir, on peut adhérer à SOS Homophobie,
3: oui.
2: On peut aussi décider d'agir, alors d'agir de plein de manières différentes, hein, de donner un coup de main pour préparer la marche des fiertés, ça peut être de la relecture de rapports, d'être formé, de vraiment être actif positivement pour faire avancer la société.
3: Oui, pour les personnes qui veulent être bénévoles, effectivement, on a beaucoup d'activités, dont certaines que tu as citées. Et oui, à côté de ça, ne serait-ce qu'un don, une adhésion ou un don à l'association nous sont très précieux. Nous, on fait le choix chez SOS Homophobie, et c'est un choix, de compter assez peu sur les subventions publiques. On a évidemment un petit peu de subventions et on en a besoin, mais proportionnellement dans l'ensemble de notre budget, on compte assez peu sur les subventions publiques pour une raison très simple, c'est que si demain les subventions sont coupées, si on repose uniquement là-dessus, l'association coule. Et on ne veut pas que ce soit le cas. Donc, on reçoit un petit peu de subventions et elles nous sont précieuses. Mais à côté, une grande partie de notre budget de fonctionnement, ce sont les dons et les adhésions. Et on a besoin de dons parce que c'est notre indépendance. Et ça nous permet, si demain on n'a plus de subventions, de rester indépendant et de pouvoir continuer nos activités. Donc, effectivement, pour soutenir l'association, on peut faire un don, une adhésion, ou devenir bénévole. Et dans les deux cas, c'est une aide qui est précieuse.
2: Et donc, c'est défiscalisé, je le précise.
3: C'est défiscalisé, bien sûr,
2: public.
3: Tout à fait.
1: Et vous en avez de plus en plus, ces dons ?
3: Alors, pas de plus en plus.
1: Non,
3: on en a, évidemment. Ouais. Et on remercie tous nos donateurs et donatrices, parce que c'est sans ça, on ne pourrait pas fonctionner. Mais c'est toujours difficile. Il faut aller les chercher. Et c'est normal, hein, il faut expliquer, il faut demander. Et c'est jamais très agréable de demander des dons et des participations, mais en même temps, c'est une nécessité pour nous. Et donc, c'est pour ça que chacun des dons qu'on reçoit est extrêmement précieux. Et on a une gratitude immense envers les personnes qui nous soutiennent, parce que sans elles, il n'y aurait pas d'association. Et on tient vraiment à cette indépendance-là.
2: Et bien moi, cette année, j'ai décidé de m'y mettre. Et je me suis dit,
3: bravo,
2: c'est bien beau,
3: Valérie,
2: d'inviter SOS Homophobie. Avec tout ce que j'entends à SOS à Homo Micro, même si on est très positif, je me suis dit, allez, j'ai envie aussi de d'aider à ce que vous soyez là avec nous.
3: Et ben merci beaucoup. Merci à toi, Valérie. Merci beaucoup.
2: Et oui, bah, j'attends l'année prochaine. Il y a un petit décalage. Et surtout, n'hésite pas, vous êtes toujours les bienvenus à SOS Homophobie pour partager vos actions.
3: Merci.
1: Merci à toutes les deux. Et là, le mois des Fiertés, donc s'il fallait donner quelques dates un peu, vous allez participer, vous allez.
3: Alors oui, nous, on est une asso nationale, donc on a des délégations partout sur le territoire. Ouais. Donc on participe à beaucoup, beaucoup de marches des Fiertés. C'est toujours un moment important parce que c'est un moment de revendication. Alors c'est certes un moment un peu festif, mais c'est aussi un moment qui est très politique, hein, celui de la marche des Fiertés. Donc nous, on participe sur plein de marches des Fiertés un peu partout en France. Mais moi, j'aime bien rappeler que certes, le mois des fiertés, c'est important, c'est un moment qu'on a dans le calendrier, mais il faut quand même toujours bien garder en tête que la visibilité, il faut que ce soit tout le temps, pas seulement autour des événements marquants, parce que sinon, on en parle parce que c'est le moment, alors que nous, on ne veut pas en parler parce que c'est le moment, on veut en parler parce que c'est important. Et ce n'est pas la même démarche.
1: Merci. Merci à toutes les deux et merci à toute l'équipe de SOS Homophobie.
3: Mais absolument.
1: Vous êtes combien à peu près ?
3: Alors, on est 1000 membres et 500 bénévoles actifs et actives. Donc, ça fait du monde. Ça fait du monde.
1: Bravo.
3: Et on les remercie, on les félicite parce que le travail abattu tous les ans est absolument phénoménal.
1: Tu restes avec nous pour la suite de l'émission ? Merci.
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1: Et nous retrouvons Nathan Hiléro pour la partie musicale. Qu'est-ce que tu nous proposes de beau ?
5: Eh bien, ce soir, moi, je vais vous emmener, bien sûr, aux États-Unis. En fait, un voyage entre les États-Unis et le Japon. Je m'explique et je vais quand même remettre un peu de contexte. En 1996, vous avez une légende du jazz qui s'appelle Pharoah Sanders, qui a enregistré pour le label Verve un album qui est intitulé Message from Hope. La troisième plage, donc le troisième morceau, s'appelait simplement Tomoki, et donc qui donnera ainsi le prénom de son enfant qui venait de naître. Et trois décennies plus tard, eh bien, ce même Tomoki porte ce prénom comme un programme musical. Yel est né à New York en 1994 et il grandit donc entre deux mondes. Je vais vous expliquer, celui de son père qui est ancré dans la tradition du jazz spirituel afro-américain et celui de sa mère qui est japonaise. C'est d'ailleurs au Japon qu'Yel passe l'ensemble et l'essentiel de son adolescence. À 10 ans, son père lui offre un saxophone alto et à 14 ans, comme lui, Yel choisit le saxophone ténor. Tomoki Sanders, comme je l'ai dit, donc, il est non-binaire. Il utilise donc les pronoms they, them, et il revendique cette identité comme indissociable de sa musique. Ce n'est pas un détail biographique. Les chansons, d'ailleurs, au final de son album, qui s'appelle Planet Q, se déplacent fluidement entre les genres, défiant souvent toute catégorisation à l'image d'une identité qui refuse, elle aussi, d'être enfermée dans une case. Sur scène, Tomoki affirme son identité, justement, sans détour. Après un solo techniquement époustouflant, Yel lance au public « We're here and queer, still here and queer », ce qui est magnifique. Avec la musicienne et danseuse Kyoko Takenaka, l'objectif, justement, pour cet album, qui s'appelle donc Planet Q, c'était de créer un espace sûr pour les artistes queer, un endroit où toutes les identités appartiennent et ne sont plus séparées. Donc, cet album, d'ailleurs, au final, qui est sorti en 2023... C'est plutôt un album qui est plutôt hybride entre du jazz, du folk japonais et ambiant. Et donc la piste d'ailleurs au final, la piste d'ouverture, est dédiée à Pharoah Sanders, donc son père, qui a disparu justement en 2022, donc l'année juste avant la sortie de l'album. Après donc ses premières armes au Japon, puis au Berklee College of Music, Tomoki Sanders s'impose à New York aux côtés de Ravi Coltrane, un autre grand nom du jazz, fils de John Coltrane également, Moses Sumney, Jack DeJohnette aussi, qui est le fils de John DeJohnette aussi, un autre grand batteur. Et pendant 5 ans, il va être aussi du coup dans le super groupe de Casa Overall. Yel crée aussi les Tomo Tuesdays, des soirées devenues des rendez-vous pour une scène jazz ouverte et diverse. Et d'ailleurs, son premier album qui est sorti de Tomoki Sanders est attendu d'ailleurs cette année. Il sortira plutôt vers septembre-octobre, donc on attend ça avec impatience. Un disque au passage qui va renouer avec les riches heures du label Impulse, celui-là même qui avait révélé son père aux côtés de John Coltrane dans les années 60. Comme quoi, les bonnes armes sont entre bonnes mains. Et au final, la boucle, au passage, ne se referme pas, elle s'ouvre sur quelque chose de nouveau. Ce que Tomoki, au final, a retenu de son père, c'est que, selon ses propres mots, être honnête envers sa créativité et honnête envers chaque input dans son âme et de son esprit. ce qui est pas mal quand même. Dans un jazz du coup contemporain, parfois trop sage, cette authenticité-là, justement, bah, elle s'entend énormément. Et donc, ainsi, je vais vous proposer d'écouter Grow, un morceau bien sûr de l'album Planet Q, avec la musicienne et danseuse Kyoko Takenaka.

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1: Et c'est le moment de retrouver le crash-test de notre ami Daniel Conrad, mon cher Daniel, dans ta chronique, le crash-test de ce soir. Tu vas revenir sur les romans originaux qui ont servi à créer la série ou rivalité passionnée. Je n'ose pas le dire en anglais pour justement... tu connais bien sûr mon accent anglais et mon niveau d'anglais, donc je m'en passe. Dis-nous en plus et coucou à toi. Est-ce que tu es là, Daniel ?
2: Oui, bonsoir Brahim. Bravo pour ton accent anglais. Eh bien, je vais te présenter l'autrice. Née à Halifax, au Canada, en 1990, Rachel Reed est le pseudonyme de Rachel Vaughan. Elle l'a choisi car il est beaucoup plus facile à dire, à épeler et à retenir que Rachel Vaughan. Rachel Reed écrit des romances érotiques attractives et sexy, avec des scènes explicites, principalement sur des joueurs de hockey. Reed vit à Bedford, en Nouvelle-Écosse. À vrai dire, elle y a toujours vécu et il semblerait qu'elle y restera pour toujours. Elle a deux diplômes sans grand intérêt et deux enfants intéressants. Sa série de romans homosexuels, Game Changers, mettant en scène des joueurs de hockey, est adaptée en série télévisée sous le titre Rated Rivalry et compte 6 tomes et un 7e en préparation pour 2027. Elle a été diagnostiquée de la maladie de Parkinson en août 2023.
1: Est-ce que tu peux nous résumer le premier volume, Games Changés, et nous dire

0: dehors du monde s'effrite au grand jour, qui prive d'un amour assumé, tandis que Scott sait que révéler leur relation pourrait lui coûter tout ce qu'il a construit. Combien de temps pourront-ils encore s'aimer dans l'ombre avant que le cœur ne réclame la lumière ? Game Changer est le premier tome d'une hexalogie qui célèbre à haut doigt l'amour LGBTQIA+. De la difficulté de faire un coming out aux insultes homophobes qui sont répandues dans certains milieux. Si la plume m'a un peu surpris au début, je l'ai trouvé un peu rigide, presque typée fanfiction, je me suis rapidement laissé embarquer par l'immersion dans cet univers sportif. Et quel plaisir de découvrir les aspects de leurs relations qui n'ont pas été adaptés à l'écran. Je pense par exemple à dévoiler le texte masqué, une scène qui m'a particulièrement touché. Un énorme coup de cœur. La relation entre Kip et Scott est juste parfaite. Douce, sincère, touchante, sans jamais tomber dans le cliché. On sent que tout se construit naturellement, avec beaucoup de justesse et d'émotion. J'aime particulièrement les romances en slow burn, et j'ai trouvé que Kip et Scott tombaient peut-être amoureux trop vite à mon goût, mais j'ai fini par comprendre que l'essentiel ne résidait pas tant dans la manière dont ils tombent amoureux que dans les conséquences de leur relation. Comment construire une histoire quand les deux personnes n'ont ni la même vie, ni le même rythme d'évolution ? Comment préserver un équilibre lorsque le statu quo repose sur les non-dits, notamment autour de l'homosexualité dans le milieu du sport professionnel ? Et surtout, l'amour suffit-il vraiment face à ce genre de défi ? L'histoire est mignonne, réconfortante, parfois émouvante, et surtout, elle fait du bien. J'ai souri, j'ai été touché, et je me suis laissé porter jusqu'à la fin sans jamais décrocher. Une lecture qui enveloppe le cœur et qui laisse un vrai sentiment de douceur une fois le livre terminé.
1: Deuxième tome.
0: Eh bien, si je frappe chambre 1410 ce soir vers 9h, j'ouvrirai peut-être la porte. Rosaneuf sourit. Je frapperai alors peut-être. Shane Hollander, prodige du hockey et capitaine modèle des Voyageurs de Montréal, a bâti sa vie sur la discipline et le contrôle. Rien ne doit compromettre sa carrière parfaite, surtout pas son rival russe, capitaine des Boston Bears, dont la simple présence le perturbe bien plus qu'il ne veut l'admettre. Il y a Rosaneuf et tout ce que Shane n'est pas, flamboyant, arrogant, indomptable. Sur la glace, ils sont ennemis jurés, au cœur d'une rivalité devenue légendaire, mais une fois les patins retirés, une attirance dévorante les pousse irrésistiblement l'un vers l'autre. Si la vérité éclatait au grand jour, elle pourrait les détruire tous les deux. Mais que faire quand le désir devient aussi brûlant que l'ambition ? Comme dans le premier volume, j'ai passé d'excellents moments en compagnie de ces hockeyeurs chauds comme la braise. D'ailleurs, on se demande comment la glace de la patinoire fait pour tenir. Ici, nous sommes dans une relation de longue durée, très longue durée. Mais attention, pas de sentiments, évidemment, c'est juste pour l'hygiène. De qui se moque-t-on, bon sang ? Certes, il est difficile de compter fleurette quand on appartient à deux équipes rivales et que cette rivalité est portée au paroxysme par les journalistes. Alors, entre deux pics ou sarcasmes, les combats sur la glace se transforment vite en bataille sur l'oreiller. Ça bouillonne, ça transpire, ça gémit, mais toujours pas de sentiment. Vous êtes sûr ? J'ai aimé la tension entre les deux hommes, les non-dits et la passion qui enflamme les corps. Très différents, ils ont tous les deux une personnalité attendrissante. Il y a peut-être un peu trop de scènes sexuelles, ou elles manquent de diversité, je ne sais pas. Mais en même temps, elles servent le propos et démontrent que cette relation semble rester uniquement entre des corps et surtout pas entre deux cœurs. Le fait que la liaison s'étale sur de nombreuses années laisse l'auteur dessiner avec beaucoup de maîtrise la carrière de ces deux sportifs d'exception, parallèlement au couple qu'on voit évoluer lentement, mais sûrement. C'est très addictif et on en redemande.
1: Cette série de romans a donné donc lieu à une série télévisée de 6 épisodes. Quel est le titre de cette série qui a enflammé le monde de la télévision en début d'année ? Est-ce que tu peux nous en dire un peu plus, Daniel ?
0: Eh oui, Rachel Reed a déclaré en 2023 « Game Changer est venu au moment où j'étais en colère contre la culture du hockey, vu à quel point elle était et elle est clairement homophobe, mais aussi contre toutes les autres qui m'ont tellement vraiment donné honte d'être une femme de hockey. Toutes ces séries attaquent un peu la culture de la LNH et du hockey. » Suivront dès la rentrée les volumes suivants aux éditions Châtelet en France, Taos Gus, Common Goal, Role Model, The Long Game et Unrivaled. Hated Rivalry, ou Rivalité passionnée au Québec, est une série télévisée canadienne de 6 épisodes créée par Jacob Tirnay et diffusée depuis le 28 novembre 2025 sur le service Crave. Il s'agit d'une adaptation de la série littéraire Game Changer, principalement du deuxième roman, Rivalité brûlante. Néanmoins, à l'intérieur

0: découvre également les éléments d'autres volumes de la série et ceux à venir. Elle est disponible sur Netflix en VO et en VF. Une deuxième saison est d'ores et déjà en écriture pour une sortie en 2027. Non seulement la série a changé la vie de Reed, mais aussi celle de ses deux stars, Hudson Williams et Connor Story, qui sont passés des tables d'attente à la participation aux Golden Globes et ont été choisis pour porter la flamme olympique pour les prochains Jeux d'hiver de Milan-Cortina. Heated Rivalry est une romance de hockey gay, joyeusement obscène, mais il s'agit aussi d'amour. Cela a été ma partie préférée de tout cela, avoue Rachel Reed. Il y a eu tellement de belles histoires que les gens ont partagées avec moi, y compris des athlètes, je dirais surtout d'anciens joueurs de hockey et ou d'autres athlètes de sport d'équipe, qui se sont sentis véritablement décrits par la série ou par les livres. Il y a comme un modèle de masculinité qui, je pense, vient vraiment du hockey, explique-t-elle. C'est comme un stoïcisme, c'est comme une répression émotionnelle. Il ne s'agit pas de choses comme la santé mentale. Il y a beaucoup de misogynie, il y a beaucoup d'homophobie. Toutes ces choses façonnent en quelque sorte l'idée de ce à quoi devraient ressembler les hommes au Canada, je pense, même si vous ne jouez pas au hockey. Et c'est quelque chose qui m'a toujours dérangé.
1: Des remerciements pour terminer, cher Daniel.
0: Eh oui, mon cher Brahim, je rappelle les titres présentés ce soir, Game Changer et Heated Rivalry de Rachel Reed aux éditions Châtelet en France. Eh bien, je tiens à remercier Estelle Revalant, qui est chargée de communication et des médias des éditions Châtelet. Et je vous souhaite à vous tous et à vous toutes une bonne soirée et à la prochaine fois, si vous le voulez bien.
1: Et on le veut bien, bien sûr. Merci, un grand merci, Daniel. Bonne semaine à toi et à la semaine prochaine. Ciao, ciao.
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1: Et c'est le moment pour une chronique dans le plus de l'actu. Nicolas, ce soir, tu as annulé un plan cul pour venir nous rejoindre. Et c'est vraiment sympa parce que je crois que tu avais galéré à le trouver, celui-ci.
3: Merci, Brahim. Merci pour ta discrétion. Elle t'honore autant qu'elle me couvre de honte. Oui, j'ai préféré annuler mon plan cul de ce soir plutôt que cette chronique éponyme. En revanche, pour contrer une fake news que tu as laissé échapper, non, je ne galère pas à trouver des plans cul. Figure-toi que c'est même tout l'inverse. Eu égard à mon âge plus qu'avancé, c'est même flatteur. Alors le titre de ma chronique ce soir emprunte celui d'un roman d'Amélie Nothomb, Cosmétique de l'ennemi. La cosmétique a trait à l'arrangement, à l'organisation. Elle dérive du mot grec « cosmos ». Toute chose égale par ailleurs, donc, le plan cul, c'est l'ennemi.
1: C'est rude, normalement. On annonce plutôt un bon moment, on va dire, non ?
3: Mais je n'ai aucun doute quant à la dimension agréable de l'entreprise. Elle l'est, sans aucun doute. Mais voilà, elle est organisée, elle est localisée, elle est temporalisée. En somme, elle est prévue, et quelquefois cela m'angoisse. Pas tant dans la préparation, bon, quoi qu'il faille, en rentrant du boulot, repasser par la maison pour faire un lavement vite fait. Bon, tant qu'on y est, une douche et quelquefois des vêtements frais. Il s'agit d'être présentable, voyez-vous, voire plus présentable que sur la photo qui fait que l'autre a opté pour moi. Il s'agit de ne pas décevoir, car la rencontre ne s'est jamais produite auparavant. Ce sera une première et probablement une dernière, on le sait. C'est ainsi et c'est pour ça que c'est bien, quelquefois, aussi de ne pas avoir à revoir une personne. Une fois prêt, il faut être à l'heure. La ville offre 1000 routes pour relier deux personnes qui veulent baiser. C'est pratique. Je les croise dans le bus, dans le métro, ces garçons déterminés et apprêtés, qui envoient les ultimes messages aux garçons qu'ils convoitent via l'app qui les a mis en relation. Certitude du rendez-vous, demande de précision sur l'adresse, une photo en zoom sur le matériel qui sera utilisé. Quelquefois aussi des messages de retenue du genre « Désolé, je préfère pas dire à l'avance si je suis ok pour me faire enculer, on verra sur le moment. » Je mélange ce que j'écris, ce que j'envoie et ce que je lis par-dessus les épaules des autres. Tout est cruellement identique. Et puis un digicode, un hall d'entrée, rutilant ou une cage d'escalier ravagée, un ascenseur ou quelques marches, un doigt sur la sonnette, un baiser étranger. Et on baise.
1: Jusque-là, ça semble bien se passer, Nicolas.
3: Mais jusqu'ici, tout va bien. Jusqu'ici, tout va bien, Brahim, comme dans le film La Haine. L'important, ouais, c'est pas la chute. C'est l'atterrissage. Il y en a qui suivent, merci. Il faut se rassurer. Et si on voulait tout arrêter ? Sur le papier, c'est possible. Un baiser étranger, disais-je. Un baiser étranger. Et puis, on baisse pas. Écoute, tu sais, je le sens plus trop. Je préfère rentrer chez moi. Sur le papier, c'est possible. Dans le vrai monde, c'est plus difficile. la déception dans le visage de l'autre, la rupture du contrat, moral au moins, qui avait convenu du lieu, de l'heure et quelquefois du programme, l'interrogation, une attente, un demi-tour, et à nouveau les escaliers, l'ascenseur, le hall, la porte, les transports, la solitude aussi. Ou alors on commence à baiser. C'est bien, et puis ça devient moins bien. Pas de raison objective, je l'ai sucé, ce garçon, mais là, franchement, la sodomie, je la sens pas trop. Et dire que le premier métro débarque dans plus de 6 heures, qu'est-ce que je lui dis? Et si je refuse et qu'il me fout à la porte? Bon, moi, je suis bon pour payer 30 balles de Uber, t'es étudiant, t'as pas 30 balles. En plus, les plans cul, quelquefois, on les filme. Souvent, ils restent dans la mémoire d'un smartphone, et puis d'autres fois, ils émergent sur un site de partage de porno, de façon tout à fait volontaire par ailleurs, hein, ou sur un compte Twitter. Le plan cul que l'on regarde alors, et qui a échappé à l'intimité de ses convives, est le plan cul idéal, celui qui se déroule sans aucun accroc, où tout semble aller de lui-même. C'est donc le modèle à suivre. Ça devient un truc sans accroc qu'on doit faire. On vient, on se fait claquer la gorge, on se fait démonter les fesses, on s'en va. Je suis peut-être un vieux con, ou peut-être que là, je m'ai rendu à raison plus exigeant quant à ce qui est fait de mon corps, et j'ai du mal à ne pas prendre un verre avant, à ne pas jauger celui qui m'attend, et j'ai aussi du mal à n'avoir croisé aucun mot, sinon les banalités écrites complimentant les mensurations ou faisant état de fantasmes bien trop distants pour être sérieusement réalisés. Le plan cul, c'est surtout la rupture avec la fiction, et celle-ci est quelquefois brutale.
1: Il y a plus de l'actu ce soir, Nicolas.
3: Eh bien, la cosmétique, c'est aussi la dissimulation. La dissimulation de notre sexualité, la dissimulation visuelle, mais aussi le secret des ressentis. Non, ça reste non, même si l'on a écrit dans une app que c'était oui, même si l'on a confirmé, même si l'on a traversé l'Île-de-France, même si l'on s'est embrassé, même si ça a déjà commencé, même si on est déjà tout nu, même si on ne peut plus parler pour le dire, eh bien non, c'est non. Le plan cul, c'est cool parce que, soyons clairs, c'est quand même assez incroyable de rencontrer quelqu'un presque au hasard, de partager ce moment et de n'avoir de compte à rendre à personne sur ce qu'il s'est passé. Mais pour que le plan cul reste cet espace de liberté dérobé, nous devons être exigeants et exigeantes. Peut-être que j'aurai un retour sur ce que les filles en pensent et ne pas hésiter à arrêter si on ne s'y sent pas bien.
1: Merci Nicolas. Et le retour des filles? Alors, notre invité, peut-être, qui était assez attentive.
4: Ah bah, le retour des filles, il est absolument simple et limpide. C'est que le consentement, c'est pour tout le monde, partout, tout le temps. Ah ouais. Et ça, ça n'a pas de genre, et ça n'a pas de pratique, et ça n'a pas d'âge, et ça n'a aucune limite. Consentement pour tout le monde.
5: On est d'accord. Valérie. Eh bah, Técrone, merci. On a toujours envie de t'écouter longtemps, ouais, de discuter avec toi. Et y a le fantasme aussi. Des fois, le plan cul se fait un peu dans la tête parce que finalement, il y a un côté sans risque. Et le plan cul, des fois, la frontière entre de l'affect, qu'est-ce qu'on donne de soi, des fois, c'est compliqué à gérer. Et c'est vrai, on a dit qu'on y allait, mais pourquoi est-ce qu'on y va? C'est quoi le sens? Et puis après tout, c'est aussi une liberté. Donc, c'est une négociation intérieure profonde sur sa liberté, sur son exigence, sur le moment. Donc, c'est un sujet passionnant.
1: C'est l'expérience qui parle, là.
3: Ben, je vois ça. Ouais. Ben, mais en même temps, je pense que nous qui avons un peu vécu, s'il y a quelque chose qu'on peut apporter aux jeunes générations, quoi qu'on ne soit pas très vieux avec Valérie, mais aux générations qui nous suivent pour éviter peut-être de se retrouver dans les mêmes écueils que nous, c'est sans être dans l'alerte permanente, mais de dire hey, franchement, faites attention à vous, en fait. C'est pas parce que vous êtes rejeté par votre famille, vous êtes rejeté par vos amis, vous êtes rejeté par machin, c'est facile à dire comme ça, mais faites attention à vous, vous valez quelque chose et vous êtes précieux et précieuse. Donc ça sert à rien de faire des choses que vous n'avez pas envie de faire.
1: Avant de laisser la parole à notre amie Valérie Beau, Nathan, ton plan cul, il date de quand le dernier? Non.
6: Je veux pas. Il y a vraiment très longtemps, hein. C'est même inexistant, hein, si tu veux savoir, donc bon, voilà. Mais écoute, on essaye de faire ce qu'on peut, hein, et puis voilà, c'est quelque chose de personnel. Mais chacun a son propre avis, et puis voilà, si jamais ça évolue, je vous tiendrai au courant.
1: Si. Question bah. Donc indiscrète et c'est normal. Merci pour cette réponse.
3: Et toi, Brahim, ton dernier plan cul?
1: Alors, mon plan, ben...
3: Oui, tu avais la bouche en plus fermée que...
1: Non, tout dépend, parce que Joker. J'avais le plan cul. Il y a... Est-ce que, au moment où tu poses la question, est-ce que le plan cul, on peut le... quand c'est son mari, on parle pas de plan cul.
3: Bah non, là, c'est...
5: Voilà.
3: Non.
5: Moi, c'est on a le droit d'être heureux. Voilà.
1: Donc, il date,
5: mais
1: vraiment.
5: Oui, mais c'est des passages.
1: Et... Il date. Mais quand je te regardais, tout d'un coup, je me dis, mais c'est vrai que ça remonte à loin pour moi.
3: Ouais. Pourquoi ? Parce que c'était avec moi ? Je m'en souviens plus.
1: Il s'en souvient pas.
3: Ça m'a pas marqué.
1: Oh, là, ça me déçoit, par contre. Et bien, on finit avec Valérie Beau, la Quirk Palme, pour nous faire un retour du festival.
5: Oui, voilà. Alors, en fait, c'est, j'espère, de plus en plus connu. En tous les cas, les médias en parlent plus, certainement pas assez. C'est une récompense indépendante créée en 2010. Alors, cette année, donc ça existe, hein, la Quirk Palme au Teddy Award, à la Biennale, la Quirk Lyon, la Mostra de Venise. Donc, je vous en parlerai pour la Mostra de Venise, bien évidemment. Jury 2026 en présidence, en coprésidence, Anna Mouglalis et Thomas Joly ont été primés. Teenager Sex and Death at Camp Miasma. Bon, j'y suis arrivée. Bon, c'est une histoire, parce que je ne voudrais pas vous faire une longue... Il faudrait aller découvrir les films. Je vais vous donner juste un indice, assez avec la magnifique Gillian Anderson. Là, on a envie d'y aller. Le prix Révélation du fioul dans les artères, c'est un drame social situé dans l'environnement industriel et populaire français. On en parlera prochainement dès qu'on pourra voir le film. Il y a le prix spécial du jury pour Silence Voice, un film sensoriel et contemplatif centré sur une famille fragmentée dans une grande métropole asiatique. Donc on voit que l'on voyage et que les films sont d'une grande diversité. C'est ce que l'on constate à Chéri Chéri. Alors là où il y a une nouveauté cette année, c'est que sans que ce soit forcément juste en queer palme, des films qui passent inaperçus, c'est des films dont on parle beaucoup, qui sont dans la grande salle, où on en parle beaucoup dans la presse. Et il y a Garance, dont la réalisation est de Jeanne Herry. Et là, on retrouve Adèle Exarchopoulos, Sarah Giraudoux et Rudy Pajani. Portrait intime d'une femme traversée par des bouleversements affectifs et identitaires, le film développe une relation amoureuse entre deux femmes sur fond de fragilité sociale et de reconstruction personnelle. J'ai vu le trailer, on a envie de courir. Surtout que c'est d'une grande qualité. The Man I Love, réalisation Ira Sachs, c'est une chronique sentimentale contemporaine centrée sur des relations amoureuses masculines, le vieillissement et le désir gay. Et au cinéma, déjà, autofiction de Pedro Almodovar. Alors là, on y va sans retenue. Alors, un film que j'attends avec une immense impatience, La vie d'une femme. Alors là, c'est la réalisatrice Charline Bourgeois-Taquet. Juste une femme, elle vit une vie hétéro, bien rangée, d'une cinquantaine d'années. Et là, elle vit une passion amoureuse avec une femme. Une rencontre change sa vie. Les conférences de presse avec les comédiennes étaient absolument passionnantes. Et un film, donc lui, les comédiens ont été récompensés. Donc on a vu quand même deux hommes dans les bras un de l'autre sur la grande scène de la grande salle du Festival de Cannes et retransmis dans le monde entier. Un film récompensé, prix d'interprétation masculine partagé pour Emmanuel Macchia et Valentin Campagne. Le film comporte une dimension queer importante dans un contexte militaire et de guerre autour de jeunes hommes et du désir masculin sous contrainte historique. Voilà, on est dans les tranchées, on tombe amoureux. Ils ont osé le faire. Et voilà, donc on le voit, le cinéma LGBT, QIA+, à visibilité, s'empare heureusement des écrans avec une immense qualité et pas juste sur une niche temporaire pour un public choisi. Voilà, et là, c'est comme ça qu'on va faire aller de l'avant la société.
3: Et d'ailleurs, je trouve que ça a beaucoup évolué favorablement ces dernières années. Ouais. Quand on faisait ces chroniques, enfin, on fait cette émission quand même depuis tous les deux, pas mal de temps. Ben, c'est récent qu'on dise c'est sur la grande scène, c'est par un grand distributeur mainstream. C'est programmé dans les cinémas du coin et tout. Et c'est, ça, c'est vraiment enthousiasmant, en fait. C'est cette production artistique-là, elle commence à percer, elle commence à exister en dehors de notre petite sphère, entre guillemets, LGBTQI+. Et ça, c'est super enthousiasmant, je trouve.
1: Merci à toutes et à tous. C'est fini pour ce soir, Julia.
4: Merci à vous.
1: Merci d'avoir répondu à l'invitation. Et au plaisir de te retrouver parmi nous.
4: Mais absolument.
1: Si c'est possible pour toi.
4: Merci pour cette invitation et à très vite.
1: Bon mois de fierté. Au revoir, Valérie.
5: Au revoir, à très vite. J'ai plein d'idées pour de belles chroniques.
1: Ça va être passionnant encore une fois avec toi. Là, je viens de recevoir un SMS, c'est le mari de Nicolas qui me demande à quelle heure il quittait la radio. Alors, il faut que je réponde. Bah, il arrive tout de suite.
3: Bah, je vais quand même rappeler le mec de ce soir, on ne sait jamais.
1: Ah, on sait jamais. Merci Nicolas.
3: Salut Brahim.
1: Au plaisir, à bientôt. Merci pour la réalisation de cette émission, Nathan Hilero. Rendez-vous la semaine prochaine.
6: Yes, à la semaine prochaine.
1: Et le podcast dans quelques jours. Merci d'avoir été à l'écoute. Bonne semaine à toutes et à tous. Bye bye.
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7: Ursula Hilaria Celia Caridad de la Santissima Trinidad Cruz Alfonso alias Celia Cruz était une chanteuse de musique cubaine et de salsa.

0: 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Nous sommes le lundi 7 septembre et nous sommes en compagnie de Patrick Letréonda, membre du réseau européen des solidarités avec l'Ukraine et militant autogestionnaire. Patrick nous a rejoint par téléphone. Et nous allons nous entretenir sur la situation de la société ukrainienne, sur la résistance, après plus de 4 ans de guerre totale suite à l'invasion par la Russie. Alors, c'est vrai, Patrick, que la société civile est soumise à une attaque conjointe. D'un côté, l'attaque de l'impérialisme russe par une guerre hybride qui combine la force militaire avec la désinformation, les cyberattaques, les opérations indirectes et la coercion économique. Et une deuxième attaque, celle des politiques néolibérales nationales qui affaiblissent les droits du travail, privatisent les biens publics et sapent donc l'effort de guerre. Les rapports du Centre des droits humains de Esmina documentent pour l'année 2025 environ 178 cas d'attentes aux droits humains, disons que avec un champ assez limité dans les recherches, dont 60% trouvent leur origine dans l'agression russe. Les restes est l'œuvre de l'État ukrainien et de l'extrême droite sous les syndicalistes, sous les militants. Patrick, merci de te rendre disponible et qu'on s'est contacté pour préparer l'émission. Tu me disais qu'on est dans un moment, je ne dirais pas paradoxal, mais d'un côté, on a un front militaire qui ne bouge pas vraiment, même s'il y a énormément de dégâts, évidemment, et l'Ukraine intervient de plus en plus profondément à l'intérieur de la Russie, et en même temps, le gouvernement Zelensky est fragilisé politiquement. Et les acteurs et actrices du mouvement social constatent une attitude sceptique à l'égard des revendications des changements sociaux par les sociétés, par la société civile, situation qui est exploitée par l'extrême droite et par le gouvernement. Comment tu définirais ce moment particulier? D'ailleurs, actuellement, il y a une espèce de discussion sur les dos des Ukrainiens qui continue.
1: Oui, enfin, Le gouvernement Zelensky est secoué, je dirais, par une crise depuis 2 ans, qui est latente, mais qui, dans les phénomènes se répètent et éclatent au grand jour. À mon sens, c'est le produit, en fait, d'un affrontement de deux fractions qui sont actuellement au pouvoir dans l'oligarchie ukrainienne. D'une part, il y a une fraction qui est issue, je dirais, de l'ancien modèle de production soviétique, industrie lourde, les mines, la métallurgie, etc. Et de l'autre côté, une autre fraction qui est moderniste, notamment dans la high-tech, la production de drones, mais pas seulement, les services. Et cette fraction souhaite une modernisation capitaliste complète de la société ukrainienne. Elle souhaite s'insérer et avoir des liens avec le capital occidental et insérer l'Ukraine dans la division capitaliste internationale du travail, mais à une place plus élevée que celle qu'elle a d'habitude, c'est-à-dire soit le grenier du monde, de l'Europe avec la production de blé, ou essentiellement un pays extractiviste avec le charbon et les autres minerais. Et donc cette bataille entre les deux fractions s'est récemment illustrée avec l'affaire de limogeage du ministre de la Défense, Fedorov, qui avait été nommé en janvier de cette année et qui, 6 mois après, a été limogé par Zelensky au profit de la fraction oligarchique de type soviétique, si je peux dire, de façon extrêmement rapide. Et ce qui a conduit à un quiproquo, je dirais, politique en Ukraine, où une partie de la population, et notamment la jeunesse, a considéré que ce limogeage était une erreur, était d'abord une façon très autoritaire de Zelensky de gérer son gouvernement, mais surtout que Fedorov apparaissait comme l'homme des drones. Fedorov, c'est un type qui a été avec Zelensky depuis 2019. Il a participé à ses campagnes électorales et surtout, c'est un type qui est vraiment très axé sur la high-tech. Et c'est pour ça que lui est apparu comme, je dirais, le promoteur des drones sur le champ de bataille et pas du tout pour des affrontements de soldats massifs à la mode soviétique. D'assauts répétés contre les troupes russes, mais il préférait l'utilisation de drones, ce qui évidemment ce qui est apparu très clairement comme économe de vie ukrainienne. Et une partie donc de la jeunesse a considéré que ce Fedorov sauvait des vies, épargnait les vies des soldats ukrainiens, contrairement au chef d'état-major de l'armée ukrainienne Sirski, qui lui était d'ailleurs dénommé le boucher de Boutcha, parce qu'il avait de façon répétée utilisé la méthode classique soviétique du point de vue de la conduite des opérations militaires, c'est-à-dire faire des assauts avec des pertes très nombreuses et de façon répétée. Donc dans l'esprit de la jeunesse, essentiellement d'une partie de la jeunesse ukrainienne, Fedorov apparaissait comme celui qui était raisonnable et qui essayait de sauver des vies ukrainiennes par l'utilisation des drones, alors que Sirski, le chef d'état-major de l'armée ukrainienne, lui, avait une conception archaïque de la conduite de la guerre. Et donc il y a eu des manifestations de façon répétée pendant plusieurs dizaines de jours pour réclamer, un, le retour de Fedorov au poste de ministre de la Défense et la démission de Sirski. Suite à cette pression, Zelensky a décidé de limoger Sirski, mais n'a pas ramené Fedorov au poste de ministre suivant les demandes des manifestants. Et ce qui a été très intéressant, c'est qu'en réalité, d'une part, Fedorov, vis-à-vis de ces manifestations, a affiché une indifférence complète, les manifestations qui le soutenaient, les manifestations de rue qui le soutenaient, il a affiché une indifférence complète, mais surtout, c'est que dans ces manifestations, s'est développée toute une série de revendications qui pouvaient se résumer par le pouvoir au peuple, et qui réclamaient plus de démocratie, c'est-à-dire que dans la dynamique des manifestations, il y avait des revendications qui dépassaient le cas de Fedorov. Et c'est encore une illustration, comme l'année dernière, en juillet 2025, de la disponibilité, de la capacité, notamment de la jeunesse ukrainienne, à se mobiliser pour défendre ce qu'elle considère, elle, comme des éléments démocratiques fondamentaux nécessaires à l'Ukraine.
0: Alors, justement, quelle est la position, Patrick, du mouvement social? Le mouvement social qui, au moment qui commence ces manifestations pour s'opposer à la dérogation des Fedorov, était déjà dans la rue avec d'autres collectifs et pour protester contre l'augmentation du prix des transports, sur lequel on va revenir. Mais comment se positionne le mouvement social face à ces manifestations de soutien à Fedorov et en quoi diffèrent les revendications avancées des mouvements sociaux par rapport à celles avancées par une partie des manifestants, en tout cas?
1: Alors, le mouvement social a adopté une attitude, je dirais, de distance vis-à-vis de ces manifestations. Il ne s'est pas impliqué dedans, car il a expliqué que réclamer le retour de Fedorov était une illusion si on pensait que ça allait changer les choses. Et que la question, ce n'était pas la question du ministre, mais bien de la démocratie, de l'organisation sociale, de l'Ukraine et toute une série de questions importantes. Donc il s'est tenu à distance de ça parce que lui, par ailleurs, comme tu l'as indiqué, il menait à ce moment-là, et toujours d'ailleurs, c'est toujours en cours, des batailles très importantes, notamment à Kiev contre l'augmentation du prix des transports. Et donc, il a essayé d'une certaine façon d'éclairer les manifestations pour le retour de Fedorov en expliquant que Fedorov n'était pas la solution et qu'il y avait un autre chemin à emprunter régler toute une série de questions, y compris les questions militaires. Donc il s'est tenu à distance, tout comme les syndicats d'ailleurs, les organisations de syndicats, et même l'organisation syndicale Prima Dia, l'organisation syndicale étudiante, elle aussi s'est tenue à distance, même si je sais qu'il y a des militants du mouvement social ou de Priama Dia, ce syndicat étudiant ukrainien, qui ont participé aux manifestations pour réclamer le retour de Fedorov, mais en exprimant dans ces manifestations un certain nombre de revendications sociales.
0: Oui, parce qu'en fait, les problèmes des fonds, c'est le type de société qu'on veut construire.
1: Tout à fait. Et en plus, il y a toute une série de questions qui sont actuellement extrêmement brûlantes, je dirais, de point de vue social en Ukraine. Il y a l'augmentation du prix des transports, l'augmentation du prix de l'eau et l'augmentation du prix du prix de l'alimentation. Et ça, c'est des questions extrêmement extrêmement importantes parce que pour la vie quotidienne, comme en France, mais là de façon plus sensible en raison de la guerre. C'est une difficulté parce qu'y compris les Russes maintenant bombardent les centres d'approvisionnement et il y a des difficultés dans les magasins d'approvisionnement d'un certain nombre de produits.
0: Oui, et en plus, je pense que même si Fedorov peut apparaître comme quelqu'un qui veut épargner la vie des soldats ukrainiens, en même temps, il y a eu même dans l'intérieur de l'armée ceux qui avaient dénoncé comment lui organisait justement les recrutements des soldats. Il y a eu même des protestations parce que le roulement pour les congés, je ne sais pas si ça dit comme ça, pour ceux qui étaient au front, ça n'était pas respecté.
1: C'est-à-dire qu'il n'y avait pas... Oui, tout à fait. Dans l'armée, il y a le problème de la mobilisation et le problème de la relève. Et donc, il y a des contestations de familles proches de soldats qui font des rassemblements en demandant une mobilisation socialement juste, qui ont l'impression que cette mobilisation dans l'armée repose seulement sur certaines fractions de la population qui sont souvent les plus modestes. Donc il y a toute cette discussion, c'est comment on organise la mobilisation en Ukraine. Actuellement, la mobilisation conduit le gouvernement à organiser des patrouilles dans les rues ukrainiennes pour chasser, si je peux dire, des hommes qui sont en âge d'être mobilisés et qui ne se sont pas rendus en convocation de mobilisation et souvent les arrêtent dans des conditions avec des méthodes extrêmement violentes, ce qui conduit à des affrontements même avec une partie de la population qui s'oppose au fait que ces sergents recruteurs ukrainiens, si je peux dire, se saisissent de ces hommes dans la rue de façon extrêmement brutale. Donc tout ça, et ça conduit même, quand je dis violent, c'est vraiment très très violent. Donc tout ça conduit à une atmosphère sur la condition, sur le respect des droits des soldats, de la dignité des soldats ou des futurs mobilisés. Tout ça conduit à une situation extrêmement difficile. Et c'est vrai que Fedorov n'avait pas apporté véritablement de réponse à cette question, parce que lui, ce qui l'intéressait, c'était uniquement, je dirais, le développement de l'industrie de défense privée à high-tech, en liaison avec le capital occidental. D'ailleurs, là actuellement, comme depuis qu'il a été limogé, il a fait une tournée, il est en train de faire une tournée internationale, il a fondé sa propre entreprise, il a des relations par exemple avec Elon Musk aux États-Unis, qui est très intéressé par les drones ukrainiens, et donc c'est un homme d'affaires, un businessman, je dirais pas classique, mais qui poursuit ses propres intérêts dans la façon dont il se comporte, quoi.
0: Et Patrick, on va faire une petite pause musicale
1: D'accord.
0: et je te reprends tout de suite.

0: Vous êtes toujours à l'écoute des fréquences Paris Pluriel et nous sommes toujours en compagnie de Patrick Letriondas, membre du réseau européen des solidarités avec l'Ukraine, militant autogestionnaire, et nous nous entretenons avec lui qui nous a rejoint par téléphone sur la situation de la population ukrainienne après plus de 4 ans de guerre totale suite à l'invasion par la Russie. Et Patrick, est-ce qu'on pourrait revenir à l'immobilisation et qui traverse la société civile enfin, ukrainienne, et notamment on parlait de l'augmentation des tickets de transport. Alors, est-ce que derrière cette revendication et qui continue actuellement dans différentes villes d'Ukraine, et qu'est-ce qui se joue quelque part, c'est récupérer un peu ce qui était l'état providence entre guillemets de l'époque soviétique.
1: Oui, il y a une volonté de récupérer l'état providence. Avec une énorme différence qui va tout changer, c'est l'idée aussi, c'est que moi, je veux contrôler l'État, et moi, je suis capable de décider et de faire mieux que l'État. Et ça, c'est extrêmement important. C'est d'ailleurs les éléments d'auto-organisation dans la société ukrainienne qui ont commencé depuis l'invasion du 24 février par la Russie, où les citoyens et les citoyennes, je dirais, ont vu que l'armée avait une difficulté militaire immédiatement. Ils ont immédiatement vu qu'il y avait une difficulté militaire et donc ils se sont tout de suite mobilisés. Et à partir de ce moment-là, ils se sont engagés dans le combat contre les troupes. Et à partir de ce moment-là, de cette invasion, de cette incursion de la société civile dans les affaires militaires, et a commencé un processus lent et parfois pas toujours visible d'auto-organisation de la société ukrainienne qui perdure jusqu'à aujourd'hui, avec l'idée que face à l'État, l'État est parfois en difficulté, est incapable de résoudre une certaine de questions, et nous, en bas, nous sommes capables de le faire à la place de lui. C'est-à-dire que d'une certaine façon, c'est un nouvel état-providence, je dirais, auto-organisé, qui germe actuellement dans la société ukrainienne. Par exemple, dans le domaine de la santé, le syndicat des infirmières ukrainiennes « Soyez comme nous sommes » demande l'élection des directeurs d'hôpitaux, dit « nous pouvons contrôler et gérer nous-mêmes, nous, personnels soignants, les hôpitaux », elles le revendiquent actuellement là où elles sont implantées. Alors je ne dis pas qu'elles réussissent, évidemment, elles n'arrivent pas à mettre en autogestion les hôpitaux ukrainiens, mais elles revendiquent cette volonté autogestionnaire. Et de la même façon, dans le secteur étudiant, on retrouve cette dynamique très particulière. Donc l'état-providence, oui, mais je dirais auto-organisé, contrôlé et auto-géré. C'est là une particularité, et je répète encore avec prudence que c'est en germe, c'est toujours pas visible, mais quand ça éclate, c'est extrêmement visible.
0: Alors, nous avons aussi, sur cette antenne, évoqué les dynamiques d'une démocratie par en bas au sein de l'armée. La Confédération des syndicats libres d'Ukraine vient d'annoncer la création du syndicat pan-ukrainien. Est-ce que tu peux nous en parler ?
1: Oui, c'est un événement extrêmement important. Il y a donc maintenant un syndicat de soldats, de militaires, qui est membre d'une confédération ouvrière, une centrale syndicale, la KVPU, qui est la deuxième centrale syndicale ouvrière d'Ukraine, et qui défend les droits des soldats. Et ça conduit, je voudrais vous raconter cette scène qui est arrivée en juillet 2026, c'est assez récent, c'est lors du premier congrès de ce syndicat de soldats, le président de la centrale syndicale KVPU est venu au congrès et a dénoncé la réforme du code du travail que le gouvernement annonçait. il a demandé aux militaires de se mobiliser contre cette réforme. C'est des textes qui ont été publiés officiellement sur le site du syndicat. Et je me faisais la réflexion, imagine-t-on Sophie Binet, secrétaire générale de la CGT, aller à un syndicat de militaires membres de la CGT et en leur demandant de se mobiliser contre la réforme du travail. La réforme du code du travail, ça serait une situation complètement impossible en France. Eh bien, en Ukraine, ça vient de se produire en juillet 2026. Et ce syndicat organise des permanences, y compris dans la rue, où des militaires ou des familles de militaires peuvent venir expliquer les problèmes qu'ils ont. Par exemple, là, récemment, là, je parle il y a quelques jours, le syndicat a commencé une campagne sur le droit au congé des soldats. Normalement, ils ont 10 jours de congé annuel. Et là, il a commencé une campagne pour que ce droit au congé soit respecté. Et il appelle les militaires, les soldats ou leurs familles à prendre contact avec lui pour faire valoir le droit des militaires au congé. Une situation qui serait complètement impossible en France actuellement. Eh bien, ce sont ces éléments de démocratie militaire que je souhaite. Il y en a beaucoup d'autres, par exemple l'existence d'un syndicat de soldats LGBT qui défend, j'en ai déjà parlé sur votre antenne, le droit des militaires LGBT, ou une association, l'association féministe des soldats de l'armée ukrainienne Veteranka, qui est extrêmement active sur toute une série de questions contre les violences sexistes, contre les discriminations contre les femmes soldats, sur la question des équipements, parce que souvent, très souvent, bah, ça fait maintenant 4 ans que le gouvernement l'annonce, que les gilets pare-balles des soldats ne sont pas du tout adaptés à la morphologie féminine, et souvent elles sont obligées de les bricoler pour pas en souffrir, parce que ça leur casse le dos. Ou alors les chaussures qui n'ont pas les bonnes pointures et les treillis qui sont pas de bonne taille. Donc, qui fait toute une série d'activités de défense des droits des femmes. Donc, l'armée ukrainienne est vraiment très, très, très, très étonnante, très surprenante, parce que, à la fois, il y a une vieille culture autoritaire, coercitive, héritée de l'Union soviétique, et à la fois des éléments de démocratie militaire qui sont pour nous Français assez surprenants.
0: Et en introduction, je disais que, vu la situation, les contradictions qu'il peut y avoir dans la société ukrainienne, et l'extrême droite essayait de tirer profit. Et par exemple, on sait qu'ils ont essayé d'être présents pendant les mobilisations pour demander la réintégration des Fedorov. Et dans quel autre secteur cette extrême droite est active ?
1: En réalité, l'extrême droite, ils ont une énorme fixette, c'est les LGBT. Donc, tout ce qui est LGBT, ils chassent, enfin je veux dire, ils attaquent, etc. Ils attaquent aussi, ils ont pu attaquer des militants du syndicat étudiant dans l'université, il y a eu plusieurs agressions physiques. Et quant au reste, ils cultivent plutôt le nationalisme anti-russe extrêmement exacerbé, et aussi, je dirais, le souvenir de l'extrême droite ukrainienne d'avant la Seconde Guerre mondiale ou pendant la Seconde Guerre mondiale. Moi j'ai vu, mais je suis obligé de le reconnaître pour être honnête, même si ça peut être utilisé par des ennemis de l'Ukraine, je dirais. Moi j'ai vu des cérémonies de certains groupes d'extrême droite pour en souvenir de la division SS ukrainienne Galicie, avec flambeaux, discours, etc., et qui rendaient hommage aux SS ukrainiens. Donc voilà, c'est ce genre de choses qu'ils font. Mais cela dit, ce qu'il faut ajouter, c'est que l'extrême droite ukrainienne est aussi dans l'armée ukrainienne, c'est-à-dire c'est aussi des combattants. Ce sont aussi des militants, de fait, qui sont engagés dans l'armée, qui se battent sur le front avec leurs idées. Mais cela dit, sur le front, ils n'attaquent pas les militants de gauche. sur le front, c'est ce que nous rapportent les camarades qui sont sur le front, hein, qu'ils soient libertaires ou socialistes révolutionnaires, ils disent que les militants d'extrême droite, quand on est sur le front, on se fout pas sur la gueule, pour aller vite. Dans les rues de Kiev, oui, on peut se foutre sur la gueule, mais pas sur le front.
0: D'accord. Alors, d'un soutien à l'Ukraine résistante de Julien Vernier, et l'Ukraine résistante, c'est une revue en ligne éditée par les brigades éditoriales des solidarités, dont toi tu es partie, je pense.
1: Oui, oui.
0: Et qui est une revue qui donne la parole aux Ukrainiens et Ukrainiennes. Et, effectivement, tu nous as parlé un peu, mais on constate qu'il y a un foisonnement des luttes au niveau local dans tous les domaines. Et il a évoqué les domaines de la santé, il y a aussi l'éducation, la protection de l'environnement, évidemment le soutien aux soldats au front, mais aussi des luttes plus globales comme le code du travail, mais aussi le nouveau code civil. Il y a une bataille contre ce nouveau code civil. Alors, notamment, ils sont présents les syndicats qui étaient évoqués, comme Prima Via, Soyez comme nous sommes, et les mouvements féministes. Mais il faudrait aussi rappeler à nos auditeurs aussi que toutes ces choses-là, toutes ces batailles-là, se font sous les bombardements.
1: Oui, tout à fait. Ce qui, par exemple, pour vous donner un exemple très concret, il y a 15 jours, deux militantes infirmières de Prima, de Soyez comme nous sommes, se sont rendues à une réunion, à une conférence syndicale qui était à Poltava. Elles sont à Lviv. Et Poltava, c'est à 800 km de Lviv. Donc elles ont pris leur train. Mais le problème, c'est que le train qu'elles ont pris a mis, je crois, 15 heures pour faire les 800 km parce que régulièrement il y avait des attaques et donc le train était immobilisé et elle devait descendre du train avec les autres voyageurs pour se réfugier à l'extérieur du train pour éviter éventuellement un bombardement. Et quand elles sont arrivées à Poltava au bout de 15 heures épuisées, enfin elles ont assisté à la conférence, pour repartir elles ont dû attendre 3 ou 4 heures du matin un nouveau train pour retourner chez elles. Et le lendemain, elles travaillaient toutes les deux à l'hôpital. Donc, c'est vraiment une situation très difficile. C'est pour ça que participer à une manifestation en Ukraine, c'est un risque. C'est un risque que l'on prend parce que toute concentration de personnes à un endroit peut être susceptible d'être bombardée par les Russes. Et ce qui explique aussi, c'est la deuxième chose que je voudrais insister là-dessus, c'est que pour le reste, l'ensemble de la population, l'engagement politique, syndical, social est plus difficile. C'est-à-dire que quand vous vivez sous le risque de bombardement, vous êtes moins susceptible d'aller à une réunion, de vous mobiliser, y compris d'aller coller des affiches dans la rue, etc., etc. Donc c'est vrai que la guerre est un élément, est un obstacle à l'activité sociale et politique en Ukraine.
0: Et concernant les luttes contre le nouveau code civil?
1: Alors, il y a eu des manifestations. Est-ce que pour le moment, je dirais, le mouvement, notamment ce qui était mené par les mouvements féministes et LGBT contre ce nouveau code qui est patriarcal et homophobe de première classe, si je peux dire, ils ont obtenu, un, que le nouveau code ne soit pas adopté, et deux, que le Parlement ouvre une discussion avec les organisations de la société civile féministe LGBT sur le contenu de ce code. Donc l'adoption du nouveau code est gelée. Ça, ils ont obtenu, que le mouvement a obtenu ça. C'est-à-dire, pour le coup, c'est une victoire. Il faut le reconnaître, c'est une victoire qu'a obtenue. Alors, ce qui ne préjuge pas de la suite, mais ils ont obtenu l'arrêt, le moratoire sur l'adoption de ce code civil. Ça, c'est extrêmement, extrêmement positif. En plus, ça donne confiance. C'est-à-dire que les victoires donnent plus confiance que les défaites. Mais ça, tout le monde le sait.
0: On va faire une nouvelle pause musicale, Patrick.

0: Vous êtes toujours à l'écoute des fréquences Paris Pluriel. Nous sommes en compagnie de Patrick Letrionda, membre du réseau européen de solidarité avec l'Ukraine. Évidemment, nous revenons sur la situation de la société ukrainienne après presque 4 ans et demi des guerres totales. Alors, Patrick, j'avais pensé te poser une question concernant la conférence des reconstitutions de l'Ukraine. Et conférence qui s'est tenue en absence des acteurs de la société civile. Mais est-ce que, avant ça, est-ce que tu préfères t'exprimer par rapport à cette nouvelle enfin, espèce de négociation par émissaire interposé qui continue à se faire sur les dos des Ukrainiens et Ukrainiennes?
1: Oui, enfin, ces négociations, ça fait maintenant 3 ans, 2 ans, je ne sais plus combien de temps, parce qu'il y a eu, je ne sais pas si vous vous souvenez, il y a eu à Genève, enfin, pratiquement toutes les villes, beaucoup de villes, il y a eu à Abu Dhabi aussi, je crois. Enfin, bref, écoutez, tout ça n'a aucun sens, parce que de toute façon, Poutine ne veut pas négocier. Poutine veut prendre l'Ukraine et ne veut pas négocier. D'autant qu'il sait que si... Il arrivait à un moment donné à un accord de paix, il serait en difficulté sur le plan intérieur. Donc tout ça n'a pas beaucoup de sens. Et à chaque fois, les négociateurs annoncent des progrès significatifs qui en fait n'en sont pas. Et tout ça c'est un rideau de fumée, à mon sens, là-dessus. Alors, sur la conférence de la reconstruction, évidemment, il y a l'enjeu de la reconstruction de l'Ukraine et comment elle va être menée et comment elle va être financée. Donc, en réalité, il va se poser

0: n'aboutiront pas à grand chose.
1: Et concernant le rôle de la dette?
0: Alors, la dette, c'est pareil. C'est que de toute façon, l'Ukraine ne pourra pas rembourser sa dette. Et donc, la question, ça va être de savoir si les créanciers et le système bancaire infligera ensuite, plus tard, en période de paix, un traitement à la grecque à l'Ukraine, ou est-ce que l'Ukraine et le peuple ukrainien sorti de la guerre refusera ce traitement grec, avec la différence, je reprends là une phrase qui était un peu provocatrice mais que j'aime beaucoup répéter parce qu'elle a, d'une certaine façon elle est même forte politiquement et à la fois drôle, c'est comme le disait un dirigeant du syndicat des mineurs ukrainiens, il disait il faudra que les patrons sachent que les ouvriers qui reviendront travailler après la guerre seront tués et tirés lorsqu'il faudra défendre leurs intérêts. Et moi, je pense que le peuple ukrainien n'acceptera pas un traitement à la grecque et qu'il montrera aux créanciers, aux banquiers internationaux, si je peux dire, qu'il s'est tiré pour défendre ses intérêts. Tiré, c'est une métaphore, hein, c'est une image que je prends.
1: Oui, mais parce que je pense qu'il faut rappeler encore une fois qu'une partie de ce qu'on peut dire des ouvriers et les ouvrières sont aussi au front et qui sont gardés en permanence le contact avec les syndicats.
0: Bah, tout à fait. La majorité, actuellement, l'armée ukrainienne, c'est entre 800 000 et 900 000 soldats et soldates. Et au début, en 2022, au début de l'agression russe, l'armée ukrainienne, c'était environ 300 000 soldats. Donc, la différence entre 900 000 soit 600 000, c'est essentiellement des travailleurs et des travailleuses. Et une grande partie de ceux qui étaient, qui sont syndiqués et qui le sont toujours, sont dans l'armée et sont en relation avec leurs syndicats, qui d'ailleurs les visitent, leur rendent visite sur le front pour leur apporter un soutien matériel. Alors ça peut être des jumelles, des médicaments, des sacs de couchage, mais aussi par exemple du bois pour construire des abris. J'ai vu ça récemment, le syndicat des mineurs du Donbass occidental, ou amener, y compris financer des achats d'armes au profit de leurs membres, ou en tout cas de l'unité militaires où les membres des syndicats sont actuellement enrôlés.
1: Alors, Patrick, concernant la reconstitution de l'Ukraine, effectivement, tu as dit les difficultés et le fait que dans ces réunions, les acteurs sociaux sont absents, mais on voit à travers des actions qui fait par exemple Prima Via, qui organise et qui assume par exemple le renouvellement des universités et des locaux, enfin des habitations pour les étudiants, c'est-à-dire il y a aussi une prise en main par en bas.
0: Tout à fait, il y a une volonté d'organiser encore une fois par nous-mêmes, puisque l'État n'est pas capable ou ne veut pas le faire. La réfection de nos locaux, l'aménagement des abris, y compris, j'ai vu dans certaines, il y a eu des exemples de villes ou de villages où c'est les parents d'élèves qui entretiennent l'école. Ils décident à un moment donné, alors je vous dis n'importe quoi, de repeindre les murs, de changer les tables, des enfants, des classes, etc. Ils décident eux-mêmes de faire les choses sans attendre ou lancer des pétitions qui, de toute façon, ne serviront à rien pour que l'école soit rénovée. Eh bien, ils le font eux-mêmes. Et d'une certaine façon, ben, ils commencent la reconstruction de l'Ukraine.
1: Alors, comment continuer à organiser la solidarité avec la résistance en Ukraine? Et surtout, si tu peux revenir sur les menaces qui pèsent sur les réfugiés dans les différents pays d'Europe, quand on voit aussi bon,

0: ont bien leur, de voir des résultats de l'extrême droite
1: Oui,
0: proche.
1: c'est
0: Oui.
1: alors le problème de l'Allemagne, c'est vraiment une question difficile, comme en Pologne d'ailleurs, c'est que ce sont les deux pays qui ont accueilli de façon très importante des réfugiés ukrainiens. Et c'est vrai qu'en Allemagne, avec l'AfD pro-russe et anti-ukrainienne, ça va devenir une situation très difficile. Il y a des cas de racisme violent, je dirais, anti-ukrainien en Allemagne, et y compris en Pologne. Donc ça, c'est vraiment une difficulté qui commence à s'aggraver, d'autant que le gouvernement ukrainien pousse pour que les réfugiés reviennent en Ukraine. Et donc, d'une certaine façon, s'il ne le demande pas, mais en tout cas n'est pas opposé au fait que, par exemple, les gouvernements allemands et polonais réduisent la protection d'installation, les capacités d'installation de réfugiés ukrainiens dans ces pays. C'est-à-dire que le gouvernement ukrainien ne voit pas d'un mauvais œil une politique d'accueil plus difficile ou de vie plus difficile de réfugiés ukrainiens en Allemagne ou en Pologne, parce qu'ils souhaitent que ces populations reviennent en Ukraine, notamment les hommes qui sont mobilisables et qui sont actuellement hors d'Ukraine. Donc on est là dans une situation aussi qui est pas très satisfaisante, qui est vraiment désolante, où il y a une complicité entre les gouvernements des gouvernements européens et le gouvernement ukrainien contre les réfugiés ukrainiens.
0: Mais il y a une contradiction, enfin, ce qui pourrait être un paradoxe, surtout sachant que l'accueil de ces réfugiés qui reviendraient va aggraver encore la situation du logement, de l'hébergement, et qu'actuellement, c'est souvent la population qui prend en charge les déplacés, et dans les cas de bombardement, et qui prend en charge elle-même la situation. Donc, faire revenir des réfugiés, c'est quand même aggraver davantage la situation de la population.
1: Non, c'est clair que c'est une politique assez désastreuse, d'autant que en plus la vérité, c'est que beaucoup, enfin un certain nombre de réfugiés ukrainiens, et surtout parce qu'il y a beaucoup de femmes qui ont pu quitter puisqu'ils avaient le droit de sortir de l'Ukraine avec les enfants, actuellement elles ne se voient pas revenir avec leurs enfants sous les bombardements. Donc il y a une certaine forme de résistance à cette incitation à revenir en Ukraine. Donc voilà, c'est un peu, je vous dis, c'est un peu, c'est vraiment pas une, c'est une situation vraiment très désolante. Mais c'est très difficile, très difficile.
0: Et est-ce qu'il y a des échos de la situation dans la partie occupée de l'Ukraine ?
1: Alors, dans la partie occupée de l'Ukraine, il y a des organisations de résistance qui existent, notamment une organisation de femmes qui s'appelle les Sorcières. Il y a aussi un mouvement qui s'appelle Ruban Jaune. Et il y a aussi des mouvements de guérilla dans les territoires occupés qui peuvent plastiquer des voitures, des sièges de commandement militaire russe, et surtout qui donnent des informations à l'armée ukrainienne sur les déplacements de troupes, les installations militaires, etc., ce qui permet aux drones ukrainiens d'aller les viser. Alors ça, c'est une chose. Et la deuxième chose, c'est il y a des rassemblements ce qui est vraiment surprenant. Moi j'ai vu des vidéos, parce qu'au début j'étais un peu sceptique là-dessus, mais j'ai vu des vidéos qui ont été publiées de rassemblements de populations. Je pense à Mariupol par exemple, de populations qui protestent parce que il y a des coupures d'eau, y a des problèmes de logement, y a des problèmes de voirie, etc., etc. Ce qui est assez, c'est assez étonnant parce que en plus, parfois, y a des représentants de la mairie, enfin des représentants russes de la mairie de Mariupol qui vont à ces rassemblements pour discuter avec la population en essayant de les calmer, etc., etc. Enfin, bref, tout ça atteste qu'il y a une petite ébullition, je dis petite ébullition sociale aussi dans les territoires, dans les territoires occupés et aussi en Crimée. Et ça, c'est très important, avec les Tatars, qu'ont leurs organisations, eux aussi, et qui continuent de résister autant que possible à l'occupant russe.
0: Alors, revenons à la solidarité internationale. On sait qu'il concerne les activités des syndicats français comme Solivaire, qui sont des échanges assez réguliers avec les collectifs, les syndicats ukrainiens. Et de quelle autre façon ces résistances peuvent s'exprimer?
1: Alors, là, d'abord, là, je pense que la première forme de soutien à la résistance, c'est de faire connaître, d'écouter ce que disent les Ukrainiens. Et ça me paraît une chose très importante. Nous faisons beaucoup de travail de traduction de textes ukrainiens afin de donner la parole d'abord aux Ukrainiens et de faire connaître leur position. Et ça, faire connaître, lire, s'informer auprès des Ukrainiens eux-mêmes, c'est une chose... C'est la première chose importante. La deuxième chose, c'est que il arrive. Alors après, c'est dans les réseaux de solidarité, etc., hein, sur Facebook, vous pouvez trouver tout ça dans les réseaux de solidarité. Il y a en France beaucoup d'associations qui organisent des collectes, soit pour acheter une ambulance, pour acheter un bus, pour acheter du matériel scolaire, pour accueillir des enfants cet été en vacances, des enfants ukrainiens, et d'organiser tout ce type d'activité de soutien matériel aux Ukrainiens. Et ça, bon, bah, écoutez, le plus simple, c'est de rechercher sur Internet, ça dépend là où vous habitez, mais à Paris, il y a beaucoup d'associations qui développent ce genre d'activité auxquelles on peut apporter son soutien.
0: Est-ce que tu peux nous dire un mot de la revue en ligne et les soutiens à l'Ukraine résistante?
1: Alors, c'est une revue en ligne qui est en téléchargement libre et gratuit, notamment sur le site de Sileps, la maison d'édition Sileps, mais qui est aussi en ligne, mise en ligne ailleurs, qui va bientôt publier là, ce mois-ci le 51e numéro. C'est une petite revue sous forme PDF, qui a à peu près un peu plus d'une centaine de pages, où essentiellement, justement, nous publions des textes des militants ukrainiens, des organisations ukrainiennes de gauche, qui rendent compte de leurs activités, de leurs analyses de la situation et de leurs perspectives. Et donc, par exemple, sur le site de Sileps, nous avons entre 1000 et 1500 téléchargements pour chaque numéro, environ. Et je sais qu'en Belgique, elle est diffusée. Elle est diffusée aussi au Canada, au Québec, et en Suisse. Et parfois, il y a certains des articles qui sont traduits, qui sont également traduits en espagnol ou en italien. Donc c'est une revue qui a principale vocation de publier des textes d'Ukrainiens.
0: Alors, je ne sais pas, il y a aussi les montées des droites radicalisées en Europe et un peu partout, et ça met aussi, s'ajoute à la confusion, et souvent quand on continue à par exemple, j'ai écouté sur une émission des radios de l'Amérique latine et des gauches, où la façon, il y a un soutien à l'Ukraine, certes, mais la façon de présenter que la guerre de l'Ukraine, en fait, c'est une guerre de l'OTAN par la population ukrainienne interposée. Il y a quand même encore beaucoup de travail du point de vue des clarifications.
1: Oui, y a une difficulté, y compris, à mon avis, une des sources de la difficulté, c'est l'incompréhension de ce qu'est la Russie. Parce que, pour aller vite, la Russie fait partie du système capitaliste international et elle n'est en aucun cas un élément, je dirais, de remise en cause de ce système international. C'est plutôt qu'elle souhaite se tailler, enfin la Russie, j'entends la direction Poutine. Poutine entend tailler sa place, obtenir sa grande place à l'intérieur de ce système, et il n'y a en aucun cas, je dirais, un progressiste ou un anti-impérialiste conséquent. Et moi, à mon avis, une des incompréhensions, c'est que de fait que quand il y a une opposition à la Russie, c'est obligatoirement une provocation de pays impérialistes occidentaux. Alors qu'en réalité, si on avait, il y avait une analyse plus claire de ce qu'est le régime de Poutine, tout d'ailleurs comme le régime chinois, hein, ou même le régime iranien, on s'apercevrait que ces régimes s'insèrent complètement et font partie intégrante du système capitaliste international, même s'ils défendent leurs propres intérêts et donc rentrent en contradiction, peuvent rentrer en contradiction avec les États-Unis ou les puissances européennes. Mais en réalité, tout ça fait partie de conflits impérialistes et que dans ce cadre-là, l'agression contre l'Ukraine fait partie d'une politique impérialiste classique au même titre que quand Trump veut récupérer le Groenland. C'est du même acabit. Et cette incompréhension fait que, eh bien, on excuse la Russie de son agression contre l'Ukraine en disant qu'elle ne pouvait pas faire autrement, elle était provoquée. Donc là, bref, c'est vraiment une confusion politique extrêmement grave, quoi.
0: Merci beaucoup, Patrick, pour ton intervention. Je rappelle à nos auditeurs qui sont à l'écoute des fréquences Paris Pluriel que nous étions en compagnie de Patrick Letrionda, membre du réseau européen des solidarités avec l'Ukraine, et que nous sommes entretenus avec Patrick sur la situation de la population ukrainienne, de la résistance ukrainienne, après 4 mois et demi de guerre totale.
1: Merci. 4 ans, Julia.
0: 4 ans et demi, non ?
1: Oui, pas 4 mois.
0: Non, pardon, non, c'est 4 ans.
1: Non, mais c'est pas grave.
0: Non, excusez-moi.
1: De m'avoir invité, de m'avoir donné la parole, c'est vraiment très, j'allais dire, très gentil. Oui, c'est gentil. Bah, je dis gentil parce que je voudrais dire ça, c'est que les camarades ukrainiens expliquent que ce qui est très important, c'est la bienveillance. La guerre a obligé à une bienveillance partagée entre tous. La solidarité, mais surtout une nouvelle notion qu'ils considèrent comme une notion politique, la bienveillance. Et donc, je vous remercie de votre bienveillance.
0: Merci à toi, Patrick, de nous tenir informés, mais informés d'une façon pas en bas et politique. Merci.
1: Merci à vous.
0: Au revoir.
1: Au revoir.

0: Bienvenue dans l'émission Hors-Jeu, l'émission du football populaire. Fréquence Paris Pluriel, bien entendu, émission numéro 44. 44 comme un département qui nous est très cher, enfin qui est très cher à surtout l'un d'entre nous. Jeff, salut Jeff, ça va ?
1: Salut Rémi, ça va et toi ?
0: Ouais, ça fait longtemps qu'on ne s'est pas vu. Pas dans ces locaux.
1: Surtout, ça fait longtemps qu'on n'avait pas enregistré en direct.
0: Ouais. Et puis bien sûr Thomas, comment ça va Thomas ?
2: Bah ça va bien, c'est l'été, bientôt une année de plus pour moi, et très content de te retrouver.
0: Ah, t'annonces ton anniversaire ?
2: Ouais, j'annonce.
0: C'est le combien juste ?
2: Le 15, c'est la Saint-Donald, je le dis comme ça.
0: 15 juin, d'accord. très bonne référence. Et nous avons un invité de marque aujourd'hui, n'est-ce pas ?
3: Eh oui, alors avant de le présenter, une petite introduction. Alors le foot, est-ce qu'il est de droite ou de gauche ? C'est une question à laquelle, évidemment, nous n'allons pas répondre puisque le foot est apolitique, hein, comme on a l'habitude d'entendre, surtout quand on est de droite. Non, plus sérieusement, on va donc discuter aujourd'hui en quoi le foot peut véhiculer des valeurs de gauche et être un terrain de lutte. En parlant de ce livre qui vient de sortir, Latéral Gauche, aux éditions Libertalia, et nous sommes en compagnie de l'auteur de ce livre, Nicolas Ksismartoff, que nous avons le plaisir de recevoir. Bonsoir Nicolas.
4: Bonsoir.
3: Alors Nicolas, on te présente plus, mais enfin si jamais il y a des auditeurs, auditrices qui ne te connaissent pas.
4: J'espère.
3: Donc tu es journaliste à SoFoot notamment, également à la revue Sport et Plein Air de la FGT. Et tu as publié en 2014 la FGT du sport rouge au sport populaire. En 2020, terrain de jeu, terrain de lutte, militante du sport. Et en 2022, Qatar, le mondial de la honte, à l'occasion duquel t'étais déjà venu dans notre émission. Alors, regardez les archives, c'est l'émission hors jeu numéro 12. Hein. Petite parenthèse, vous pouvez écouter toutes nos émissions en podcast. Vous aurez tous les liens sur... sur notre page Insta hors-jeu FPP. Et donc tu viens de publier également aux éditions Libertalia ce livre Latéral Gauche. Est-ce que tu as besoin de compléter cette petite introduction ?
4: Mon Dieu, déjà moi aussi c'est bientôt mon anniversaire et moi je suis un Haussien et donc on est foutu. Et en fait je me rends compte qu'il me faut 4 ans pour écrire un bouquin alors qu'ils sont pas très épais. Hein, non, voilà, en toute honnêteté, voilà, c'est ben, merci déjà de me recevoir parce qu'il n'y a pas beaucoup d'espace médiatique où on parle du foot, en tout cas de ce point de vue-là. Il y a des espaces où il y a différentes façons d'en parler et assez ouvertes, mais engagées. Sur les réseaux sociaux, sur le net, il y a Dialectique Football, par exemple, qu'on salue ici. Mais voilà, donc merci de me recevoir. Et puis, bon, voilà, c'est un livre, on en discutait tout à l'heure, c'est un peu contrairement au précédent, qui se voulait un petit peu plus sérieux. C'est un gros éco-trip, quoi. C'est un livre où j'essaye de raconter à travers une galerie de portraits comment je vois le foot et comment je pense que le foot peut sauver la gauche, qui est particulièrement et comme je dis, c'est aimer le goût de foot quand on est de gauche et marier paradoxe d'intelligence à la mauvaise foi. Donc d'avance, je préviens tout le monde, c'est en toute subjectivité et il y a forcément des manques. On peut même souligner autant de paradoxes qu'on veut. Tout est assumé, il n'y a pas de problème. C'est open bar, allez-y.
3: Donc ça sort. Aux éditions Libertalia, comme le précédent, donc fidèle à ton club.
4: Ouais, c'est ça. Mais c'est ceux qui me gardent aussi, il faut dire, peut-être, j'en sais rien. Mais voilà, mais merci à l'équipe qui fait... franchement, dans la matière des maisons d'édition indépendantes, heureusement qu'ils sont là. D'autres le font aussi, hein, mais c'est quand même quelque chose... C'est comme, je dis, tout est bon à prendre dans le contexte actuel. Et c'est quand même une belle maison d'édition où il y a notamment un livre assez intéressant, pour le coup très sérieux, sur l'histoire du fond... à travers le monde, des fonds populaires à travers le monde qui vient de sortir et d'autres, j'ai peur d'en oublier, hein, mais voilà, donc c'est. Puis il me laisse une certaine liberté, assez risqué péril, mais donc c'est appréciable. C'est quelqu'un que je connais bien, Etienne Bataille, j'ai travaillé avec eux même avant quand on. Dans un fanzine qui s'appelait Barricata, que certains. Oh là, certains se souviendront, voilà, donc j'écrivais à l'époque des chroniques musicales, hein, donc il y a prescription. Ah oui.
3: Et au passage, très belle couverture, comme toujours, souvent avec Libertalia. Et en plus, c'est pas cher, 10 euros.
4: C'est deux pintes. Hein, moi, j'ai essayé de garder ma ligne économique de solidarité avec le peuple. Ça ne vous coûte que deux pintes.
3: Donc, on va.
4: Je rigole pas, mais il y a des amis qui m'ont payé le bouquin avec des pintes.
3: Hein. C'est noté. Alors, on va commencer par parler de la forme. Donc, c'est découpé en 12 chapitres où tu nous décris des portraits de personnalités qui incarnent ce football de gauche. Et puis, comme tu disais, c'est donc une liste évidemment non exhaustive et avec une subjectivité assumé. Et pour chaque chapitre, donc, tu proposes un titulaire et plusieurs remplaçants que tu abordes au fil du chapitre. Donc, on avait dit déjà comment tu as fait cette sélection, Didier Deschamps.
4: Ouais, Didier. C'était assez compliqué en fait. Alors, il y avait certains noms que je voulais mettre absolument parce que je les trouve ignorés. J'ai des chouchous, enfin, j'ai des. Vraiment, Henri Klenoff, hein, le fondateur, le premier journaliste sportif de l'Humanité, Perle Jaurès, fondateur du sport ouvrier en France. C'est quelqu'un que je mets souvent en avant parce que je pense qu'il est oublié, y compris au sein du mouvement ouvrier et au sein de l'histoire. De ce courant politique. Après, ça a été très compliqué parce qu'il y avait des figures que j'avais pas envie d'embrigader les gens. Je n'avais pas envie que des footballeurs d'en racoler des drapeaux, des maillots qui n'étaient pas les leurs. Comme je dis, parfois des footballeurs de droite proposent un football de gauche et des footballeurs de gauche ont un jeu très à droite.
3: Ouais, ce que tu dis en introduction.
4: Ouais. Ouais, donc c'est un peu le paradoxe. Donc parfois j'ai aussi tordu. J'ai parlé de Zébio alors qu'il est parce que je pense que pour aborder les questions notamment coloniales, raciales et etc. C'était une porte d'entrée comme Pelé assez intéressante qui sont deux figures largement centristes pour pas dire plus. Mais l'époque explique beaucoup de choses. Après j'ai choisi des personnalités ou des footballeurs qui il y a le côté historique donc il dit moi je suis historien de formation donc vous avez retrouvé Klenoff, Emmanuel Mink, des figures du sport ouvrier que j'appréciais qui m'ont intéressé par tout ce qu'elle manipulait et tout ce qu'elle drainait derrière elle. Bien sûr il y a Rino de la Negra, il y a ce type de profil, mais effectivement après c'était vraiment après moi je me suis pas interdit les classiques, hein. C'est comme en musique, hein. On va pas s'interdire d'aimer Marvin Gaye sous prétexte que tout le monde aime. J'ai mis Socrates parce que c'est un personnage, hein, quand on parle de foot de gauche, qu'on veuille le critiquer, qu'on veuille faire tomber l'idole et compagnie, et je peux comprendre, et même Rai, mais c'est des personnalités, c'est incontournable, il faut en parler, et parce que c'est incontournable, et même pour ma génération, où j'ai un certain âge, c'est quand même quelqu'un qui a représenté la prise de conscience qu'il y avait c'était possible de penser autrement le football et en étant soi-même un très grand joueur. Enfin, il y a aussi cette dimension-là, c'est que le football de gauche, c'est aussi des très grands joueurs. C'est-à-dire qu'il y a, c'est pas uniquement des seconds, des troisièmes couteaux. Lucarelli est un bon footballeur, mais c'est pas un immense footballeur. Pour parler de lui, après, j'ai mis aussi des figures qui, pour moi, étaient intéressantes parce qu'elles étaient au confluent de la culture populaire et du foot populaire. D'où la présence de Pasolini ou de Bob Marley.
3: Et oui,
4: voilà, non. Donc qui
3: il y
4: sont.
3: Reviendra, ouais.
4: On y reviendra. Voilà.
3: Oui,
4: mais, voilà. Et pour terminer, oui, il y a ce côté Amérique parce qu'il y avait la Coupe du Monde qui approchait, mais par ailleurs, Megan Rapinoe pour réfléchir beaucoup de questions du foot féminin ou du foot, des questions LGBTQI+, la question de la résistance, comment le sport peut être un outil de résistance au sein de quelque chose qui est une vague qu'on vit tous en ce moment à travers le monde, en Amérique du Sud, aux États-Unis et malheureusement en France. Par exemple, c'est pour ça qu'à un moment, je fais une légère diversion sur Bad Bunny. En disant Bad Bunny, il fait son show là, à la mi-temps du côté. Est-ce qu'il y aura des rappeurs français capables de faire ça à la mi-temps d'une Coupe de France si c'est Bardella ou Marine Le Pen qui est la présidente de la République ou le président de la République à ce moment-là? Donc voilà, j'ai voulu aussi interroger ces logiques-là. Et puis, j'ai rendu évidemment hommage aux supporters. Alors, c'était plus difficile parce que les supporters ne sont pas forcément des mouvements qui ont des figures de proue. Donc, vous avez compris, j'ai choisi des hommages notamment à un supporter grec qui est mort assassiné par un militant néo-nazi de l'Aube Dorée et un autre supporter grec qui a été assassiné par des hooligans croates, etc. J'ai parlé de ces mouvements-là, j'ai parlé de Casti, parce que les gens ne connaissent pas forcément, mais c'est un supporter montpelliérain qui a été borgné et qui a s'est engagé dans la lutte contre les violences policières et contre le LBD et ce type d'outils de répression. Alors maintenant, ça va sembler secondaire vu les lois qui vont passer. Bon, là, maintenant, ils pourront directement utiliser les flingues, donc on va gagner du temps, ça se trouve. Mais voilà, donc c'était intéressant, même si eux, le mouvement ultra, refuse globalement, hein, généralement, la personnalisation. Voilà, faut vraiment être décédé comme DP ou des gens comme ça pour avoir droit à un peu d'aura. Voilà, et puis j'ai parlé des supporters, des entraîneurs aussi, parce que c'était quelque chose qui me tenait à cœur. Et donc j'ai cité longuement Bill Shankly, parce que c'est quelqu'un qu'il faut relire ce qui a été écrit sur lui. Il y a David Peace a encore sorti un magnifique bouquin très long, alors je vous le concède. C'est son style à lui, hyper détaillé, mais qui est juste incroyable de compréhension, mais qui vaut évidemment pas tout ce qu'il a pu écrire sur Shankly, c'était plutôt Rouge que Mort, qui est juste un des plus beaux livres qu'on ait fait sur le football, même d'un point de vue purement littéraire. Voilà, donc j'ai parlé de tout ça et alors je l'ai dit, par exemple, il n'y a pas le foot allemand, parce que j'y arrive pas. Moi, le foot allemand, ça m'a jamais intéressé, j'arrive pas à m'y mettre. Ça m'intéresse tellement pas que les problèmes actuels à la sélection nationale, je m'en fous, j'arrive même pas à m'en réjouir. Voilà, donc comme on veut, hein, Breitner aurait largement sa place là-dedans. Hein. Je dis pas le contraire, il y en a d'autres sûrement. On a le Saint-Pauli, c'est un club qui m'a jamais parlé. Alors je sais qu'il y a, Dieu sait que je sais que à gauche, il a pu avoir une figure, il a pu être iconique, tout le monde avec son maillot, son t-shirt, sans savoir, il est capable de citer un seul joueur ou l'historique.
5: Quand même d'Anton Rab, j'avais.
4: Oui, Anton Rab, parce que c'est un joueur de Rennes qui, un Allemand aussi,
5: qui a joué à Nantes
4: et qui a rejoint la résistance par antinazisme. Ouais. Et oui, il faut pas non plus. En tant qu'historien, j'ai toujours été très fasciné, enfin admiratif de ces. Il y en a eu quand même un certain nombre de ces Allemands qui ont ou déserté l'armée ou rejoint la résistance ou se sont opposés au nazisme. On l'a plus connu évidemment. C'est celle qui chantait Lili Marlène, mais je trouve ça, je sais pas, le mot admirable, mais je trouve que c'est impressionnant parce que je sais pas qui, je sais, quand on voit ce qui se passe en Russie aujourd'hui, etc., c'est compliqué, hein, les ressorts du patriotisme et des choses là. Donc voilà, non, mais Antoine Rapp, en plus, c'est quelqu'un, moi, quand je lui en ai parlé, j'ai quand même quelques retours de supporters des deux clubs qui étaient très heureux qu'on sorte un peu de l'anonymat. Il y en a d'autres, hein, que j'aurais pu citer, voilà, donc c'est en toute mauvaise foi et il me faudrait un tome 2, mais je doute beaucoup que Nicolas accepte. Mais c'est pas grave, on passera sur autre chose et on sera tous heureux. Ouais.
5: Alors, tu l'évoquais tout à l'heure dans le premier chapitre, Abraham Henri Kleinhoff, le journaliste qui a publié Socialisons le sport et qui est pour toi donc un pionnier de ce football de gauche. Et parce que, en fait, c'est à cette époque-là. Et d'ailleurs, encore maintenant, le football est un peu méprisé par la gauche. Alors, est-ce que tu auras des explications là-dessus? Est-ce que c'est toujours le cas, d'ailleurs?
4: Alors, moi, d'abord, étant information, je me méfie des anachronismes. Ce qui me fascine chez Abraham-Henri Kleinhoff, c'est qu'il a pensé le football association, comme on disait à l'époque, début du XXe siècle, à une époque où il était très faiblement développé en France, il commençait ses premiers pas. Même si déjà il était déjà plus populaire que le rugby, étrangement, il l'a pensé en termes politiques. Alors que franchement, les courants du monde rugby, beaucoup étaient hostiles au sport, qui voyaient comme un truc anglais, qui voyaient comme quelque chose d'opposé à l'éducation physique qu'il fallait absolument développer. Par contre, dans les écoles, qui pensaient que le loisir était oisiveté, il y avait un regard, et à juste titre, hein, quand les mecs ils bossent 10-15 heures par jour, tu vas pas leur demander de faire du sport en plus. C'était ça aussi. Léon Jouot avait écrit un texte là-dessus en 1919, assez intéressant, où il analysait les raisons pour ce qui expliquait déjà, presque de manière sociologique, les ouvriers du sport. Mais lui, il conceptualise, il donne des idées, il pratique, il joue, il crée des clubs. Donc en plus, il met la main à la pâte, quoi. C'est pas juste un penseur. Il y en a eu, hein, quelques-uns dans le sport qui ont beaucoup pensé et très peu fait. Lui, il est vraiment à l'articulation des deux. Il essaye de convaincre. Il écrit dans l'Humanité, qui est un journal de l'époque important, même si sa diffusion est limité, même si ça augmente un petit peu, mais et qui est surtout un journal de très haute tenue. Enfin, intellectuellement, les pages internationales. Enfin, moi, j'ai consulté l'UMA de l'époque dans mes recherches. c'est un, entre la, le côté littéraire, le côté international, les analyses politiques, enfin les plumes qu'on retrouvait dedans, c'est juste impressionnant. Ouais, ça fait vraiment la motone, quoi. C'est du grand art. Et donc lui, il est dedans et il écrit, il parle de, il dit que le sport c'est un sport socialiste, il explique les valeurs. Donc moi ça m'intéresse. Bon, après il décédera en 1916 au front, comme toute une partie de cette génération. Mais c'était important, c'est toujours important pour moi de pas de réhabiter, mais d'expliquer qu'en fait tu as raison, il y a eu un moment pas une méfiance, enfin tout dépend de quelle gauche on part. Au Parti communiste, ça faisait partie de la culture ouvrière, donc on acceptait, il n'y avait pas de problème. Le football, par mon milieu libertaire, il y a eu des livres qui sont sortis, qui en ont parlé. Il y avait une espèce de défiance à l'extrême gauche pour ce sport, vu un peu comme en France. Hein. Je parle de la France, hein. Je veux bien qu'on soit clair. Un peu beau, enfin un peu. Voilà, il y avait pourtant dès 1968, il y a eu des tentatives et tout. On vous en avait déjà parlé en plus ici, mais malgré tout, depuis toujours en fait, il y a eu des gens qui ont pensé et qui ont fait en fait. C'est l'articulation des deux qui pour moi était importante, comme pour ce qui m'intéresse énormément dans le mouvement du foot LGBTQI et plus, parce que c'est pas seulement les dégommeuses, Paris Arc-en-Ciel, j'ai peur d'en oublier un des clubs, mais elles jouent en fait, elles veulent jouer en fait, elles aiment le foot profondément et elles le subvertissent de cette manière-là, et elles font en même temps qu'elles disent et qu'elles conceptualisent. Et donc voilà, je voulais tresser un peu, j'aurais peut-être dû l'écrire plus, mais pour moi il y a un vrai arc entre les deux en fait. Et après, la gauche, après 98, comme toute la France, une partie de la gauche a eu une espèce d'épiphanie.
5: Il y a eu un tournant, ouais,
4: c'est ça. Il y a une épiphanie parfois insupportable par certains aspects. Mais.
5: Et qu'est-ce que ça t'évoque quand tu vois tous ces politiques s'afficher en tribune
4: Mais le populaire n'est pas contagieux, en fait. Ouais. C'est pas parce que tu vas aller alors je cite ce cas-là parce que c'est ce qui s'est produit, hein, c'est pas contre les tribunes marseillaises, c'est parce que tu vas au Vélodrome comme Sandrine Rousseau ou Mélenchon que d'un coup ça va se contacter toi et tu vas parler de la réalité. Je préfère les hommes politiques qui disent « j'y connais rien, c'est pas mon truc ». Mais parce que je suis politique, si je suis maire ou si je suis élu, Marie-Georges Buffet, on est ou pas d'accord avec elle, elle ne connaît rien au foot, mais elle a participé à des commissions d'enquête sur les supporters, sur la répression, les lois, elle a fait des choses. Il y a un certain nombre d'élus qui ont, c'est pas « faites votre boulot en fait ». Et si, évidemment, dans une ville comme Marseille ou d'autres, hein, le sport populaire, les clubs locaux, les infrastructures sportives, c'est important, donc c'est mon boulot. Si t'aimes pas le foot, t'aimes pas le foot, c'est pas très grave. À l'inverse, il y en a qui connaissent et qui sont capables aujourd'hui de s'emparer. Éric Coquerel a réussi à adjoindre pour l'instant, hein, parce que ça va pas passer au Sénat, mais dans la proposition de loi actuelle, l'interdiction de la multipropriété en relation avec les supporters du Red Star. Lui aime vraiment le foot, mais je dirais que c'est presque secondaire. À l'inverse, oui, évidemment, mais c'est pas nouveau. Enfin, le président de la République, il va assister à la Coupe de France depuis 1927. Je suis pas sûr que Monsieur Lebrun, si il s'appelait comme ça à l'époque, en avait quelque chose à secouer. On sait très bien, par exemple, que la reine d'Angleterre n'a jamais rien compris au football. Mais elle a été tous les ans à la finale de la Coupe. C'était impossible de la rater. Et voilà, on sait que Marine Le Pen déteste le football, par exemple. Au moins, elle fait pas semblant, tu vas me dire. C'est au moins ça. Mais voilà, et puis c'est parce que Bardella ou Sarkozy aiment le foot qu'on va voter pour eux non plus. Hein, on est d'accord. Voilà.
5: Peut-être avant d'évoquer quelques personnalités dont tu parles dans ce livre, on va peut-être faire une petite pause musicale. Alors il se trouve que dans ce livre, c'est aussi, il y a une playlist, hein, tu parles pas mal d'artistes, de musiciens, et tu nous as proposé quelques sons. Alors par quoi on va commencer?
4: C'est à vous de me dire.
5: Gilles Scott-Heron, par exemple.
4: Ouais,
5: on est parti là-dessus.

0: On vient d'entendre Jill Scott Heron, Revolution Will Not Be Televised. C'est ça. Donc on est toujours dans l'émission Hors Jeu sur Fréquence Paris Pluriel, en compagnie de Nicolas Xismartoff, qui nous a proposé ce son. Alors,
1: D'abord j'en parle dans le bouquin, mais une raison c'est que son père, Jill Heron, Jamaïcain de naissance, est un des pionniers du soccer aux États-Unis dans les années 50. Y compris dans un contexte de ségrégation et de racisme. Il a été aussi le premier footballeur noir du Celtic Glasgow, pour ça qu'il est un peu connu, entre guillemets. C'était un joueur moyen, mais il a été vraiment... c'est une des figures naissantes du football américain ou du soccer américain. Preuve qu'il n'est pas né récemment, il n'est pas né avec la MLS, le soccer aux États-Unis. Et c'est ça qui est intéressant. Et lui, il le connaissait très peu, hein, son père. Ils ont été séparés assez tôt, mais il a régulièrement fait des allusions dans ses chansons où, quand il allait en Écosse, il leur en parlait, il faisait toute une blague sur le rang de concert. Il y a d'autres figures hein, dont je parle, Gabriel Gadjen, par exemple, ce haïtien qui est un des héros de l'équipe des USA de 1950, qui est demi-finaliste, avec beaucoup de joueurs, pour le coup. Entre guillemets, qui aujourd'hui serait expulsé par l'ICE. Qui était un haïtien qui malheureusement est mort en retournant dans son pays. Il a été tué par les tontons Makoutes. Hein. C'était les milices du dictateur Duvalier, dictateur mis en place par les États-Unis, hein, avec la connivence de la France. Hein. On n'est pas un gentil pays non plus tout le temps. Et voilà, donc c'est intéressant, c'est marrant, cette connexion entre les deux m'a toujours fait sourire. J'avais fait un papier pour SoFoot il y a longtemps avec Mathias Edwards, qui nous a quitté récemment, malheureusement, une petite pensée pour lui. Et voilà, c'était. Ouais, j'aime bien ce genre de clin d'œil de l'histoire qui ne sont pas toujours volontaires. Donc, alors, il faut dire, Jill Scott Heron, pour ceux qui ne l'écoutent, qui ne connaîtraient pas, découvrez-le, c'est une des figures tutélaires du rap avec Las Poètes, c'est un immense artiste soul militant et qui est un grand poète aussi. Donc voilà.
0: Donc on va continuer à parler de ce livre Latéral Gauche et donc tu évidemment évoques quelques footballeurs. Alors il se trouve que tu as choisi des personnages un peu controversés comme Maradona et Cantona, même si c'était... c'était peut-être incontournable, mais voilà. Maradona, comment on peut le définir?
1: C'est une de mes hésitations. Diego Maradona, il y a l'immense footballeur qu'il est, donc ça on va pas en parler. Il y a cette vie de péplum, hein, c'est Manu Chao qui m'avait dit ça dans l'interview. Il a une vie de péplum, hein, c'est son existence, c'est ça, hein, c'est du CC 2000. Il y a ses engagements politiques qui sont très erratiques à comprendre entre ses tatouages de Che Guevara et son amitié avec Fidel Castro, sa fascination pour les péronistes, ses délires parfois, mais et en même temps il est l'incarnation d'un football populaire à sa façon, du sud, c'est un génie qui a fait que l'un des plus grands buts de l'histoire du football est de la main dans un sport où c'est interdit. Voilà, c'est extraordinaire. Par ailleurs, dans le même match contre l'Angleterre en 1986, donc il marque aussi un des plus grands buts. Je fais la connexion avec Pasolini qui disait le rêve, ça serait de voir un joueur traverser tout le terrain, dribbler tout le monde et marquer. Et il l'a fait en fait. Et il a fait même l'a fait à la brésilienne, alors que le football argentin est souvent opposé au style brésilien. Donc voilà, il a incarné énormément de choses et dans ses prises de position. Mais il y a ce qu'il était comme footballeur, il y a sa vie d'homme. Et il le sait qu'il a raconté ses rapports avec la mafia, le problème des addictions. Il y a ses errances, il y a son. Et puis il y a la représentation qu'il a aujourd'hui encore dans le foot, qui est mondialement impressionnante. Voilà, il y a lui, il y a Pelé, Cruyff, peut-être, Platini en dernier. Voilà, mais dans les grandes figures historiques du XXe siècle du foot, il y en a. Il est parmi eux et il incarne quelque chose. Je dirais pas à gauche parce que j'ai du mal avec ça, mais, ouais. Mais c'est que je l'ai le même problème avec Bob Marley. Enfin, je le parle à un moment, mais malgré tout, que tu le veuilles ou non, il est entre guillemets beaucoup plus subversif, peut-être à son corps défendant. Et je pense que c'est ce qui a fasciné par exemple Manu Chao à un moment quand il a le personnage de fasciné pour ça en fait. Voilà, donc moi je le dis, hein, comme je le dis à un moment, dans je cite les Redskins qui est un grand groupe. Soul punk des années 80, Take No Heroes, One Inspiration. Prenez pas de héros, juste l'inspiration. Et c'est ça en fait le bouquin aussi. Beaucoup, j'essaye d'être honnête sur les personnages voilà, et je sépare pas l'homme de l'artiste, c'est pas mon délire, mais j'analyse aussi un moment, malgré tout, même si c'est un ego trip, j'essaie d'analyser. Et comme un moment, quelqu'un comme Stoïkov, vous voyez, ce joueur du Barça, en Bulgare, tête but, mais il incarnait un truc dans le foot, un moment qui était complètement déglingo. Alors qu'il avait un côté anard de droite, hein, clairement, mais voilà, j'étais à Barcelone, j'ai vu des mecs porter des t-shirts à son effigie parce qu'il incarnait, il incarnait presque l'anti-Messi, en fait. Tu vois, c'était qui est clairement un génie du foot. Il y a pas photo, mais qui est quand même très ennuyeux, qui est très ennuyeux comme personne à voir. Même si on va rien dire sur lui, le footballeur. Je le préfère 100 fois à Ronaldo. Il y a pas photo, mais.
0: En parlant d'anard de droite, est-ce que Cantona, selon toi, en fait partie?
1: C'est complexe. Non, de droite, je dirais pas, parce que ça serait quand même ignorer ses prises de position dans le contexte actuel. Je pense qu'il s'est construit un personnage qu'il est assez intelligent pour en jouer. J'en ai la conviction. Alors lui aussi, très grand footballeur, mais à l'instar d'un Cruyff, même s'il est moins talentueux que lui, c'est ces stars qui n'ont jamais gagné de Coupe du Monde, donc il manquera toujours ça. Bon, il est iconique, au point que Ken Loach lui consacre un film, qui n'est pas très bon par ailleurs, mais il incarne quelque chose.
0: Et puis ce kick...
1: Un supporter qui l'insultait, qui était par ailleurs un hooligan d'extrême droite, donc j'ai vu 100 fois repris en autocollant football antifa.
0: Est-ce qu'il le savait au moment où il...
1: Alors il l'a dit. Je savais pas, j'aurais su, j'aurais tapé deux fois. il savait qu'il se traitait bien. Il se rappelle des insultes apparemment sur le fait qu'il était français. Il faut comprendre qu'en Angleterre, quand on traite de ça de français, je dis pas que c'est la même chose que d'être sale noir ou. Mais c'est quand même un registre xénophobe, tu vois. Il y a quand même cette dimension forte encore, et à l'époque, surtout dans les années 90. Je dis pas qu'il y a une droiture, mais il est le personnage qui s'est construit. Il reste assez fidèle à ça. Et il aurait pu, je pense qu'il pourrait avoir occupé une autre place aujourd'hui dans le foot, dans le monde. Et par exemple, qu'il a double aujourd'hui quelqu'un comme Olise, ça signifie beaucoup de choses en fait. C'est qu'il a l'impression que le football de son époque revient et qu'il y a quelque chose de plus artistique et poétique, même si je pense qu'il trompe peut-être. Est-ce qu'il est... Moi non, Anard, oui, de droite. Non, parce qu'il a quand même pris des positions sur des questions comme la Palestine qui sont clairement clivantes. Il a jamais franchi la ligne rouge sur ce sujet-là, donc parce qu'il a toujours été super honnête. Il s'est quand même engagé sur certains sujets. Il a quand même...
0: Et sur l'histoire des banques qu'on pouvait tomber en retirant tout l'argent.
1: Comme j'explique, faut prendre ce qu'il y a à prendre chez les footballeurs. Par ailleurs, c'est pas à eux de trouver des... Comme je dis, c'est des riches en pouvoir, donc ils décident pas des lois qui nous concernent, et c'est pas à cause d'eux que peut-être public va mal ou qu'il y a des reculs sur les droits sociaux. À l'inverse, sauf cas de figure, faut pas non plus leur demander de nous fournir un clé en main, le manuel de la révolution, parce que on va tous être très vite déçus. Voilà, je pense qu'il a, une part, il a le côté. Si vous allez au bar du coin et que vous commencez à demander à tout le monde son avis, vous allez entendre des choses qui vont vous de ce niveau-là. Je n'en veux pas en fait pour ça, parce que voilà, c'est
0: sympa quoi.
1: Non, mais en fait, dans le contexte actuel, on a quand même baissé nos critères quoi. Donc à un moment, je l'explique à plusieurs reprises. Hein, dans le contexte actuel, on a moins d'exigences, mais tout le monde est là d'oser, parce que Villepin dit, vous savez, moi je ne mélange pas les fachos, je ne mélange pas les nazis et les antifas. Ah ouais, génial. On est t'es sérieux là, c'est un truc de curé de gauche quoi. C'est très gentil, mais donc on est là, on s'extasie devant ça. Donc oui, effectivement, on a baissé nos critères. Après, quand on a, moi, il m'a fait triper quand j'étais gamin, enfin quand j'étais déjà ado, à mon avis j'étais jeune, mais il était impressionnant à voir, il cassait un peu des codes quand même à l'époque dans le monde du foot. Faut quand même pas l'idée que on s'en moquait hein, même, mais l'idée que en gros je lis des livres, ah mon dieu, tu vois, c'est alors on a les Guignols avaient caricaturé ça en le montrant en train de peindre, et l'autre qui chantait avec JPP dur d'être bébé quoi, on est caricaturés dans les deux sens, mais il a quand même cassé quelques codes, il est refusé de rentrer dans le moule, il avait une certaine liberté de parole. Voilà, faut prendre ce qu'il y a à prendre.
0: Ouais. Alors tu évoques également des artistes, cinéastes, écrivains, écrivaines. On va peut-être en évoquer quelques-uns. Alors tu tu le disais tout à l'heure, Pasolini, qui est un cinéaste italien, quel est lui son rapport au foot ?
1: Un grand écrivain par ailleurs aussi, un grand écrivain, un cinéaste, un poète. Alors c'était un mythe, une grande figure intellectuelle de l'Italie d'après-guerre, de gauche, homosexuel, qui était compagnon de route du PCI, mais très critique. Alors lui, son rapport au foot, il est obsessionnel. Il a beaucoup écrit, pas de romans, mais il a beaucoup écrit dans des articles, il a beaucoup donné d'interviews au sujet du foot. Il y jouait tout le temps. Il s'occupait d'équipes amateurs le jour où il est mort. Il avait joué l'après-midi encore au foot. Et c'était quelque chose qu'il habitait. Il était tifosi, comme il le disait, de son club de jeunesse. Et il disait que la tifosi, c'est une maladie, quoi. C'est la fièvre jaune, quoi. On s'en débarrasse jamais. Et à côté, très critique, notamment parce qu'il avait une obsession, le consumérisme à l'époque. Il pensait que ça détruisait tout, l'âme de... Il était aussi très imprégné par un côté presque chrétien, c'est ça qui est drôle, par sa mère qui était une fervente catholique. Il avait rompu avec son père qui était fasciste. Donc, effectivement, il y a des choses qui... Mais il était très marqué aussi par sa mère et il avait une vision quasi parfois très très à la Peggy, très mystique. Et le foot articulait tout ça, mais il était aussi très critique. Hein. Il critiquait le jeu, il a écrit des très belles choses sur le dribble à une époque où on découvrait le foot brésilien et lui, il était ébloui par ça. Vraiment, c'est à relire. Ces textes sont ressortis de plein de formations. Il y a un petit recueil qui s'appelle Terrain. C'est au temps des cerises, hein, si je m'en souviens bien. Mais peut-être que ça a été réédité ailleurs. Peu importe, trouvez-le. Mais ce qui est impressionnant, c'est qu'il y a de l'amour, de la connaissance, il y a de la critique et en même temps de la passion. Et j'aime bien comment il articulait. J'apprécie comment il articulait tout ça sans se cacher. Et je dirais presque que c'est... C'est intéressant comme le comparer avec Albert Camus sur ce terrain-là où c'est plus complexe. Mais voilà, il était très soucieux. C'était quelque chose de sérieux. Et en même temps, c'était un de ses grands plaisirs. Il l'a dit, c'est un de mes grands plaisirs avec les jeunes garçons, avec les jeunes hommes, tu vois. Il avait dit ça à l'époque. Voilà, il était très... comme Daniel Guérin qui dit qu'il a découvert la classe ouvrière dans les chambres de bonne. Voilà, voilà, il était dans ce registre-là et... Donc j'ai parlé de Balosini, il avait par exemple, il tournait un moment les 120 jours de Salo, qui est une immense fresque de dénonciation de ce qu'est le fascisme. Et il a fait un match contre 1900, le film, c'est j'ai un trou de mémoire, ça va me revenir. Et il était très en colère parce que l'équipe adverse avait recruté des pros ou des semi-pros, dont Ancelotti. Et donc ils avaient perdu évidemment et lui était fou de rage et il avait joué, hein. Ils étaient tout en rouge, il y a des photos de ce match qui est un des matchs un peu connus. Quand on parle de foot et cinéma, et voilà, donc il attachait de l'importance à la chose et il le faisait bien. On est ou pas d'accord, hein, c'est une fois encore, on peut ne pas suivre tous ces délires, mais il y avait quelque chose d'intéressant vraiment chez lui à relire encore aujourd'hui. On a un peu parlé de lui parce qu'on a fêté son anniversaire là-bas, ses 100 ans.
0: Alors les entraîneurs maintenant, effectivement, tu disais tout à l'heure, tu avais choisi d'écrire un des plus emblématiques, Bill Shankly, donc l'entraîneur du grand Liverpool des années 60, le roi de la punchline.
1: Comme George Best. Hein.
0: C'est ça. Dont une des plus connues, le football n'est pas une question de vie ou de mort, c'est bien plus important que cela. Alors qu'est-ce que dit cette phrase?
1: Jean-Claude, je peux raconter, il est vraiment issu de la classe ouvrière, de la mine, c'est comme Coppa, hein, c'est vraiment des gens qui en viennent. Tout ce qu'il écrit après en disant pourquoi le football sans lui doit avoir des valeurs, solidarité, c'est un truc qui vient de sa classe. Vraiment, il a toujours dit... Alors, il est à l'époque, il était déjà classé à la gauche du parti travailliste, hein. Aujourd'hui, ça serait pas dur. Mais il a financé des grèves et tout ça avec son argent. Il a développé toute une théorie sur ce que devrait être le foot de gauche, socialiste, comme d'autres avant. Mais lui, c'était quelqu'un tellement emblématique à travers Liverpool. En plus, il a les couleurs en rouge, tu vois. C'est lui d'ailleurs qui l'a imposé, c'est sans oublier, et qui a fait naître Liverpool comme le grand club rival de Everton. À l'époque, c'est Everton qui domine très largement la ville. Donc cette phrase, elle est connue. Elle est ressassée, expliquée. Je pense qu'on la comprend mal. C'est quand il explique que c'est bien plus important que ça, c'est qu'en fait, ça renvoie à tout, en fait. Et quand il dit que c'est pas une question de mort, c'est plus important que ça, c'est qu'en fait, ça permet d'affronter tout le reste. Et je trace le parallèle avec le tifo qui avait fait le CUP pour... lors de la finale contre Inter de Milan du PSG. Le
0: collectif ultra parisien.
1: Le collectif parisien avait fait un très beau tifo en hommage à la fille de Luis Enrique, qui est décédé d'un cancer, une maladie rare, j'ai oublié laquelle, très beau. Et en fait, ce tifo était l'incarnation de ça. En gros, on va jouer une finale de C1, pour une fois, on peut la gagner, mais on pense à ça, en fait. Il y a la vie, la mort. Là, je pense que Michel-Claude, je pense qu'on le surinterprète parfois. Et quand il disait ça, je pense aussi qu'il expliquait simplement pourquoi il y avait des supporters, pourquoi il y avait cet engouement, pourquoi il y avait... Mais il disait pas que la lutte des classes allait disparaître, que tout le reste n'existait plus. Je pense que pour lui, dans sa tête, c'est expliquer pourquoi on est tellement passionné. C'est parce qu'à un moment... Voilà, mais on a droit d'avoir des moments comme ça. Il avait d'autres citations hein, sur la question. C'est l'époque des grands artistes de la phrase. Hein. George Best était un génie en la matière. Ma phrase préférée de George Best, j'ai acheté une maison au bord de la mer.
0: Il y avait un bar.
1: Il y avait sur le chemin pour aller à la mer, il y avait un pub. Je me suis jamais baigné. Voilà, c'est un type qui disparaissait 4-5 jours et qui rentrait après avoir je sais pas combien de jours de cuite et qui gagnait des matchs.
0: C'est encore possible des joueurs comme ça aujourd'hui?
1: Ben non, et Neymar en est la preuve. Mais vraiment, je vais pas le défendre, Neymar, parce que c'est pas vraiment, c'est plus de position.
0: Pas dans la Marseille.
1: Non, mais vraiment, les reproches qu'on a fait à l'UAF, au PSG quand il est arrivé.
0: Verratti?
1: Non.
2: Ronaldinho?
1: Ronaldinho, ouais, quand il était au PSG, qui sortait. C'est quand même terrifiant, c'est qu'on explique à des mecs vivez pas quoi. Vous n'avez pas le droit de faire ce que vous voulez dans votre vie du boulot. Je peux comprendre, hein, c'est un sport, il faut une hygiène de vie et compagnie, mais voilà. Donc non, c'est plus possible aujourd'hui. Un mec qui fume, qui boit, qui explique tout mon argent est parti dans l'alcool, les femmes et les voitures, le reste je l'ai gaspillé, ça n'existe plus. Ce serait inconcevable. Et pourtant beaucoup le font. Hein. Mais dans d'autres choses, ils voient plus, mais peut-être qu'ils prennent d'autres substances. Moi, je suis pas moralisateur. Par contre, je suis. Voilà. Mais bon, pour revenir à Bichancli, sa vie aussi. Enfin, je sais que c'est bateau ce que je raconte, mais il faut vraiment regarder sa vie. Elle parle de la mine. Elle est. Quand il parle de classe ouvrière, tu peux dire c'est un punchline, c'est fait genre je suis un groupe de punk rock et je vais sortir trois trucs. Non, lui c'est du dur et du réel. Il vient de la vraie Angleterre qu'on a chié et qui avec des morts, etc. Donc non, vraiment c'est un personnage. Et vraiment relisez Putain rouge que mort de David Peace, comme vous pouvez lire le dernier, mais qui est sur Manchester et qui aborde autre chose. Mais il y a il y a la question de classe ouvrière, ouais. Ça qui est son. Mais c'est long, je vous le conseille, hein, c'est très long. C'est un style hyper précis, détaillé. Il y a un côté, Nick Toshies hein, chez lui, hein, quand il écrivait sur Dino, enfin Dean Martin, ou sur ce grand voyou juif, là, le roi des juifs, le roi de la pègre à New York, qui avait inspiré une des figures du parrain, le film. Voilà, donc c'est hyper détaillé. Mais voilà, donc Bichancli, fascinant. Et toujours, enfin moi, j'en ai toujours pas fait le tour. Et. Voilà. Après, comme je dis, il faut être lucide, il faut voir ce qu'il était. Il gagnait bien sa vie. À un moment, il était apparemment très dur de caractère. Enfin, j'idéalise personne et il n'a pas changé la face du monde ni d'Angleterre. Il n'a pas inversé les rapports de force politique.

0: un mètre de gauche avec Pelé, tout ça. Peut-être que Garrincha est une figure un peu plus attachante de ce point de vue-là, mais le Catenaccio, comme j'explique, il est né dans l'esprit d'entraîneur plutôt marqué à gauche qui disait on n'a pas de moyens, on n'a pas de grands joueurs, on va gagner 1-0 contre le Grand Milan ou la Juve qui est financée par Fiat. Et c'était ça la raison de ces jeux défensifs. Mais
1: donc c'était une tactique mise en place par les petites équipes.
0: Le Catenaccio, c'est clair, c'est né comme ça. Après, ça a pu être repris parce qu'au niveau européen, les Italiens, ils ont aussi besoin, quand ils voyaient arriver les armadas anglaises, allemandes notamment, ils se sont dit, le Real, par exemple, comment on peut les contrarier? Après, ils n'ont pas toujours joué comme ça. Ce n'est pas l'apologie du foot défensif. Je dis juste que marquer politiquement une ligne. Je dis, à un moment, c'est quoi? Est-ce que la gauche, elle doit jouer bloc bas ou est-ce qu'elle doit casser les lignes? Moi, je pense qu'il faut faire les deux. Mais les grandes équipes font les deux. Mais voilà, c'est intéressant de ce point de vue-là. Maintenant, comment dire? Comme je répète, il y a des footballeurs de gauche qui produisent du football de droite et égoïste et machin, on dit c'est des artistes. Il y a des footballeurs de droite qui sont hyper collectifs, alors que quand ils écoutent parler en dehors, tu dis mais qui ont cet attachement à ces balles. C'est complexe, mais sur le Catenaccio, c'est vraiment, là je me renvoie à Stéphane Régis de SoFoot qui avait écrit un très beau papier, il était revenu aux racines, il avait retrouvé les textes et tout, où il expliquait, maintenant 5 minutes, on va arrêter de... Ça incarnait pour notre génération, les années 80, 90, tout ce qu'on n'aimait pas dans le foot italien, c'est une vérité. Mais en fait, sa genèse, c'est pas ce qu'on imagine, c'est pas le Milan AC de Berlusconi, c'est comme ça, qui par ailleurs a eu des très belles époques. Mais voilà, donc...
1: Et donc, par contre, il n'y a pas de dirigeant dans ta sélection, de dirigeant, de président.
0: C'est bon de dire ça.
1: Et voilà. Mais est-ce que tu penses qu'il peut y avoir des présidents de gauche dans le foot? Est-ce que
0: ça peut exister? Franchement, regardez Noël Le Graët, il était au Parti Socialiste, maire socialiste de Guingamp, soutien de François Hollande. Qu'est-ce que ça a donné à la FFF et qu'est-ce que ça a donné par la suite? Voilà, donc j'ai peut-être pas besoin de m'étendre. Il n'y a pas de dirigeant. Klenov était le dirigeant de la Fédération sportive politique socialiste, c'était un dirigeant politique aussi. Donc pour revenir, moi je me suis posé la question et j'arrivais pas à en trouver vraiment. Après, il y a des figures, des histoires qui sont intéressantes. L'ancien président du Bayern qui avait été un survivant des camps, le président de l'Ajax Amsterdam qui est une Anne Frank qui a survécu. Il y a des histoires comme celle-là qui peuvent être attachantes. Il y a eu quelques dirigeants de Guingamp à la Libération qui venaient en fait de la résistance. Et ça peut arriver. Mais fondamentalement, si vous connaissez tous, vous êtes tombé en scrollant cet extrait qui passe souvent à Gabin qui explique dans ce film magnifique sur la politique, il discute avec un adversaire et il lui dit il y a des patrons de gauche et Gabin répond il y a aussi des poissons volants mais c'est pas la majorité du genre. Voilà, donc c'est un peu ça là, c'est un peu ça. Moi j'ai pas cherché les poissons volants. Il y a peut-être des figures qui pourraient être intéressantes à tresser, mais franchement aujourd'hui en France dans les clubs je vois pas qu'il y ait pas que des crapules fascistes. Je veux bien le concéder, mais je joue avec un élastique tellement c'est stressant, mais je sais pas.
1: Ou alors il faudra les présidents qui soient totalement effacés, puis comme disait justement Bill Shankly, les présidents ils sont là juste pour signer
0: je pense que là je suis pas rentré là-dedans. Il a raison sur le fond en disant le foot normalement c'est les joueurs, les entraîneurs, le mec il signe des chèques, il va en tribune, il est heureux, mais malheureusement c'est plus le cas par exemple. Et pour faire une comparaison, Virginie Despentes dans un de ses bouquins elle disait, il y a un débat entre un des personnages et l'éditeur de son livre, et elle a dit c'est mon livre, elle a dit oui mais c'est mon argent. Et en fait c'est un peu ça le foot aujourd'hui, c'est-à-dire à qui appartient le foot. On voit aujourd'hui qu'apparemment il appartient à Trump par exemple, tu vois. Je veux pas tomber sur Balogun en tant que tel, c'est pas lui le problème, mais on voit bien qu'aujourd'hui dans les discussions concernant l'organisation du football, des calendriers, des machins comme ça, qui décide? Je veux dire la Coupe du Monde à 48, et pour revenir au président de club, je sais pas, que ce soit Marseille, PSG, Nantes, je vais même pas en parler de Nantes, tu vois, c'est
1: Voilà, justement. Non, mais le Nantes des années 90, je pense que c'était une époque où le Nantes gagnait des titres. Et je suis sûr que personne n'est capable de citer les présidents de Nantes à cette époque-là. Et il se trouve que c'était quand même une époque où il y avait une certaine horizontalité dans le fonctionnement du club. Et d'ailleurs, Jean-Claude Sfeudo, l'entraîneur, quand il a décidé de partir, c'est lui qui a nommé son,

0: son successeur, donc Reynald Denoueix.
1: Alors franchement, je vais pas mentir, je ne me souviens pas du nom du président du FC Nantes dans les années 90. Par contre, il y avait déjà quelques figures de présidents un peu forts dans d'autres clubs. Après, l'époque était... Alors d'abord, Suedo n'était pas n'importe qui au FC Nantes. Et c'est vrai que les entraîneurs avaient un rôle peut-être plus important à l'époque dans les clubs. Hein. Herbin, Saint-Etienne, bon, c'est un peu avant. Mais on voit bien... Mais par exemple, regarde, excuse-moi, Claude Béz, fasciste éclairé, Tapie au Marseille. Ouais, on a connu des... ça mériterait en fait, mais quand je dis qu'il manque des choses dans mon bouquin, je le concède que il y a énormément de zones d'ombre ou même d'oubli. Hein. C'est même tout l'intérêt d'un livre. Hein. Si tu publies un livre en non exhaustif, c'est que tu te mens à toi-même et que tu mens au lecteur, et quel que soit le domaine, hein, quelle que soit la question. Il n'y a pas un romancier qui va écrire une histoire d'amour en imaginant qu'il va résumer tout ce que sont les sentiments humains. Il n'y a pas un historien qui va aborder un sujet en pensant que personne viendra derrière lui pour le réinterpréter. Et là-dessus, sur un sujet comme le foot, alors franchement, il n'y a pas assez de peintre sur terre pour qu'on arrive à épuiser nos discussions. Donc,
0: Alors, peut-être une dernière question avant de refaire une pause musicale. Eh bien, puisque ton dernier livre, c'était le Qatar, le mondial de la honte, et que en ce moment, c'est la Coupe du Monde, les États-Unis, Canada, Mexique. Cette Coupe du Monde, c'est la Coupe du Monde de quoi, du coup? Est-ce qu'elle est pire qu'en 2022? Est-ce que toi, tu boycottes cette Coupe du Monde?
1: Pour être franc avec vous, je la boycotte pas. Je la regarde, franchement, je vais pas mentir, sauf à 3h du matin. C'est très difficile parce qu'en fait, j'ai l'impression que tout le monde ouvre les yeux. C'est étonnant. Hein. La capacité qu'ont les gens là en ce moment à se dire oh, il se passe ça. Pour des choses qui, moi, me semblent effectivement graves, mais mineures par rapport à ce qui s'était passé au Qatar. Alors, je ne dis pas que le Qatar, c'était l'apocalypse et que c'était ce qu'il y a de pire. Enfin, c'est ce qu'il y a de pire au monde. Il y a eu des horreurs. Par exemple, le refus de laisser entrer cet arbitre somalien. Qui était vraiment un scandale, une honte, et tout ce que, et qui incarne ce qu'est la politique migratoire américaine et le rapport des Américains au reste du monde, surtout à l'Afrique. Et d'un coup, ça a choqué tout le monde. Et j'ai vu des tonnes de réactions de gens qui, auparavant, moi, m'avaient dit tu nous fais chier avec ton Qatar, nous, on veut kiffer. Et les mêmes qui sont scandalisés. On voit aujourd'hui l'histoire de Balogun qui empêche tout le monde de dormir. Je dis pas que c'est rien. Moi, c'est symptomatique de ce qu'est le rapport de Trump au pouvoir. C'est comme quand il rentre au G9 en disant c'est moi le boss, alors qu'il n'est même pas foutu de mettre à l'amende l'Iran. Mais peu importe, c'est emblématique de ce qu'est Trump, c'est emblématique de notre faiblesse, c'est emblématique du rapport au pouvoir, de ce qu'est Infantino, la FIFA. Mais franchement, dans l'échelle des gravités du foot, de ce qui se passe dans le foot en manière économique, même les rythmes de travail, les footballeurs qui jouent par 40 degrés, enfin, je veux pas défendre. On me dira oui, c'est des merdes, mais l'équipe de France a joué par 40 degrés avec les Paraguayens. Il l'a dit, hein, Deschamps. Là, il y a deux jours, ils vont se reposer. Hein. Là, Balogun, je vais.
0: Finalement, les climatiseurs, c'était pas si mal.
1: Non, c'était. Alors, pour le coup, il faut vraiment s'intéresser aux articles qui sortent sur Reporter, par exemple, qui est un très bon média sur les questions écologiques. Il y en a d'autres, hein, il y a Bastai. Quoi. Mais vraiment, il va falloir repenser, que ça plaise ou non. Enfin, il faudrait, parce que dans un monde normal, repenser les grands événements sportifs à l'échelle de ce qu'est le réchauffement climatique aujourd'hui. Regardez comment on a crevé la semaine qui s'annonce sera dure, mais un peu moins, mais comment on a tous crevé la semaine dernière, c'est que le début. Et dire que nous qui faisons rien, on n'est pas bien. Le Tour de France, là, il est déjà sous condition. Enfin, ce qui est l'autre grande épreuve populaire en France, hein, le Tour de France. Comment je qualifiais ce mondial? Pour moi, c'est le mondial de la révélation. C'est-à-dire que c'est l'épiphanie. Tout le monde découvre qu'en fait, il y a des problèmes graves qui se jouent à travers le foot. Mais comme il y a Donald Trump à réveiller le monde entier, voilà, Balogun, c'est un peu leur Groenland. Quoi. Le Groenland, ça fait chier tout le monde. Ah putain, d'un coup, il y a des impérialistes qui veulent nous prendre un bout de terre. Ah, c'est bon, vous découvrez ça en Europe maintenant. Et à côté de ça, vous avez. Quand il découvre que Trump n'a pas de respect pour la FIFA et le football, il a respect pour rien. Il envoie Ice. Il y a eu suffisamment pour le coup de reportage, et je vais rendre hommage à nos collègues qui sont sur place, sur des communautés qui n'osaient pas aller au stade, comme les Haïtiens, les Sénégalais sur place. Il y a 1 million d'Haïtiens, hein, aux États-Unis, mais dont une partie sont. Et donc, toutes ces personnes qui n'ont même pas pu profiter, le prix des places, tout ça. Enfin, après, il y a des espaces de. Quand je dis que le foot est intéressant, aux États-Unis, il y a des espaces de résistance qui sont ouverts, alors aussi bien à travers, je parle de la finale Megan Rapinoe, mais le maire de New York, il y a des formes de mobilisation qui se sont faites autour du football, donc qui sont intéressantes et qu'il faut mettre en lumière. Mais faut, on prend ce qu'on prend, hein, on prend ce qu'on peut. Pardon, excusez-moi. Je suis un peu long.
0: Mais pas de souci. On te remercie hein, pour cet entretien. On vous rappelle donc le titre de ce livre, Latéral gauche, paru aux éditions Libertalia. On en discutait justement avec Thomas avant de démarrer cette émission. On a pris beaucoup de plaisir à le lire. Beaucoup de spontanéité. On sent que
1: c'est
0: toi, tu t'es fait plaisir en écrivant ce livre. On a vraiment l'impression que tu nous parles, que tu nous racontes des histoires.
1: Voilà, et au dodo.
0: Conseille vivement.
1: Et au dodo.
0: On va enchaîner sur le quiz.
2: Oui, je regarde Rémi, parce que d'habitude il m'envoie un jingle, mais là j'ai pas de chronique, il n'y a pas de jingle.
0: Ah si.

0: Oui.
1: Alors même si ton bouquin, Nicolas, il est super, il met en lumière les grandes figures militantes du foot, on va pas se cacher, il y a aussi une bonne part de figures bien à droite dans le monde du foot. On relaie souvent les prises de position de type anti-RN de Mbappé, etc. Mais récemment, il y a eu d'autres évidences. Hein. On peut penser au gardien du PSG, Lucas Chevalier, qui a liké par erreur une vidéo pro-RN. Le désormais ex-président de l'OGC Nice, Jean-Pierre River, engagé aux côtés d'Éric Ciotti à Nice. Jean-Michel Aulas, candidat de droite à la mairie de Lyon. Et en France comme à l'étranger, hein, il y a des groupes de supporters qui sont marqués à droite ou à l'extrême droite par l'histoire du club ou, comme on l'a souvent raconté dans nos chroniques, ou par un phénomène de diffusion de la politique que l'on observe dans les stades. Là encore, le football, c'est un peu la caisse de résonance, hein, de la société. C'est pas un phénomène nouveau. Ça fait longtemps que les groupuscules d'extrême droite ont tenté de recruter dans les tribunes. En France, on cite souvent bien sûr Lyon, les Offenders à Strasbourg, les Messos à Reims, etc. Enfin, voilà. Malheureusement, il y en a pléthore. Je vous propose un petit quiz, Rémi. Tu joues, j'espère, pour retrouver quelques figures. Alors, on va pas tout de suite aller à l'extrême droite, je vous rassure. Sachez quand même, en préambule, on en a un petit peu parlé, qu'il y a eu une étude scientifique qui s'est penchée sur les cas Ronaldo et Messi. Et alors, non pas du point de vue sportif, mais politique. Ils ont fait un sondage dans 26 pays, alors, il y a eu 10 000 personnes, et bien pour savoir si vous êtes plutôt Messi ou Ronaldo. Eh bien, à l'issue de cette étude, il apparaît que le facteur qui permet le mieux de prédire le choix entre Ronaldo et Messi serait l'orientation politique. Les conservateurs, en clair, les gens plutôt à droite seraient plutôt Ronaldo et les gauchos, Messi.
2: C'est pas étonnant.
3: Ouais, bah oui.
2: C'est une représentation sociale, hein. C'est pas du tout les personnages
1: non,
2: en question. Hein.
1: Évidemment. Allez, on est parti pour le petit quiz. Je regarde, on commence en douceur. Il a joué à Toulon, au Stade Brestois. Il a été champion de France avec le PSG en 94. Puis il est parti à Newcastle, Tottenham, Aston Villa. Il est le symbole de la non-qualification de la France au Mondial 94.
3: Ginola.
1: David Ginola, ambassadeur L'Oréal. Il apporte son soutien à Sarkozy en 2007 et figure sur la liste divers droite d'une candidate à la mairie de Sainte-Maxime.
3: Ouais, beau début.
4: C'est un crime pour l'équipe de France.
1: Ouais. On continue un petit peu plus compliqué. Gardien de but, qui joue de 94 à 2007 dans le même club. Il est champion de France en 96. Qui est champion de France en 96?
5: Auxerre.
1: Charbonnier. Non, c'est l'autre.
3: Fabien Coll.
2: Qui était candidat de droite, c'est vrai.
1: Exactement. Ah, ouais. Il a intégré à l'époque l'UDF, enfin le Modem, voilà. Ex-UDF, donc fondé par Giscard, dirigé par notre cher Bayrou. Un autre gardien, tiens, lui aussi emblématique d'un seul club. Il a apporté son soutien à Bayrou, lui aussi, en 2012, avec le fameux ni droite, ni gauche, donc de droite. Champion de Ligue 2 en 99 et 2004. Bah, parce que son club, il n'a pas toujours été en Ligue 1, en tout cas pour ma génération. Il a terminé sa carrière au Mans, après toutes ces années dans le chaudron. Il a la même coupe de cheveux que moi et la même taille que Jeff.
3: Jérôme Alonso?
1: Non, gardien.
3: Qui est resté
1: plus petit.
3: Jérémy Janot,
1: oui, bien sûr.
2: On a tous des moments sans. Hein. Ouais. Il a été un peu complotiste à un moment.
1: Un peu, c'est vrai. Toujours en France, tiens, avec ce joueur franco-marocain, attaquant des Girondins de Bordeaux.
2: Marouane Chamakh,
1: bien sûr. Lui, alors, aussi le Modem, mais ça j'aime beaucoup, petite originalité, c'est qu'il figure sur la liste de Jean Lassalle. Et ça, c'est quand même pas mal. Il a dit que c'était une des plus grandes erreurs de sa carrière.
3: Ah, bah, quand même.
1: Mais c'est beau.
2: C'est énorme.
1: On arrive dans la zone Rémy. Avec encore un peu plus à droite, surtout un peu plus au sud. On cherche ce joueur défenseur de Marseille entre 80 et 94. Donc, vainqueur de la Ligue des Champions. Éric Dimeco, qui a été conseiller municipal et adjoint au sport à la mairie de Marseille, alors dirigé par Jean-Claude Godet.
2: C'est pas lui qui est fan d'Oasis, hein ?
1: Fan d'Oasis, il a un groupe de reprise qui s'appelle Osiris.
2: Ouais, c'est ça, exactement.
1: Petite pub.
3: Et une très bonne émission, on salue nos confrères.
1: Bien sûr,
3: allez écouter évidemment les confrères.
1: Évidemment, confrères de gauche. Toujours à Marseille, mais à époque plus récente que Dimeco, on cherche ce joueur sénégalais, passé par 3.
3: Mamadou Niang.
1: Il est trop fort sur Marseille. Il s'est engagé en 2020 au municipal sur la liste d'une candidate macroniste, notre petit
2: L'alcool fait des ravages parfois.
3: Grosse déception sur Mamadou Niang qui est
1: oui.
3: un super joueur.
1: Bon, je vous fais pas. Je passe Basile Boli.
3: On coupera ça de.
1: J'aurais pu citer Basile Boli, hein, qui a été bien sûr proche de Sarko, aussi de l'ancien maire de Poissy, Carl Olive, et qui a été en charge du co-développement à l'UMP. Hein, voilà, Basile. On remonte un peu dans l'histoire, ça c'est peut-être pour toi, parce que les autres. On cherche deux frères, joueurs emblématiques de la SSE, grande période des Verts. L'un est meilleur buteur de l'histoire du club.
3: Par Révelli, non, c'est pas ça.
1: Hervé et Patrick Révelli.
3: C'est les frères, ouais.
1: Il y en a un qui a été candidat aux élections municipales à Saint-Étienne en 2020 sous l'étiquette En Marche. Et son frère lui soutenait le maire sortant LR.
2: Voilà. Et c'est Régis Juanico maintenant qui est maire.
1: Ouais,
2: qui est par ailleurs un grand spécialiste des questions de sport.
1: On va quitter la France direction l'Amérique du Sud pour se diriger vers ce qui était en tout cas un immense pays de football pour ceux qui n'ont pas regardé le match hier. Donc le Brésil, alors tu parles toi de Socrates et de sa démocratie. Il y a le choix de dingue.
2: Il y a eu de la déperdition. Hein,
1: ouais. On va en faire un parce qu'effectivement je vais après les citer. Cet attaquant formé à Vasco de Gama. Il arrive en Europe au PSV Eindhoven, puis à Barcelone. Il
3: est Ronaldo.
1: Non, champion du monde 94.
2: Azès ?
1: Non. C'est côté politique. Romário de Souza Faria, le grand Romário, qui côté politique a également pas mal changé de crèmerie. Hein. Il a fait un beau tacle glissé d'école sur la droite. Il s'est d'abord engagé avec le Parti Socialiste Brésilien. Il a été élu sénateur, puis rejoint le parti de droite avant de s'engager plus récemment dans le parti de Jair Bolsonaro qu'il soutient en 2022. On aurait pu faire un quiz 100% brésilien, joueur de droite, effectivement, ou d'extrême droite. Hein. On peut citer Neymar, Ronaldinho, Ronaldo, Dani Alves, Cafu, Rivaldo, Kaká, ils ont tous soutenu Bolsonaro. Et rappeler que l'icône Pelé a été ministre des Sports, bien à droite aussi.
2: Et franchement, le premier ministre de noir dans un gouvernement brésilien.
1: Exactement. De l'autre côté de la frontière, tiens, Javier Milei, lui, il s'est mis à dos une partie du monde du foot avec un projet de réforme de l'organisation des clubs pour mettre notamment fin au système des socios. On va chercher ici, je regarde l'heure, un joueur argentin formé à River Plate. Il arrive en Europe à Benfica avant de rejoindre Chelsea en 2023. Il se fait remarquer en 2024 en publiant une vidéo où on le voit en compagnie d'autres joueurs de la sélection argentine chanter un chant raciste et transphobe.
0: Le gardien,
2: non. Lui il était à West Ham.
1: Ouais, il sera nommé quelques jours plus tard capitaine de Chelsea, tout simplement. Son petit prénom, c'est Enzo.
2: Martinez.
1: Enzo Fernandez.
2: Fernandez. Trompé.
1: Voilà.
2: Ils étaient plusieurs à la chanter. Hein,
1: Ils étaient plusieurs, ouais. J'accélère un peu, allez je le fais rapidement, un dernier petit tour en Amérique du Sud. Ce joueur, alors là il a une actualité récente, bien connu pour quiconque a suivi la Coupe du Monde 98, gardien de but ayant joué 2 ans à Strasbourg.
2: Chilavert.
3: Lui c'est le top là.
2: Tu termines par l'essentiel. Hein, c'est...
1: Ah j'en ai d'autres, attends. On quitte l'Amérique du Sud, tiens. Alors sur le terrain, ça a été un de mes joueurs préférés dans son style de jeu, je dois le dire. Je l'ai vu au stade à l'époque où j'habitais en Allemagne. Désolé Nico. Il a joué à Schalke 04, il se révèle au Werder Bremen avant de partir pour le Real de Ronaldo puis Arsenal. Champion du monde 2014 avec l'Allemagne.
0: Schweinsteiger.
1: Non. Il a eu plusieurs polémiques, dont un tatouage avec les symboles de l'extrême droite turque.
3: Non, il n'a pas joué à Madrid.
1: Très grand joueur gaucher. Il se rapproche progressivement du parti du président turc Erdogan jusqu'à intégrer le conseil.
3: C'est pas Özil.
1: Mesut Özil. J'adorais ce
3: talent.
1: Il me reste combien de temps? 2 minutes.
3: C'est fini. Il reste 20 secondes là.
1: Oh putain. J'avais encore John Terry, Sol Campbell. J'avais un petit Joey Barton pour finir avec toi, tranquille.
0: On vous souhaite un bel été.
1: Bel été à toutes et tous.
3: Ciao.
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2: Bonjour à tous, vous êtes bien sur Fréquence Paris Pluriel, 106.3 en Ile-de-France et rfpp.net partout ailleurs. Alors c'est la rentrée, hein, vous savez qu'on se retrouve les 2e et 4e mardis, jeudi de chaque mois, en direct entre 11h et midi. À cette occasion, je reçois un auteur, compositeur, interprète. Ce matin, en face de moi, j'ai François Stahl. Bonjour François.
3: Bonjour Christian.
2: Tu vas bien ? Alors je dirais presque un habitué de l'émission, hein, puisqu'on se connaît, on te suit. Et c'est donc vrai. Là, on va parler de ton nouvel album, hein, qui s'intitule « La brûlure ». Alors, je ne sais pas si tu te souviens, il y a une petite coutume dans l'émission. On passe toujours un titre de quelqu'un que j'aime bien, hein, qui a marqué un peu de son empreinte le métier. Là, puisqu'on a une invitée belge, hein, qui nous arrive de Belgique, de Bruxelles, j'ai fait un petit clin d'œil en choisissant un artiste belge, justement, qui est Arnaud. Et on va écouter Les yeux de ma mère. Ça te plaît, ça ?
3: Ah bah, quel bonheur.
2: On écoute Arnaud.

0: Voilà cette petite introduction avec une chanson d'Arnaud hein, qui nous manque hein, déjà, qui nous a quittés il y a 2-3 ans. Bon, on n'est pas là pour parler d'Arnaud, mais bien de François Stahl, hein, qui est notre invité ce matin dans l'émission Tresse est ouvert. Alors François, tu viens pour cet album hein, qui s'intitule Avant la brûlure. Alors surtout, il s'agit d'un triptyque, hein, je crois qu'il y a... Tu peux m'expliquer brièvement, parce qu'on va essayer de ne pas trop parler.
1: Ouais.
0: Je vais te dire pourquoi, parce que tes chansons sont assez longues. Ton programme est assez dense, hein, ta production. Et donc, tu peux m'expliquer, en fait, l'histoire de ce triptyque en quelques mots, quoi.
1: Ouais, tout à fait. Bah, en fait, ça, tout part d'un... Il y a 3 ou 4 ans, j'avais un sentiment d'artiste, en fait, qui n'a aucune valeur autre qu'un sentiment d'artiste.
0: C'est déjà pas mal.
1: Voilà. Et qui était une espèce de projection d'une vision du monde telle qu'il se déroule. Et donc, j'ai eu envie de poser un postulat qui se passe de la manière suivante. Donc, la première partie, c'est avant la brûlure, c'est-à-dire cet album-là. C'est les gens, en gros, qui constatent des choses telles que je peux, moi, les voir à travers mon prisme.
0: Ouais.
1: Et puis après, le deuxième épisode, c'est la brûlure. Enfin, la deuxième épisode, on va dire. C'est la brûlure. La brûlure, c'est le moment où les gens ils passent du constat à l'action. C'est-à-dire, ils décident de changer le monde, en gros.
0: Alors justement, tout simplement. C'est ma question. Elle représente quoi, cette brûlure, en fait ?
1: Bah, la brûlure, elle représente...
0: C'est la prise de conscience, c'est ça ?
1: Alors, la prise de conscience, c'est avant la brûlure. C'est cet album-là.
0: D'accord.
1: La brûlure révolution, s'appelle. Mais révolution, plutôt au sens camusien. C'est-à-dire, plutôt révolte. C'est pas une révolution coupe des têtes. C'est
0: nous, révolution... ça nous choque pas, ici. Hein,
1: oui, oui. Ouais. Non, mais moi, j'aime pas couper des têtes. Ouais. Mais par contre, changer les choses, oui.
0: Oui, d'accord.
1: Donc, c'est une révolution qui change les choses. Et donc, ça, c'est la brûlure. Parce que forcément, bah, ça donne, il se passe des choses, comme on peut le voir d'ailleurs actuellement dans l'actualité, hein,
0: ouais.
1: Assez violentes quand même. Ouais. Et puis le troisième épisode, entre guillemets, de la trilogie, c'est après la brûlure.
0: D'accord.
1: Voilà. Et donc ça fait 3 albums. Alors évidemment, le deuxième fait 8 chansons et le troisième 3 pour pas que ça fasse trop non plus de chansons.
0: Ouais, ouais.
1: Ça fera 22 chansons
0: ouais,
1: en tout.
0: Ouais, quand même. Mais tu parles là de la révolution, tu dis au moment précis, on décide que ça suffit. Ça fait un moment que ça suffit. Non ?
1: Oui, mais entre le moment où on en prend conscience.
0: Ouais.
1: Et le moment où
0: c'est un peu tardif là.
1: Au moment où on met le pied dans la porte, il y a toujours une inertie et c'est moi je pense que là ouais. C'est plus que le pied dans la
0: D'accord.
1: porte, c'est enlever la porte même.
0: D'accord, là ça suffit vraiment quoi. C'est vrai que le contexte est
1: voilà.
0: Il a jamais été pire. Alors, ce qu'on va faire, hein, c'est pour ne pas trop parler, comme je viens de le dire, on va écouter ton premier titre hein, qui s'intitule Le Destin. Mm-hmm. Et puis on en parle juste après, hein, Le Destin de François Stahl.
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0: Voilà, premier titre de François Stahl, hein, qui est notre invité ce matin dans l'émission 13 est ouvert, hein, sur Fréquence Paris Pluriel, le 106.3 en Ile-de-France et rfpp.net partout ailleurs. Là, on rigole un peu parce que Rodrigo, là, qui est le technicien de l'émission, hein, comme d'habitude. Alors, le problème, c'est qu'il a une émission en direct et une émission enregistrée, donc il saute d'un studio à l'autre. Mais enfin, il revient toujours, hein, c'est ça qui est rassurant. Bon, dis donc, François, là, plus sérieusement, le destin. Alors, on parle de révolution, hein. Et tu la vois comment, là? Parce que tu parles d'un, il faut croire un autre destin, un autre avenir. Et tu parles de bataille, donc tu la vois comment, là? Violente, pacifique, lente?
1: Alors déjà, je ferai une toute petite aparté à propos de Arnaud et moi, c'est qu'on aime bien les baleines tous les deux, parce que, je ne sais pas si tu as remarqué, il a dit dans sa chanson « bourré comme une baleine », et moi j'ai dit « baleines amoureuses », donc on aime les baleines, voilà.
0: D'accord.
1: Ceci étant dit...
0: Oui, ça on va l'oublier, on va le couper au montage.
1: D'accord, comme tu veux. En tout cas, comment... Bah, en fait, moi je pense que la révolution, on va se faire comme les gens voudront la faire. C'est-à-dire, j'espère, le moins violemment possible. Mais je pense que les gens, là, c'est une vision d'artiste, hein, ça n'a pas de valeur scientifique. Mais,
0: une opinion d'homme aussi.
1: C'est une opinion, voilà, ouais. Que j'assume complètement. Mais je pense que les gens, ils n'ont pas envie de voir souffrir les autres, en fait. Moi, c'est mon postulat de base. Au choix, si on leur laisse le choix, ils préfèrent que les gens soient bien dans les rues que mal dans les rues.
0: J'espère.
1: Et donc, à partir de là, je pense qu'ils en ont ras-le-bol de voir tout ce qui se passe, la manière dont on traite les gens et les situations dans lesquelles les gens sont obligés d'être pour s'en sortir, quoi.
0: Alors oui, ça c'est ton point de vue. Alors tu rêves, bon, ben, nous aussi, hein, faut pas se cacher, d'un monde plus solidaire. Mais quand on voit ce qui se profile là, ça semble pas tellement en adéquation.
1: Ouais, en même temps, il ne faut pas oublier qu'on a beaucoup de médias qui sont aux mains de certaines personnes et que ce qu'on nous propose... Ben voilà. Et que ce qu'on nous propose comme vision, est-ce que c'est vraiment la vision? Moi, j'en suis pas si sûr. Je pense que d'ailleurs, faut pas oublier que les dernières élections ont montré quand même que c'est pas ceux qu'on croyait qui ont gagné, hein, parce qu'on nous fait croire qu'on n'a pas gagné, mais on a quand même gagné. Enfin, ouais. Je dis les gens qui pensent plus humanistes, on va dire.
0: Ouais.
1: Donc, et puis après, bah, c'est un postulat. Et puis je pense aussi une chose, c'est que je suis très très convaincu que ça, c'est que si on n'y croit pas soi-même, les autres n'y croient
0: pas. Bien sûr.
1: Donc moi j'y crois, je pense que c'est pas gagné, qu'il y a bien sûr un énorme risque, mais qu'on va gagner, quoi, tout simplement.
0: Ah ouais, ouais. Non, mais c'est sûr, à partir du moment où on commence à baisser les bras, là, on est mal parti. Hein.
1: Voilà.
0: Alors je te cite là, tu dis la bataille de cette nécessité, moins glorieuse, mais essentielle, reconstruire ensemble, je rêve d'un autre destin. Alors, je me souviens, parce que je te suis, moi, François, attention, hein, je suis les artistes, et je me souviens des paroles, tu parlais dans un précédent album de déconstruire. Et là, tu parles de construire, mais alors, c'est dangereux ces mots-là, hein, parce que reconstruire quoi ? Avec qui ?
1: C'est toute la question, elle est là, parce qu'une fois qu'on admet que l'idée que ça c'est le dernier, c'est après la brûlure, justement c'est ça que j'ai voulu faire après la brûlure, parce que une fois qu'on, admettons qu'on ait gagné, et on fait quoi ?
0: Et voilà.
1: Parce que mais moi sinon... je pense que c'est assez évident ce qu'il y a à faire. Et en plus je pense qu'on a quand même une chance incroyable, c'est que en gros, enfin à mon sens encore une fois de non spécialiste, c'est que tout ce qu'il y a à faire pour le côté humaniste et social, c'est les bonnes choses pour le côté climatique. C'est-à-dire qu'en gros, ça marche ensemble. On a du bol, parce que imagine que ce soit pour faire le changement climatique, il faille plus de gens très riches.
0: Ouais.
1: Ça serait pas cool. Et ben en fait non. En fait, ce qu'il faut, c'est revenir à des choses ou venir à des choses. J'aime pas trop aller dans le passé, mais venir à des choses qui vont dans le bon sens. Donc tout va. D'une certaine manière, c'est horrible à dire, mais le réchauffement climatique nous pousse vers ce qu'il y a de bien à faire.
0: Mais j'étends plus loin ma question, enfin je développe un peu. Reconstruire, on sait très bien que dans la nature humaine, déjà, y a un peu l'esprit de compétition, de domination, le capitalisme, faut employer les mots. Et tu penses que majoritairement, tout le monde n'est pas encore basé là-dessus quand même ?
1: Non.
0: Majoritairement, j'entends.
1: Ben, je pense que non. Je pense que les gens, on leur met de la compétition. On les met dans un système de compétition, donc ils compétitent, si je puis me permettre l'expression. Mais si tu les mets dans un système où tu valorises, au contraire, les autres choses qu'il faut faire et qu'ils ont envie de, ils vont être ravis, les gens. Tu leur dis, écoutez, en fait, vous n'avez pas besoin de travailler comme des malades comme ça. C'est pas vrai. On vous raconte des cracks. Si tu dis aux gens, voilà, en fait, si vous aidez votre le gars qui est dans la rue, en fait, on va vous aider, vous, parce que c'est vous aider. Et ils vont le faire, parce que ce sera leur intérêt aussi. Ouais. Et c'est naturel, je pense. À part, il y a toujours quelques tarés, quoi, on va dire. Mais bon, ça, c'est dans... Et puis, c'est pour ça qu'il y a des lois aussi. C'est qu'il faut quand même cadrer des choses. Mais...
0: Oui, alors, faut changer de rythme aussi. Moi, j'ai relevé une phrase que j'ai entendue il n'y a pas longtemps. C'est il va falloir commencer à reperdre du temps.
1: Eh ben
0: c'est important, ça, cette
1: mais
0: phrase, elle est capitale. Hein,
1: c'est
0: si
1: essentiel, essentiel. Hein. C'est la liberté de vagabonder. Oui,
0: puis profiter de la vie, parce que c'est vrai que le schéma actuellement, si c'est travailler pour, à la fin, avoir une vie assez médiocre et modeste.
1: Puis, voilà, puis on sait les caisses de qui on remplit quand on travaille. Hein,
0: ouais,
1: à un moment donné, on peut le dire, c'est plus des trucs tabous, c'est vrai, c'est clair, ils assument d'ailleurs. Hein.
0: Ouais.
1: Pas de problème.
0: Bon, on va écouter un autre titre là de ton album, hein, qui est toujours dans la même veine, et puis on va en discuter encore un peu, puis on va voir quand même que cet album, bon, t'as toujours un peu hein, ce côté vision du monde, hein, prendre du recul et regarder, mais on va voir qu'il y a plusieurs thèmes hein, développés dans cet album. Pour l'instant, on va écouter « À genoux ».

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0: Cette nouvelle chanson de François Stahl, qui est notre invité ce matin dans l'émission Tresse est ouvert, alors à genoux. Alors là, on rentre un peu dans le détail hein, de ce qu'on a un peu commencé à voir dans un premier temps. Alors, tu parles là, je ne cherche pas un nouveau maître, ça c'est sûr. Mais là, tout ce que tu évoques, là, on est en plein dans le capitalisme, dans les règles et tout ça. On parlera un peu de l'IA et du net aussi, qui changent nos vies quand même. Mais ce qu'il y a, c'est que je ne parle pas d'utopie parce qu'il en faut un peu, hein, parce que c'est ce qu'on disait tout à l'heure, si on baisse les bras, ce n'est pas la peine. Mais tu dis, on avance avec le cœur, les mots, les mains et l'esprit. Tu penses, alors, parce que là, je vois ce que tu poses, là, ce n'est pas au niveau national simplement, hein, c'est au niveau international, hein, puisqu'on parle du système.
1: Oui.
0: Tu vois ?
1: Bah oui.
0: Mais est-ce que quand on voit la situation dans le monde, hein, on parle des guerres, on parle de. Mais on parlait tout à l'heure justement du capital hein, qui régit tout, là. Et tu penses que ça ne va pas être facile, quoi hein,
1: Parce que
0: qu'on parlait de la France tout à l'heure, mais là, quand on voit ce qui se passe à travers le monde.
1: Oui, mais en même temps, tous les grands moments de bascule de l'histoire, ils sont arrivés très vite et personne ne les a prévus. Même quelques jours avant, les mecs ne savaient pas que... Bon, quelques-uns peut-être que le mur de Berlin allait tomber, ils ne savaient pas que... Que les nazis... En fait, je pense que en fait, c'est des moments de basculement et qui réveillent des choses qui paraissent... Et donc, c'est pour ça qu'il y a des tarés là qui sortent... Parce qu'ils commencent à sortir, ils ont peur en fait.
0: Ouais.
1: Et du coup, ils sont comme des fous, quoi. Et ils mettent des mecs complètement malades, on peut le dire. Hein. Enfin, je vais pas. On peut, mais voilà.
0: Ouais, ouais,
1: et puis, d'un autre côté, tu as tous ces morts-vivants que j'ai. Enfin, d'ailleurs, ça m'est venu en voyant la tête d'un de nos personnages milliardaires français qui a vraiment. Si j'étais réalisateur, je l'aurais casté comme mort-vivant, quoi.
0: Ouais, ouais.
1: Et voilà, donc. Je pense que ça peut se passer en fait plus vite qu'on croit et d'une manière inattendue, comme toujours dans l'histoire. Ça,
0: après,
1: oui, bien sûr que ça peut aussi passer de l'autre côté. On peut avoir le scénario B. Hein. Mais voilà, ça dépend de nous en fait.
0: Ça c'est sûr. Mais là, je parle au niveau international. Il faudrait une adhésion. Alors, une adhésion de tous, c'est peut-être alors là pour le coup un peu utopique. Mais déjà, s'il y avait une majorité, ça serait déjà pas mal.
1: Bah oui. Et puis, on a vu dans l'histoire, par exemple, aux États-Unis, à l'époque, ils ont quand même fait des choses incroyables. Il y a eu à un moment donné, les impôts c'était 100% pour les très riches. Enfin, il y a des choses dans l'histoire qui peuvent se faire.
0: Là, ils en ont un bon, là.
1: Ben, ils en ont un bon, là.
0: Hein,
1: enfin, celui-là, là.
0: Là, j'ai écouté ce matin les infos. Là, il a trouvé un nouveau truc. Là.
1: Ouais, j'ai entendu.
0: Il veut acheter ses électeurs à 5 000 $.
1: Il n'y a plus aucune notion de quoi que ce soit, quoi. Je fais de la musique de film aussi à côté, tu le sais.
0: Alors, justement, je voulais qu'on en parle parce que tu n'en parles plus tellement, là, de ça.
1: Oui, bah. Alors, je termine juste ce que je voulais dire.
0: Vas-y.
1: Et donc, un scénariste qui invente le scénario qui se passe aux États-Unis, on le vit, on dit, mais t'es con, quoi. Va te coucher, quoi.
0: Ouais.
1: Et bah, si, en fait, ça dépasse la fiction, quoi.
0: Ça, on est en plein dedans, là. Et alors, les musiques de film,
1: film, moi, là, je scinde un petit peu.
0: Tu fais beaucoup de scènes, là.
1: Ouais, je fais pas mal de scènes. Je suis pas mal sur mes albums. Bon, parce que aussi, les musiques de film, j'adore ça, c'est une passion. Mais c'est vrai que j'en ai fait, je sais pas, 80,
0: quand même.
1: 150 épisodes de série. Donc, j'adore, il n'y a pas de souci, mais disons que c'est un peu plus. C'est à chaque fois une nouvelle aventure. Hein. Je veux pas dire que c'est des recettes, mais bon. J'ai très envie d'être sur scène, quoi. En fait.
0: D'accord. Et là, on vient de parler de chansons qui sont plutôt engagées.
1: Ouais.
0: Et ce qui m'intéresse, c'est comment réagit le public, là ?
1: Écoute,
0: est-ce que tu as des retours ?
1: Très bien.
0: Ouais.
1: Là, on a fait Avignon, on a fait 40 dates.
0: Ouais.
1: Les gens sont un peu comme des fous. Bon, il y a toujours un ou deux qui sont trompés de salle. Mais c'est super.
0: Parce que tu parlais de l'action artistique dans le débat, c'est important aussi.
1: Bah,
0: même si ça change pas tout, ça véhicule des idées, quoi.
1: Voilà. Et bon, les gens ont le droit d'avoir des opinions différentes. Il y a pas de problème.
0: Ouais,
1: Donc, mais c'est très rare, hein, les gens qui se sont trompés de salle, ça arrive. Et les gens, ils sont hyper heureux parce que c'est très généreux quand même. Hein, c'est-à-dire que c'est un propos où je suis quand même beaucoup sur prendre les gens dans les bras. Quelque chose de très chaleureux parce que je suis comme ça. Et ça se passe super bien. Les gens, d'ailleurs, ils reviennent.
0: Il y a des notions de partage, de solidarité. Parce que là, on est dans un monde qui est de plus en plus déshumanisé.
1: Il y a un monsieur qui m'a dit une fois, ça devrait être remboursé par la sécurité sociale au cancer. On sort mieux qu'avant.
0: Il y a un trou dans la sécu, là, alors si on se plaît...
1: Il n'y a pas de trou dans la sécu, c'est parce que l'État ne paye pas ses cotisations.
0: On va mettre un ministre de l'économie. Toi.
1: Ah non, mais je suis un petit peu quand même.
0: Et combien de concerts tu fais par an là ?
1: Alors j'en fais, j'essaye d'en faire le plus possible, mais c'est pas toujours facile parce que je suis un artiste quand même pas
0: indépendant, on va dire.
1: Complètement indépendant. Ouais. Mais si on compte Avignon, une cinquantaine, mais j'aimerais faire plus, j'aimerais faire beaucoup plus. Ouais. Là, j'en prépare un très très gros.
0: On en parlera, le Trianon. Ouais. Ouais. Alors j'ai vu une vidéo là où tu t'engages à faire un commentaire. Hebdomadaire, si j'ai bien suivi.
1: Il y a des milliards de choses à dire sur un concert.
0: Alors, il y a une question qui me vient là. C'est dans 7 mois le Trianon. Et tu le dis toi-même, c'est assez audacieux de faire une chronique hebdomadaire, non ?
1: Non, parce que ça va être court. Et puis, ça fait 30 ans que je fais de la chanson quand même. Donc, j'ai des trucs à dire. Et puis, ce sera court. Et puis, ça peut être un peu didactique, ça peut être un peu poétique. Ouais. Puis, moi, tu vois, je peux parler quand je parle. Je parle quoi.
0: Donc,
1: il n'y a pas de souci. De toute façon,
0: chanter, oui, c'est une façon de parler aussi. Alors, je ne sais pas où est notre technicien. Là, il va pas tarder à arriver. Parce que, on va parler un peu de. On va écouter maintenant Les Amants de Red Roses, et puis on en parle après. Alors là, c'est un autre thème qui m'a intrigué justement.
1: Un duo avec Demi Mondaine.
0: On écoute Les Amants de Red Roses. Quel accent.

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2: Une nouvelle chanson de François Stahl, hein, issue de son album Avant la brûlure. Hein, il est notre invité ce matin dans l'émission Entrée, c'est ouvert sur Fréquence Paris Pluriel, le 106.3 en Ile-de-France et rfpp.net partout ailleurs. Alors, c'est l'émission de rentrée, on commence fort. Hein, dans 15 jours, on aura San Severino et puis là, on a la chance d'avoir François ce matin. Tout ça, c'est de la poésie, il y a du rock, il y a du rythme. Alors, cette chanson, Les Amants de Red Roses, alors je vais te poser une question très naïve déjà pour commencer. C'est quoi le Red Roses ?
3: Alors le Red Roses, c'est un hôtel imaginaire dans mes pays à moi d'imagination.
2: C'est pour ça que je ne l'ai pas trouvé. Ouais.
3: Voilà, perdu dans une petite ville, un peu pas tout à fait correspondant.
2: Ça viendrait de là ?
3: Voilà, c'est ça.
2: Ah ouais.
3: C'est l'hôtel du Red Roses, c'est l'hôtel où on va éventuellement. C'est un hôtel un peu douteux, mais en même temps pas tant que ça.
2: Oui, alors il n'est pas douteux du tout, là, mais c'est une chanson très sensuelle, poétique. Là, on parle d'amour, là, cette fois.
3: Ça
2: va mieux, hein. Tu as ouvert un petit écran quand même.
3: Il faut un peu de poésie, puis surtout un peu de sexe, hein, d'érection, d'envie, trucs, parce que sinon, le monde devient triste.
2: C'est tout ce qui nous reste, hein.
3: C'est pas tout ce qui nous reste, il y a la musique quand même. Il y a la littérature, il y a tes livres, mais quand même, c'est vrai que c'est important. Ça donne, on est mieux, quoi. On est plus ouvert.
2: Alors justement, tu vois, tu m'as fait la transition directe. Justement, je pensais que quand on est amoureux, quand ça va mieux, là, quand on est heureux un peu. Hein, alors il y a deux attitudes quand même, où on se ferme pour ne pas se faire voler son morceau de bonheur, où on s'ouvre et on est plus apaisé, on devient peut-être plus sensible aux autres. Hein.
3: Oui, certainement, bien sûr. Je pense
2: non,
3: que...
2: pas certainement, je veux ton point de vue, moi.
3: Mon point de vue, c'est ça, c'est oui, je pense que...
2: Qu'est-ce que t'en penses, toi ?
3: Moi, j'en pense ça. Je pense que plus on est bien soi-même,
2: c'est
3: plus
2: ça.
3: On est bien avec les autres, c'est clair. Et actuellement, les gens ne sont pas bien parce qu'on les met dans des situations où ils ne sont pas bien. Donc, du coup, ça n'aide pas, quoi.
2: Voilà, c'est ça, c'est ce que je voulais dire.
3: Tout ça, c'est lié,
2: c'est
3: une
2: cette
3: logique.
2: Cette chanson, hein. On le comprend bien, quand même. Ouais. Hein, on sent qu'il y a un souffle, quoi. Un souffle, une parenthèse de bonheur, ça ne fait pas
3: voilà,
2: mal.
3: Voilà, une parenthèse de bonheur. Ils sont quand même un peu poursuivis par les gens du village parce que...
2: je viens à l'histoire pure, justement. C'est quoi ces trois balles retrouvées, là ?
3: En fait, il y a un petit côté... c'est aussi des références personnelles avec des artistes que j'adore, comme Nick Cave ou d'autres. Il y a un côté... ils se font tuer, quand même, parce que... c'est
2: non,
3: des
2: t'as
3: amants...
2: Ah, tout gâché, là, alors. C'est une histoire folle, une histoire d'amour folle. Hein.
3: C'est le cas.
2: Ils se prennent trois bastos.
3: Mais Thelma et Louise aussi, je sais pas...
2: au nom de quoi, alors, ils se font
3: tuer ? Au nom du fait que... ils n'avaient pas le droit de faire ça, en fait. C'était la femme du maire et...
2: Ah ouais. Faudra que je lise le texte de plus près.
3: Et le professeur de sport. Non, pas...
2: D'accord.
3: Non, je rigole. Parce que c'est aussi un peu le côté qu'en dira-t-on. C'est-à-dire que ça reste quand même dans la prise de conscience.
2: La morale.
3: La morale, quoi. Ouais, voilà. Ouais. Donc, il fallait bien que la morale, à un moment donné, elle arrive toujours. Si on n'y fait pas attention, elle vient toujours un peu...
2: Mais pas toi, François. Pourquoi faire de la morale ?
3: Mais moi, je fais pas de la morale. Ma morale à moi, c'est qu'il vaut mieux. Moi, j'y vais quand même. Tant pis pour les trois balles.
2: Hein. C'est pour ça, c'est un piège.
3: Et en plus, là, j'y suis avec demi-mondaine. Alors, attends, excuse-moi, mais.
2: Bon, moi, j'aime bien cette chanson. Justement, elle ouvre un peu un nouvel espace, hein, dont on a, parlé de politique, de choses comme ça.
3: C'est quand même de la musique, tout ça. Donc, il faut aussi des moments.
2: Oui, mais comme je dis, c'est très sensuel, la musique. Très, très raffiné. Alors, il y a une autre tradition dans l'émission, je ne sais pas si tu te souviens, mais je passe aussi un titre de l'artiste, alors pas forcément celui qui va suivre, hein, puisque dans 15 jours, ce sera Lise Cabaret sans Severino, mais une artiste que je suis aussi, qui s'appelle Lizzie, je ne sais pas si tu connais. Alors, elle a une particularité, c'est qu'elle est passionnée de fado.
3: D'accord.
2: C'est-à-dire qu'elle elle n'est pas portugaise, mais chacun ses passions. Hein. Elle a traduit des textes en français, des poésies, et qu'elle chante en fado. C'est très joli, elle a une super voix. Et là, elle sort un nouvel album. Alors moi, ce que j'aime, c'est quand le téléphone sonne, qu'on dit « Christian, j'ai sorti un nouveau truc, là. Est-ce qu'il y a... Entrée, c'est ouvert, c'est toujours ouvert. »
3: Bah oui.
2: Hein ?
3: Bah, donc, on peut espérer.
2: Voilà. Donc, on va écouter un titre de son futur album. Hein. C'est vraiment un scoop, là. Il va sortir le mois prochain, je crois. On en va écouter en 1000 notes.

0: Voilà cette très belle chanson de Lizzie que j'aime beaucoup, hein, qui s'appelle En mille notes. Lizzie sera mon invitée le 22 octobre. Voilà, si elle nous écoute, bah, je fais des gros bisous. Hein. Ici, on ne se gêne pas. Hein. Bon, dis donc, on revient à toi, François. François Stahl, qui est notre invité ce matin. Il nous reste deux chansons à écouter. Mais je voudrais, il nous reste un gros quart d'heure. Là, je voudrais qu'on parle aussi ensuite, avant d'écouter la dernière, de tes projets, de ton avenir, et notamment ce qu'on a évoqué tout à l'heure, la chanson du Trianon. Je vais demander juste avant si Lola est prête pour nous chanter le kaki. Non, elle veut pas. Hein. Pourtant, j'avais
1: alors,
0: pas
1: Lola.
0: Mais bon, on va remettre ça, tant pis. C'est un moment de radio exceptionnel. Mais bon, qu'est-ce que tu veux, on va s'en passer. On va écouter, sans transition, je propose d'écouter L'Homme perdu. Et puis, on en parle après. Et puis, je voudrais qu'on dise, hein, comme j'ai ouais. zappé tout à l'heure, un mot de l'IA et du net ouais. là, qui nous sort un peu, qui nous empêche un peu, ou qui va nous empêcher de réfléchir de plus en plus quoi. Pour l'instant, on écoute L'Homme perdu.

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1: Voilà cette chanson de François Stahl, hein, qui est toujours notre invité. Hein, il n'a pas fui, il est là, il restera jusqu'au bout. Maintenant, j'y crois.
2: Ouais, c'est bien parti.
1: Donc, l'homme perdu. Alors, celle-là, c'est vraiment tout ce qu'on veut plus. Hein,
3: oui,
1: hein, je crois
3: clairement.
1: Que c'est une caricature, justement. Hein, je serai le vainqueur. Je te servirai. Comme les autres, un monde pour les plus forts et tout, c'est justement ça qu'on ne veut plus.
3: Oui, oui. D'ailleurs, j'ai une espèce de théorie poético-politique.
1: Oui.
3: C'est que je pense qu'en fait, ces gens-là, ils croient qu'ils sont, c'est eux qui dirigent. Mais en fait, ce n'est pas eux qui dirigent. C'est l'argent, l'IA, tout ce qu'il y a dans la première chanson. Et, mais eux, ils sont persuadés. Mais le jour où ils se rendront compte qu'ils se font avoir aussi, en fait, parce que ce n'est pas eux qui dirigent vraiment... Eux, ils pensent qu'ils dirigent. Ils bénéficient effectivement.
1: Quand même, l'argent, c'est un sacré levier,
3: ouais,
1: quand même, non ?
3: C'est un sacré levier, mais en fait, ils sont quand même au service des très, très, très, très, très riches et des systèmes et de la croissance et de la finance. Bref, le jour où ces gens-là commenceront à se rendre compte quand même qu'ils se font avoir aussi. Et ce qui est un peu le cas hein, dans certains endroits, parce que quand même, là, ce qui se passe, ça devient quand même tellement gaguesque qu'il y a des mecs qui se font avoir. Hein,
1: ouais. Ouais, nous, ça fait un moment qu'on s'en est aperçu.
3: Ah bah nous,
1: hein,
3: voilà,
1: ouais, ouais.
3: C'est autre chose. Mais et voilà, là, c'est le basculement assuré de l'autre côté. Si, voilà. Mais c'est vrai qu'aujourd'hui, bah, aussi, tout le système est fait. Je veux dire, on est sur un système les soi-disant méritants, puisqu'on n'est plus dans une méritocratie, hein, faut pas se tromper là-dessus, mais les soi-disant méritants... c'est ceux qui font ça, quoi, en fait. Mmh. Et c'est encouragé. Donc, tant que ce sera encouragé, c'est compliqué, c'est sûr.
1: Ah oui, oui. Alors, tu parles d'une révolte plus humaine, celle qui naît lorsqu'on refuse de détourner les yeux, qu'on descend dans la rue, qu'on tend une main et qu'on découvre que d'autres ont eu la même idée.
3: Ouais, ouais, ouais. Tout à fait. Ça, c'est plus... On bascule du coup dans la brûlure pour
1: ouais.
3: Se dire qu'on dit bon bah à un moment donné je suis pas seul, je peux plus supporter ce que je vois parce que c'est insupportable clairement.
1: Tout à fait.
3: On voit des gens dans la rue, des choses qui font pleurer quoi de tristesse et on dit tant pis j'agis quoi et fuck ce qui se passera mais je peux plus rester sans rien faire et c'est ça qui à mon avis je pense j'espère je crois, va se passer. Et par contre, il faut que ce changement il soit construit. Mais il y a plein de gens, si on écoute le monde aujourd'hui, il y a plein de gens intelligents qui posent des choses déjà aujourd'hui, des scientifiques, des toutes sortes de gens,
1: oui.
3: Qui donnent quand même des alertes, pas des solutions, mais des directions, quoi.
1: Alors, tu parles pas de révolution carte postale. Qu'est-ce que t'appelles une révolution carte postale ?
3: Bah, une révolution carte postale, c'est justement une révolution où il y a les mecs avec les têtes sur des pics, où finalement, si tu veux, la carte postale, par définition, c'est un espèce de représentation simplifiée des choses.
1: Ouais. Alors, on parlait justement tout à l'heure, on disait que c'était un vecteur, hein, la chanson ou le milieu artistique globalement pour s'exprimer, pour faire avancer des idées. Mais c'est ce qu'on disait un peu en antenne là. C'est pas la peine de crier fort ou d'être agressif hein, pour
3: non.
1: Se faire comprendre.
3: Bah,
1: moi, je crois qu'au contraire, il faut prendre le temps de parler et bah, essayer de convaincre. Hein.
3: Et c'est là où je pense que la poésie a une force incroyable pour faire ça, parce qu'on peut amener des idées à travers des analogies, sans agressivité et juste par une prise de conscience. Et si la prise de conscience, faut qu'elle se, on peut pas forcer les gens. Il faut que les gens ils prennent conscience et qu'ils se décident eux-mêmes quelle est leur route.
1: Alors bon, d'accord. Espérons. Moi, de toute façon, je vois que ce qui se profile, c'est pas forcément la victoire qui est annoncée, mais ça va être quand même une sacrée confrontation.
3: Ah ben ça, c'est sûr.
1: Hein, c'est ça,
3: ça
1: surtout
3: c'est sûr.
1: qui est plus que probable. Bon, dis donc, je change un peu de sujet. C'est une chose que je voulais développer tout à l'heure. On parlait justement de la création artistique. Alors, on voit quand même que tous ces moyens nouveaux, hein, je parle de l'IA, d'Internet et tout là, c'est quand même, je sais pas, j'aimerais avoir ton point de vue là-dessus, c'est quand même une sacrée menace. Hein. Est-ce qu'on s'aperçoit qu'au niveau des livres, par exemple, hein, il suffit de glisser des ingrédients dans la machine et puis tu as des romans, par exemple, qui sont vendus sur Amazon, qui sont complètement... Et puis, je parlais justement avec ma nièce hier, là, on parlait de musique, et elle me disait que sur certaines plateformes, là, il y avait des musiques avec des noms d'artistes qui n'existent pas, en fait.
3: Il y a des milliers des sons.
1: La musique complètement
3: faite par l'IA. J'ai pas les bons chiffres, mais je crois que c'est des centaines de milliers, voire peut-être des millions de titres qui sont faits par l'IA, qui sont diffusés. D'ailleurs, ils sont en train de réagir un petit peu en ce moment.
1: Ouais, c'est pour ça. Mais alors, moi, j'ai entendu une émission là-dessus. C'est, tu vois, par exemple, le fait de plus lire, tu vois, de moins en moins, on va réfléchir par soi-même. C'est quand même un peu dramatique.
3: Oui, bah, en fait, alors bon, moi, je pense que bien malin qui pourra prédire l'avenir au niveau de ces choses-là, parce que c'est bien compliqué. Mais je pense que l'IA, c'est quand même un outil, et que là, actuellement, il est utilisé absolument d'une manière totalement débridée. Et,
1: c'est-à-dire dans les certains métier, je pense que c'est utile, tu gagnes du temps. Bah, mais dans l'artistique,
3: Je pense que voilà, moi je peux pas te dire ce qui va en être, mais ce que je peux te dire, ce que j'espère qu'il en sera pas. J'espère que l'IA peut rester un outil, un assistant de travail dans la mesure où c'est nécessaire et dans la mesure où c'est contrôlé, parce que l'IA bug gravement aussi.
1: Parce que l'émotion, le style, tout ça, ça passe à l'as après. Tout ça va être formaté, quoi.
3: Voilà, et de toute façon, ça va passer par un choix aussi, pareil. Hein. C'est un choix parce que c'est une réalité qui est là quand même, hein, l'IA. Donc, effectivement, aujourd'hui, l'IA peut créer des chansons en 3 secondes, là où moi, je vais mettre 3 ans pour faire un album.
1: Voilà.
3: Qu'est-ce qu'on veut aussi ?
1: Bah oui, c'est ça.
3: Qu'est-ce qu'on veut ? C'est pareil. Hein.
1: Enfin, le truc, c'est que qu'est-ce qu'on veut, mais il faut qu'on s'aperçoive aussi. Si on avale, tu vois, si ça a le même goût, ce qui est produit par l'électronique ou ce qui est produit par un artiste, là, ça devient grave.
3: Ça devient grave. Ah, c'est pour ça que je suis peut-être plus tranché que dans mes thèmes, dans mes soucis, parce que je pense que plus on a du caractère aujourd'hui, plus on est soi-même, en prenant le risque de l'être, parce que ça peut ne pas plaire, hein, quand on est soi-même et qu'on dit, quand on propose aux gens, tout en restant respectueux, attention, on a peut-être plus de chances d'être humain, en fait. Et donc de se démarquer plutôt de l'IA qui fait quand même des choses étonnantes quand même, faut le dire. C'est là où c'est difficile de savoir parce que
1: On retient que le côté pratique, oui, c'est sûr. Bon, dis donc, je vois l'heure qui avance, là on arrive, il y a encore un titre à écouter. Je voudrais qu'on parle justement de tes projets, notamment de ce fameux Trianon. Et je voudrais que tu m'expliques aussi, j'en veux des choses, je suis exigeant.
3: Je suis là pour ça.
1: Je voulais savoir aussi que tu m'expliques un peu la transformation de cet album en concert rock joué en trio.
3: Ouais.
1: Alors tu m'expliques ça, puis tu m'expliques le Trianon, puis on écoutera une dernière chanson.
3: Alors en trio, j'ai la chance d'avoir deux merveilleux musiciens qui sont Raphaël Dos et André Margaille.
1: Je t'ai vu sur scène.
3: Voilà. Ouais. Et qui sont, c'est pas un groupe, mais on s'approche du groupe. C'est pas un groupe parce que c'est moi, mais c'est pas loin. Oui. En trio, ce qui se passe, c'est qu'on fait une adaptation avec des machines qui dans lesquelles on a mis les pistes des vrais musiciens. Mon batteur, par exemple, Jimmy Montout, qui est le batteur de Bertignac, entre autres, qui est un mec super, qui sera au Trianon avec nous. Et en fait, par moment, on projette le groupe entier derrière nous. C'est-à-dire, et on rejoue en synchro, puisque maintenant les machines ont quand même des avantages pour certaines choses, on peut jouer synchrone avec l'image. Donc on arrive en trio à reproduire l'album grâce à ce système-là. C'est-à-dire qu'on rejoue nous toute la partie.
1: Ça, je le découvre. Là, tu vois.
3: Voilà, pour la plupart des gens, ça fonctionne vraiment, je crois. En tout cas, c'est ce qu'ils disent. On a des super retours sur
1: les
3: commentaires.
1: On va les croire, pourquoi on les croirait pas ?
3: croyons-les. Moi, le truc, c'est que je suis jamais devant. Je me vois pas en concert, en fait. Ça, c'est ma tristesse. Je pourrais jamais me voir en concert, en fait.
1: Tu mets une glace.
3: Ouais, mais c'est pas pareil. Ouais, faudrait voir. Mais je vais pas jouer pareil, du coup. Non, mais la formule en trio, elle nous permet de nous déplacer beaucoup plus facilement. C'est vrai que
1: j'ai bien compris.
3: Un point de vue financier aussi, exposition.
1: Puis ça te permet de restituer tous les arrangements et de donner la profondeur et l'ampleur des arrangements.
3: Exactement. Du coup, le Trianon, là, on sera 10 sur scène.
1: Ah oui, carrément.
3: Bah là, c'est justement, c'est l'envie du Trianon, ah c'est ouais. de jouer toute la trilogie avec un entracte.
1: Et ça dure combien de temps, le spectacle?
3: Bah, ça va durer, il va y avoir deux...
1: C'est pire qu'un opéra, là.
3: Non, ça va faire un peu moins de deux heures. Mais avec un entracte, donc ça fait comme une première partie
1: de
3: concert, en fait.
1: D'accord.
3: Tu vois,
1: d'accord.
3: C'est pas...
1: C'est un beau projet, en tout cas.
3: Ouais, et en plus, on pourra boire des coups pendant l'entracte. Donc,
1: voilà. Pas trop, quand même, parce qu'on va plus comprendre le deuxième.
3: Pas nous, mais
1: le
3: vous.
1: Deuxième... Bon, ah oui, d'accord. C'est pas... ouais, bah, vous, ça sera la troisième mi-temps.
3: Mais donc, ouais, on sera 10, c'est un gros challenge pour moi, c'est, on va tout jouer, ça va être top quoi.
1: D'accord. Et la transformation, oui, tu viens de l'expliquer. Alors, je vois qu'il nous reste 5 minutes, je ne sais pas combien elle fait. Est-ce que tu as des salles là de prévues?
3: Alors, ouais,
1: c'est le moment d'en parler. Hein.
3: Bien sûr, le 4 octobre, on joue à l'Antipode en trio, formule trio justement.
1: Ouais.
3: On va jouer les trois dernières chansons ne sont pas encore composées, donc on va pas les jouer parce qu'elles sont pas composées, elles seront prêtes pour le Trianon.
1: C'est moins pratique.
3: Voilà, c'est moins pratique. Mais on a tout le reste, les deux autres albums. Et donc on va jouer ça le 4 octobre. Après on joue à Fréjus et à Lyon le 16 et le 17, je crois.
1: Alors où est-ce qu'on peut retrouver tes dates?
3: Alors sur lestal.com. lestal.com, lestal.com.
1: Okay.
3: Partout, franchement, c'est pas compliqué. Si tu tapes François Stal, tu tombes sur mes dates, quoi.
1: D'accord. Et alors, ma dernière question, hein, je dis toujours que c'est la dernière, mais il y en a toujours une qui suit. Non, plus sérieusement, là, on va écouter un dernier titre hein, qui s'appelle Pour elle. Et je voudrais que tu m'en dises quelques mots parce qu'on reprendra pas l'antenne derrière. Hein.
3: Ouais, alors, Pour elle, c'est une chanson pour de soutien. Et de solidarité pour les femmes en général.
1: Ouais, c'est une bonne idée, ouais.
3: Voilà, parce que je pense qu'il y a eu quand même de la réception de choses pas très sympas depuis très longtemps. Et puis, mais pas que, pour aussi tous les gens, toutes les personnes transgenres, toutes les personnes qui ont eu à se battre pour montrer qui elles sont.
1: Ouais. Leur véritable nature.
3: Ou même ils, d'ailleurs. Hein, bon, ça s'appelle Pour elles, c'est plus autour de ça, mais voilà, et c'est un sujet qui est très personnel, puisque ça concerne aussi des gens de ma famille et très proches. Voilà.
1: Des sujets qui concernent vraiment notre radio FPP, tu le sais.
3: Hein, voilà, exactement.
1: On se bat sur tous ces thèmes, évidemment. Alors, on va écouter pour finir cette dernière chanson. Je tiens à rappeler que dans 15 jours, donc ça sera le 17 septembre, je crois, recevrait Lise Cabaret et San Severino. Et puis François, on va se quitter donc sur cette chanson qui s'intitule Pour elle. Juste une chose avant, puisqu'on ne reparle pas. Alors, c'est une chanson en faveur des femmes, mais sous quel angle? D'après quel angle?
3: Je pense de l'angle qu'il y a une place pour tout le monde. Ouais. Et quel que soit ce qu'on a envie d'être, ou ce qu'on est, ou ce qu'on ressent qu'on est.
1: Parce
3: qu'il n'y a pas de problème.
1: Parce qu'on n'y est pas encore. Hein.
3: Non, mais l'idée, c'est qu'il y a une place vraiment. Ouais, chacun a sa place. Okay. Chacun a sa place comme on a envie. Quoi.
1: Ok. Bon, François, je te remercie beaucoup d'avoir été notre invité ce matin dans l'émission Tresse est ouvert hein, sur Fréquence Paris Pluriel, le 106.3 en Ile-de-France et fpp.net partout ailleurs. On va se quitter là. On va écouter un dernier titre qui s'intitule Pour elle. Et puis, on se dit à bientôt parce que je viendrai te voir sur scène quand je suis
3: super,
1: à Paris et que je vois et que les artistes
3: sont là. Je te donnerai quelques invitations, si tu veux, pour l'émission, pour faire un petit geste pour Fréquence. Pluriel.
1: Bon, bah écoute, c'est formidable. Hein.
3: Voilà, à distribuer.
1: On va pas faire la chochotte, je les prends, moi, les invitations. Bon, allez, salut à tous et je vous dis au 17. Hein. On se quitte avec François sur Pour elle.

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0: Bonjour et bienvenue à l'agenda des informations militantes et culturelles de ce jeudi 10 septembre. Aujourd'hui, nous commençons notre agenda avec Lucien Lagrand-Soto pour lui poser quelques questions sur le festival Brésil en mouvement. Brésil en mouvement, pardon, qui va se dérouler du 17 au 19 septembre prochain. Bonjour Luciana.
1: Bonjour à toutes et tous, c'est un plaisir d'être avec vous.
0: Ben, on est très content de vous recevoir aussi. Est-ce que vous pouvez donc nous présenter ce festival et nous dire depuis quand il existe ?
1: Oui, bien sûr, avec plaisir. Bon, les festivals Brésil Mouvement, il existe et ça fait pas mal de temps. Il existe depuis 2005. Il a été créé par l'association Autre Brésil avec une volonté de faire découvrir en France la richesse et la diversité du cinéma documentaire brésilien. Et depuis plus de 20 ans, les festivals donnent place à des films qui sont parfois très peu visibles en dehors du Brésil, notamment des productions indépendantes, aussi des films réalisés par des jeunes cinéastes ou encore des œuvres qui circulent peu dans les circuits classiques. Et ce qui est important pour nous, je pense, c'est que le cinéma, ce n'est pas seulement là pour raconter une histoire ou montrer une autre réalité brésilienne, mais aussi devient un espace de réflexion et de débat. Donc, c'est pour cela que les projections sont très souvent accompagnées des rencontres avec les réalisatrices, les réalisateurs, aussi des chercheurs, chercheuses, militants, militantes, ou des personnes directement concernées par les sujets abordés. Et donc, depuis sa création au Brésil Mouvement, est à la fois un festival et un espace de dialogue sur le Brésil contemporain. Et la semaine prochaine, donc exactement d'ici une semaine, ce sera l'ouverture du festival. Toute la programmation et les réservations sur les sites, sont sur les sites autrebrésil.net. On a aussi un Instagram, autrebrésil. Donc, c'est juste mettre ça sur Instagram. Il y a toutes les programmations aussi, quels sont les invités et aussi les horaires et comment on fait pour faire la réservation des billets. Les rendez-vous, ce sera au cinéma Les Sept Parnassiens, qui depuis 2018, on réalise les festivals là-bas. Les Sept Parnassiens, c'est dans les 14e.
0: Oui, vous avez l'adresse exacte parce que c'est un petit peu idiot de ma part, mais j'avais les Sept Parnassiens, mais je n'ai pas repris l'adresse.
1: Oui, bien sûr. Il y a deux adresses, mais l'adresse principale, c'est 98 Boulevard de Montparnasse.
0: Merci de cette précision parce que c'est important quand même vous retrouver.
1: Ouais. Oui, c'est un très sympa cinéma. Ils sont hyper partenaires et bon, ça nous fait plaisir de réaliser là-bas. Il y a aussi, en dehors des projections et des débats, des stands et des personnes qui sont nos partenaires, des maisons d'édition qui vont être là pendant toute la programmation.
0: Alors, justement, vous me parlez de la programmation. Est-ce que vous pouvez nous dire que ce festival, ce que ce festival aborde, parce qu'en fait, on peut voir que ce festival aborde toutes les thématiques et les préoccupations de la société brésilienne, mais quels sont les événements, à votre avis, les plus emblématiques de cette programmation ?
1: Oui, très bien. Bon, pour cette édition, nous avons voulu construire une programmation qui permettent justement de regarder le Brésil depuis plusieurs perspectives. Ça, on fait depuis les débuts. Il y a d'abord les questions environnementales et les luttes des peuples autochtones, donc notamment avec les films Yanouni. C'est dans l'ouverture du festival. Yanouni, il est réalisé par Richard Latkani et coproduit par Leonardo DiCaprio et la chef autochtone Juma Chipaya. Ce film est consacré au combat des peuples autochtones pour la protection de l'Amazonie. Le film, il est déjà pas mal connu. Ce sera la première fois ici en France, mais il a déjà reçu plus de 20 récompenses internationales. Mais on a aussi d'autres sujets, par exemple l'héritage de l'esclavage et du travail domestique. On aura un film qui s'appelle, un documentaire qui s'appelle Pas de soleil ici, de la réalisatrice Carol Maia. On va aborder aussi sur les violences policières, les racismes, les luttes pour la justice sociale et la réforme agraire, avec notamment Rio continue d'être belle, et Pau d'Arco. Et puis, il y a évidemment une question qui traverse toute cette édition, qui c'est la démocratie brésilienne, dans
0: Oui.
1: une année électorale particulièrement importante. C'est d'ailleurs les sujets d'un débat politique que nous organisons le samedi 19 septembre, autour des élections et des défis actuels de la démocratie au Brésil. Donc, on aura quatre films, trois séances et quatre films, parce que la dernière séance, il y aura un documentaire et un court-métrage, et aussi ces débats qui va être gratuit et ouvert à tout public. Et voilà, c'est un peu de ce qu'on a pour cette année. Toutes les autres éditions, si vous voulez aussi voir, il y a sur le site les éditions précédentes. Et donc voilà, je vous invite à regarder parce qu'il y a aussi d'autres invités, par exemple pour les débats. Donc si vous voulez voir la mini bio ou qui vont être là, c'est bien d'aller sur site.
0: Alors, justement, je voulais savoir également comment la société, pour aller plus loin de ce que vous dites, on voit bien que bon, la programmation est complètement en prise avec effectivement les préoccupations de la société brésilienne. Mais est-ce que vous pouvez me dire un peu comment la société brésilienne a-t-elle été marquée par la période Jair Bolsonaro, alors que, effectivement, comme vous le disiez, le Brésil est en pleine période électorale?
1: Oui, justement, il y aura les élections un mois, c'est le 5 octobre.
0: Ah oui, c'est vraiment
1: Donc,
0: dans un
1: c'est
0: mois,
1: très,
0: oui.
1: très proche.
0: Oui.
1: Oui, les premiers tours. Bon, je pense qu'il faut d'abord rappeler que la période Bolsonaro, ce n'est pas simplement une parenthèse des 4 ans dans l'histoire politique brésilienne. Son gouvernement a profondément marqué la société brésilienne avec une forte polarisation politique, des reculs dans les politiques sociales et des protections de l'environnement, et aussi des discours de plus en plus violents contre les minorités et aussi les mouvements sociaux. Et la société brésilienne était vraiment extrêmement polarisée et encore aujourd'hui. Son départ du pouvoir en 2022 n'a donc pas disparu le bolsonarisme, au contraire. Il existe encore comme mouvement politique, mais aussi comme une manière de faire de la politique, de mobiliser une partie de la société. Et c'est justement pour cela que les élections 2026 sont très, très, très importantes.
0: Eh oui.
1: Mais en même temps, il y a aussi un autre Brésil qui résiste. Il y a des mouvements noirs, autochtones, féministes, LGBTQIA+, les mouvements aussi paysans, les mouvements sociaux, les défenseurs des droits humains, qui continuent à se mobiliser. C'est cette tension entre les différents Brésils que nous vo voulons montrer dans cette édition. Et puis, il y a évidemment une question qui traverse toute cette édition, c'est la démocratie brésilienne dans une année électorale particulièrement importante. Donc, les sujets de débat qu'on organise pour les samedis, c'est autour de tous ces défis actuels au Brésil.
0: Et en dehors de ce festival, votre site Autre Brésil propose de nombreuses thématiques avec des articles à lire. Vous en avez peut-être un petit peu parlé tout à l'heure. Est-ce que vous pouvez nous en donner un aperçu?
1: Oui, bien sûr. Là, ça fait bon, quelques années qu'on fait des publications. Depuis un an, il y a au moins un article traduit, publié par semaine. Donc ça, sur les sites d'Autre Brésil, mais aussi sur les autres réseaux. Donc tout au long de l'année, l'association propose des articles, mais aussi des analyses, des entretiens et des ressources sur les Brésils contemporains. Et on retrouve des sujets très variés, les questions environnementales de l'Amazonie, aussi les peuples autochtones, encore une fois, des questions raciales, les droits des femmes, les mouvements sociaux, la démocratie, mais aussi la culture et le cinéma.
0: Ah oui.
1: L'idée, c'est de proposer des contenus qui permettent de mieux comprendre le Brésil au-delà des images souvent très réductrices qu'ils ont un peu à voir depuis l'Europe. Parce que lorsqu'on parle du Brésil en France, on pense souvent au carnaval, au football, à l'Amazonie.
0: Oui.
1: Et évidemment, tout cela, ça fait partie du pays, c'est sûr, mais le Brésil est une société beaucoup plus complexe, traversée par des conflits, des mobilisations. des transformations sociales et politiques importantes. Donc, les sites permettent de prolonger ce que nous faisons pendant les festivals, de donner des clés pour comprendre le Brésil, mais aussi donner la parole à celles et ceux qui participent à sa transformation. Et c'est vraiment les filles rouges d'autre Brésil créent des ponts entre la France et le Brésil en donnant en visibilité à des voix et à des réalités qui sont encore trop peu entendues ici.
0: Merci beaucoup, Luciana. Alors, je voudrais que vous rappeliez quand même l'endroit où va se l'endroit, la date et les horaires auxquels va se dérouler ce festival Brésil en mouvement.
1: Oui, ce sera de jeudi 17 au samedi 19 septembre, la
0: Oui.
1: semaine prochaine, au cinéma Les Sept Parnassiens, qui s'y trouve dans les 14e à 98 boulevard du Montparnasse.
0: Et ça commence à quelle
1: Et
0: heure?
1: ça commence à 20h
0: C'est à
1: les jeudis,
0: 20h.
1: avec Iannouni comme les films d'ouverture du festival.
0: Et donc, toute la programmation se déroule, aucune de programmation ne se déroule en journée, c'est uniquement le soir à partir de 20h, c'est ça?
1: En fait, les jeudis, c'est 20h. Vendredi, c'est 19h30, la séance, suite les débats. Et les samedis, c'est un peu différent parce que ça commence avec les débats à 17h.
0: D'accord.
1: À part les séances qui on peut faire l'achat des billets depuis les sites de Stade Parnassien, mais tout ça c'est sur la programmation qui est sur le site d'Autre Brésil. Les débats c'est gratuit, entrée libre, mais il faut s'inscrire.
0: Il faut
1: Donc,
0: s'inscrire.
1: oui, c'est ça.
0: D'accord. Ben
1: Et il y
0: merci.
1: a aussi,
0: Oui.
1: juste, pardon,
0: Pardon.
1: juste j'ai oublié, mais c'est une chose très importante, c'est que pour qui veut faire un don et pour nous aider à continuer à construire les festivals et toutes les autres activités, il y a aussi un appel à don. Donc ça, c'est aussi une autre chose qui c'est important de dire.
0: Oui, et c'est qui apparaît aussi sur le site Autre Brésil.
1: Voilà, tout est là, tout est là-bas.
0: D'accord. Merci beaucoup, Luciana, pour toutes vos informations et puis tous les détails que vous nous avez donnés sur le festival. Et puis alors, bah, il me reste plus qu'à vous souhaiter vraiment, justement, un très bon festival.
1: Ah, merci beaucoup, vous êtes nos invités, hein?
0: Merci beaucoup.
1: On sera très contents de se retrouver là-bas.
0: À
1: Merci.
0: bientôt,
1: À très
0: Luciana.
1: bientôt, au
0: Au
1: plaisir.
0: revoir.
1: Au revoir.

Et nous voici de retour sur Fréquence Paris Pluriel 106.3 et c'est le moment de l'agenda du jeudi 10 septembre. Alors j'avais annoncé une batucada, ça ressemble à une batucada mais c'était pas ça du tout, j'avais pas compris. Mais je pense que c'est pas trop trop grave. Alors je continue mes infos, cette fois-ci militantes culturelles. Alors à la librairie Le Delta ce soir à 19h30, la librairie Le Delta se trouve 1 rue Cassette à Paris dans le 6e, vous pourrez assister à une conférence de philosophie, Les sensations, moteurs des transformations politiques par Paul Klotz. Comment donc penser le rôle des sensations au 21e siècle? Jamais nous n'avons été exposés à autant de stimuli et jamais notre expérience sensible n'a été si appauvrie. D'un côté, des pollutions sans précédent bombardent notre système perceptif, niveau sonore, pollution lumineuse, saturation des écrans. De l'autre, une anesthésie progressive efface la richesse du réel. Les couleurs disparaissent, l'alimentation ultra transformée détruit la finesse gustative, la nature recule jusqu'à n'être plus qu'un souvenir. Ces deux phénomènes se renforcent. Vous pouvez assister à cette conférence sur inscription à contact@librairieledelta.com, librairie Le Delta en une seule fois. Voilà. Eh bien, c'est ce soir à 19h30 à la librairie Le Delta, 1 rue Cassette à Paris dans le 6e. Ce soir de 19h à 20h30, la librairie Utopia, 1 rue Frédéric Sauton, à Paris dans le 5e, a le plaisir d'accueillir Diane Richard pour une rencontre autour de son livre « Lutter sans se trahir ». Je viens d'un espoir immense. Celui du militantisme féministe qui pensait pouvoir réparer un peu la société. Il y a quelques années, lorsque s'éveillait ma conscience féministe, je m'y suis jetée à corps perdu, mais j'ai bien été obligée de constater assez vite que quelque chose n'allait pas. Alors j'écris pour comprendre, pour témoigner, pour résister, sans tomber dans l'amertume et le ressentiment. C'est ce soir à la librairie Utopia, 1 rue Frédéric Sauton à Paris, dans le 5e arrondissement, de 19h à 20h30. Et ce soir, de 19h à 21h, au Dissident Club, 58 rue Richer à Paris, dans le 9e, Archives du totalitarisme, par Oleksandr Stoyanov. Projection de films documentaires et expérimentaux d'Oleksandr Stoyanov, suivi d'une rencontre avec l'artiste. Exploration d'archives anhistoriques à travers le cinéma et discussion sur la nature des récits visuels dans la propagande. C'est donc ce soir de 19h à 21h au Dissident Club, 58 rue Richer à Paris dans le 9e. Et puis une dernière information, toujours ce soir à 19h30, mais au Mont en l'air, 2 rue de la Mare à Paris dans le 20e. Carole Knecht présentera son livre « Ainsi, la cour décide ». Premier titre du nouveau label de littérature Catabase, dirigé par Sandra Lugubert, aux éditions La Découverte. La rencontre sera animée par Zoé Carle. Le livre propose le démontage d'une institution, la Cour nationale du droit d'asile et des politiques qu'elle fait exister. Le texte procède par courts chapitres où se mêlent narration et collage. C'est ce soir, 10 septembre, à 19h30, au Mont en l'air, aux 2 rues de la Mare, à Paris, dans le 20e. Et bien maintenant, notre agenda du jeudi 10 septembre est terminé. Nous vous donnons rendez-vous demain, puisque ça continue toujours, l'agenda, toute la semaine, comme vous le savez. Et maintenant, nous allons laisser la parole à l'actualité des luttes. À demain.

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1: Aujourd'hui, nous recevons SB de la Horde. Nous avons fait déjà plusieurs émissions avec toi. Nous conseillons aux auditeurs qui veulent en savoir plus d'aller sur notre site pour les écouter. Aujourd'hui, bien sûr, l'actualité nous amène à te réinviter dans les studios de l'actualité des luttes pour essayer à la fois de parler de ce qui s'est passé à Lyon, mais également pour essayer de réfléchir un peu sur qu'est-ce que c'est être antifa aujourd'hui, parce que il y a vraiment une criminalisation du mouvement antifasciste. On voit que il y a une volonté en tous les cas de faire de l'antifascisme, de l'associer au terrorisme pour le disqualifier, le criminaliser avec toutes les lois qui vont avec. Donc peut-être pour commencer, tout simplement on va représenter un petit peu la Horde, hein, et puis du coup vos filiations.
7: Donc bonjour déjà à toutes les auditrices, les auditeurs de l'Actu des Luttes. La Horde est donc un collectif antifasciste, mais un peu particulier parce que c'est pas un collectif de lutte en tant que tel, mais plutôt une boîte à outils qui développe donc des outils pour la lutte antifasciste. Donc c'est pas tout à fait la même chose. Les groupes qui font vraiment le travail, c'est les groupes locaux, les groupes antifascistes locaux, dont nous ne sommes pas. Donc nous, on n'est pas implantés quelque part. Et d'ailleurs, qui composent le collectif, il y a des gens de différents endroits et avec surtout des réalités différentes. Il n'y a pas que des urbains, il y a des gens qui vivent la campagne aussi. Et tout ça, c'est utile pour le collectif. Il y a des gens aussi de tous les âges, de toutes les générations. Et ça, c'est une bonne chose parce que il faut qu'on puisse développer des outils qui parlent et qui soient utiles à toutes sortes de groupes antifascistes. Alors, je précise quand même que l'antifascisme dont on se réclame, c'est ce qu'on appelle, nous, l'antifascisme autonome, c'est-à-dire des groupes qui développent un antifascisme, mais en dehors des partis, en dehors de la politique politicienne. Et ça, c'est la première chose. Et puis, historiquement, oui, on pourra peut-être en parler un peu.
1: On va forcément en reparler un peu.
7: La Horde, ça existe depuis 2012, mais c'est apparu parce que les deux principaux réseaux antifascistes qui ont traversé les années 90 et 2000, c'est-à-dire le réseau No Passaran d'une part pour l'antifascisme autonome et puis le réseau Ralfront pour l'antifascisme plus républicain, entre guillemets, ces deux réseaux ont cessé leur activité vers la fin des années 2000. Et donc, il y avait un espèce de vide pour les gens et pour les groupes aussi. Alors, il y a un vide que nous, on ne comble pas, c'est-à-dire celui d'être coordonné, de s'organiser collectivement, d'être en réseau. Bon, ça, nous, on ne joue pas ce rôle-là. Par contre, un autre aspect qui existait au sein de ces réseaux, c'est le fait d'avoir une centralisation de l'information, par exemple à travers des journaux à l'époque, parce que c'était un peu avant Internet. Et puis, donc une centralisation de l'information et surtout des agendas. Alors certes, il y a le réseau Mutu, certes, il y avait Démosphère à l'époque, et puis encore Windy Media. Il y a aussi des réseaux forcément d'information militante, mais qui traitaient d'un peu tout. Et sur la question antifasciste, pour quelqu'un qui voulait savoir un petit peu ce qui se passait dans le pays, il n'y avait plus d'endroit vers qui se tourner. Et puis pour le matériel, c'était la même chose. Il y a une partie de notre activité qui nous prend beaucoup de temps. Ce n'était pas notre projet au départ, mais qui nous prend beaucoup de temps. C'est la diffusion de, d'autocollants antifascistes. Et dans la diffusion et la production de matériel plus pédagogique, donc on a fait beaucoup d'infographies. Pendant un temps, les gens nous connaissaient parce que chaque année, voire des fois plusieurs fois dans l'année, on faisait un schéma de l'extrême droite, qu'on fait toujours, mais qu'on met un jour un peu moins souvent. On a traduit un livre, on en a écrit un, et on a fait deux jeux de société qui ont eu leur petit moment succès. De gloire. Ouais. Et voilà, tous ces outils-là, on les développe, nous, alors qu'ils devraient être, dans un idéalement, ils devraient être développés au sein de réseaux antifascistes, mais qui pour l'instant n'émergent pas.
1: Donc en fait, là, aujourd'hui en France, il n'y a pas de réseau, quelque chose qui regroupe l'ensemble des petits collectifs qui peuvent exister un peu partout, quoi.
7: Non, parce qu'il y a, alors, il y a des coordinations régionales, c'est-à-dire ça ne veut pas dire que les groupes antifascistes au sein d'une même région, par exemple, ne se rencontrent pas. Il y a aussi des rencontres hexagonales, ponctuelles, dans lesquelles différents groupes qui sont en lien se retrouvent. Il y a eu, avant sa dissolution, une tentative de la part de la Jeune Garde de créer une organisation antifasciste. Mais sinon, sur le modèle un peu fédéral, on va dire, du réseau No Pas Aran, par exemple, ça, il y a pas de... C'est pas qu'il n'y a pas de volonté, mais il faudrait que l'impulsion vienne de quelque part. Hein. C'est toujours pareil, il faudrait qu'à un moment donné, un groupe... se sentent un petit peu
1: les épaules
7: l'envie. Et puis l'envie voilà de lancer ça. Alors ça se fait périodiquement, il y a des invitations, on se retrouve tous, etc. Mais on ne sait pas très bien, je pense, par quel bout prendre la chose. Et puis surtout, il y a des erreurs qu'on ne veut pas reproduire. De la même façon, pour ce qui est de l'antifascisme type Ralfron, il y a le site Riposte, qui est un site un petit peu comme, c'est un peu comme la Horde, c'est-à-dire sur lequel il y a un agenda, des articles, qui fournit aussi beaucoup d'outils, et qui, eux, régulièrement, chaque année, en fait, organisent des espèces d'assises pour essayer de recréer un réseau, on va dire, un peu plus institutionnel, entre guillemets, enfin, c'est-à-dire plutôt de fédérer les syndicats, les partis, comme faisait Ralfron, en fin de compte, les associations... plus institutionnel. Et je trouve ça très bien parce qu'en fait, l'antifascisme, pendant longtemps, il a marché un petit peu sur ces deux pieds-là. C'est-à-dire un mouvement qu'on disait radical à l'époque, donc un mot un petit peu, je pense, qui est un petit peu d'une autre époque aujourd'hui, mais en tout cas qui était en réalité
1: qui veut dire oui, prendre les choses à la racine.
7: Et qui en réalité était surtout complètement... un réseau autonome, c'était ça sa vraie marque de fabrique, et libertaire, avec une identité politique libertaire vraiment affirmée. Et de l'autre côté, le réseau Ralfron, donc, qui était comme je l'ai décrit. Et très souvent, localement, ces deux réseaux-là fonctionnaient à différents niveaux. Mmh. Et je pense qu'il y a besoin que l'antifascisme n'appartient à personne. Il y a plusieurs façons de le pratiquer. Il y a aussi des points de vue différents. Par exemple, le rapport au Front National à l'époque était différent. Nous, on le voyait comme un parti républicain, pas comme les autres, mais intégré dans le système républicain. Alors que l'analyse de Ralfron était de dire... que non, le Front National n'était pas un parti républicain, qu'il était en dehors du champ démocratique, etc. Donc là-dessus, on n'était pas d'accord en termes de l'analyse, mais ça n'empêchait pas. Et donc ça changeait beaucoup de choses, par exemple, au moment des élections, où Ralfron, clairement, appelait à un front républicain pour faire barrage, etc. Là où le slogan de No Pas Aran, par exemple, c'était « le problème n'est pas seulement que l'extrême droite arrive au pouvoir, mais que ses idées y soient et déjà, y compris portées » par des mouvements dits républicains. Donc, on avait nos petites différences, mais en réalité, pour ce qui était de la lutte contre l'extrême droite, c'était intéressant quand même qu'il y ait ça puisse s'adresser aussi à des publics différents.
1: Alors, on va mener cette interview avec Jean-Michel, qui anime une émission qui s'appelle Égrégore sur Reims, et qui lui aussi a fait partie et fait peut-être même toujours partie de mouvements antifascistes.
8: Alors, il fait d'abord partie d'un groupuscule qui s'appelle l'Organisation communiste libertaire, et il se trouve que dans une vie antérieure, puisqu'on parle entre dinosaures aujourd'hui, on était actif dans différents groupes, réseaux et structures antifascistes. Et d'ailleurs, j'aimerais que tu, pour ceux qui ne connaissaient pas cette période, essayes de nous décrire, alors évidemment, un peu rapidement, parce qu'on n'a pas super le temps, mais ce qu'il pouvait y avoir de spécifique à ces réseaux, à ces structures. Alors, peut-être prendre deux exemples. La revue Réflexe, qui était une revue d'analyse, d'information et de lutte contre l'extrême droite, c'était compris dans le nom. Le réseau No Passaran, et puis bon, Ralph Front, tu es venu. Alors il y avait aussi le manifeste pour le Parti Socialiste, hein, puisque à un certain moment, le Parti Socialiste a été, en tous les cas, c'est prétendu antifasciste, mais on pourra peut-être revenir là-dessus. Et je crois que, en tous les cas, une première remarque, ce qui était intéressant à l'époque, c'est qu'il y avait une matérialisation. C'est-à-dire que, en l'occurrence, bon, Réflexe, c'était une revue connue pour ses qualités d'analyse, et le réseau No Passaran, c'était aussi des gens qui étaient adossés à la fois à un mouvement de contre-culture, donc des gens qu'on pouvait rencontrer, discuter, etc. Et quelque part, aujourd'hui, je pense que c'est aussi ça qui manque un peu, c'est que bah, les antifas, c'est un petit peu difficile de les gauler dans...

0: faire. D'ailleurs, c'est un projet que nous aussi, on a en tête. Mais pour le faire simple, ce qui se passe au milieu des années 80, c'est la conjonction de plusieurs choses. Il y a d'abord l'émergence, donc, de l'extrême droite institutionnelle avec le Front National qui perce le plafond de verre et devient un acteur politique reconnu, invité dans les médias, etc., et qui perce électoralement. Et il se trouve que ça arrive pile à un moment où, dans les milieux autonomes, dans les milieux de lutte, il y a toute une série de luttes qui sont un petit peu en bout de course. Les luttes antimilitaristes en particulier, un certain nombre de... Et c'est un peu la déprime à cette époque dans les milieux militants. Et par exemple, à Toulouse, c'était un petit peu le cas. Et ils apprennent que le premier grand meeting de Le Pen doit se faire dans leur ville, qui est une ville historiquement avec des résistances très fortes. Et donc les gens, là, il y avait pas, on pouvait s'engueuler sur beaucoup de choses, mais ce sur quoi tout le monde était d'accord, c'est que tout le monde détestait l'extrême droite. Ça, c'était simple. C'était aussi un objectif, je veux dire, concret, facile à réaliser. Donc, il y a le lieu qui devait accueillir le meeting qui a sauté. Il y a une une grande manifestation organisée pour la première fois sur cette question d'une extrême droite qui renaît. Troisième élément qui va se télescoper avec tout ça, c'est le fait qu'il y ait effectivement, à l'époque, une scène contre-culturelle qui se politise. C'est la scène qu'on disait alternative à l'époque et qui regroupait toutes sortes de courants musicaux, mais principalement punk rock, reggae, oi, pour faire vite. Et qui était une scène très dynamique et surtout qui avait aussi des principes, pas simplement dans les paroles, mais aussi dans le fonctionnement. Qui reposait sur l'autogestion, l'autodistribution, des choses comme ça. Et donc, cette conjonction d'un ennemi clairement identifié, d'une force politique un peu en bout de course et qui a besoin de repartir sur des bases et puis aussi de se reconnecter à des victoires, à quelque chose sur lequel on va gagner, et d'un mouvement contre-culturel aussi qui parlait à la jeunesse, ça va
1: Ouais, mais pour le milieu, dont tu parles, culturel, il émergeait aussi dans les squats. Aussi. Et ça, c'est pour ça que tu ne le dis pas, c'est vrai, vachement important, parce qu'il y avait vachement de squats à l'époque un peu partout, et c'était des lieux de politisation. Et on pouvait les garder plusieurs mois, voire plusieurs années, ce qui fait quand même une sacrée différence avec aujourd'hui.
0: C'est sûr, c'est-à-dire, tu fais bien de le dire, parce que s'il n'y avait pas eu ces espaces de rencontres, les gens ne se seraient pas rencontrés,
1: non,
0: par définition.
1: Exactement.
0: Et il se trouve que dans les squats, c'est vrai qu'aujourd'hui, ça paraît fou, parce que c'est plus comme ça vraiment maintenant, mais effectivement, les squats tenaient, donc c'était des lieux plus pérenne que maintenant, et puis où il y avait à la fois de la contre-culture et de la politique, et donc du coup où des gens qui pouvaient venir de milieux différents se rencontraient.
2: Et puis il y avait tout un réseau de maisons des jeunes et de la culture où tous les samedis soirs il pouvait y avoir de la musique à la fois du groupe local, des jeunes du coin, mais aussi de stars qui venaient. Et dans chaque concert, il y avait des tables de presse où tu venais et tu pouvais faire tes courses, ton marché, discuter avec des militants. J'ai même souvenir que tu avais encore des groupes militants qui même nous invitaient quand ils étaient dans des salles un petit peu plus institutionnelles, mais qui imposaient, ça faisait partie de la charte, d'avoir une table de presse. C'est ce qui permettait l'existence de cette scène, et donc en lien des superpositions. Et il y a énormément de jeunes et de gens qui se sont approchés ou qui sont entrés dans la sphère politique comme ça. Sur la question de l'antiracisme aussi, c'est normal, parce que quand t'as 12, 13, 14, 15 ans, ta première révolte, c'est ça, c'est de pas comprendre pourquoi ton pote d'à côté, pourquoi il faudrait le traiter, et puis les flics et les fascistes, et puis les idées réactionnaires dans la société, elles te font chier aussi en tant que jeune, quoi. Pardon.
0: Non, mais tu fais bien de dire tout ça, parce que c'est vrai. C'est-à-dire que moi, je le dis souvent, puisque moi, je me suis politisé à la fin des années 80, c'était facile, c'était presque... Il y avait une espèce d'évidence, enfin il y avait vraiment rien de... T'étais pas original quand que t'écoutais du punk et que tu t'engageais dans un groupe antifasciste. Ce qui était plus original, c'est d'y rester et de militer vraiment. Et puis, d'une façon un peu plus cynique aussi, il ne faut pas oublier que tu avais aussi une instrumentalisation de la lutte antifasciste au plus haut niveau de l'État, puisque à ce moment-là, c'était le PS qui était... Tu avais Mitterrand qui était encore président. Et on le sait bien, avec SOS Racisme, etc., il y avait aussi une volonté de récupérer toute cette colère légitime dont tu parles, que quand t'es adolescent, et de la canaliser et de l'encadrer. Et là où c'est intéressant, c'est que bien sûr il y a eu ça, puisque bah, ce racisme a prospéré.

0: à ce moment-là. Mais il y a eu aussi une jeunesse agitée, pour reprendre les mots des Berrues, qui a refusé ce cadre-là et qui a développé un antiracisme, un antifascisme, une lutte de résistance au discours inégalitaire de façon autonome et aussi qui très très vite, même dès le départ, s'est retrouvé en butte à la répression et a intégré dans son antifascisme la question des violences policières, enfin des meurtres sécuritaires à l'époque. Et aussi, bien sûr, l'autre élément qu'on n'a pas cité, mais qui est extrêmement important, c'est l'émergence dans l'immigration de deuxième génération, comme on disait, d'un mouvement de revendication aussi, qui est Convergence 84. Et c'est, tout se passe au même moment. Tout se passe vraiment à la mi-temps des années 80 et qui va, contrairement à ça aussi, c'est à ce que beaucoup de gens pensent aujourd'hui. Les gens pensaient que l'antifascisme, c'était antifascisseur de skin et que ça n'avait rien à voir avec toutes les autres luttes, alors qu'en réalité, pas du tout. Dès le départ, dans le scalp de Toulouse, je veux dire, c'est contre les tuniques bleues. Il y a déjà un discours sur la police qui est vraiment dès le départ. Et puis, pour l'anecdote, moi, j'étais au scalp à Paris, à Reflex à l'époque à Paris. On partageait notre local avec le comité contre la double peine. Donc, je veux dire, on était vraiment... Ce n'était pas juste un discours de « Ah oui, il y a aussi les luttes de l'immigration », comme si on regardait ça de très loin.
1: Il y avait un mélange, ouais.
0: On était au plus près. Par exemple, je me suis engagé sur la question de l'extrême droite parce que moi, j'étais antifasciste, c'est ça qui m'intéressait. Et les premières actions militantes qu'on a faites, nous, c'était d'aller au procès des meurtres sécuritaires. C'est ça qu'on a fait en premier. Et pour nous, ça allait de soi. Enfin, on ne s'est pas dit, je voulais me taper avec les faf, je ne sais pas quoi. Pour nous, c'était évident que
1: carrément.
0: C'était la même chose.
1: Et pour raconter ma vie aussi, nous, on était sur les questions anticarcérales. Et on était aussi dans ce lieu avec la double peine, avec Reflex. Et il y avait vraiment des mélanges entre les différents collectifs qui nous enrichissaient les uns les autres en termes de nombre, évidemment. Évidemment, en termes de réflexion, d'apport théorique et pratique.
0: Voilà. Et d'expérience militante. Ouais.
2: Le contact Nopasaran à Lyon, c'était Jalbe, donc jeunes arabes de Lyon et de sa banlieue. Et au Pays Basque, à Bayonne, c'était Pacha, donc avec Nopacharan, donc qui étaient des jeunes indépendantistes et de gauche, autonomistes et de gauche. Donc voilà, c'était vraiment très mélangé.
1: Très mélangé, ouais.
2: On n'était pas chacun dans notre couloir.
0: C'est
2: quoi.
0: Clair. Après, il y a une spécificité quand même dans la lutte antifasciste qui était de s'intéresser. Et là, tu parlais de Reflex tout à l'heure, et des fois de s'intéresser vraiment à fond à la question de l'extrême droite comme objet d'étude spécifique. Et en même temps, dans Reflex, dans la revue papier, si tu regardes la collection aujourd'hui, t'avais des enquêtes sur l'extrême droite, ça à chaque fois, et t'avais aussi à chaque fois des articles sur les outils de répression, sur les luttes de l'immigration, dans chaque numéro. Voir d'autres thèmes et de contre-culture aussi, des interviews ou des choses comme ça.

0: Donc on est toujours dans l'actualité des luttes. On est avec SB de la Horde et Jean Mouloud des Grégores de Reims. Justement, pour poursuivre un petit peu ce qu'on était en train de dire sur les mouvements, comment ils s'interconnectaient avant, de réfléchir un peu au fait qu'aujourd'hui, il y a vraiment des spécialisations et puis que la théorie, l'enquête, elle est prise en charge par plutôt des universitaires et plus par des militants, ce qui était le cas avant. Et donc ça change beaucoup de choses parce que j'ai l'impression qu'aujourd'hui, on sait beaucoup de choses et qu'en même temps, on ne sait pas quoi en faire collectivement.
1: En vrai, il y a toujours eu un travail universitaire mené sur ce courant politique comme qui est étudié. Alors, selon les époques, il y avait plus ou moins de production, c'était plus ou moins intéressant quand tu étais un jeune thésard de prendre ce sujet ou pas. Sur la presse, c'est exactement pareil. Il y a eu des moments où c'était rentable, et puis il y a eu des moments où ça ne l'était plus, et du coup, les journalistes s'en sont désintéressés, et puis sont passés à autre chose. Et puis, il y a aussi, mais ça, c'est comme sur toutes les luttes, mais peut-être, je pense que quand même, dans l'antifascisme, cette question d'étudier vraiment de près l'objet de ce contre quoi en lutte, ça fait partie vraiment de l'identité. Du côté de l'antifa, on sait, même c'est souvent une critique que nous on a entendue, vous faites vos petites fiches, vous faites vos machins,
2: travail de flic,
1: voilà, le travail de flic. Mais le fait est que c'est normal, tu travailles sur un objet, il faut bien que tu connaisses ton objet. Et il y a en vrai une articulation entre le travail universitaire d'un côté, le travail journalistique de l'autre et puis le travail militant, parce qu'en fait chacun n'a pas forcément accès aux mêmes sources, c'est ça l'intérêt, et ça c'est vrai pareil sur, je pense, plein de luttes. Pour prendre un exemple simple, quand t'es un militant antifasciste, tu peux travailler sur le RN, mais tu seras jamais invité aux conférences de presse, il y a jamais un assistant parlementaire qui va t'appeler, il y a jamais une balance du mouvement qui va t'appeler toi. Ça sera toujours les journalistes, c'est rare en tout cas. Du coup, je parle pour les partis institutionnels, je parle pas pour les groupuscules. À l'inverse, souvent les groupes militants étaient plus performants sur les groupes radicaux, parce que les journalistes, pour le coup, n'arrivaient pas à avoir accès à des informations que nous on pouvait avoir. Et sur le plan universitaire, tu as l'accès à beaucoup d'archives, tu as aussi la perspective historique, tu as aussi une méthode. Et tout ça fait que quand ça s'articule, c'est bien. Là où il y a un problème, c'est quand ça se confond. C'est quand on croit que le travail universitaire, journalistique ou militant, c'est pareil. Et dans la période actuelle, ce qu'on observe, c'est qu'il y a des médias, Street Press, Mediapart, Blast, et puis Libé aussi, qui essaie d'être dans la course, qui se sont un petit peu spécialisés, en tout cas qui se revendiquent comme des médias à la pointe de la lutte contre l'extrême droite et qui, de fait, produisent une production importante d'articles sur ce sujet. Là où c'est embêtant, c'est qu'il faut produire de l'information. Et surtout dans le contexte d'aujourd'hui, qui est plus, c'est plus comme dans les années 80-90, il ne faut pas produire une enquête toutes les semaines. Il faut produire quelque chose chaque jour. Et donc on va aller chercher de l'info parfois là où il n'y en a pas vraiment. Et donc il y a par exemple, le meilleur exemple, c'est sur l'identification des groupes, d'extrême droite locaux. Qui est un travail que nous, on a initié, on l'a fait en premier, on a fait une carte. Et puis ça, c'est un travail qui a été beaucoup repris par les Street Press et Libé, ont chacun fait leurs cartes, qui sont des cartes beaucoup plus complètes que les nôtres, mais avec ce truc de, ils sont un peu tirés la bourre pour savoir qui allait en épingler le plus. Parce que forcément, si sur ta carte, tu as plus de groupes que sur la carte du voisin, c'est que tu as mieux travaillé. Faux. Ça veut juste dire que tu as mis sur ta carte des groupes qui n'ont peut-être pas d'activité réelle, qui sont juste une page Instagram. Et il n'y a pas d'objectif politique là-dedans. Parce que notre carte, pourquoi on l'a faite ? Pour permettre aux gens de savoir à quoi ils allaient être confrontés localement, mais concrètement. Ça, en tant que militant, c'est vraiment une erreur. Alors que d'un point de vue journalistique, on s'en fout. Et c'est ça que je veux dire. C'est-à-dire, moi, je ne suis pas hostile. Il y a des gens très bien à Street Press, des journalistes de qualité, qui sont réellement antifascistes, c'est-à-dire qu'ils ont des convictions, etc. Et c'est ça qui les anime, et c'est très bien. Ça, c'est les individus, mais le projet de ces médias, c'est des entreprises commerciales. L'objectif du bout, c'est d'avoir une rentabilité financière.
0: Et puis peut-être aussi ce qu'elles ne font pas et qui est pourtant primordial, c'est que face aux attaques des groupes d'extrême droite, nazis, fachos, tout ce qu'on veut, il y a des résistances. Et ça, par contre, ça, ça ne vend pas du papelard et ça, ça n'existe pas, alors que c'est ça qui nous intéresse, nous, en tant que militants.
1: Et c'est la raison pour laquelle, nous, à la Horde, on fait ça, justement. C'est-à-dire que ce travail-là de rendre les résistances visibles, eh bien, on le fait. Alors, on le fait à notre échelle, c'est-à-dire avec les limites qui sont les nôtres. Évidemment, il n'y a pas toutes les formes de résistance sur nos sites. On s'est vraiment focalisé sur la question des résistances face à l'activité de l'extrême droite. Non seulement ça, et puis on le disait un peu hors antenne, aussi l'analyse. C'est-à-dire, c'est bien de dire il y a tel groupe, il y a tel groupe, ils font ci, ils font ça. Mais c'est pas ça le travail après politique, c'est de dire bon bah qu'est-ce que ça implique comme forme de résistance, ces activités-là, quel est leur projet vraiment concrètement, qu'est-ce que ça implique dans la vie politique locale, etc. Et ça c'est pareil, c'est normal, ce n'est pas le travail des journalistes de faire ça, donc c'est normal qu'ils ne le fassent pas. Ce qui est gênant, c'est si les militants pensent qu'en déléguant le travail de l'information, on s'affranchit de ce travail d'analyse et qui est souvent mêlé à l'enquête. C'est-à-dire que quand nous, on s'intéresse à un sujet, si nous, on fait une enquête sur un groupe d'extrême droite, ce n'est pas pour faire les malins. Ce n'est même pas pour juste informer. C'est vraiment dans la perspective d'une lutte spécifique.
2: Oui, c'est ça, comprendre pour combattre. Et c'était aussi ça qui était super intéressant dans la qualité des analyses qu'il pouvait y avoir dans les réseaux antifascistes des années que tu as mentionnées. Alors c'était vraiment la précision extrême de l'étude de ces groupes avec la recension quasi exhaustive des différents fanzines, ce qui permettait justement aux militants de comprendre à quoi ils avaient affaire. Parce que c'est pas la même chose d'avoir affaire à des catholiques traditionnalistes, à des nationalistes révolutionnaires, à des néo-nazis, ça va pas être le même rapport à la violence, ça n'avait pas le même rapport au discours, etc., ou à l'intervention, ou au champ d'intervention. Quand dans ta ville, tu as un groupe traditionnaliste très actif, tu sais où tu vas pouvoir les rencontrer ou les combattre, ou alors les liens qu'il peut y avoir avec la scène politique locale.
3: Et puis pour aller dans le même sens sur cette question de comprendre pour combattre, il me semble justement que ce qui est intéressant avec l'analyse, c'est qu'après avoir pris une question, oui, spécifique pour pouvoir l'étudier convenablement et en tirer des conclusions, l'analyse veut articuler avec une idéologie au global et avec une idéologie pratique. Et la mise en pratique de l'idéologie du pouvoir, c'est celle de l'État dans lequel on vit. Et c'est peut-être aussi des fois ça qui va manquer à une analyse abstraite, au sens universitaire, ou à une enquête spécifique au sens journalistique.
0: Et justement, par rapport à ça, contre-attaque qui ont fait sur l'histoire donc de la mort de Derenc. Alors eux, c'est vrai qu'ils sont entre les deux, c'est-à-dire à la fois c'est des militants qui s'attaquent pas uniquement à la question de l'antifascisme, mais qui ont fait dans ce contexte-là un travail extraordinaire qui a permis de mettre complètement à bas toute la rhétorique médiatique, institutionnelle sur le pauvre petit Quentin qui était un catholique, ma foi, gentil, mathématicien, etc. Alors qu'on se rend compte que c'est un guet-apens, que tout ce qu'on sait maintenant aujourd'hui, quoi.
1: C'est sûr, c'est vraiment Contre-attaque qui a ouvert la brèche. Et puis après, se sont engouffrés dedans. Justement, Luma aussi, qui a fait quand même un gros boulot, puisque c'est aussi eux qui ont débusqué une autre vidéo qui vraiment donne sens. Et puis, en dernier, Mediapart, avec les fameux tweets du compte de Derenc qui montrent que c'était un adorateur d'Hitler, etc., que c'était vraiment un nazi. Et c'est vrai que c'est là il y a une bonne articulation. Et puis là, on voit justement l'intérêt de garder des outils militants et qui soient vraiment indépendants. Ça, c'est sûr.
0: Alors, par rapport au thème qu'on était en train d'aborder, c'est-à-dire la professionnalisation, quelque part, du militantisme.
1: Nous, du coup, on a mené cette réflexion qui fait qu'aujourd'hui, on n'essaye plus de faire de l'info. Parce qu'on voit bien que de toute façon, le rythme, ça serait impossible. Donc on s'est dit, mais en fait, à quoi on sert ? C'est exactement. Et c'est là où je pense que ce qui est intéressant, c'est que ça oblige le milieu militant à se reposer les questions sur c'est quoi justement, nous, notre rapport ? bah nous, on peut prendre le temps. C'est ça que les journalistes, pour le coup, ne peuvent pas. Et que justement, tu vois, là, clairement, sur l'affaire de Rank, par exemple, bah, je pense que nous, on a joué notre partition correctement. C'est-à-dire on a attendu 3 semaines d'essayer de nous-mêmes y comprendre quelque chose, de réfléchir collectivement, de prendre le temps de discuter tous ensemble. Qu'est-ce qu'on a à en dire? Qu'est-ce que ça nous inspire? Et du coup, on a écrit un texte où on ne parle pas beaucoup de l'affaire bah, parce que toute l'information est déjà sortie. Mais on pose un regard militant dessus, sur la question de la violence en particulier, et de la façon dont elle est traitée dans les médias et dans le monde politique, sur la question de la criminalisation de l'antifascisme. Tout ça, c'est des choses que tu ne vas pas lire dans les journaux. Ils ne prennent pas le temps d'y réfléchir, et puis de toute façon, ce n'est pas leur objet. Alors que nous, c'est ce qui a été dit tout à l'heure, je pense que l'intérêt justement aujourd'hui, dans le militantisme, c'est de qu'on a encore quand même des espaces de discussion, qu'on a encore ces pratiques-là de réflexion, et surtout, on a un point de vue. C'est ça, surtout, le truc. Et que c'est ce point de vue-là qu'il faut qu'on mette en avant et qu'on affirme aujourd'hui, et d'autant plus fort qu'il n'y a plus d'évidence antifasciste. C'est-à-dire que l'antifascisme, c'est vraiment devenu une lutte à défendre, et donc, à un moment donné, tu ne peux pas te contenter de dire... tu peux même pas te contenter de dire aujourd'hui, vous voyez, Quentin Durand, c'est un facho. Il faut partir de là pour réaffirmer un certain nombre de choses sur pourquoi c'est un problème, pourquoi ça change les choses, pourquoi tout ne se vaut pas, pourquoi le mot violence dépolitisée n'a pas de sens, etc. Enfin, et tout ça, c'est aux militantes et aux militants de le faire, ça c'est sûr.
0: On a vu ces derniers temps une espèce de contresens, de mélange entre les genres, puisque bon, on s'aperçoit que à la fois que tous les extrêmes se ressemblent, mais ça fait longtemps que c'est sur le tapis. L'antifascisme devient le fascisme, etc.
1: C'est vraiment une question aussi de stratégie. Quand l'extrême droite s'est retrouvée mise au banc de la société, donc au sortir de la Seconde Guerre mondiale, sa première réaction, ça a été de revendiquer l'héritage fasciste, etc. Et donc de se retrouver dans un rôle de paria et de dire à un moment, notre heure reviendra. Cette option, elle a été quand même conservée pendant longtemps. Et à un moment donné, il y a eu cette idée, plutôt fine, je trouve, de dire ça n'arrivera pas, en fait. Et donc, ils ont choisi l'autre option, qui est de disparaître, dans un premier temps. Donc, il y a eu tout ce travail de dire l'extrême droite, c'est une invention des antifascistes pour désigner des ennemis, des gens qu'ils n'aiment pas, ou les gens avec qui ils ne sont pas d'accord. Donc l'extrême droite n'existe pas, on se rappelle, il y a eu Marine Le Pen tout qui a essayé de faire des procès systématiquement à chaque fois qu'on disait que sa formation était d'extrême droite. Et encore aujourd'hui, systématiquement, ils demandent au moment des élections que dans le décompte, etc., leur mouvement ne soit plus considéré comme un mouvement d'extrême droite. Et d'ailleurs, personne ne se revendique d'extrême droite, si tu regardes bien. Ça, c'était la première étape. Et là, on voit que la deuxième étape, c'est que comme les gens ont quand même besoin d'un objet de rejet, puisque voilà, il faut bien qu'il y ait quelqu'un qui représente la figure du mal en politique, il fallait que cette étiquette infamante, au lieu qu'elle, non seulement on la décolle de soi, et après il la colle sur quelqu'un d'autre. Et là où c'est fort, c'est qu'il la colle sur les gens qui défendent le projet exactement inverse du leur. Et après, c'est simple, tu n'as plus qu'à reprendre toute la rhétorique que tu as subie au moment où tu as été diabolisé, tu as juste à l'inverser, enfin tu n'as même pas à l'inverser, tu la reprends telle qu'elle, en l'état. Et aujourd'hui, tu retrouves les slogans de l'antifascisme républicain, sauf qu'au bout de la phrase, au lieu qui écrit FN, il y a écrit LFI. Mais bientôt, on va avoir des slogans L comme je sais pas quoi, F comme fasciste, I comme islamiste.
2: Tu l'as déjà, la France islamiste.
1: Ouais, voilà, des trucs comme ça. Ouais, mais ça marche assez bien.
2: C'est impossible.
1: Enfin, ça marche plus ou moins. Mais...
2: Et c'est là qu'on voit la fonction de ces mouvements et de ces groupes dans l'organisation sociale. Ce n'est pas possible s'il n'y a pas un appui, s'il n'y a pas une volonté, une direction qui est justement donnée par la bourgeoisie et par la domination pour... mettre à l'amende, mettre hors course, hors jeu, le seul projet politique dans la société qui potentiellement pourrait rogner sur leurs petits privilèges. C'est-à-dire que cette entreprise que tu as décrite, elle est complètement augmentée par la centrifugeuse de l'État. Avec
0: et des médias.
2: Et des médias, bien sûr, mais de l'État en soi-même qui, à la fois... comme l'a dit Nadia, criminalise, dissout ou fait des liens entre antifascisme, terrorisme et criminalisation, et en plus utilise les outils de l'État comme la classification de groupes sociodémocrates à l'extrême gauche.
0: Il y a quand même plusieurs écoles, tu en parlais tout à l'heure. Il y a, il y avait Ralph Rond d'un côté, et puis après les luttes antifascistes plutôt autonomes, radicales. C'est quoi la différence ? Parce qu'aujourd'hui, est-ce qu'on peut se battre et se dire antifasciste sans être anticapitaliste ?
1: Mais ça n'a jamais été possible, réellement, puisque la spécificité de l'extrême droite dans son projet politique, c'est de dire que l'inégalité est une bonne chose. C'est de dire que cette inégalité, non seulement on la constate, et c'est pas juste on l'accompagne, comme c'est un peu le cas dans le monde, enfin dans la société actuelle, on l'accompagne, on l'encourage. C'est vraiment on l'encourage parce que il y a eu à un moment donné, je veux dire, ils identifient très clairement le point de bascule, c'est l'apparition de l'égalitarisme, qui est finalement assez récent. Pour eux, ils le disent, c'est les Lumières, c'est la Révolution française, et que avant, cette question de l'égalité, c'est pas vrai du tout, mais c'est, eux, ils disent ça. Il y a eu l'âge d'or, c'est avant. Et là, eux, leur projet, et depuis qu'ils ont émergé politiquement, c'est vraiment le retour à une société dans laquelle les inégalités à tous les niveaux, dans la sphère privée, dans les relations de genre, au sein d'une famille, dans les relations économiques, dans les relations sociales, entre groupes ethniques, etc., que l'inégalité et la hiérarchisation soient réaffirmées. C'est ça, hein, remettre le monde à l'endroit, redonner la parole au peuple réel, enfin tout leur discours, c'est en fait derrière le racisme, tout ça, c'est de dire il faut à nouveau que dominants et dominés soient bien identifiés dans la société, que chacun appartient à des groupes bien défini et qu'il faut réorganiser la société autour de ça. Donc c'est un sacré projet quand même. Alors vous allez me dire, il n'y a pas grand-chose à faire puisque la société est déjà tellement inégalitaire, etc. Mais ça, c'est votre point de vue. Ça, c'est notre point de vue de défenseur d'un projet égalitaire. On a l'impression qu'on n'en a jamais été aussi loin. Mais dites-vous que si vous aviez le projet exactement inverse d'une société qui serait vraiment purement inégalitaire, vous auriez aussi l'impression d'être de plus en plus loin. Vous voyez de plus en plus d'immigrés qui arrivent, il y a la confusion des genres, maintenant le fils de ma voisine, il fait sa transition, etc. Toutes ces paniques morales, alors bien sûr, elles sont un peu exagérées, orchestrées politiquement, mais elles sont aussi réelles dans le peuple de droite et d'extrême droite. Et donc, il y a pour eux quelque chose à défendre. Il y a vraiment, et même, il y a une forme de départ dans. Ça aussi, c'est un truc très important dans l'extrême droite. Il y a une forme un peu de millénarisme ou de truc que de toute façon, on va vers l'abîme, que de toute façon, tout est foutu, que c'est la décadence et qu'en fait, on va juste essayer de sauver ce qui peut encore l'être. Voilà. C'est ça le truc. Et ils appuient ça sur pourquoi ils disent que l'inégalité, c'est bien. Parce que Dieu l'a voulu, la nature l'a voulu, le bon sens le défend, et que tous les gens qui vont à l'encontre de ça, ils marchent sur la tête, quoi. Ils sont aveuglés par leur idéologie gauchiste, égalitariste, etc. C'est comme ça qu'ils voient le monde. Ça, c'est important parce que si tu ne comprends pas que c'est juste, c'est ni bien ni mal, en fait.
0: C'est deux projets
1: qui sont antagonistes. Ouais. Et on ne peut pas dire, nous, on dit qu'il y en a un qui est bien, un qui n'est pas bien, mais quelqu'un peut dire l'inverse. Voilà, il faut accepter ça. Et donc, c'est vraiment l'antifascisme politique. De partir de là. Et donc, si à un moment donné, tu combats l'extrême droite parce qu'elle a un projet viscéralement inégalitaire, à quel moment tu peux faire l'impasse sur le capitalisme, qui est l'inégalité, tu vois, en acte, je veux dire, c'est le principe même d'organiser les relations, rapports économiques et sociaux sur la base de l'inégalité. Mais là où il y a une différence quand même un petit peu subtile, c'est que dans le système capitaliste, on te fait croire qu'un pauvre peut devenir riche, par exemple. Et d'ailleurs, ça arrive. Ou qu'un riche devienne pauvre. Et d'ailleurs, ça arrive. Alors qu'à l'extrême droite, un homme ne doit pas devenir une femme. Enfin, ne peut pas devenir une femme. C'est impossible. Un étranger restera toujours un étranger. Et s'il devient français, c'est un étranger de papier. Enfin, c'est un français de papier. Et donc, pour eux, c'est étanche. Alors que dans le capitalisme, dans les faits, ça l'est. Mais en théorie, ça ne l'est pas. Mais évidemment, l'extrême droite s'accommode très bien du capitalisme, et beaucoup mieux du capitalisme que de toute autre forme d'organisation économique et sociale. Mais en même temps, au sein de l'extrême droite, tu as des projets anticapitalistes. Dans l'antifascisme, là, t'as pas d'exception. Enfin, c'est pas cohérent de défendre l'inégalité d'un côté et de l'attaquer de l'autre. Si tu veux, c'est sur tous les fronts. Sinon, t'as pas de principe, tu vois. Et voilà, c'est là où, quand on nous pose la question d'un antifascisme qui serait pas anticapitaliste. Alors, Ça, c'est notre point de vue à nous. Après, si ton antifascisme politique, il repose sur le fait que le fascisme, sa seule définition, c'est le contraire de la démocratie. Et dans ces cas-là, tu peux très bien être antifasciste, comme c'est toute la classe politicienne, quand elle l'était à l'époque, même si c'était que des discours de surface, de dire il y a un danger vital pour la démocratie, c'est l'extrême droite. Mais nous, on ne dit pas ça. Nous, on dit il y a un danger vital pour les projets égalitaires, c'est l'extrême droite. Et que dans ce cadre-là, toutes les luttes d'émancipation, toutes les luttes de solidarité, elles sont menacées par beaucoup de choses. Par le capitalisme en premier lieu, par exemple. Mais entre autres, parmi tous les dangers qui nous menacent et qui menacent nos luttes, il y a l'extrême droite. C'est un danger parmi les autres. Il se trouve qu'aujourd'hui, on voit bien que c'est un danger plutôt un petit peu, comment dire,
0: présent.
1: C'est difficile de ne pas voir l'éléphant dans la pièce. Si. Mais pendant des années... Par exemple, il y a eu vraiment un creux dans les années 2000 où on a dit, bon, l'extrême droite, comme le RN avait l'air au fond du trou, on avait l'impression que c'était la fin. Jean-Marie, il allait caner et il n'y avait personne pour lui succéder. Il y avait une dissolution de tous les groupes radicaux. Donc, dans les milieux militants, on s'est dit, ah putain, ça y est, enfin, y a plus de... c'est fini l'extrême droite, on va enfin pouvoir passer à autre chose et faire des choses plus intéressantes. Et c'est vrai que c'était tentant. Et d'un côté, les antifascistes un petit peu pointilleux dont nous étions, on a dit non, il faut toujours garder un œil sur la bête parce qu'on n'en sera jamais débarrassé. Et je pense que Marine Le Pen en particulier a beaucoup profité, et les identitaires aussi, du fait que le discours antifasciste n'a pas été réinventé. C'est-à-dire qu'au moment où on s'est rendu compte que le FN c'était pas fini, qu'il y avait la fille qui allait reprendre et que ça allait même être pire parce qu'ils se normalisaient, enfin ils changeaient d'image, les identitaires pareil, ils ont bousculé les codes. Qu'est-ce qu'ils ont fait au moment où l'antifascisme a voulu renaître? On a repris nos vieux discours, nos vieux schémas, nos vieux slogans de 10 ans avant, tu vois. Au lieu de se dire, on est face à quelque chose d'un petit peu différent, il faudrait peut-être que nous aussi, on réinvente en face de l'antifascisme 2.0. Et en fait, cette prise de conscience collective, parce que ce n'est pas aux antifascistes de porter ça, tu vois, c'est vraiment tout le milieu
0: qui aspire à une société différente.
1: Exactement, ouais. Et qui doit voir ce danger-là. Après, là où les antifascistes ont une responsabilité, c'était à nous d'alerter. Mais franchement, franchement, on a essayé de le faire, mais les gens ne voulaient pas nous en entendre parler. Je veux dire, le congrès... le congrès de Tours, où Marine Le Pen a été élue présidente, et donc était un moment, mais aujourd'hui on s'en rend compte à quel point c'est un moment historique et important dans l'histoire de l'extrême droite institutionnelle. Il y avait 3000 personnes dans la rue à Tours. C'est-à-dire vraiment une manif. On n'était pas fiéraux, quoi, tu vois.
2: Alors que le congrès de Strasbourg, qui est un peu le summum de ce qu'on a pu faire, c'est 50 000 personnes, internationales, etc. D'où
1: en 97, quoi. Ouais. C'est vrai, c'était. Et tu vas 10 ans plus, enfin c'est un peu ça. Plus de 10 ans après. Et
2: d'où l'intérêt des groupes militants, justement, de conserver à la fois cette mémoire, cette histoire, ces analyses et de les transmettre. Prenons un exemple. En 1984, quand Jean-Marie Le Pen est interviewé à l'heure de vérité, donc la émission politique où tout le monde passe, il y a des gens de la LICRA, donc la Ligue contre le racisme et l'antisémitisme, qui viennent, qui essayent de rentrer dans la salle, qui sont des juifs ou des déportés qui sont là, donc qui transportent avec eux véritablement la mémoire physique de ce que c'est que l'extrême droite ou le fascisme au pouvoir. Et ces gens qui aujourd'hui ont quasiment disparu, parce que des survivants, il n'y en a quasiment plus, quoi. Comment dire, sont plus à même de témoigner matériellement de ce que ça peut être et de défendre aussi dans la société des prises d'opposition radicales. Est-ce qu'on n'a pas un problème par rapport à ça où aujourd'hui, il y a vraiment une espèce d'évaporation de ce que ça peut être l'extrême droite réellement, concrètement?
1: Alors, t'as raison. Et en même temps, il n'y a plus non plus de Waffen-SS au FN. Parce que pendant très longtemps, quand même, l'extrême droite, elle a été définie par rapport à l'expérience fasciste, à l'expérience nazie. Je veux dire, on l'a restreinte à ça, alors que historiquement en France, ça existe avant. Et puis, ça existe pendant cette période aussi sous une autre forme. La colonne vertébrale de l'extrême droite en France, c'est vraiment le courant maurrassien, donc l'Action française, entre autres, mais ça a vraiment irrigué même toute la classe politique de droite en France. Je pense à l'œuvre française ou des courants comme ça, qui sont des courants qui se revendiquent néofascistes, mais qui en vrai... s'inscrivent dans la tradition de l'extrême droite à la française, antisémite, nationaliste, etc. Et que Cette filiation aujourd'hui, bah, tu la retrouves avec Marion Maréchal, avec Éric Zemmour sur la partie institutionnelle, et puis à l'IRIG à peu près tout le courant de la droite radicale, qui est un mouvement, comme tu l'as dit, contre-révolutionnaire, réactionnaire, et pas du tout... tu sais, il y a cette image aussi de l'ordre nouveau, du fascisme et du nazisme, tu vois, qui se projette dans une société autre, tournée vers le futur. Alors que l'extrême droite en France, est complètement tournée dans l'autre sens. Elle ne regarde qu'en arrière et tout ce qu'elle propose, c'est de revenir à comme c'était avant. Le RN, il se construit aussi là-dessus, mais en version soft. Il y a un vrai travail de purge qui s'est exercé au sein du RN, enfin du FN déjà, en se débarrassant des cathos tradis, etc. Enfin, ça s'est fait par étapes. Mais en tout cas, il y a cette volonté de s'affranchir quand même du passé et du folklore. Là où tu as des groupes, tu vois, Reconquête, par exemple, quand Éric Zemmour a monté son nouveau mouvement, bah, lui, il s'inscrivait plutôt dans une tradition un peu à la Jean-Marie, de dire bah, que qui même me suivent, quoi. Mais là, le RN n'a pas de structure militante, ils n'en ont pas besoin. C'est un parti qui est entièrement organisé autour des élections. Et s'il y a un truc dont tu n'as pas besoin pour gagner des élections, c'est de personnalités encombrantes. Aujourd'hui, on voit bien, ça n'a aucun sens d'être dans une lutte strictement contre les RN. Mais il y a cette tentation, encore aujourd'hui, de faire réactiver un antifascisme qui serait juste de barrage au Rassemblement national, parce que bah, c'est vrai qu'il y a aussi ce danger quand même. On voit qu'il y a une espèce de submersion, puisque maintenant, il gagne à peu près à toutes les formes d'élections. Au municipal, même si ça n'a pas été un raz-de-marée, il y a quand même une progression énorme. Enfin, au nombre d'élus, je crois, municipaux, c'est vertigineux. Il n'y a pas eu une échéance électorale là, sur les 5 ou même 10 dernières années, je pense, où tu n'as pas eu systématiquement, tu vois, un palier qui a été franchi par le RN en termes de gains électoraux. Il y a une espèce d'inéluctabilité qui fait que les gens disent « bon, il faut qu'on se reconcentre à nouveau là-dessus » et tu vois, de réactiver bah, tout cet antifasciste républicain.
2: Il y a une espèce de paradoxe, justement.
1: Alors, il y a un truc vraiment quand même qui est vraiment important, c'est que là où ça ne peut pas marcher, c'est que la normalisation du RN dans le paysage politique est achevé. Je veux dire, là, c'est fait. Je veux dire, qu'est-ce qui permet de le voir ? Bah, c'est la diabolisation de LFI. C'est-à-dire qu'il y a toujours besoin de pouvoir les partis dits démocratiques se mettent en scène et en résistance contre quelque chose qui veut les détruire. Avant, c'était le FN. Et bien aujourd'hui, c'est LFI qui joue ce rôle-là d'épouvantail.
0: Il y a aussi le fait des regroupements entre la droite et le RN. Je veux dire, c'est ça aussi qui le fait grimper dans les élections. Et là, ils sont en train de créer une espèce de union des droites, RN compris.
1: Après, ça, c'est quand même dans l'histoire sur l'union droite-extrême droite. Il ne faut pas oublier que la percée du FN à Dreux s'est faite sur une liste d'union avec la droite. Le verre était dans le fruit, tu vois, il n'y a pas de surprise, il n'y a pas d'évolution. Quand le FN, on se rappelle, les régionales 98, je crois, il y a des alliances, il y a des listes communes entre la droite et le FN. Même à une époque où le FN était diabolisé, c'est ça que je veux dire, où on disait c'est les fascistes, etc. Il y avait déjà ces accords-là, il y a toujours eu ces petits arrangements, donc la droite a toujours su trouver l'extrême droite quand on en avait besoin.
2: Notamment démocratie libérale.
1: Là où c'est, voilà, par exemple. Et là où c'est nouveau, aujourd'hui, c'est que ça se fait au nom de la défense de la démocratie. C'est-à-dire, il faut vraiment faire barrage à la gauche parce que sinon, c'est le chaos. Et là, il y a vraiment un retournement. Ça, c'est plutôt marrant.
3: Finalement, ces unions avec la droite, elles peuvent aussi être considérées comme le témoignage du parachèvement de la normalisation du Front National avec des discours type Sarkozy, etc. Par contre, ce qui s'est passé aussi dans la rue, c'est une rencontre avec des milieux chrétiens traditionnels avec lesquels ils n'avaient pas non plus tant frayé ces dernières années.
1: Tu fais bien de parler de Sarkozy parce que c'était il y a 20 ans et à une époque où le FN était au fond du trou. Je veux dire, si Sarko émerge, c'est parce qu'il n'y a plus le FN. Donc on voit bien que l'extrême droitisation de la droite, c'est pas simplement pour courir après le succès du RN, comme on pourrait l'analyser. C'est vraiment aussi qui est dans le projet de la droite de redevenir une droite de combat, entre guillemets, et de redevenir la droite d'avant la Seconde Guerre mondiale, et de mettre un petit peu tout ce qui est droite sociale, etc., que ça retourne un petit peu à la niche, et de se réinventer autour de ça. Sur la question de la religion, bah, on en parlait aussi hors antenne. Je pense que bah, c'est toi qui en parlais sur le rôle fondateur qu'a joué le mouvement de la Manif pour tous dans la réconciliation, on va dire, des mouvements d'extrême droite activistes et de la religion. Puisque bah, la Manif pour tous, c'est pas un mystère. Hein. C'est un mouvement qui s'est monté dans les paroisses, etc. Mais qui a aussi été un mouvement de rue. C'est assez rare. Hein. Il y a des mouvements... il n'y a pas beaucoup de mouvements sociaux de droite. Mais quand il y en a, c'est les plus importants qu'on connaisse. C'est-à-dire, c'est la défense de l'école libre, entre guillemets, l'école privée. On oublie...
2: C'est
1: mais
2: un million de personnes dans la rue, une manif. C'est un million de personnes pour un jour à Paris. Hein.
1: Et surtout, là, pour la Manif pour tous, donc on ne parle même pas de la mobilisation contre le PACS, parce qu'on l'a peut-être oublié, mais c'était pareil, c'était des centaines de milliers de gens dans la rue à la fin des années 90. Et pour la Manif pour tous, là, c'est carrément du délire. C'est un mouvement qui a duré pendant 2-3 ans, qui a mis des centaines de milliers de gens dans la rue chaque semaine, qui est un mouvement aussi très créatif, c'était dans toute la France. Et ça a touché... Bon, c'était aussi la bourgeoisie dans la rue, c'est pas souvent, mais c'est un mouvement qui était aussi très large et qui s'est appuyé sur les réseaux paroissiaux. Et c'est à ce moment-là où ça s'est croisé avec les mouvements politiques, réac, et on l'a dit, dans les mouvements d'extrême droite, l'aspect réactionnaire, c'est vraiment historiquement important. Et pour tous les petits groupes qui avaient plutôt fait l'impasse sur la religion, je pense aux identitaires ou aux groupes nationalistes révolutionnaires qui voulaient s'affranchir de ça, bah, ils ont été rattrapés à ce moment-là par l'importance de la religion. Et puis il y a un autre élément, c'est que l'explosion de l'islamophobie et puis surtout le rôle vraiment structurant de l'islamophobie dans le discours de l'extrême droite fait que l'identité chrétienne c'est devenu aussi une façon par opposition de dire bah, le meilleur moyen de lutter contre les musulmans, c'est d'affirmer sa propre foi. Et c'est quoi notre foi? C'est la foi chrétienne. Et donc, du coup, aujourd'hui, on assiste à une formation. Enfin, les jeunes d'extrême droite aujourd'hui, les centres de les outils de formation qui leur sont proposés sont quasiment tous entre les mains de Cato Tradi. Le plus important, c'est Academia Christiana, qui accueille tout le monde. C'est-à-dire, ils accueillent également des gens qui ne sont pas baptisés.
2: Dont étaient membres de Rank.
1: Alors, lui, il a fréquenté ces universités-là, en tout cas, et ils accueillaient tout le monde, mais au sein de ces universités, il faut le savoir, c'est messe le matin, messe le soir, il y a voilà, une présence très forte de la religion, et donc, les premiers temps, quand tu es invité, on te dit, bon, bah, c'est pas grave que tu crois pas, puis au bout d'un moment, on te dit, mais pourquoi t'es pas baptisé, quoi. Et ça, c'est quand même quelque chose de très important, et y compris, bah, c'est pas par hasard, si les médias d'extrême droite, enfin, toute la force de frappe de la galaxie Bolloré, etc., et également tenu par quelqu'un qui a un cato tradi. C'est pas non plus Esterin pareil.
2: Parce qu'il y a une intégration, une professionnalisation. Et donc, du coup, comme tu l'as dit, il y a une marginalité qui fait qu'il y a une réapparition de groupes violents dans la rue dont vous faites la liste sur la Horde.
0: Et donc, je voulais qu'on parle un petit peu de cette question de la violence qui est sous-tendue par forcément un projet hein, qu'on dépolitise.
1: C'est toujours pareil. On voit bien que ce qui pose problème dans la violence de gauche, c'est que c'est une violence qui revendique quelque chose. C'est-à-dire quand tu détruis des objets, des symboles, c'est pas la même chose que quand tu t'en prends aux personnes, en fait. Et bizarrement, c'est là où c'est fou, on voit bien que la violence de l'extrême droite s'exerce quasi exclusivement contre les personnes. Pour ce qu'elles sont, d'abord, hein, faut quand même le dire, c'est pas les antifascistes qui sont les premières victimes de l'extrême droite, c'est des gens qui sont attaqués uniquement pour ce qu'ils sont, leurs origines ou leur identité de genre, etc. Et puis ensuite, pour les idées qu'ils défendent. Mais c'est toujours à des personnes. Ça, c'est quand même très important. Et bizarrement, la violence, parce que ça date d'avant l'histoire de Derenck, en fait, ce qu'on a beaucoup reproché à la gauche, c'est la violence dans les manifestations, en fait. C'est celle-là qui était... Et là où c'était extraordinaire, la violence qui était choquante, c'était celle qui était exercée contre des bâtiments, des poubelles ou je ne sais quoi, ou des voitures.
0: Des banques.
1: Ou des banques, oui, mais même des fois, même un feu de poubelle était devenu un truc de malade, hein, quand même. Parce que là, c'est un peu l'émission des vieux cons, hein, vous avez compris. Donc, pour ceux qui se rappellent, moi, je me rappelle que dans les années 80 et dans les années 90 aussi, Le niveau de destruction, enfin de violence symbolique d'objets détruits était beaucoup plus important. Et dans les journaux, les gens disaient, c'était même pas un commentaire, il n'y avait même pas de commentaire dessus. Oui, bon, c'était un peu agité à la fin. Voilà, et les gens savaient que bah, s'il y avait une grosse manif, il y allait avoir des trucs de pété, et ça n'avait pas l'air de choquer grand monde. C'est là où on voit qu'aussi, je trouve que plus que la question de la violence, c'est vraiment le rap. Enfin, c'est la sensibilisation à la violence. Alors moi, d'un côté, je vais pas. On va. Tu vois, sur le. En théorie, c'est plutôt une bonne chose que les gens soient choqués par. Enfin, tu vois, que la violence pose question et qu'on soit dans une société où la violence est pas bien acceptée. Là où c'est ça questionne, c'est la différence entre des violences qui sont invisibilisées et puis les autres. Dans le cadre politique, ce que les gens ils aiment pas avec la violence, même symbolique, c'est cette vision du politique, et là aussi c'est une grosse victoire pour l'extrême droite, où toutes les opinions se valent, où enfin, en gros, chacun son avis, quoi. Et ça date de au moins 20-25 ans quand même. Vraiment, les premiers chocs, ça c'est pareil, c'est des histoires anciennes, mais il faut imaginer qu'il y a une époque quand l'extrême droite se faisait attaquer sur un marché. Par exemple, des gens qui driffaient pour le FN, ils se faisaient taper. Les gens disaient, mais pourquoi qu'est-ce qui se passe? Et tu disais, c'est des fachos. Et les gens disaient, OK. Mmh. Aujourd'hui, il y a très, maintenant, ça fait très longtemps que si ça passe ça, les gens font, mais c'est bien leur avis. Chacun, t'es pas d'accord avec eux, chacun pense ce qu'il veut. Et c'est la liberté d'expression. Là aussi, encore une fois, la liberté d'expression, c'est pas ça. Non, la liberté d'expression, c'est que des gens qu'on n'entend jamais puissent s'exprimer. Ça, c'est. Ça n'arrive toujours pas. Donc, il n'y a pas cette question de la liberté d'expression à les poser. C'est devenu aujourd'hui le droit d'affirmer des trucs racistes.
0: Ouais. Sur la question de la violence, ce qui est posé, c'est quand on a des groupes qui empêchent, par exemple, qui cassent une vitrine de librairie parce qu'elle expose des livres qui ne leur plaisent pas. S'ils interviennent lors d'un rassemblement parce que ce rassemblement n'a pas lieu d'être, s'ils font régner une espèce de terreur, comme il peut y avoir quand même sur Lyon, où il y a des militants syndicalistes qui sont attaqués, etc. La question, elle se pose de comment on fait, quoi. Comment on réagit face à cette violence pour tout simplement pouvoir exister?
2: Il n'y a pas de problème sur la violence comme un moyen. Mais si elle devient une spécialisation par le fait de groupes ou d'individus qui utilisent ce moyen pour se mettre en scène et comme une s'identifiant avec ce moyen, alors il tombe dans le spectacle. J'explique. On a parlé en début d'émission du scalp qui a mis une bombe dans un lieu qui devait recevoir un meeting du Front National. Alors c'est super violent, mais comment ils l'ont fait? Ils l'ont fait la veille, ils ont prévenu et ils ont fait un communiqué qui dégonflait justement cette violence. Ils ont utilisé un acronyme scalp qu'ils ont pu utiliser après, etc., etc. Et donc en fait là, la violence, elle se trouvait réduite à ce pourquoi elle devait faire, c'est-à-dire un outil, un moyen. On a parlé ici en cours de l'histoire, il y a d'immenses moments de violence collective, populaire, contre les fascistes qui ont hyper bien marché. Alors dans notre mythologie, on parle souvent de deux événements qui ont eu lieu en Angleterre, c'est Cable Street. Donc c'est à l'époque, il y a un mouvement fasciste très important en Angleterre, mené par un type qui s'appelle Sir Oswald Mosley, avec les chemises noires, vraiment la caricature absolument, qui décide de faire une manifestation dans Londres. Il va y avoir des milliers et des milliers de syndicalistes, d'immigrés, de communistes qui vont venir et qui vont les défoncer et qui vont les empêcher physiquement de manifester. Ça va se reproduire aussi dans les années 80, pendant les manifestations de la station Waterloo, à Londres, où il va y avoir aussi un immense... Donc là, c'est plus la même chose, c'est plus le même rapport, effectivement, au spectacle ou à l'outil violence, qui fait que toutes les critiques politiques, elles se dégonflent. Est-ce que, quelque part, il n'y a pas eu aussi... Et ça, on est aussi responsable, je pense, nous, d'avoir colporté cet antifascisme comme une espèce de sous-culture urbaine, sans... la charger de ce truc politique qui fait que certaines personnes aujourd'hui peuvent considérer que l'antifascisme, c'est pas que ça, mais c'est aussi surtout ça.
1: Enfin, si la violence, elle est mise en scène et donc elle devient une fin, c'est qu'on est à côté du sujet. Justement, ce qui nous distingue de l'extrême droite, c'est qu'on sait que la violence, ça peut être un outil. Alors tu disais, qu'est-ce qu'on fait? Forcément, et ça c'est vraiment historiquement, les premiers mouvements de résistance à l'extrême droite, c'est des mouvements d'autodéfense. Tout simplement parce que l'extrême droite était à l'attaque, et concrètement sur des meetings, des lieux, des librairies déjà, des gens qui distribuent leurs journaux, etc. Donc c'est dès le départ s'organiser, et la première riposte, enfin dans les milieux politiques de l'époque, anarchistes, communistes, etc., ou socialistes, la première réaction, ça a été d'organiser des milices d'autodéfense, tout simplement. En fait, il n'y a rien de nouveau. Et c'est pareil, les gens disent « Oui, l'antifascisme, aujourd'hui, c'est des milices d'autodéfense. » Mais gars, c'est l'histoire de l'antifascisme. Donc, en soi, que ça soit organisé, sauf que c'était au sein d'organisations syndicales ou politiques. Mais ça, c'est normal qu'à un moment donné, si tu es attaqué par un groupe organisé, a priori, la première idée qui te vient à l'esprit, c'est d'avoir un groupe organisé d'autodéfense. Là, vraiment, la vraie question, c'est comment tu es organisé. Et ce groupe, dans quelle mesure il est intégré dans le quartier,
0: dans le tissu,
1: pas simplement dans le monde politique, mais vraiment dans le territoire, j'ai presque envie de dire. Et c'est ça, où là, il y a un enjeu pour les antifascistes, à ne pas se laisser piéger par le spectacle de la violence, d'une part. Donc il y a un piège là, qui est tendu aux antifascistes sur ce truc-là. Et là où c'est très différent, je pense qu'on doit en parler de ça, de la question de l'autodéfense. Alors les antifascistes disent souvent autodéfense populaire, je trouve que c'est une expression qui ne dit pas grand-chose. En fait, je pense que ce que les antifascistes mettent derrière ce mot-là, quand on dit populaire, c'est un mouvement d'autodéfense ouvert. C'est ça que ça veut dire. C'est-à-dire qui doit pouvoir intégrer tout le monde. Qui intègre aussi le fait que c'est plutôt sain de ne pas se sentir attiré par la violence. Qu'en tout cas, quand on a les idées qu'on défend, c'est normal que la violence soit un problème. C'est normal qu'on la fuit. C'est normal qu'on... Des fois, on la rejette même, carrément. Et donc, c'est là où nous, il faut qu'on place des garde-fous d'une organisation, une défense collective qui ne fait pas l'impasse sur la violence, mais qui accepte que des gens la critiquent, et puis de trouver des moyens d'être organisés qui correspondent à nos valeurs, inclusives. Enfin, il y a eu beaucoup de moqueries ou trucs comme ça sur le fait qu'on se questionne beaucoup sur comment nos services d'ordre sont organisés, même de ne plus appeler ça des services d'ordre et tout. Mais ce n'est pas couper les cheveux en quatre. Je pense que c'est des vraies questions politiques. C'est bien qu'on se les pose sur le problème de virilisme qu'il y avait dans l'antifascisme, qu'il y a eu beaucoup et qu'il y a encore, parce que... On vit dans la société dans laquelle on est, et on est nous aussi victimes des stéréotypes de genre, malheureusement. Et donc tout ça, je sais que dans le milieu antifasciste, toutes ces questions sont posées. Les groupes antifascistes qui font l'impasse dessus, je ne dis pas qu'il y en a zéro, mais c'est à la marge. Et surtout, souvent, ces groupes-là le payent, parce que si tu vas sur le terrain de l'ennemi, tu es sûr de perdre.
3: Justement, moi, je trouve que ça rejoint le début de cette conversation. Dans laquelle était mis en avant l'analyse politique. C'est-à-dire qu'à un moment donné, si on veut un antifascisme populaire, c'est-à-dire en fait aussi un peu massif et ouvert sur l'extérieur, le meilleur moyen justement de ne pas le réduire à des postures, c'est l'analyse politique. C'est-à-dire qu'il parle du système dans lequel on vit et donc dans lequel les gens puissent se reconnaître. Et c'est peut-être ça aussi qui créera, qui crée le plus de liens et qui permet un ancrage territorial le plus ouvert en fait possible et inclusif.
1: Justement, c'est là où c'est ce qu'on met aussi dans le bouquin. On en parle. On a le chapitre de pourquoi être antifasciste. À partir du moment où on l'a posé, je crois, on l'a bien dit aujourd'hui, que on se bat pas contre l'extrême droite parce qu'on considère que c'est des fous, parce qu'on considère qu'ils sont méchants. On combat par rapport à leur projet. Ce discours, il peut quand même être audible parce que je pense, contrairement à ce qu'on dit beaucoup, que l'extrême droite n'a pas gagné la bataille des idées dans le sens où je suis convaincu que dans la population, les gens sont plus attachés à la notion d'égalité et qu'il y a toujours une volonté populaire d'entretenir des rapports égalitaires, même si... on le voit bien du point de vue électoral, la crise étant ce qu'il y a, enfin le monde économique étant de plus en plus dur, etc. Il y a cette tentation de dire, puisqu'il n'y en aura pas pour tout le monde, au moins qu'il y en ait pour moi et tant pis pour les autres. Et donc, que d'affirmer le contraire, de défendre l'idée d'émancipation, qui est aussi quelque chose, un mot qui s'est un peu perdu, je trouve, dans nos. Et qui est au cœur, vraiment, je pense, de l'antifascisme politique. Ça, c'est des choses qui peuvent résonner. C'est vraiment le meilleur moyen, je pense, de lutter contre l'extrême droite que de valoriser ces luttes-là. Pareil, un antifascisme cohérent ne peut pas se contenter de lutter contre l'extrême droite si ce n'est pas en même temps d'accompagner, d'être solidaire de celles et ceux qui seront en première ligne si jamais elle arrivait au pouvoir. Et donc, on le sait, les migrants, les étrangers en général, même.
0: Les travailleurs, tout le monde
1: précaires,
0: en fait. Tout le monde.
1: Pas forcément
0: tout le monde. Non, mais pas tout le monde, mais en tous les cas, une grande partie de la population.
1: Et la plus grande partie, je dirais, c'est sûr, mais ça c'est connu, mais je pense qu'il faut le répéter, que l'extrême droite, c'est l'ennemi de tout le monde. Et c'est pour ça que nous, on a ce slogan, l'antifascisme, c'est l'affaire de toutes et tous, parce que on a toutes et tous à y perdre.
0: Merci.
4: Parce que pour moi, la convergence des luttes, c'est ce qui amènera le changement. C'est pas en restant en autarcie, là, sur nos petits, avec nos petites idées, dans nos petits coins, que ça changera les choses. 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
5: Je pense pas qu'on aura nos places si on change pas le système radicalement.
6: J'ai donc décidé, jusqu'à nouvel ordre, la fermeture à compter de ce soir minuit de tous les lieux recevant du public non indispensables à la vie du pays. Il s'agit notamment des restaurants, cafés, cinémas, discothèques, tous les services publics,
7: les restaurants,
6: les transports urbains,
7: cafés,
6: les magasins,
7: cinémas,
6: les transports urbains,
7: discothèques.
6: J'ai donc décidé.
8: Bon, écoutez-moi. Jusqu'à ce qu'on ferme le portail, le but, c'est le confinement. Barton, montez sur ce toit et ouvrez l'œil sur tout. Groupe et franc-tireur. Stark, surveillez le périmètre. Tout ce qui dépassera les limites, vous le repoussez ou vous l'anéantissez. On va rester au sol, vous et moi, et on va combattre ici. Et Hulk... écrase tout.

0: Docteur Banner, ça me paraît être le bon moment pour vous mettre en colère.
1: Et voilà mon secret, Captain.
0: Je n'ai jamais cessé d'être en colère.

En conséquence, mon conseil est croyez fermement à ce en quoi vous croyez, n'en démordez pas jusqu'à ce que ou l'évidence ou bien l'expérience vous prouve que vous avez tort. N'oubliez pas que si l'empereur semble être à poil, c'est que l'empereur est à poil, que dans la vie, le mensonge et la vérité ne font pas bon ménage, et par ailleurs qu'il n'est aucune facette de l'existence, pas une petite misère ou une grande, qu'on ne puisse relativiser devant une pizza. Merci, au revoir.

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3: Nous sommes en guerre.

j'écris.

mes chers compatriotes, nous sommes en guerre. En guerre sanitaire, certes. Nous ne luttons ni contre une armée, ni contre une autre nation. Mais l'ennemi est là, invisible, insaisissable, qui progresse. Nous sommes en guerre. C'est pourquoi j'ai décidé que toutes les réformes en cours seraient suspendues, à commencer par la réforme des retraites. Nous sommes en guerre. Nous sommes en guerre. L'État paiera, à commencer par la réforme des retraites. Nous sommes en guerre, oui. Nous sommes avec eux. Nous sommes en guerre, à commencer par la réforme des retraites. Concrètement, nous devons prendre cette décision. Vous l'aurez compris, vous le pressentez. Nous sommes en guerre.

0: Donnez-moi les services d'information, s'il vous plaît. D'accord. Attention à tous, information de la presse à toutes les stations radio. Ce soir, à 20h52, heure locale, départ de l'Explorateur 8. L'Explorateur 8 est une fusée à 3 étages fonctionnant à l'aide de combustible liquide. Elle porte à bord des instruments de contrôle et 2 postes émetteurs. La fusée va tourner autour de la Lune. Elle lâchera sur elle une bombe lumineuse, puis elle reviendra sur la Terre. Fin de l'information.
1: Mesdames, messieurs, vous venez d'entendre un rapport du Cap Canaveral de la station de fusée américaine.
2: Arrête la radio, Pierre.
3: Oh papa, ils vont se poser sur la Lune pour la première fois.
2: Ferme le poste, Pierre. Et alors, tu crois vraiment qu'ils y arriveront?
3: Mais ils viennent de le dire à la radio.
2: Oui, ils ont parlé d'une fusée. Mais il n'y a personne dans la fusée, seulement un émetteur de radio.
3: J'aimerais bien y être, moi, tiens.
2: Eh ben, pour l'instant, tu vas aller d'abord au lit. Demain, il fera jour. Quand tu seras grand, tu parleras d'aller dans la Lune.
3: Mais je voudrais que ce soit maintenant.
2: Oui, oui, d'accord. Mais d'abord au lit. Hein.
3: J'y vais.
2: Pierre, tu es couché?
3: Oui, papa.
2: Bonne nuit. Dors bien.
3: Bonne nuit, papa. Ah, je voudrais aller dans la Lune. Ah, si je pouvais être dans la fusée. Je m'imagine tout. La Terre au-dessous de moi. Elle est de plus en plus petite. La Terre devient de plus en plus petite. Et la fusée fonce vers les étoiles. Là-haut, c'est la Lune. Elle est comme je la voyais le soir, de ma fenêtre. Mais elle a grandi. Elle est 2 fois plus ronde que je ne l'imaginais.
4: Capitaine.
3: C'est à moi que vous parlez?
4: À qui voulez-vous que je parle? Vous êtes notre capitaine, non?
3: Je suis votre capitaine. Qu'est-ce qu'il y a?
4: Je voulais seulement vous demander si on doit lancer les moteurs atomiques à plein régime.
3: Les moteurs atomiques?
4: Ah oui, les moteurs atomiques. Nous sommes assez près de la Lune. Il est temps de freiner la fusée.
3: Freiner?
4: Enfin, qu'est-ce qui se passe, capitaine? Faut-il freiner, oui ou non?
3: Oui, freiner.
4: Bien. Allô les machines.
5: Moi j'écoute une émission de dingue. Ce dimanche soir, une émission de dingue. J'ai des twists de cha-cha, un peu comme dans une mission koala. Et de la bonne humeur. De vieux animateurs, et pour faire tourner le moteur, des litres de vin de toutes les couleurs. Car ce soir j'écoute une émission craningue, ce dimanche soir c'est commando ornithorynque. C'est pas de la surpade à la bata, entrée intermite pour Twister à pied poula. 2 heures de bonne erreur, et pour les idioteurs, enclenché de Dijon.

un piratage tout en douceur pour un programme de fureur. Moi j'écoute une émission typique. C'est dimanche soir, c'est... On s'en fout. C'est du jazz, du twist et du cha-cha. Une surplate sans cesse pour un pied grand comme ça. Une émission à part, avec des monstres

0: Commando Ornithorynque avec les profanateurs de France Culture, un piratage de la mission restituée en portions contrôlées de temps libre. Avec ce soir, par ordre d'opération, Patrick Devers sur la Lune, du ringard de la butte, de l'or du monde, du sitar et pas couché. L'autre champion et ses disques de bamboula. Du véridique, l'ami des bikers. Des motocraut. Du punk à chevelon, de l'acide de le premier disque de je ne sais plus quel groupe. Peut-être de la Noël belge. Des nains qui chantent. Plusieurs acteurs amenés par notre chroniqueur préféré, du grec, comme d'habitude, et des disques érotiques à foison. Oui, il y a tout ça dans Commando Ornithorynque. Avec au dégouloir ce soir un aéropage de Denis Bombin et de Trent Patin, le punk aux cheveux longs, l'Oscar Crapo. La terreur des cahiers, le négatif de chez Positif, l'instable et sa grande revue des deux monstres en couleur et en odorama. L'autre champion, Isabelle et ses disques de comédie musiquée. La bête de Colomb, l'omniprésente assignure des concerts parisiens. Son acolyte mondain que l'on croise partout, Lilian Dostoïevski, accompagné peut-être d'invités surprises. Et l'ami des vieux acteurs priapiques, des nains et des gorilles. Christophe Pierre. Eh bien, bonsoir, mon cher bête de colomb.
1: Salut.
0: Bonsoir, l'instable.
2: Et bonsoir.
0: Bonsoir, la champion.
3: Bonsoir.
0: Ouais, ça nous change du champion. Bonsoir, Elion.
4: Bonsoir.
0: Bonsoir, Christophe.
5: Bonsoir.
0: Et voilà. Donc, sans le dérailleur, hein, vous l'avez remarqué, puisque c'est moi qui m'y colle, parce que sinon personne ne veut le faire. Hein. Je cherche mes papiers pour savoir par quoi on commence, hein, mais on commence par vous, l'instable.
2: Oui,
0: une
2: oui,
0: fois
2: oui.
0: N'est pas coutume, c'est fou. Hein. Eh ben, écoutez,
2: ça m'est déjà arrivé une fois, par,
0: c'est vrai.
2: En totale j'ai improvisation, oublié, grâce à Magali Noël, c'était la plus ancienne de l'émission. Ah.
0: Eh bien, écoutez, je vous laisse présenter alors pour... ce très beau disque dont nous avons déjà parlé.
2: Oui, pour raccorder un petit peu, je pense qu'il y a peut-être un idioteur qui doit se souvenir que j'ai parlé un jour d'un disque semi-mou.
0: Alors, je prétendu vous rassure, mou. Personne n'écoute.
2: Oui, oui, c'est ça. Mais il faut bien quand même essayer d'imaginer que quelqu'un écoute et suit. Et j'avais présenté donc le disque mou de présentation de la souscription pour le cercle du disque précieux et son coffret exceptionnel sur la présence de l'érotisme avec des acteurs exceptionnels comme Jeanne Moreau, Maria Cazares, qui racontent des cochoncetés de manière certainement très artistique. Et... La bonne fortune a fait qu'un jour au Square Georges Brassens, Oscar Crapo ici présent me sort sur moi rose de métal et de soie, voici discret mais somptueux, le plus galant des écrins, un dos volontairement muet, n'évoquera son secret qu'au seul initié, richement ciselé, une ferrure attendra que votre clé délivre pour vous seul des voix impatientes. Eh bien, chers auditeurs, ce coffret est ici sur la table. Un petit peu quand même usé, hein, sans sa serrure, son velours brillant n'est plus rose comme le laisserait entendre le prospectus de luxe. Et en fait, je vais donner à notre invitée à ma gauche, Isabelle Champion, qui est une grande spécialiste du cinéma français d'avant 1960, pour avoir un petit peu qu'est-ce que propose ce disque là dans les acteurs, et peut-être elle se dira lequel on va essayer d'écouter. Et à Christophe Beer, qui quand même est un spécialiste des clubs privés, pourrait nous expliquer comment l'histoire de cet objet qui est là et comment on pouvait se le procurer à l'époque. Alors je lui donne ce document que j'ai déjà lu, mais je pense qu'à partir de là, vous pouvez nous raconter.
5: Et alors, le lecteur comprendra sans peine le souci qui nous guide. Un texte, aussi libre soit-il, est toujours interprété par celui qui en tourne les pages dans le silence même qui fait le plaisir de la lecture. Il en va autrement d'un disque dont l'audition est plus facile et le pouvoir plus violent. Nous avons donc pris la décision de donner à la collection Présence de l'érotisme un caractère absolument privé. Le tirage des 4 disques sera rigoureusement limité au nombre des souscripteurs. Nous ignorons, en vous adressant ce message, la quantité à laquelle nous tirerons les 4 disques de Présence de l'érotisme. C'est vous-même qui allez déterminer cette quantité. En revanche, le tirage fixé par le nombre de souscripteurs qui auront commandé la collection sera définitif et les matrices servant au pressage seront détruites. Seuls les souscripteurs pourront donc posséder ces disques dont aucun exemplaire, faut-il le préciser, n'existera dans le commerce. Donc c'est peut-être un des coffrets de ces fameux souscripteurs.
2: Mais absolument.
5: Décédés.
2: Ça ne peut pas en être autrement.
5: Décédés, donc.
2: Oui.
5: Hein, donc il y a encore d'autres... Ah oui, il y a des considérations financières qui ne sont pas négligeables.
2: Ah oui,
5: les 4 micro-sillons 30 cm présentés sous coffret pleine moire dorée à l'or fin sont mis en souscription au prix de 4500 francs le disque, c'est-à-dire 18 000 francs la série complète.
1: Une paille.
5: Voilà. Mais oui, c'est amusant. Le cercle du livre précieux, 10 rue de Vaugirard, Paris 6e. Donc c'était un club très, très fermé. Mais enfin, ça devait au moins représenter plus de 1000 souscripteurs, même davantage.
2: Oh, je ne sais pas, oui. Mais en tout cas, là, j'ai le bon de souscription qu'il fallait renvoyer oui. En listant les choses.
5: Dans les années 60, c'était assez courant. Il y avait aussi le club du livre précieux.
2: Oui, je pense que
5: donc,
2: c'était lié. Et voilà. Alors Isabelle, qu'est-ce que tu en penses? On va...
3: Alors c'est très très curieux parce qu'il y a des noms qu'on n'imagine pas trouver ici peut-être, hein, en tout cas. Alors je vois Jean de Sailly, je vois des gens moins connus mais qui étaient des acteurs et des diseurs de l'époque. Alors, je vois Nathalie Nerval, je vois... bien sûr Maria Cazares, Jeanne Moreau que tu as cité... Je vois aussi Jean Marchat, Catherine Erard, dans d'autres, Jacqueline Francel, voilà, c'est Michel Etcheverry, c'est des noms pour certains.
2: Michel Etcheverry, il chantait pas, il n'était pas chanteur, il
5: non.
2: Chantait pas dans Pélias et Mélisandre.
5: Ah bon?
3: Ah ben, pas à ma connaissance, mais peut-être. Non, il était plutôt...
5: Acteur de théâtre. Puis au cinéma, il jouait toujours des personnages de commissaires, de juges, des gens d'autorité.
3: C'est d'autant plus curieux.
5: Il n'a jamais joué de gangster. Voilà.
3: Ce sont ces acteurs qui jouent des rôles souvent de type pas sympathique et qui, dans la vie, sont parfois très sympathiques.
2: Mais alors, on s'aventure dans quel disque? Dans Lesbos, dans les jeux de la main et du hasard? On va en écouter.
1: Ah oui,
2: un.
1: Parce que vous ne l'avez jamais écouté.
2: Non.
1: Oui, c'est ça.
2: Et on enlèvera, si ça ne nous plaît pas, et on reconnaîtra alors, peut-être, on le met au pif.
3: Alors, les titres...
2: L'occasion et le moment.
3: Les titres...
1: Est-ce que vous avez déjà mis un disque là-bas? Non, pas encore. Non, ah oui.
3: Alors, les jeux de la main et du hasard.
2: C'est le numéro
1: pourquoi
2: 2.
1: Pas? On va voter, on va faire comme ça.
3: Les chemins détournés ou les plaisirs maudits.
5: Ça me plaît.
3: Ah, ouais. Allez.
2: Numéro 3.
1: On reste sur celui-là, non?
3: Alors, le 3, allez.
1: Bon, allez.
3: Voilà, présence de l'érotisme.
2: Et c'est quoi le premier numéro
3: Et le premier numéro, c'est Lesbos.
2: Non, le 3.
5: Les chemins
3: le 3, pardon.
5: Détournés.
3: Alors, c'est Chaulieu sur Mademoiselle de T. Bon. Ensuite, Marguerite de Valois qui raconte la ruelle mal assortie. Mémoire d'une chanteuse allemande du 19e siècle.
1: Oh, mais ça va être bien.
3: Déjà ensuite, hâte. Nous avons un anonyme du 18e, la secte des Anandrines.
1: Ah, oui, c'est
3: bien. Fantôme, les dames galantes.
2: On va mettre au pif.
1: Oui, j'ai bien
3: nous
1: compris.
3: Avons un autre anonyme du 19e, le ventriloque. Ah, nous avons Baudelaire, les métamorphoses du vampire, la mémoire d'une chanteuse allemande, une autre. Et Rétif de la Bretonne, monsieur Nicolas.
1: Eh bien, écoutez, la bête,
2: c'est
1: calé.
2: C'est exceptionnel, c'est sur Mission Koala, dans les ondes, dans l'espace.
1: Oh, attendez, c'est tout pas
2: suite.
1: Tout à fait calé, là.
3: Et l'introduction de, si je puis dire, des chemins détournés ou les plaisirs maudits, c'est une phrase de Corneille qui dit « Il m'a trop fait de mal pour en dire du bien. Il m'a trop fait de bien pour en dire du mal. » Signé Pierre Corneille.
1: Idéalement, ça serait Tipor. mais ça pas l'air si facile. Hein. Je vois la bête en dodo avec le casque.
5: C'est un grand disque.
1: Vous êtes sûr qu'il y a des sillons sur votre disque d'ailleurs, hein. Ça fait un moment qu'il est dessus, il a penché dessus. Je me demande. Peut-être qu'il l'écoute.
5: Ah.
1: Probablement.
5: Ah oui.
1: Ça serait-il pas
4: oh. Je suis embarrassé si j'avais voulu cesser de l'être.
6: À quel titre alors prétendez-vous que des gens riches vous soulagent si vous ne les servez en rien?
4: Oh, monsieur, je ne demande pas mieux que de rendre tous les services que la décence et ma jeunesse me permettent de remplir.
6: Oh, je ne parle pas de servir, moi. Vous n'êtes ni d'âge ni de tournure à ça. Je vous parle d'être utile au service des hommes. On estime que ce qui rapporte ou ce qui délecte, de quel profit ou de quelle jouissance peut nous être la vertu des femmes? Ce sont leurs désordres qui nous plaisent et qui nous amusent. Et leur chasteté nous ennuie. Or, comment une petite fille comme vous, assez laide, assez bête d'ailleurs, peut reconnaître ce qu'on fait pour elle si ce n'est par l'abandon de son corps? Allez, allez, troussez-vous, si vous voulez que je vous donne mon argent. Approchez-vous là. Mettez-vous entre mes jambes.
4: Hélas, il n'y a donc plus de probité ni de bienfaisance chez les hommes.
6: Ma foi, très peu.
4: Mais monsieur, votre robe de chambre...
6: Oui, tu vois, je tire encore un assez bon parti de mon engin, tout vieux qu'il soit. Allez, trêve de discours et cesse de te plaindre de ta fortune, quand il ne tient qu'à toi d'y remédier.
4: À quel prix, juste ciel?
6: Mais au plus médiocre, puisqu'il ne s'agit que de se trousser et de me faire voir à l'instant ce qui est sous tes jupes. Oh, oh, pas bien mince, sans doute, et que tu ne devrais pas autant faire valoir. Allons, décide-toi, je veux voir de la chair. Qu'on m'en montre à l'instant où je me fâche.
4: Monsieur...
6: Oh, absurde créature, imbécile, putain! Crois-tu que je te ferai plus de grâce qu'aux autres?
7: Et se levant avec fureur, il barricade sa porte et saute sur Justine dont les pleurs coulent en abondance. Il les baise, il dévore ses larmes précieuses qui devraient lui donner l'idée de celle de la rosée sur la feuille de lys ou de rose. Puis retroussant lui-même les jupes d'une main, il les entortille et les contient autour des bras de Justine, tandis qu'il va pour la première fois souiller ce que la nature avait formé de plus parfait. Justine connut les gens les plus bizarres. Et le malheur voulut qu'elle tombât amoureuse. Et de qui? D'un jeune homme dont la jolie tournure et la figure d'ange cachaient l'âme la plus dépravée qui se puisse trouver.
8: Parmi les jeunes gens que je débauche, Justine, il en est quelques-uns qui ne se livrent à moi que par complaisance. Cela aurait besoin de voir à nu les attraits d'une jeune fille. Cette nécessité offense mon orgueil. J'aimerais bien mieux que cet état où je les désire ne fût dû qu'à moi. Ah, oh, Justine, peut-on jamais se corriger de ce penchant? Si tu pouvais en connaître les charmes, si tu pouvais comprendre...
1: Eh bien, merci pour ce moment, l'instable, il n'est même pas là, il est parti chorter dans la cuisine, après avoir posé n'importe quel disque qu'il n'a jamais écouté. J'espère que l'auditeur aura apprécié, en tout cas Isabelle, vous avez apprécié, semble-t-il, vous êtes peut-être la seule à l'avoir écouté. Vous êtes content de vous?
9: Oui.
1: Oui, très bien. Eh bien écoutez, on va rester dans cet esprit grivois, l'esprit de la butte, tout ça. Avec
2: c'était grivois, c'était très très très distingué.
1: C'est, oui, on s'est fait chier encore maintenant.
2: C'était qui les acteurs qui parlaient?
9: Bah, je n'ai pas reconnu.
1: Personne n'écoute. Félix Fernand, je vous propose. Félix Fernand, semble-t-il, c'est un habitué dans un cabaret. Attendez, je retrouve mes notes, parce que pour une fois, j'ai pris des notes, il me semble que je les ai perdues.
5: Félix Fernand.
1: Félix Fernand, oui, absolument. Bon, je les ai perdus. Félix Fernand, c'est un habitué d'un cabaret qui s'appelait Au pied de la butte, boulevard de Rochechouart. J'ai été vérifié, maintenant, c'est un magasin de fringues. Et mais c'est à peu près la même devanture quoi, qui est restée. Et donc, il a un air, comment dire, une sorte de Maigret, mais qui ferait plus souteneur, plus prime sautier, plus... Je ne sais pas comment décrire ce personnage. Entre... oui, Maigret, il est bien. Comment s'appelait-il? Jean Richard.
5: Ah,
1: une sorte de Jean Richard en chapeau mou, oui. Mais vous voyez... 30-40, quoi, ce genre de... Pas le Borsalino, mais entre les deux, quoi. Et donc la cravate avec une espèce de petite chevalière, un peu trop gras, tout y est. Et donc ce Fernand Richard était, semble-t-il, spécialisé dans la grivoiserie. Tout le monde reprend du qui, l'homme à la moto, l'autre du folk ou les quatre barbus. Lui fait dans la chanson grivoise. C'était peut-être son fond de commerce en même temps. Probablement, il devait faire le tour des cabarets, puisque chaque disque a des petites photos à l'arrière. Et comme les vignettes Panini, on peut collectionner les autographes de ceux qu'on a entendus. Voilà, donc là, j'ai choisi un disque qui n'était pas dans la bibliothèque du Dérailleur, ce qui est rare, parce qu'il a presque tous les numéros, mais un que j'ai trouvé moi-même et que je compte bien lui revendre à prix d'or. Et c'est une reprise de Moustaki, et la chanson s'appelle « Le pauvre mec, Félix Fernand, c'est Tipar ».

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0: Eh bien, il s'agitait de l'orchestre Loiraud. L'orchestre Loiraud, un disque que j'ai trouvé tout récemment dans une broque, au fond d'une impasse, dans le 20 minutes en partant vers l'Est, et qui est d'ailleurs fermé. Je comptais y aller samedi, et curieusement, elle est fermée le week-end. Quelle drôle d'idée. Bref, ces gens-là ferment le week-end, donc je ne suis pas prêt d'y retourner. J'ai laissé la moitié du bac de disques inexploré. J'y pense encore. C'était la semaine dernière.
1: Il faut y aller en semaine.
0: Il faut que je pose un jour de congé pour y aller. J'ai un travail régulier, moi, monsieur. Je n'ai pas me payé à la tâche comme vous. Et oui. Donc, l'orchestre Loiraud, je l'ai pris parce que la pochette est faite maison. Hein. C'est du craft avec imprimé dessus très, très proprement. Hein. C'est pas fait. Disque Loiraud. Donc, 10 rues Alex Guimon, à Meudon, dans le 92. Et c'est un micro-sillon 45 tours. Voilà, c'est tout. Il n'y a même pas le nom, rien du tout. Et les quatre titres, je pense que vous n'avez pas fini de les entendre si ça tient qu'à moi, mais c'est sûr que le dérailleur va être pour. C'est que de l'orgue. C'est que des morceaux dépressifs vraiment superbes, quoi. Alors, très très long, là, on a écouté le plus rapide qui s'appelait Un paquet de Gauloises. Je vous le dis parce que c'est marqué dessus, il s'agit d'une bossa nova. Pour ceux qui connaissent quelque chose à la bossa nova, moi, de là comme ça, j'en ai jamais entendu, mais tout est possible. Et il semble que Loiraud, c'est un accordéoniste. C'est donc peut-être des frangins, je sais pas. Là, à l'orgue, nous avons Alain. Et l'autre s'appelle André. Voilà, apparemment, c'est fondré par André. Et André, son premier disque est en 78 tours qui date de 36 et qui était déjà au disque Loiraud. Donc comme quoi, ça serait probablement une des plus vieilles maisons de DIY, encore familiale, même encore, enfin qui tenait encore la route dans les années 60-70, j'ai aucune idée, hein, évidemment, il n'y a pas une date. Et Julius de l'autre opération de l'International Est-Ouest de Dingo, Objectif Dingo, m'a dit qu'il avait exactement le pendant de celui-ci, donc avec Alain tout seul, mais à la guitare hawaïenne. Il me tarde de l'entendre. Et donc, de l'orgue immonde au pianiste aux yeux de velours, il n'y a qu'un pas. Moi, Nat King Cole, j'aime beaucoup, ne serait-ce que le lien avec Dana Bez. Vous voyez ce personnage, celui qui a écrit Nature Boy,
2: oui, magnifique.
0: Merveilleux morceau. Et dans le disque, c'est une sorte de hippie qui vivait sur une île à Long Island. Et on est dans l'après-guerre, on doit être dans les années 40, quoi. Des hippies avant les hippies. Et c'est lui qui a écrit, il y a un très beau passage où ils sont tous les deux, ils discutent un peu. Moi, c'est mon morceau préféré de Nat King Cole, parce que vous avez choisi Nat King Cole, et je suis ravi d'en écouter en 45.
2: Alors, c'est un Nat King Cole assez curieux, qui est la pochette. C'est les chansons originales du film Cat Ballou. Alors, Cat Ballou est un film... de mémoire d'Eliot Silverstein, doit dater de 60... Merci. Et donc, on voit au début du film donc Nat King Cole qui est sur cette diligence avec Stu Bickey, qui est son camarade. Et je vous parle de ça parce que c'est ce 45 tours qui dit « Le tournage du film Cat Ballou se termina, merci, au début de l'année 1965, c'est-à-dire peu de temps avant la disparition de Nat King Cole ». Et dans ce film, donc, il tient le rôle donc, d'une sorte de baladin à l'époque héroïque de la conquête de l'Ouest. Et c'est lui, donc, associé à ce fameux Stu Bickey, qui chante à diverses reprises les différents épisodes du film, dans lequel Jane Fonda, donc l'héroïne, illustre la vie de la célèbre hors-la-loi. Alors, il est dit sur le disque que c'est Calamity Jane, mais ce n'est pas clairement dit. Je pense qu'il y avait des problèmes ou de droit ou de je ne sais pas. Enfin, ce n'est pas officiellement Calamity Jane. Mais évidemment, c'est inspiré d'elle. Donc, alors, toujours le disque dit, en plus des deux principaux titres interprétés par Cole dans le film, nous avons joint ceux qui ont illustré ses plus gros succès à l'écran, St. Louis Blues et Blue Gardenia. Et Blue Gardenia est la chanson-titre, et qui est la chanson leitmotiv d'un film de Fritz Lang magnifique, enfin, on va dire. Ça fait partie de cette fameuse trilogie qu'il a faite quand il était aux États-Unis. Donc, on est en 53.
0: Fritz Lang, excusez-moi, mais...
2: Non, mais il y en a des plus ou moins bons. Enfin, en tout cas, de ces trois, par exemple, de cette trilogie, moi, c'est celui que je préfère. Bon, parce que, à cause de Nat King Cole, évidemment, ou grâce à Nat King Cole, je devrais dire. Alors, il est chanteur hawaïen dans le film, donc il est au piano. Et surtout, c'est la chanson donc est très importante parce qu'elle est le leitmotiv, puis elle va nous rappeler le ouais. meurtre. Le méchant et le meurtrier, c'est Raymond Burr, ou, qu'on a appelé toujours quand on était plus petit Raymond Burr, mais en fait c'est Raymond Burr. Enfin, on va devrait dire. Donc, et qui donc est magnifique dans le titre. Et puis la jeune femme, évidemment, c'est Anne Baxter qui est extraordinaire, qui était la Ève de Mankiewicz. Voilà, pour ceux qui l'auraient oublié. Donc, on va écouter Blue Gardenia, qui est un. Voilà, qui est un. Ah ouais, il faut que je dise quand même que c'est une chanson donc, de Bob Russell et Lester Lee qui a été écrite pour le film.
0: Ah, eh bien, nous voilà tout renseignés, sais-tu pas ?

0: Oui, c'était très très bien. Eh bien, Isabelle, j'ai vraiment hâte que vous nous expliquiez ce choix.
1: Alors...
0: C'était très très beau. Hein.
1: Merci. Alors, en fait, ce choix, c'est pour rappeler aux gens que l'histoire de... mondialement célèbre de la mélodie du bonheur que tout le monde connaît avec Julie Andrews et Christopher Plummer du film de Robert Wise. Donc, est une histoire vraie, d'abord. C'est l'histoire de, qui s'appelait, elle s'appelait Maria Rainer. Elle était postulante donc, à l'abbaye de près de Salzbourg. Et le film de Robert Wise, donc en 65, a été un succès évidemment mondial. Mais avant, il y a eu deux autres films, dont celui que vous venez d'écouter, c'est la bande originale du film allemand, donc de Wolfgang Leibniner, qui s'appelait La famille Trapp, donc en 56. Et il y a eu une suite tellement ça a eu de succès. Il y a eu une suite qui s'est appelée La famille Trapp en Amérique en 59. La vedette était toujours Ruth, non, je devrais le dire à l'allemande, mais je ne parle pas allemand, Leverick, donc dans le rôle de l'héroïne. Et puis c'est à ce moment-là, après, que Rodgers et Hammerstein, donc, ils composent leur show, qui débute à Broadway le 16 novembre 59, c'est-à-dire donc après les deux films allemands. Et c'est Marie Martin, donc la grande vedette qui avait donc tout créé, South Pacific, tous les grands succès de Rodgers et Hammerstein, qui
0: South
1: crée...
0: South Pacific qu'on trouve dans tous les bacs à 1 euro. Hein. La bande-son, oui. C'est vraiment... La pochette est superbe, d'ailleurs.
1: Oui, magnifique.
0: Le film est peut-être
1: le
0: très bien.
1: Le film est très mauvais.
0: Mais peut-être ça se regarde au niveau visuel. J'imagine ça avec un technicolor terrible.
1: Alors, ce qu'il y a d'extraordinaire dans South Pacific, non. Merci de rebondir, mais je pourrais en parler des heures, mais ce qu'il y a de magnifique dans... ce qu'il y a de magnifique dans South Pacific, c'est effectivement le technicolor. Et c'est du Todao de mémoire, 70 minutes. Donc, c'est un... Et ils ont tourné là-bas.
0: Oui, en fait, il faut enlever le son, boire des coups et
1: diffuser
0: ça dans un bar.
1: Pas du tout, pas du tout. Il faut, le son est formidable. C'est juste.
0: Vous dites ça parce que vous aimez les chorales en allemand. Mais...
1: Non. L'ensemble de South Pacific. Non, c'est. Mais le film est vraiment très ennuyeux, mais le musical est très bon. Mais là, j'en étais pas du tout dans South Pacific.
0: Non, c'est la faute.
1: Mais on peut en reparler après. Simplement pour dire que ça a un succès phénoménal.
0: Oui,
1: avec Marie Martin.
0: Le même mec qui a fait aussi produit
1: South
0: Pacific ou que
1: voilà,
0: sais-je.
1: Voilà, ouais. Et Carousel, enfin, tous les grands succès. Et c'est donc Marie Martin, donc, le show a plus de 1500, près de 1500 représentations. Et c'est Julie Andrews donc, qui, 6 ans plus tard, interprète Maria dans le film. Hein? Donc tout ça pour dire que les histoires de films très très connus parfois ont d'autres histoires avant. Je ne sais pas si c'est clair, mais j'espère avoir été...
0: On suppose qu'à la limite, ils ont tous une histoire, il suffit de la chercher.
1: Non, mais...
0: Ah,
1: voilà.
0: Vous voulez dire
1: ça, c'est
0: que de faits réels.
1: Voilà, qui est une histoire vraie. Bon,
0: c'est pas le cas de tous.

0: Richard Comte, Tilt. Et c'est un twist un peu comme dans M le Maudit.
1: Ah oui, bah très bon twist, ou au moins la musique sert à quelque chose.
0: La musique sert à quelque chose.
1: Ouais, et... pas que envahir la Pologne.
0: Et on va peut-être en reparler de Wagner dans l'émission.
1: Ah, c'est vrai.
0: Hein
1: bon.
0: Et on s'enchaîne.
1: Oui, on s'enchaîne avec n'importe quoi, comme d'habitude. Encore des disques. des disques de la collection du Dérailleur. Non, il y en a encore après. Ananda Shankar, c'est le neveu de l'autre, du Ravi, donc.
0: C'est la nièce.
1: Non, c'est son neveu.
0: Ah bon
1: c'est
0: Anushka, Ananda, oui, Anushka. Oui.
1: Enfin, oui. C'est ainsi, vous me donnez un doute, mais oui, non, absolument. Et qui fait sa carrière dans les années 70, où il rencontre Hendrix, et il va faire tout l'inverse des Beatles, qui vont aller en Inde voir le gourou Maharishi, je ne sais plus quoi. Lui, il va faire ça un peu plus intelligemment. Il va aller à Los Angeles et il va faire du blé, quoi. Jusqu'à finir par faire une sorte de hip-hop dans les années 90, paraît-il. J'ai pas écouté, mais ça devrait... Avec peu... Quoique, peut-être, c'est pas si mal, puisqu'apparemment, c'est une groupe de DJ qui tourne. Et derrière, il doit faire du sitar payé à prix d'or, probablement. Et il est mort, j'en sais rien, dans les années 2000 ou un truc comme ça. Et on a déjà passé cette merveilleuse reprise de Jumping Jack Flash des Rolling Stones au sitar. Et c'est son meilleur disque, c'est sa plus grosse vente. Et de l'autre côté, nous avons un morceau des Doors, donc de Jim Morrison, hein, un hommage au drogue dur et au bain de minuit. Et c'est donc Light My Fire, allumer le feu, c'est-il pas ?

0: Michel Aubert, gros Jean comme devant, gros Pierre comme derrière, par 1968. Et un disque où on le voit posé en col roulé blanc taché, à moins que ce ne soit la pochette. Comme c'est un disque du Dérailleur, j'aurais tendance à dire que c'est la pochette. Et bien, le lien, c'est que, évidemment, ce sitar qui est dedans, mélangé avec cet écho sur la voix finale, ce qui en fait un jerk, c'est ouais. Noté dessus.
1: Ouais, c'est un peu le côté, comme je disais, le Jean Jonas, mais version jerk.
0: Oui, personne ne connaît Jean Jonas, apparemment. Oui, c'est ça.
2: Jean Jonas, mais si, moi je connais.
1: Ah, mais oui.
2: Mais c'est formidable, c'est rare qu'on parle de lui. Si, sur Radio Libertaire, on parle beaucoup de lui. Ah. Ça a été une vedette de Radio Libertaire, Jean
1: ouais,
2: Jonas.
1: Jean Jonas, oui, c'était quelqu'un qui était très, comment dire, qui envoyait du pâté quand même. Ouais. Parce que c'est vrai, par exemple, il y a ce morceau « Tu es un flic de Paris », et là, il n'a pas été tendre avec la Maréchaussée.
2: Il a écrit beaucoup de romans pornographiques et quelques scénarios de films porno aussi.
0: Ah, bah, c'est de là. Ouais. Ah oui. Bah, très
2: c'est pour ça que je le connais.
0: Voilà, donc c'est le lien avec Michel Aubert. Et qui fait parfaitement l'affaire avec votre prochain disque, Christophe.
2: Pierre Hall.
0: Eh ben, semble-t-il, ouais.
2: Ah oui, oui, oui. Oui, oui. Pierre Hall, l'écolier. Je ne l'ai jamais écouté, d'ailleurs. C'est pour ça que je la
0: porte. Il rentre tout entier dans la pochette, hein, vous avez remarqué?
2: Comment?
0: Pierre Hall rentre tout entier dans la pochette.
2: Oui, oui, oui, c'est une photo en pied.
0: Oui, absolument.
2: Et ça montre que Pierre Hall était assez futé comme acteur nain. Parce que c'est ce que disait Angelo Rossito, un nain qu'on avait vu dans Freaks et qui a fini dans les bras de Tina Turner dans un Mad Max. Angelo Rossito était toujours très en colère lorsqu'un chef opérateur s'approchait de lui pour faire un gros plan. Il disait non, il me faut un plan large, sinon on ne verra pas que je suis un nain.
0: Tout l'intérêt, mais bien sûr, oui. c'est ce qui faisait une marque de fabrique.
2: Absolument, donc oui, la pochette, on le voit derrière un arbre, Pierre Hall, et il est effectivement pas du tout en gros plan, mais il est en pied.
0: Et puis on sait que c'est un sujet qui vous intéresse, puisque bientôt vous allez nous sortir un disque.
2: Chez Serious Publishing, qui a eu l'idée de vouloir rééditer un fanzine que j'avais fait il y a longtemps, 99-2000, mon premier fanzine, Les Nains au cinéma. Donc on va le rééditer tel quel, c'est-à-dire le texte, on n'y touche pas, mais il y aura beaucoup de photos, énormément de photos. On va compléter ça pour faire un livre très copieux.
0: Depuis,
2: avec beaucoup.
0: Depuis,
2: je collectionne les photos de nains, les photos d'acteurs nains. Mmh. Donc j'en ai énormément.
0: S'il y en a bien un qui doit le faire, c'est vous. Hein.
2: Mais oui, ça fait partie de mes marottes. Et il y aura aussi une discussion avec Thomas Santini, qui avait débuté dans Willow, et puis qu'on a vu aussi sur les couvertures d'Arakiri, dans des films de Jean Rollin. Il jouait dans La fiancée de Dracula, avec Brigitte Lahaie. Donc il m'avait reproché, il m'avait dit « Ah, c'est formidable d'avoir fait ce fanzine, mais tu n'as pas parlé de moi. » J'ai dit « Mais je ne te connaissais pas. » Donc là, on va réparer cet oubli et il va être la guest de ce livre.
0: Le bonus. Le
2: Thomas
0: pour
2: Smith.
0: Pour quelqu'un qui disposerait de tous les fanzines, ce serait il ne l'achèterait rien pour ça.
2: Ah ben oui, merci.
0: Pour compléter.
2: Il va y avoir plein d'images de... Pierre Hall sera à l'honneur, évidemment. Il y a des très belles photos de Pierre Hall.
1: Je peux même rajouter un truc, c'est un nain vaut mieux que deux, tu l'auras.
2: Ah, il y a toujours des plaisanteries de...
1: ça me brûle les lèvres.
0: Finalement,
1: ça me brûle les lèvres.
0: C'est tout comme... Eh bien, Pierre Hall, l'écolier, c'est ça, hein.
2: L'écolier. Un disque Barclay.
0: Clé Baron.

0: Oui, Marco Polo. Alors ça, c'était donc le seul, peut-être le seul 45 tours de Marco Polo. Mais on avait déjà passé un morceau, Ça me prend là, qui était, oui, je dans, pense, mieux que souvenir, Simplement parce que je t'aime. Oui, orchestre de Carlos de Aragon.
1: Parce qu'il se trouve que vous avez 4 disques.
0: Hein. Oui, j'ai pas beaucoup de disques. Oui.
2: Mais le dérailleur n'en a aucun.
0: J'aime énormément Marco Polo parce que, en fait, les amateurs de cinéma porno connaissent tous Marco Polo, mais sous un autre nom, sous un autre pseudo, Carmelo Petix. Et donc, Carmelo Petix, c'était un personnage incroyable que j'ai connu. Hein, et il était, c'était ce qu'on appelle un excentrique. Il ne faisait pas les choses comme tous les hardeurs. D'ailleurs, il était
1: vous dire dans le métier.
0: Dans le métier, oui. Ouais. C'était un personnage qui, par exemple, pénétrait peu. Si je puis dire, il avait d'autres, il se travestissait par exemple.
2: D'autres cordes à son arc.
0: Oui, d'autres cordes. Il avait d'autres fantaisies. Il se travestissait, il se faisait sodomiser par les dames avec des gants de ceinture. Il apparaissait dans des scènes homosexuelles. Par exemple, il est dans une scène, alors pour revenir un peu à la musique. Orchestré par Alain Goraguer, une scène, un climax extraordinaire de l'essayeuse. Comment ?
1: Qui a fait d'excellents disques, Goraguer.
0: Mais bien sûr. Goraguer a accompagné la jouissance extrême de Carmelo Petix dans une séquence de sauna dans l'essayeuse, qui est un des moments les plus forts de ce film, qui est de Serge Corbert, le réalisateur.
1: Ça s'écoute,
0: de...
1: ça ? Non, ça Comment ? Se regarde uniquement, ça s'écoute.
0: Ah, ça s'écoute. C'est une musique orchestrale qui est extraordinaire, mais qui n'a pas encore été rééditée. Peut-être qu'elle le sera un prochain jour par l'éditeur Pulse.
1: Au pire, ça se regarde. Du coup,
0: le film est très, et le film est excellent. C'est un des meilleurs pornos de cette période. Il date de 1975. Il a eu
2: totalement d'ailleurs interdit.
0: Oui, il a été totalement interdit. Il a même été condamné à la destruction. Mais heureusement, il y a eu des tas de copies d'exploitation qui ont survécu à ce drame, quoi. Oui, c'est un drame. Parce que le film était très, très bien. C'était un film qui parlait à la fois de la jouissance et de la mort. C'était un film un peu bergmanien,
1: quand
0: même.
1: Quand il y a quelque chose dedans, c'est plus drôle. Oui.
0: C'était pas une gaudriole. Et Marco Polo, Carmelo Petix a une séquence dans un sauna qu'il a quasiment... On peut dire que c'est lui qui l'a réalisé. Le réalisateur lui avait dit « Occupe-toi du casting, il me faut 7 ou 8 mecs ». Il a appelé tous ses copains de l'époque pour faire ce qu'il a appelé... Il me disait « Oui, j'ai composé une pyramide humaine et je les suçais tous à tour de rôle, etc. » Et il y avait cette musique de Goraguer qui embarquait le tout. C'était extraordinaire.
1: Oui. Ça devrait être monté en clip.
3: Très pasolinien, quelque part.
0: Comment ?
3: Très pasolinien.
0: Pasolinien, non, mais non, plutôt quelque chose de dramatique, de bergmanien peut-être. Bergmanien, une sorte de film bergmanien. C'est curieux quand on pense que c'est Serge Corbert qui avait réalisé L'homme orchestre et puis Sur un arbre perché, qui est d'ailleurs des films de Funès qui ne sont pas inintéressants.
1: On en avait parlé, je me souviens.
0: Mais ce qu'il a fait de mieux dans sa carrière, Corbert, sous le pseudonyme de John Thomas, ce sont certains de ses films porno. Et il y avait toujours Carmelo Petix, et on le voit aussi dans Excès, du même cinéaste Corbert.
1: Et ben en tout cas, vous donnez déjà envie de le voir, ce qui est déjà pas mal.
4: Est-ce que la copie existe là ou...
0: Ah oui, la Cinémathèque a déjà programmé ce film sous couvert de films surprise. Oui, des copies 16-35 mm ont été sauvegardées, heureusement. D'ailleurs, je n'ai jamais eu la preuve formelle que la justice avait bel et bien détruit le film. Parce que c'est une histoire qui s'est déroulée sur plusieurs années. En 1975, il y a eu la plainte, il y a eu la condamnation, il y a eu des appels jusqu'à la cour de criminel. Et en 1979, le film a été condamné. Donc, que s'est-il passé en 4 ans ? Assez de temps pour que les copies circulent à droite à gauche. Le négatif est perdu et il se balade quelque part en Allemagne. Il faudrait le retrouver un jour, mais comment ? Voilà l'histoire de l'essayeuse.
1: Eh bien, écoutez, un super truc. Pardon, moins bien meilleur que le disque, je dirais.
0: Non, mais
1: on écoutera les deux autres.
0: Alors Marco Polo, enfin Carmelo, était aussi un artiste de musical. C'est pour ça qu'il s'est retrouvé à faire un disque à un moment donné dans sa carrière. Le disque de la fin des années 60. C'était un artiste qui faisait des shows. De striptease avec il avait créé une petite compagnie avec deux filles et lui, et il s'habillait parfois en Zorro, il avait une ceinture abdominale noire et il faisait des numéros de cabaret musical, et donc il poussait aussi la chansonnette.
1: Mais ça donne très envie, c'est dommage qu'on ne ressente pas ça du tout sur ce disque, quoi, sur ce 4 titres. Peut-être il y en a d'autres, peut-être il existe des 33 un peu tardifs. On le voit,
2: on est en 69, et
1: oui,
2: les fantaisies
1: ça, ouais,
2: les
1: là,
2: plus
1: il commence dans le métier, mais ça a l'air encore très sage, en fait.
0: Il a quand
1: là.
0: Même une belle voix. Hein, on peut
1: mais je pense que c'est même 69, c'est même peut-être avant sa carrière.
0: C'est peut-être même 68, 67, je ne sais plus.
1: Et elle commence quand, sa carrière?
0: Ah, lui, il commence à faire du musical, des tournées de boîtes de nuit de partout en Europe et dans les pays du Maghreb, et c'est d'ailleurs là qu'il découvre son homosexualité, parce qu'il raconte ça dans des mémoires que j'ai pu lire, mais qui malheureusement n'ont jamais vu le jour, n'ont jamais été imprimées.
1: Comme Fox.
0: Il parle de toute sa carrière d'homosexuel en tournée partout en Égypte. C'est complètement délirant. Bien, bon, donc il a débuté sa carrière au début des années 60.
1: Les danseuses de l'Orient, tout ça.
0: Ah oui, oui, oui. Oui. Il était...
1: J'ai entendu la même histoire d'un vieux frics parisien, un authentique frics, il n'y en a pas beaucoup. Hein.
0: Ah oui ?
1: Ouais, ouais, ouais. Qui lui a découvert la sexualité avec les danseuses du ventre.
0: Oui, oui, bien sûr.
1: Donc dans nos belles colonies de la France. Bien, alors on va passer à Hervé Fornieri. Hervé Fornieri, plus connu sous le nom de Dick Rivers. Nom qu'il a tiré de Dick Rivers. Moi, Dick Rivers, je suis ni son. Ça fait que Dick Rivers, j'ai la biographie, elle est là, sur la table. Mais, à part les chats sauvages, j'ai beaucoup de mal. Donc, Elian, tout à l'heure, vous mentionnez un titre qui
3: est
1: très
3: sympa. Il y a ce morceau qui est génial de Dick Rivers, qui date de 67, écrit par Jacques Revaux. Bah, Jacques Revaux, on le connaît plus avec forcément My Way, hein, comme d'habitude. Et donc, il a écrit ce morceau qui s'appelle « Ton prénom, je l'aime ». Il y a un Fabulous Copitone qui traîne sur Internet, donc voilà, dans les réseaux sociaux et tout ça, qui est fabuleux. Et vraiment, ce 45 tours « Ton prénom, je l'aime », c'est du small faces, quoi. C'est vraiment, dans la production, il y a beaucoup de réverb, c'est très psyché, mais on a l'impression vraiment que c'est calqué un peu de ce que pouvaient faire mieux, au mieux les Anglais à cette époque, en 66-67. Donc vraiment un super morceau, quoi.
1: Ah bah, écoutez, je le connais pas, donc je suis un peu à la découverte de tous les Dick Parvis, ouais. Notamment celui avec la feuille de marijuana derrière, que je trouve franchement nul. Mm. Ah, donc dont Julien me fait la réclame, mais la pochette est superbe, mais le disque est pourri. Il y a le disque qui est après les chats, le 45 tours, ou avec ce groupe-là, je ne sais plus, dont m'échappe, des Anglais, c'est pas mal. Il vient peut-être ouais. De là. Ce disque est pas mal, effectivement.
3: En tout cas, ce morceau, Ton prénom, je l'aime, c'est vraiment quelque chose de fabuleux, quoi. C'est ça, par rapport à tout ce qu'il a fait après, et même, parce qu'on voudrait qu'on a, bon, pour le grand public, Dick Rivers, c'est des trucs années 80 très variétoches et tout ça, mais là.
1: Dick Rivers, dont les photos circulent maintenant avec les Hells Angels, vous n'avez pas vu ces photos?
3: Non,
1: il
3: porte
1: une veste Hells Angels à croix gammée et tout, il est monstrueux, quoi. Incroyable devant, avec
2: un
1: chemisette
2: Oscar.
1: Bleu.
2: Je vous ai offert un disque la dernière fois, il n'est pas bien ?
1: Non, je crois qu'il n'est pas bien. Ah oui, le live, là, non, il n'est pas bien. La pochette est superbe.
2: Ah oui, mais...
1: La pochette est superbe. Où il pose encore avec un gang de motards, donc ça doit être le point, enfin, groupe français, tous en veste en jean clouté, quoi. Mais la pochette est magnifique, mais le disque n'est pas bien. Et là, donc, c'est un disque de la bibliothèque du Dérayon. Encore, finalement, on va écouter que ça, j'ai l'impression, quoi. Et quel est le nom de ce disque ? Je l'ai pourtant marqué. Oui, c'est Mon ami lointain. Et Mon ami lointain, c'est évidemment Elvis Presley. C'est lui, son ami lointain. Quand il en parle, là, j'ai pris la bio. Hein, je suis pas sûr que je retrouve la page, mais quand il en parle, c'est magnifique. Soudain, le noir, en entrant en intro de 8 mesures, il est là. J'ai craqué, je pleurais. Le spectacle m'a transporté, ébloui. C'est plein d'humour, plein de gags. Il avait une toute petite guitare en plastique. Et il disait en se mettant à quatre pattes, j'étais tout petit, j'avais de toutes petites rouflaquettes, une toute petite guitare, et je chantais ça. il était inimitable. C'est pas le plus bel hommage au King, ça, hein, dans la bio de Dick Rivers, hamburger, pambagna et rock'n'roll. Voilà, il y a aussi la recette du pambagna ou du hamburger, avec hamburger surgelé, bien sûr, c'est Dick. Hein. Tout est là. Et donc là, le morceau, eh ben, vous allez voir, il est franchement pas dégueulasse. C'est pas Est-ce que tu le sais ? Je sais que vous affectionnez beaucoup, mais c'est un bon morceau de Dick Rivers. Mon ami lointain, en hommage à Presley, c'est Tipar.

0: Et voilà, le meilleur morceau des Casenet Cats. Si vous, comme moi, vous aimez pas le bubblegum et les Casenet Cats, il y a la face B de Quick Joy Small, le tube, c'est ça. Incroyable, un morceau qui s'appelle Rumble 69. Et j'ai été voir, parce que Rumble 69, c'est un morceau d'Elling Cray, en fait. Mais le morceau d'Elling Cray, Rumble 69, qui est celui qu'on connaît, avec ses trois accords, là, et à fond de fuzz, quoi. Et ben le morceau d'Elling Cray, il est réellement de 69, et celui des Casenet Cats, il est de 68.
1: En tout cas,
0: c'est un disque qui est sorti en 68.
2: C'est sauvage. Hein.
0: Non, mais ça ressemble pas du tout à ce qu'ils font d'habitude. Un bubblegum pourri.
2: Costa Cordulis.
1: Ils ont écrit aussi des morceaux pour le Oyo Express aussi.
0: Oui, alors en fait, c'est parce que c'est des groupes. C'est le Oyo Express et c'est 1000 groupes. C'est 8 groupes, paraît-il. Il y a le One Nine Ten Freedom Company, le Music Explosion. Et des mecs qui vont aller chez les Shadows of Night. Enfin, vraiment, c'est des bons groupes. C'est des vrais bons groupes, quoi.
1: Les grandeurs du bubblegum pop.
0: Et c'est deux producteurs, apparemment Jeff Kantz, c'est pour ça que ça s'appelle, et Jerry c'est ça. Et du coup, c'est les Casavet Cats, et leur label s'appelle Super K. C'est eux aussi qui signent Crazy Elephant. De Crazy Elephant, c'est des psychés. C'est pas bon en général, mais il y a toujours des phases B surprenantes, mais, comme là. Apparemment, ils sont bien spécialisés dans les phases B surprenantes. J'y prêterai plus attention, dorénavant.
3: Sur la couverture, il n'y avait pas marqué le nom du groupe, il y avait marqué le nom
0: non,
3: de Costa.
0: Non, c'est une pochette. Je vais prendre une photo de toute façon pour le Facebook. C'est une pochette qui est faite par le dérailleur, parce que maintenant je reconnais son style, parce qu'un jour je suis tombé sur un disque avec une illustration porno incroyable, quoi. Vraiment, comme dessinée par un enfant, elle était superbe.
3: Rumble 69 est écrit à la main.
0: Il a quelques disques comme ça. Celui du MC5 est fabuleux, quoi. Il y a deux, trois pochettes qu'il a faites lui-même à la main. Qui sont des chefs-d'œuvre d'art brut. Quoi. Je ne peux pas les lui voler, malheureusement, parce qu'elles sont personnelles, mais c'eût été déjà fait, puisqu'elles sont entre mes mains et en ma possession. Où en sommes-nous ? Nous en sommes à vous.
1: Donc là, on va passer à un groupe qui s'appelle les Millman Red Janitors. Excuse me, my bad English. Donc c'est un groupe de Portsmouth de 1989. Donc c'est un groupe que j'ai découvert dans une compilation d'un coffret. Qui s'appelle Just a Bad Dream. C'est un coffret 4 CD de groupes garage, 60s et tout ça. Enfin, notamment, il y a les Mighty Scissors et d'autres groupes de cet acabit. Et donc, les Millman Red Janitors, vraiment, j'ai écouté leurs morceaux, ça m'a scotché. Et j'ai pris ce 45 tours. Et sincèrement, c'est vraiment. Comment dire, c'est bien plus que du revival mode 60s. Ils ont un petit truc en plus. En tout cas, c'est un groupe qui mérite vraiment d'être connu. Et ils ont donc le chanteur qui est Bob Allen s'est barré juste après le 45. Ils ont sorti un 33 tours qui s'appelle Innocence, qui est sorti en 91, qui sonne beaucoup plus dans l'esprit du shoegaze de l'époque 91, c'est-à-dire un peu dans l'esprit des Stone Roses et choses comme ça.
0: Ouais, vous pouvez y aller, après la chorale allemande, tout passe.
1: Voilà, enfin, quoi que Stone Roses, ils sont plus affiliés au Baggy Sound. Mais en tout cas ils ont été dans l'esprit vraiment de ce son très 90. Mais là, pour ce 45, c'est vraiment, ils s'inscrivent vraiment dans le côté revival, le garage.
0: Ouais, c'est ça, ouais, ça y ressemble.
1: Donc le morceau, c'est Dirty Gin.
0: Vous connaissez ça, vous, la bête, non? Ah ouais, ah tiens, bah, c'est Dibar.

0: disent.
1: Et il s'agissait donc du premier 45 de Dat Petrol Emotion.
2: Exactement, donc c'est...
1: Heureusement, un groupe sur lequel j'ai jamais été.
2: Alors c'est... Dat Petrol Emotion, en fait, c'est les frères O'Neill qui ont joué avant dans les Undertones.
1: Ah ouais.
2: Ouais, c'est les frères.
1: Les... Effectivement, dans les intrications de guitare, c'est qui? C'est le bassiste et le batteur ou le guitariste?
2: Alors, je crois que dans les. Alors, en tout cas, il y a deux guitares. Je ne sais plus dans les frères. Je crois qu'il y a un des
1: frangins. Parce que impeccable la rythmique des Undertones.
2: Elle est. Et puis là sur Dat Petrol Emotion, c'est vraiment autre chose. Mais moi, ce que j'adore, c'est la complémentarité des guitares. Il y a vraiment une guitare qui fait un truc, l'autre guitare qui fait encore autre chose.
1: Et c'est en termes
2: de. Il y a des trucs comme ça qui se rapprochent un peu du contrepoint.
1: Il n'y a qu'une guitare, il n'y a pas besoin de deux. Hein,
2: voilà. Et là,
1: Marc,
2: c'est.
1: Après, les pistoles, il y en a 7. Hein,
2: Ce premier 45 tours, Keane, qui est avec la pochette avec le cri d'Edvard Munch, qui est. Non, mais vraiment, pour moi, ça a été une surprise. Et. Ils ont sorti, après ce 45, ils ont sorti un album qui s'appelle Manic Pop Thrill, qui est. Un album qu'il faut vraiment se pencher dessus, c'est vraiment, il faut l'écouter cet album, Manic Pop Thrill.
1: Et comment la pochette?
2: Alors la pochette, pour la décrire, ça serait un peu. C'est une pochette assez énigmatique, mais en tout cas.
1: J'ai visualisé assez bien les pochettes.
2: J'avoue, pour la décrire, c'est un peu.
1: Bon, mais je regarderai. Hein, de
2: en tout
1: façon,
2: cas,
1: maintenant, c'est tellement facile.
2: En tout cas, ils ont sorti plusieurs 45, plusieurs 33. Il y a aussi leur tube en 89 qui s'appelait Hey Venus. Qui est un tube mineur mais qui a bien marché, et en tout cas c'est un groupe je trouve j'ai toujours préféré Dat Petrol Emotion à Undertones, j'avoue. J'aime pas la voix du chanteur des Undertones,
1: mais faut qu'on se voit, vous le savez, hein.
2: Ouais, exactement. non mais en tout cas c'est Dat Petrol Emotion, c'est vraiment le son 80 anglais.
1: Je le note, une pochette qu'on n'oublie pas, hein, de toute façon, une sur noir et blanc avec marqué Dat Petrol Emotion,
2: et puis les 33 qui ont suivi qui sont vraiment bons aussi, quoi. Manic Pop Thrill,
1: on y jettera peut-être une oreille.
2: Voilà.
1: On passe, attendez, l'incohérent de dire quelque chose,
3: téléphone un certain Eric. Je connais.
1: Oui, je sais pas.
3: Il veut intervenir.
1: Bon, d'accord. Écoutez, nous avons un appel d'auditeur.
4: Eric.
1: Un certain Eric. Allô, vous êtes en direct, hein. Peut-être.
5: Nous avons un appel d'auditeur. Eric. Un certain Eric.
1: Ah, oui.
5: Allô.
1: Oui, allô.
5: En direct, hein. Vous m'entendez?
1: Absolument, oui. Eric, donc.
5: Oui, bonjour, Eric Duvar.
1: Éric Duvar.
5: Je m'appelle Éric, je suis barbier à Toulon.
1: Et ?
5: Avenue de la République à Toulon.
1: Très bien, vous voulez faire de la publicité pour votre magasin, peut-être ?
5: Non, j'appelais pour vous remercier d'abord pour votre émission que j'écoute tous les dimanches avec ma femme. Donc, merci infiniment. Et ensuite, j'avais une question pour Christophe Beer.
1: Ah, il n'a pas de casque, donc il ne peut pas vous entendre. Je vous lis passer mon casque. Hein.
4: Oui, ça y est,
1: il
4: ne
1: prend
4: un.
1: Oui, personne n'a de casque, évidemment. Une vraie, comme un mission quoi, là. Ouais, sauf que ce n'est pas une vraie.
5: Allô, voilà,
1: donc ça y est, il a un casque, il vous entend, Eric.
5: Christophe ?
4: Qu'est-ce qu'il y a ? Oui, ça y est.
5: Christophe.
4: Oui, bonjour.
5: J'ai vu votre dernier film, La Rome élastique.
4: Ah, oui. Oui.
5: Et vous aviez une moustache.
4: Oui, c'est vrai.
5: Et je voudrais savoir, et comme sans doute comme beaucoup d'auditeurs, s'il s'agissait d'une vraie moustache ou d'une moustache postiche.
4: Mais je suis un acteur sérieux. Quand on me demande de jouer avec une moustache, je me prépare. Je me prépare et je laisse pousser la moustache. Cette moustache-là, je pense que je l'ai laissée pousser un mois et demi.
5: Un mois et demi,
4: Christophe. Oui, un mois et demi.
1: Mais vous
5: Merci
1: êtes un professionnel.
5: Merci pour cette information,
1: hein.
5: Christophe.
4: Pardon ?
5: Merci.
4: Mais je vous en prie, Ça a été. Vous avez aimé le film, au fait, ou pas ? Vous l'avez vu ?
5: Alors, je l'ai vu dans un petit cinéma à Toulon. Je n'étais pas dans les meilleures conditions, mais j'ai beaucoup apprécié.
4: Ah, très bien. Mais qu'est-ce que vous pouvez en dire ? Enfin, c'est vrai que le film va sortir à la fin de l'année en décembre, mais si vous aviez
5: l'ambiance romaine que je connaissais, Et je pense que c'était aussi le but du film, de retrouver l'ambiance d'une ville, et de ce point de vue-là, c'est très réussi.
4: Bon, bah, alors ce qu'on peut dire aussi, parce que sinon c'est un peu hermétique, là on parle du dernier film de Bertrand Mandicot, hein, donc qui sortira en décembre. Effectivement, j'ai une moustache dans le film. Oui, c'est vrai. Mais j'ai un tout petit rôle. Hein.
1: C'est parce que monsieur est barbier, c'est professionnel. C'est une sorte de désir, je suis passé ça, non, oui, Eric.
4: En tout cas, bah, c'est gentil d'avoir appelé pour parler du Mandicot. Hein. J'ai failli apporter un 33 tours de Mandicot, justement, et puis je me suis ravisé au dernier moment.
1: Oh, c'est... Bah vous reviendrez, bah, oui. Pensez-vous. Vous êtes ça à faire.
4: La musique est de Hugues de Desprats. Son
5: je vous
4: compositeur.
5: Souhaite une bonne soirée à tous.
4: Merci, vous aussi, au revoir.
1: Vous aussi, Eric.
5: Au revoir.
4: Au revoir.
1: Eh bien, écoutez, de la moustache au groupe de Hells Angels, on n'est pas loin. C'était une belle intervention. Hein. Franchement, je suis très content. C'est rare qu'un auditeur appelle.
4: Mais heureusement qu'on a écouté tout de même.
1: Vous voyez comme quoi, des fois, même à tout le monde. Putain. Donc, on passe à Dave Allan and the Arrows. J'avais des notes toujours. Hein. C'est fou, ça, quand même. Quoi. Ah oui, Dave Allan, vous devez connaître, vous, Lyon, Dave Allan and the Arrows. Un ancien groupe de sœurs, c'est pas vrai.
2: Non, je connais pas.
1: C'est dommage, on a déjà, c'est au moins le troisième morceau que je passe.
2: Je me fais virer, c'est ça.
1: Non. Oui, mais depuis l'histoire d'Anderton, c'est fini. Quoi.
2: Voilà, c'est ça.
1: Ouais. C'est un ancien groupe de surf qu'ont commencé genre en 65. Le surf, c'est vieux, hein, c'est vraiment.
2: Oui, oui.
1: Ouais, ouais. Et les premiers trucs de surf, il y a un extraordinaire documentaire là-dessus. C'était vraiment. C'était des bars qui étaient au bout d'une espèce de lagune, qu'il y avait une seule route pour y aller et une route pour revenir. Après, c'était la mer de tous les côtés. Et les premiers bars, c'était mais genre le feu, quoi. Vraiment, le plancher s'effondrait, il y avait trop de jeunes, des motos, c'était le bordel des 61, quoi. Et à un moment donné, le surf, ça va bien. Et puis, il arrive Nick Ray qui fout un son de distorsion monstrueux sur les guitares, qui sort un 45 interdit, parce qu'il y a un 45 instrumental, parce qu'il provoque des émeutes. Superbe. Et là, il arrive, Dave Allan, il rajoute une bête fuzz, hein, je ne sais plus comment, couplé avec une wah-wah, et il se spécialise finalement, après le surf, dans le son de fuzz vraiment, vraiment bien, bien fichu. Vraiment, voilà, très... Proto Stooges quasiment.
2: Ouais.
1: Quoi. Ouais, ouais, ouais. Et là, malheureusement, des trois morceaux, c'est le troisième qui est encore bon, quoi. Et après, j'en ai plus. Quoi. Et donc, il va spécialiser, lui, dans les films de bikers. Et il va en faire une pelletée. Hein, entre 65 et 69, il va en faire plein. Et celui-là, c'est The Glory Stompers, La guerre des anges en français. De Anthony Lanza, si ça vous dit quelque chose,
4: ah
1: avec
4: oui, bien sûr,
1: Dennis
4: oui.
1: Hopper et Johnny McCrea.
4: Anthony Lanza a fait Lanza. Un film avec un homme à deux têtes.
1: Ah,
4: oui, oui.
1: C'est le seul qui existe ou il y en a plusieurs?
4: Il y a eu deux films à la même période.
1: C'est terrible où les mecs oui. cohabitent. Hein. Il y a peut-être un blanc et un noir.
4: Voilà, celui-là était très très drôle. Très très drôle.
1: J'y arrive pas.
4: Hein ah, ouais. Bah oui, parce que le blanc était raciste.
1: Oui, oui, c'est non, ça mais j'ai bien compris. Il dirait ce point-là, mais quoique. Mais...
4: Et Anthony Lanza, il en a fait un aussi, L'homme à deux têtes. Okay. Oui, c'est toujours le même titre. Hein.
1: Ouais.
0: C'est effroyable. Ouais.
1: Et ben voilà, écoutez, que vous dire d'autre? Au départ, c'était censé être un scénario de western. Ils en ont fait un scénario de film de Hells Angels qui se passe, m'avez-vous dit, hein, entièrement en extérieur.
0: Ah oui, personnellement, j'ai vu ça, oui. Ouais, aucune ouais. scène en intérieur ou hors du lieu de l'action. C'est de la vraie nouvelle vague.
1: Et ben, ça, les Stompers et les Souls, les deux bandes rivales.
0: C'est avec Dennis Hopper, je crois.
1: Ouais,
6: c'est après Easy Rider, n'est-ce pas?
0: Oui.
1: C'est de 67, Easy Rider. C'est pas 68 ou 69.
2: C'est un peu avant Easy Rider.
1: C'est avant, je crois que c'est le deuxième, figurez-vous. Je crois que c'est le deuxième film de Biker. Le premier étant The Wild Angels en 66.
4: Oui.
1: Avec une bande-son qui est pas mal aussi, il me semble.
0: Et là, les Steppenwolf, on va aller se faire voir parce qu'on va entendre.
1: Steppenwolf, c'est un putain de tube quand même.
0: Oui, mais.
1: Vous avez entendu Sur ma moto, la reprise de Dino l'Espérance. Je pense que vous êtes assez baldu, mais
0: Dino l'Espérance,
1: fantastique.
0: C'est le meilleur.
1: J'oublierai plus jamais
0: sur
1: ce
0: moment. Sur ma moto.
1: C'est
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0: Attention, ne traversez plus la piste maintenant, mon cher. C'est plus le moment tout de même.
1: 10 secondes.
0: Le départ est de 9.

0: Il s'agitait de Gong, le groupe de David Allen, un disque enregistré en 71 qui, paraît-il, est antérieur au camembert électrique et qui est une commande pour un documentaire sur des courses de vitesse de moto avec notamment Jack Finlay qui est australien comme David Allen. Donc c'est peut-être pour ça, il y a peut-être un lien entre les deux. Et le champion du monde, Giacomo Agostini. Et en fait, les mecs, ça s'appelle le Continental Circus, parce que les mecs circulaient à travers toute l'Europe, donc Continental, dans des sortes de caravanes, comme des cirques, avec tout leur matos, le moto, et Finlay, apparemment. Et en plus, il est, d'après ce que j'en ai tiré, il fait ça sur ses propres thunes. C'est un privé, voilà, c'est ça. Il y a des écuries professionnelles. Lui, il était privé sur des motos. Alors, pour ceux que ça intéresse... Hein, si...
1: Alors, oui...
0: J'ai même les genres de motos. Hein, une 500 Matchless et une Jawa 350 673. Voilà, pour Jack Finlay et une Agusta pour Agostini, évidemment.
1: Alors, si je puis me permettre une petite incise, c'est un film de Jérôme Lapérouse-Saz.
0: Oui, absolument.
1: Oui, qui est un documentariste et qui a fait aussi des films de fiction, dont un truc vraiment psychédélique,
0: qui s'appelle ça vient donc de lui.
1: You-Man.
0: Eh bien, écoutez, on mettra la ref.
1: Avec Terence Stamp.
2: Et Jeanne Moreau.
1: Et Jeanne Moreau dans un petit rôle. Vous l'avez vu, Christophe Beer ? Moi, je l'ai vu. Je me suis endormi quand même.
0: Vous pouvez savoir qui il y a dedans sans l'avoir vu.
1: Il est hypermnésique.
0: Ouais, mais c'est pas une raison. Il y a des trucs qui servent à rien, quoi.

0: cuir, des casques bol.
1: Terrifiant, ouais, terrifiant. Ouais.
0: Et on sent bien l'impression de vitesse sur la photo. Quoi.
1: Et le personnage vraiment... principal du film n'est peut-être pas Frank Findlay, mais sa femme.
0: Ah oui, bah tiens, c'est d'autant plus intéressant.
1: Et ouais. Donc, c'est vraiment visiblement un documentaire.
0: Oui, mais apparemment, c'est le film sur la vie de ce cirque, comme un cirque. C'est pour ça que ça s'appelle un Continental Circus.
1: Donc, il est question beaucoup de morts. Enfin, il paraît que c'est très morbide et très intéressant.
0: Et comme la musique est de gong. Oui, apparemment, ça défie la mort, tout ça. C'est des motards, hein, j'ai enfin pas rêvé. Hein.
1: Et donc, c'est sur YouTube, Continental Circus. Peut-être le seul idioteur qui. On a une preuve qu'on est écouté.
0: Eric de Toulon, merci.
1: Eric pourrait le regarder tout à l'heure sur YouTube.
0: Du Var. C'est Toulon, c'est dans le Var.
1: Eric ouais. Duvar à Toulon.
0: Oui. Évidemment, c'est pas ça. Il faut bien être varois pour être toulonnais. Hein, tu peux pas se faire autrement. Quoi.
1: Et en tout cas, il a l'air formidable ce film. Et Human, je me suis endormi parce que j'avais fumé des substances en Grèce. Quelqu'un l'avait trouvé sur Karakarga. Mais c'est très spécial. Hein.
0: Bon, ça pourrait me plaire.
1: Ça vous plairait, vous.
0: Oui, c'est mon genre. Ouais, j'ai regardé un film lettriste. Il n'y a pas un truc qui est projeté avec, sur un ballon avec. J'ai oublié son nom, un des quatre fondateurs de l'international lettriste. Quoi. Bref. Et c'était super, quoi. Mais effectivement, ça peut me plaire, ce genre de choses. Oui. Mmh.
1: Oui. On embraye, hein.
0: Mais c'est à vous, non?
1: Mais oui, on va embrayer très très vite.
0: On a du temps, maintenant, remarque, on a un quart d'heure. Après, on va le temps de passer deux disques de Christophe.
1: On a encore deux disques de Christophe,
0: ouais, c'est plié,
1: peut-être un petit punk de
0: ouais,
1: chez
0: nous. Un punk de la boîte à 45, ouais, allez.
1: Donc je vous ai amené, une réédition, puisque les Grecs s'intéressent aussi à la musique de leur patrimoine cinématographique. La musique composée par Mimis Plessas, qui est un des quatre grands compositeurs grecs contemporains, c'est-à-dire que ça dépasse même la musique de film, Mimis Plessas, Manos Hadjidakis, qui a fait Les Enfants du Pirée et quantité de films, Stavros Xarchakos, je crois que vous avez passé un truc en mon absence, qui a commencé avec Les Lanternes Rouges, film qui a été aux Oscars. Et évidemment, je le dis en dernier, pour la musique, pour la musique pas contemporaine, mais mondiale, Mikis Theodorakis. Donc, je vous ai amené une réédition avec la musique de Éphialtis, c'est-à-dire Cauchemar, 1961, qui est le premier film d'Errikos Andréou, dont j'ai déjà parlé plusieurs fois ici. J'ai passé des musiques de The Hook, To Agistri, avec Barbara Boucher, et même un film de 64, The Sisters, avec une femme très forte qui terrorise tout son environnement. Et ici, on a un démarquage de Psychose, en 61 déjà, où Errikos Andréou, qui est un jeune cinéaste, qui a fait ses études au centre du cinéma, au Centro Experimentale de Rome, ou je ne sais pas quoi, enfin, la grande école de cinéma italienne, dont sortira beaucoup de cinéastes italiens. Il fait ce film avec des deniers familiaux, et qui est tout à fait surprenant par son côté proto-giallo. Donc, avec une intrigue... Donc, démarquage de psychose, problème psychologique, intrigue tortueuse et tueur masqué, main gantée ou presque, enfin. Et donc tout l'intérieur, toute la musique, vous verrez quand même, et la partie pas de jazz, c'est la partie instrumentale, va aller chercher du côté de Bartok, musique pour percussion, cordes et célesta. Hein, de la musique pour chat.
0: J'en ai écouté encore à la médiathèque il n'y a pas si longtemps, il est passé tout seul. Quoi.
1: C'est un chef-d'œuvre.
0: Je l'ai remis deux fois et j'ai rien vu passer à chaque fois.
1: C'est un chef-d'œuvre. Ah ouais. Ouais. Ah ouais. Qui a servi à Shining beaucoup. Et il y a une scène assez remarquable aussi de cabaret, parce qu'il y a toujours des scènes de cabaret où là, c'est une femme qui est dans une marmite géante et des noirs qui dansent autour. Cette espèce d'ambiance coloniale assez géniale où la fille cuit dans le chaudron et tout un tas de noirs dansent autour.
0: Je suis pendant, sûr d'avoir vu des colas au chaud comme ça aussi. Hein.
1: Pendant que le héros va essayer de cuisiner le patron de la boîte pour savoir... l'intrigue est tortueuse, c'est des histoires de femmes schizophrènes et c'est formidable et on va l'écouter.
0: Ah ben, à un moment donné, il va falloir, oui.
1: Bah oui, parce qu'on va à 7h49.
0: C'est-y part.

0: D'abord, très bel enchaînement, mon cher Jack, vraiment magnifique. Pendant ce temps-là, je prends des photos, hein, c'est quasiment la fin.
1: On est en direct, mon cher.
0: Mais je sais bien, croyez-le, je suis le premier à le savoir. J'ai pas vu, moi, contrairement à vous. Donc, où en sommes-nous, mon cher Christophe? C'est vous, hein, sont vos prochains disques, hein, Monsieur Henri, du CIM, encore des trésors de votre discothèque.
2: Encore des acteurs. Hein, et... Donc là, il y a Monsieur Henri, Roger Darton. Alors, qui est Roger Darton?
0: Oui, c'est moi.
2: Oui, parce que c'était un amuseur liégeois, un Belge. Que j'ai connu pour ma fréquentation des films produits par Eurociné. Donc ça, c'est un thème favori pour notre ami Patrick Julliard.
0: Eurociné. Ah oui, malheureusement, je crois, doit être de corvée.
3: De mondial.
2: Football, évidemment. Roger Darton faisait partie de ces comédiens qui ont trouvé leur heure de gloire au cinéma grâce à Eurociné, qui était la maison de production la plus désargentée de France. Alors, qu'est-ce que c'est Eurociné? C'est le Lac des Morts-Vivants, la Maison des Filles Perdues, les Aventures Galantes de Zorro. Alors, les Aventures Galantes de Zorro, d'ailleurs, Roger Darton joue...
0: Je vous rassure tout de suite. J'en ai pas vu, hein, vous me confondez avec le dernier.
2: Pas vu un seul, mais
0: non,
2: le Lac des Morts-Vivants, vous l'avez vu?
0: Ah bon?
3: Pigalle, Carrefour des Illusions.
2: Oui, alors il y a Roger Darton à nouveau dedans. Il était dans tous, mais vous n'avez pas vu l'horrible Docteur Orloff de Jess Franco?
0: Ah non, je crois
2: non.
0: Pas. Non.
2: Et vous connaissez quand même le compositeur principal de Rossiné, Daniel White, non?
0: Ah, pas sûr. Ça,
2: ah bon,
0: c'est peut-être des sites si. de...
2: Mais
0: ça ressemble à quoi,
2: Daniel White?
3: Ici, c'est de la musique au maître, du
0: oui,
3: jazz.
0: C'est ça, oui, c'est de la musique de librairie. Et si en plus c'est de la musique de librairie de films de cul, c'est pour Patrick.
2: Et Darton, lui... Je ne sais pas, il s'est retrouvé dans il tournait aussi beaucoup avec un cinéaste que j'aime beaucoup, Jean-Louis Vambel, qui avait fait Le Sadico dans Rouge, Perversé docile, Pervertissima, La guerre des espions. Donc c'est un homme qui a fait toute sa carrière, ce sont ces carrières obscures dans la musique, il y en a plein, des gens qui ont fait des casinos, les villes d'eau. Vous voyez, qui sont là à chanter.
0: Ils ont fait comme une sorte de gala, de tournée de casino.
2: Absolument. On parlait tout à l'heure de Carmelo qui faisait la tournée des pays du Maghreb. Darton, lui, il a fait toutes les villes d'eau de France, Vittel, etc.
0: Il a dû faire la Côte d'Azur.
2: Oui, certainement.
0: Bon, il a le temps d'exprimer.
2: Je me souviens que ça m'avait beaucoup impressionné. Donc, il m'avait reçu chez lui. Il avait tenu à m'inviter au restaurant. On avait mangé des boulettes de viande qui étaient une spécialité de Liège. Je ne sais plus le nom de ce plat.
0: Et puis après, chez lui,
2: il y avait un pressbook qui m'avait beaucoup impressionné parce qu'il était épais. Il faisait 7 cm d'épaisseur. Il était rempli de petites coupures de presse de toutes ses prestations dans les villes d'eau depuis 1947-48. Et quand je l'ai rencontré, c'était en 2005-2006, quand j'ai fait un documentaire sur Eurociné. Et donc, alors, à la fin de sa vie, il s'était occupé d'un théâtre lyrique à Liège. Il était le directeur du théâtre lyrique. Mais il y avait ce pressbook incroyable de toute une vie à chanter dans les casinos, les villes d'eau. Et ça m'avait beaucoup, beaucoup impressionné.
0: Ah, mais j'en doute pas, un ami à moi
2: et donc,
0: est né là-dedans.
2: Il a, à un moment donné, il a fait une petite carrière à Paris où il était. Il avait un poste important chez Decca. Il s'occupait de chanteurs et donc ça lui a permis certainement donc, de faire ce 45 tours chez Decca où il chante un Monsieur Henri. Alors, je n'ai jamais écouté.
0: Vous ne l'avez jamais écouté?
2: Mais non, je n'ai pas de platine chez moi.
0: Ah,
2: c'est alors, donc, c'est pour ça que ça m'intéresse de venir à Radio Koala, parce que comme ça, j'écoute mes disques.
0: Oui, c'est une bonne... donc, je vais finir par vous y emmener à Stubrock. Je crois qu'ils ont plein de matériel.
3: Excellent,
0: de l'électrophone. Et ils sont vraiment pas chers.
2: Donc voilà, Monsieur Henri.
0: Je promets d'y aller. Oui, je pense que ça sera même d'ailleurs le dernier morceau. On va finir là-dessus.
1: Non, il y en a deux. Non.
2: Si on a le temps.
0: Idéalement. Ouais. Moi, je ne suis pas le derrière, je ne déborde pas. Derrière, hein. Je c'est pas mon genre. C'est-y pas.

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0: Vous êtes peut-être malade.
1: Allez hop, on dégage.
0: Et arrêtez les embrassades.

0: Et vous, les déclarations de Macron et les autres chefs d'État européens sur l'armement, la guerre, la menace russe, Trump, le gros taré, tout ça, ça vous fait pas flipper?
1: Ah bah si, grave, hein. Ils deviennent tous dingos, là.
0: T'imagines, ça vire en conflit nucléaire, on est tous morts?
2: Ouais, mais nous, à Brest, on les défonce avec nos sous-marins.
1: Ouais, mais qu'est-ce qu'il faut faire s'il y a une bombe nucléaire qui pète? Enfin, je veux dire, si tu meurs pas tout de suite déchiqueté en petits morceaux?
2: Bah, tu manges des pastilles d'iode, non? Il y en a pour tout le monde à la mairie.
1: Ouais, ok.
0: Je vais quand même regarder sur Internet, hein. Ah bah tiens, regardez.
3: 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Nous devons nous couvrir à notre manière pour nous protéger. Paul et Betty le savent bien, où qu'ils aillent, de quoi qu'ils fassent, ils savent toujours quoi faire si une bombe atomique devait exploser. C'est une bombe. Plongez et protégez-vous. Voilà Tony qui se rend à sa réunion de scouts. Tony sait que la bombe peut exploser à tout moment, de jour comme de nuit. Plonge et protège-toi. Bien joué, Tony. T'es rapide comme l'éclair. Le dimanche en vacances, pendant le repos, nous devons être prêts, à tout instant, à faire ce qu'il faut si la bombe atomique explose. Plonge et protège-toi. C'est la seule chose à faire. Plonge et protège-toi. D'abord tu plonges, puis tu te protèges. Plonge et protège-toi bien. Plonge et protège-toi sous la table. Une bombe. Plonge et protège-toi. 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

0: Et protégez-vous.
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0: 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Dites-le-moi.
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15: Salut et bienvenue dans la 24e émission du Pain et des Parpaings.
16: Salut.
15: Du Pain et des Parpaings, c'est une émission de lutte contre l'accaparement des terres, l'agro-industrie, le colonialisme, l'extractivisme des corps et des matières.
17: Et là, boum, c'est le début d'un cycle sur le nucléaire.
18: Les luttes antinucléaires.
19: Et le silence nucléaire.
15: Et la bombe nucléaire.
17: Et la dissuasion nucléaire.
20: Et l'armement nucléaire.
19: L'énergie nucléaire.
15: L'argent du nucléaire.
17: Les catastrophes nucléaires.
20: Les risques nucléaires.
19: Les déchets nucléaires.
15: La famille nucléaire.
20: On enregistre cette émission à Brest, en face de l'île Longue, là où on distribue des pastidiodes à la population au cas où quelques-unes des 240 ogives nucléaires, soit l'équivalent de 2400 bombes Hiroshima, des 4 sous-marins lanceurs d'engins garés là, pétrés par inadvertance.
19: Wikipédia nous enseigne que la presqu'île de Crozon, où se situe l'île Longue, est constituée d'un socle de schiste briovérien sur lesquels reposent en discordance des séries paléozoïques fortement métamorphisées. Que le magmatisme dans le massif armoricain au cours de l'arogenèse varisque se traduit au niveau de l'île Longue par la mise en place d'un...
21: Elsa, on comprend rien.
19: Vous visualisez? C'est très beau, la presqu'île de Crozon.
15: Ah ouais, oui. C'est vachement beau, moi j'adore.
19: Et ce schiste verbeux rappelle un peu l'opacité autour du nucléaire.
15: Oh non.
19: Trop technique, trop secret, trop diplomatique, trop sensible. Trop pour en débattre au Parlement ou en campagne.
15: Pourtant, dès les débuts du nucléaire, des collectifs se sont battus ici et partout face à l'installation de centrales, l'enfouissement de déchets.
17: Et ces collectifs ont souvent gagné. Alors, on avait envie de faire résonner quelques-unes de ces luttes avec celles d'aujourd'hui. Faire dialoguer les contextes d'hier et de demain et poser la question suivante, pourquoi et comment ne pas se résigner?
20: On en discutera avec Clara à distance depuis La Hague, Marie depuis Quimper et Roland en plateau avec nous.
15: Salut.
22: Bonjour à vous.
19: Donc Roland, tu as été toi à Plogoff à l'époque, tu es à Brest aujourd'hui et pendant tout ce temps tu n'as pas cessé de brandir l'argument de la dénucléarisation face aux discours et aux moyens guerriers particulièrement virulents en ce moment. Est-ce que tu peux nous dire comment tu en es arrivé à la lutte antinucléaire, dans quel contexte et où est-ce que tu agis maintenant?
22: Bon, en tant que Breton et de la pointe de Bretagne qui était visée pour installer des centrales nucléaires, bien sûr, depuis longtemps, avec beaucoup d'autres, on était mobilisés pour que ça se ne fasse pas chez nous. Je vous rappelle qu'aujourd'hui, c'est le 50e anniversaire d'Erdevin. C'était un des projets initiaux. Puis après, il y a eu Plogoff, il y a eu aussi Begenfried, il y a eu Plumoger. Enfin, on voulait en mettre une absolument dans la région. Mais bon, grâce à la mobilisation des habitants de la pointe de Bretagne, finalement, nous sommes préservés de l'énergie nucléaire civile. Par contre... nous sommes directement concernés par le nucléaire militaire. Parce que s'il y a eu vraiment des combats, des résistances contre l'installation de centrales civiles, sur le nucléaire militaire, ça a été beaucoup plus difficile. Je me souviens qu'à l'île Longue, à l'époque, il y a eu un collectif d'habitants de la presqu'île pour combattre ce projet, mais qui n'a pas eu beaucoup d'écho. Il faut se souvenir qu'à l'époque, il y avait une adhésion quasi unanime d'un point de vue politique pour la création d'une dissuasion nucléaire. Alors, dans un tel contexte, c'était assez difficile de s'imposer par rapport aux forces politiques nationales.
17: on fait un petit saut un peu plus au nord dans le Cotentin où on va retrouver Clara qu'on a enregistré il y a quelques jours pour faire résonner les parcours et les luttes et on lui a posé la même question, présenter un petit peu d'où elle vient.
10: Eh ben, je m'appelle Clara et je suis dans le collectif qui s'appelle Piscine Nucléaire Stop, qui est un collectif qui existe depuis 2021 maintenant. Et qui se réunit, qui s'organise et qui lutte dans la Hague.
16: Tu peux nous présenter un peu, pour les gens qui ne connaissent pas, les installations qu'on y trouve, un peu le paysage ou...
10: La Hague, c'est à la pointe nord-ouest du Cotentin, donc dans la Manche. C'est un territoire voilà, au bord de mer et qui est un territoire à la fois très rural et aussi très nucléarisé. C'est un territoire où il y a depuis les années 70, il y a eu du coup l'usine de retraitement. Donc c'est une usine où on reçoit les déchets des centrales nucléaires qui sont stockés du coup et retraités. Donc là, je mets des gros guillemets parce que voilà, finalement, c'est surtout du stockage de déchets radioactifs. Voilà, dans cette usine, il y a un centre aussi de stockage Andra. Donc là, il y a des déchets qui sont pareils depuis 50-60 ans. Il y a une centrale nucléaire donc de production d'électricité à Flamanville, où il y a trois réacteurs, et où il y a également donc l'EPR, qui est le dernier réacteur là qui a été construit, qui s'est finalement lancé il y a quelques mois avec 12 ans de retard quand même. Il y a eu 15 milliards d'euros en plus de ce qui était prévu à la base pour construire et mettre en route l'EPR. Et là, depuis, donc il a été lancé depuis décembre et il y a régulièrement des arrêts, des problèmes, des fuites, des incendies. Enfin, voilà, c'est quand même un réacteur qui marche pas très très bien. Et il y a aussi un arsenal de sous-marins à propulsion nucléaire. Donc on construit des sous-marins qui pourront du coup porter la bombe nucléaire à Cherbourg. Okay. Ce qui fait qu'on voilà, on est sur un territoire qui est extrêmement nucléarisé, qui a une concentration de radioactivité aussi très forte. En 2021, donc le collectif Piscine Nucléaire Stop, il s'est créé justement en réaction parce qu'il y avait des nouvelles piscines de stockage de déchets nucléaires qui avaient été annoncées. Donc c'est un projet qui a d'abord été porté par EDF. Et
16: pour stocker des combustibles usagés.
10: C'est voilà, ça. Pour voilà, recevoir des combustibles usagés, parce qu'avec ces combustibles usagés, en fait, on extrait du plutonium qui ensuite permet de produire du MOX, qui est du coup un combustible qu'on réenvoie dans des cœurs de centrales nucléaires et qui produit de l'énergie. Le problème de ce MOX, c'est que après avoir été utilisé, de nouveau, il produit des déchets qui sont hautement radioactifs, qui de nouveau reviennent dans les piscines de stockage à La Hague. Et qui peut-être un jour, si jamais malheureusement se fait ce centre à Cigéo à Bure, seront stockés donc du coup pendant 100 000 ans sous terre.
19: Et après ce petit tour dans le Cotentin, on a été à Quimper où on a rencontré Marie.
21: Et moi, je me suis en tant que scientifique, biologiste, pour moi le nucléaire, la première chose, quelle qu'elle soit militaire ou civile. Il y a une atteinte à la vie et vraiment une destruction actuelle et future de la vie sur Terre. Donc c'est la raison pour laquelle moi je me suis engagée. Le problème du nucléaire, c'est un problème de société en premier lieu, c'est-à-dire une société à qui on va raconter que le nucléaire c'est à la fois notre puissance de dissuasion et puis également... Le nucléaire, c'est une énergie propre, on la gère, on a un contrôle de cette énergie, et donc on est confronté à ces deux problèmes de l'énergie nucléaire. Alors, terrain de mensonge, ou de cache, parce que le nucléaire, c'est quelque chose d'extrêmement complexe. Et on a, enfin, les gens nous disaient, ben, quand on a installé les chemins de fer, les gens aussi étaient contre le chemin de fer, mais c'est pas la même chose. Et c'est là que je crois qu'on est à un niveau d'atteinte du vivant qui ne peut pas être acceptable, quel que soit le motif. On est dans une sorte de continuité, le nucléaire ne va pas s'arrêter, quoi. Ça ne s'arrête pas. Bon, les chemins de fer, on les a construits, puis après, ben, ça roule. Mais là, les centrales, c'est vraiment l'élément, je dirais, diabolique, parce qu'on ne le domine pas, ou on pense qu'on le domine, et en fait, on est victime de cette radioactivité qui ressort partout, quoi.

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0: 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Bien, Roland, donc avant de nous raconter les luttes sur le nucléaire, est-ce qu'on pourrait revenir un peu à la base? Est-ce que tu peux nous définir ce que c'est globalement, enfin, de façon très simple, s'il fallait expliquer le nucléaire aux enfants, comment tu ferais, toi?
2: Le nucléaire, c'est quelque chose de très dangereux. On nous l'a présenté comme une énergie d'avenir, mais comme l'a bien dit Marie-Nicolas, il y a tous ces effets nocifs, cette radioactivité qui est consubstantielle à cette énergie. Et puis, il y a cette capacité diabolique d'en faire des bombes nucléaires, c'est-à-dire des capacités de détruire en un instant la totalité de la vie sur la planète, compte tenu du nombre de ces bombes que l'on a accumulées. Bien sûr, il y a le danger nucléaire civil, et il ne faut pas l'ignorer, les fuites de gaz radioactifs, mais je dirais que c'est un peu une mort lente, alors qu'avec la bombe atomique, c'est une mort subite, et c'est une mort immédiate, et c'est une mort radicale et totale. C'est ça ce que je dirais, mais je ne sais pas si je le dirais, parce que je ne voudrais pas effrayer un enfant.
0: Oui, malheureusement, c'est pas vrai.
3: Est-ce que tu pourrais faire ce que tu nous avais très bien dit, un peu le lien justement entre nucléaire civil et militaire?
2: Oui. Ça, bon, parce que forcément, habitant à Brest, mon militantisme s'est engagé beaucoup plus sur le nucléaire militaire, sans oublier que les deux sont étroitement liés. On ne peut pas penser l'un sans l'autre, et l'un et l'autre se dépendent, sont interdépendants. Dans le processus de création de l'énergie nucléaire, on a besoin de l'uranium. Et l'uranium que l'on trouve sur Terre, c'est un produit rustique, basique, qu'il faut enrichir. Et entre l'enrichissement nécessaire pour faire du nucléaire civil et du nucléaire militaire, le processus est le même. C'est-à-dire, pour faire du militaire, il faut enrichir plus longtemps. Dans des centrifugeuses, on traite le matériau de base plus longtemps, et puis on passe d'un produit, un uranium enrichi pour l'énergie civile, à un uranium enrichi, beaucoup plus enrichi, pour l'énergie militaire. Et puis, à la sortie, comme l'a dit notre ami de La Hague, il y a le déchet. Et ce déchet peut être retraité. Et en le retraitant, on en sort du plutonium. Et plutonium, c'est une deuxième façon de faire une bombe encore plus efficace que celle faite avec l'uranium enrichi. Alors on a deux exemples, hein. Les bombes Hiroshima, qui sont en fait des expériences in vivo, hein, malheureusement...
0: In mortem.
2: Ouais, in mortem, ouais, complètement, oui, tu as raison de le dire. Mais malheureusement, ce sont des expériences, c'est incroyable qu'on ait pensé ça, quoi, de sacrifier la vie de centaines de milliers de personnes pour faire une expérience. La première, Hiroshima, c'est avec de l'uranium enrichi. 3 jours après, à Nagasaki, c'est avec du plutonium. Et les Américains ont testé ainsi quelle était la meilleure formule pour supprimer la vie sur la planète. Donc, alors, pour continuer, le lien entre le nucléaire militaire et le nucléaire civil, donc il y a dans le processus, hein, c'est le même. Dans la gestion politique, parce que c'est éminemment sensible comme activité, c'est la même instance qui dirige ça, c'est le commissariat à l'énergie atomique. Le commissariat à l'énergie atomique gère à la fois le nucléaire civil et le nucléaire militaire. C'est un département particulier pour le militaire, ça s'appelle la direction de l'armement, militaire, la direction des affaires militaires. Mais donc c'est exactement la même agence qui gère les deux. Et puis ensuite, à la fin, on a le même problème de déchets. Alors, on parle beaucoup, à La Hague, on parle beaucoup des déchets civils, qui sont les plus importants, mais il y a aussi des déchets militaires qui sont très importants. Ceux-là ne sont pas calculés parce que c'est une opacité totale sur cette réalité de l'activité militaire. Cependant, les chercheurs de l'ANDRA ont réussi à montrer que c'était 10% à peu près.
0: Peut-être, ANDRA, tu peux nous redire ce que c'est ?
2: Là, tu me prends un peu au piège.
0: C'est Agence nationale de...
2: Dis-le pour moi.
0: Agence nationale pour la gestion des déchets radioactifs.
2: Voilà, merci. Et donc, cet ENDRA a constaté ou a calculé que c'était 10%. C'est-à-dire l'équivalent, les déchets 160 000 mètres cubes, je crois, hein, de déchets militaires. Les déchets civils, c'est 1 million et quelques. Mais 160 000, ça fait l'équivalent de 50 piscines olympiques.
0: Là, tu parles du cumul de ce qu'on est arrivé aujourd'hui.
2: Oui, oui, mais bah, il reste forcément. Bien sûr, ça s'accumule depuis le départ. Ils sont toujours là. Hein.
0: Et on envoie tout ça à la Hague, alors après, les vieux missiles de Brest, ils partent à la Hague.
2: Alors, une grande partie part à la Hague. La partie qui correspond aux matériaux nucléaires de la bombe, apparemment, il retourne à Valduc. Valduc, c'est le centre en Bourgogne qui fabrique les têtes nucléaires, qui les entretient et qui les démantèle. Mais l'essentiel, autrement, part à la Hague, et notamment les réacteurs nucléaires des sous-marins nucléaires. Il faut savoir qu'actuellement, dans des piscines à l'arsenal de Cherbourg, il y a 7 réacteurs nucléaires. Et avec la génération actuelle qui va être désarmée bientôt, il y en aura 17. Ce qui fait que l'on dit que Cherbourg, parce que là c'est à Cherbourg que ça se passe, sera le centre nucléaire le plus important au monde avec 17 réacteurs nucléaires.
3: Du coup, toi, tu fais partie de l'Université européenne de la paix. Est-ce que tu peux nous expliquer ce que c'est, la restituer, disons, j'ai du mal ce matin, dans le contexte de la guerre froide, pourquoi elle est née ?
2: Oui, alors, effectivement, l'Université européenne de la paix, c'est une association bressoise qui a maintenant 35 ans, une association d'éducation populaire, d'éducation à la paix, qui s'est créée au tournant des années 80-90, à un moment où, vous vous rappelez, on parlait des dividendes de la paix. C'était merveilleux parce que c'était la fin de la guerre froide, donc on n'aurait plus besoin de s'équiper militairement et on allait pouvoir profiter de ces économies pour faire des activités utiles à la société. Et paradoxalement, à Brest, les gens ne voyaient pas ces dividendes de la paix forcément du meilleur œil. Pour une raison bien simple, c'est que le tiers de la population vivait des activités militaires. Donc, et c'est tout à fait compréhensible, d'abord le souci de chaque famille, c'est de trouver les moyens de subsistance. Donc nous, en tant que militants de la paix, on s'est posé la question, on peut pas rester comme ça et simplement applaudir à ce désarmement. Il faut aussi qu'on pense à nos concitoyens, de voir comment on peut les sortir de ces tracas que se posait ce désarmement. Et donc l'activité de l'Université européenne de la paix a porté initialement, essentiellement sur la reconversion des industries militaires. C'est-à-dire partant des savoirs, des techniques acquises ici sur Brest, comment on pourrait faire autre chose que du militaire. Ça a été le départ de l'association, la reconversion. Malheureusement, ce thème-là, il n'est plus d'actualité. Ça a duré une petite dizaine d'années. Dès le tournant des années 2000, on était reparti dans la relance des budgets militaires. Et donc, on a continué notre activité pour convaincre l'opinion que pour construire la paix, il y avait autre chose à faire qu'à construire des armes.
4: Alors, comme on est un petit peu revenu en arrière avec toi, on va le faire aussi avec Marie, parce que le temps passe. Et après, on fera une petite pause musicale où on verra si tu veux y réagir. Et on passera à la deuxième partie sur d'hier à aujourd'hui.
5: À Lyon, j'étais étudiante à Lyon. J'étais en maîtrise de biologie. Hein, et y avait eu des essais dans le Sahara. On était donc en 69. Le Sahara, l'Algérie, était devenue indépendante en 62. Et la France avait gardé l'autorisation pendant certaines années de continuer à faire ses essais dans le Sahara. Donc il y avait un mouvement qui s'appelait le MDPL, bon, qui organisait des manifestations de soutien et de, pour l'interdiction de ces essais. Et donc, on dénonçait là, cette mise en danger des populations lors des essais. Pour moi, en 69, c'était effectivement la bombe, puisqu'on n'aura que le programme Mesmer qu'on met en cause en 76. Et c'est là que commence effectivement l'installation sur tout le territoire, mais en particulier en Bretagne, des crins et du clin, c'est-à-dire des comités régionaux d'information sur le nucléaire ou des comités locaux d'information sur le nucléaire. Et notamment à Plogoff, bon, il y avait toute une équipe qui s'est intéressée à ça. Et puis donc le programme nucléaire sur la Bretagne, avec des programmes. Bah, Erdeven va fêter son 50e anniversaire de la lutte. Bon, puisqu'à Erdeven, ils avaient abandonné, ils ont visé d'autres sites en Bretagne, dont Plogoff. On faisait partie du clin. Donc on essayait d'animer les réunions publiques pour informer. Moi, j'appartenais au planning familial et on a fait une revue du planning familial concernant donc, l'atteinte en particulier des femmes par rapport à les radiations. Il y a eu beaucoup de femmes qui se sont impliquées. Hein, Plogoff, ça a été quand même un combat important des femmes parce qu'elles étaient... Elles étaient vraiment menacées et dans cette industrie nucléaire et de la radioactivité. Elles ont eu un rôle particulier parce qu'elles étaient présentes sur Plogoff, hein, notamment Plogoff, c'est quand même des marins. Les femmes se sont senties agressées sur leur lieu. Ben, au départ, c'était agressé parce qu'on allait y mettre un corps étranger. Puis avec l'information, ce que pouvait représenter la radioactivité et l'installation d'une centrale nucléaire au pied des falaises de Plogoff. Donc je pense que c'était ça, c'était une forme de résistance à la colonisation du territoire, en bout de territoire. Et voilà, donc c'est vrai qu'on était... elles étaient liées, mais au même titre que les médecins se sont mobilisés, qui eux aussi avaient le protégé la vie, hein, voilà. Les pêcheurs ben, protégeaient aussi la ressource. Et dans le livre, il y a justement une donnée qui a été faite sur les femmes, sur les hommes, sur voilà. Donc on a été ici, le lieu, enfin bon, on est à côté du palais de justice, quand il y a eu le procès des gens de Plogoff, ils étaient venus donc la matinée, parce qu'ils étaient convoqués au tribunal au début de l'après-midi, c'était en janvier, il faisait pas très beau, ils étaient tous avec leur fronde, et ils avaient décidé d'aller voir l'évêque pour... l'informer de la situation. Et la porte leur a été fermée. On leur a répondu que l'évêque était au courant, qu'il dînait à la préfecture. Et le berger de Plogoff a dit « Moi, je connais quelqu'un qui peut vous accueillir. » Et on a eu les 60 ici, dans la maison. Il y en avait partout, hein, 60 dans la maison. On leur a fait du café, etc. Et puis on avait une compagnie de CRS devant la porte. Voilà, donc ça, c'est comme ça. Mais on allait à Plogoff. Moi, j'y allais très régulièrement. Mes enfants étaient petits, donc, mais ils ont été aussi associés à cet engagement.

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2: La France est, depuis 1992, signataire du traité de non-prolifération, avec la volonté affirmée en préambule du traité de parvenir au plus tôt à la cessation de la course aux armements nucléaires et de prendre des mesures efficaces dans la voie du désarmement nucléaire.
0: Et beaucoup plus récemment, le traité sur l'interdiction des armes nucléaires a été signé par 122 pays sur 92 et il y en a plus de 80 qui l'ont ratifié. La France, elle, considère officiellement que le traité sur l'interdiction des armes nucléaires est un texte inadapté au contexte sécuritaire international marqué par la résurgence des menaces d'emploi de la force, le réarmement nucléaire russe, les tensions régionales et les crises de prolifération.
1: Alors, est-ce que toi, Roland, tu pourrais nous décrire un petit peu le contexte dans lequel on se trouve, dans cette crispation internationale, avec la menace nucléaire brandie un petit peu de tous les côtés?
3: Oui. Le combat pour le désarmement nucléaire est quelque chose d'essentiel. Et le fait que les deux tiers des pays qui constituent l'Assemblée générale de l'ONU aient signé ce traité d'interdiction des armes nucléaires veut bien dire que c'est une conscience universelle qu'il faut se débarrasser de cette arme nucléaire. Alors, pour les détenteurs de l'arme qui ont constitué toute une organisation, tout un système de défense autour de cette arme que l'on appelle la dissuasion nucléaire, bien sûr, ça va à contre-courant. Il faut bien avoir conscience que dans ces pays où s'est forgée cette architecture nucléaire, il y a un lobby qui s'est constitué et qui farouchement défend son précaré. Il est très difficile chez nous de convaincre l'opinion de la nécessité du désarmement nucléaire. C'est une illusion de croire que l'arme nucléaire, c'est une assurance vie. Je pense que c'est une assurance mort. Parce que si le conflit arrive, et tout peut conduire à une explosion, peut-être même non voulu, et même c'est peut-être le contexte le plus réaliste aujourd'hui, il ne faudrait qu'un fou pour imaginer lucidement d'appuyer le bouton, mais il peut y avoir des erreurs d'interprétation. On en connaît déjà plusieurs exemples dans les années passées. Il y a là un risque que l'on ne devrait plus courir. Il faut absolument supprimer cette arme nucléaire. Et c'est le combat que nous menons tous les anti-nucléaires pour y arriver. Ce combat, nous le menons en France pour que notre gouvernement, c'est la position des gouvernements successifs, d'ailleurs, qu'ils soient de droite ou de gauche, changent leur position et s'alignent sur la volonté largement majoritaire des peuples du monde. C'est le combat donc qui est mené au niveau international par l'organisation ICAN. ICAN, hein, le jeu de mots de la reprise du terme de Obama, qui est ce regroupement d'associations, d'organisations anti-nucléaires qui a abouti à faire signer ce traité à l'Assemblée générale. Et nous sommes dans cette démarche ici en France pour mobiliser l'opinion pour que aussi nous nous alignions sur cette position majoritaire.
2: Peut-être sur le TNP et le traité d'interdiction des armes nucléaires, CIAN, est-ce que tu peux revenir rapidement sur la différence entre ces deux traités et...
3: Il y a un niveau supplémentaire dans le traité d'interdiction des armes nucléaires. Dans le TNP, c'était une volonté de non-prolifération. C'est-à-dire, c'était un traité qui allait assez bien à ceux qui étaient déjà possesseurs de l'arme nucléaire. En fait, c'était pour leur assurer en quelque sorte le monopole. Bon, c'était quelque chose qui n'était pas inutile quand même, parce que le danger du cataclysme nucléaire, il se multiplie effectivement avec le nombre de détenteurs de l'arme nucléaire. Donc, il y ait un contrôle étroit et qu'il n'y en ait pas de nouveaux de nouveaux pays à rentrer dans ce schéma nucléaire, c'était une bonne chose. Mais il n'allait pas assez loin dans la volonté de supprimer l'arme nucléaire. Alors, il y avait bien l'article que tu as cité qui disait les pays détenteurs de l'arme nucléaire s'engageaient aussi progressivement à désarmer. Et puis on a vu que non. Hein. Ce qui se passe, c'est que tous les pays et les grandes puissances dotées de l'arme nucléaire ont continué à entretenir leur arme nucléaire. Alors en nombre, ça n'a peut-être pas varié ou ça a peut-être diminué, mais en puissance. Ça, on parle jamais de la puissance. Là, ça a augmenté. Le missile M51 est beaucoup plus puissant que le missile M4 auquel il a succédé. Alors, il y en a peut-être moins, mais ils sont beaucoup plus puissants. Alors, bon. Donc, le Tian, c'est une étape supplémentaire. C'est l'arme nucléaire est mise au banc de la société et elle doit disparaître. Il faut la détruire. Donc les pays qui s'engagent à le signer sont dans cette démarche d'élimination de l'arme le plus rapidement possible.
4: On a parlé un peu du fait que tu militais à l'Université européenne de la paix, mais tu es dans un autre collectif aussi, le CIAN, c'est ça, parce qu'on parlait des sigles.
3: Oui, oui, bah justement, le CIAN, le TIAN, le CIAN.
5: Ouais. C'est le ICAN en anglais, c'est ouais, la même. Voilà, on peut peut-être dire ce que ça signifie.
3: Le CIAN, c'est le collectif
5: international, du coup, le I, ah ben...
4: international du Finistère.
3: Non, ça y est. J'étais en train de mélanger avec ICAN. Le CIAN, c'est le collectif pour l'interdiction des armes nucléaires. Okay. Et alors, nous, c'est le CIAN 29 en Finistère. Pourquoi on a constitué ce collectif? Bon, ce n'est pas la peine de vous raconter l'histoire. Il y a suffisamment de raisons de se mobiliser contre l'arme nucléaire en Finistère. Donc, c'est un collectif qui s'est créé tout de suite à partir de 2017, lorsque les États, 120 États à l'Assemblée générale, ont voté l'interdiction des armes nucléaires. On s'est dit, bon, ben. C'est un bon tremplin pour nous pour développer le militantisme que les uns les autres menaient dans leur coin. Et donc nous sommes regroupés en collectif à l'initiative du Mouvement de la Paix et de l'Université européenne de la Paix. Là-dessus se sont greffés plein d'organisations qui sont dans la même démarche de paix, des organisations politiques, des syndicats et des associations. On doit être une bonne quinzaine de mouvements qui se sont agglomérés pour mener ce combat en Finistère.
5: Et aujourd'hui, à l'Université européenne de la paix et aussi dans le cadre du CIAN peut-être, quelles sont vos actions au quotidien?
3: Bon, au quotidien, peut-être pas, mais nos actions tout au long de l'année, c'est de sensibiliser l'opinion parce que pour changer les comportements des élus, eh bien, il faut que la population se mobilise et pousse nos élus à changer leur attitude. Certains évoluent, heureusement, mais on n'est pas encore arrivé au stade du renversement. Nous, ce que l'on voudrait déjà, la première chose, c'est que ce débat rentre dans la société. Mmh. Il est complètement court-circuité, il est complètement refermé. C'est de la prérogative du président de la République. Alors à partir de là, on n'en parle pas. Ce sont des décisions du prince. La population n'est pas concernée. C'est comme aujourd'hui, si on va en guerre ou pas. Éventuellement, l'Assemblée peut être invitée à y réfléchir, si le prince le veut, mais simplement selon son bon vouloir. Donc nous, c'est une mobilisation de l'opinion, alors à partir de documents, de films militants sur cette question-là. Nous avons aussi une action pour convaincre les municipalités de signer un appel pour que notre pays adhère au traité d'interdiction des armes nucléaires. C'est important, les municipalités, parce que l'arme nucléaire, c'est une arme de terreur qui vise les villes. On dit, si vous me menacez, on fait sauter votre capitale. Donc il est important, les villes sont directement concernées. Et nous, ici, Brest et la région, on est aussi directement concernés. Hein. Soi-disant, ça nous protège, mais non, ça ne nous protège pas, l'arme nucléaire. S'il y avait un conflit, on serait en première loge, bien évidemment. Donc, on essaye de travailler au niveau des villes pour qu'elles signent ce traité, pour qu'elles appellent la France à signer ce traité. Et des villes importantes, c'est pas, ont signé cet appel. Paris en premier. Et oui, parce que Paris, c'est une cible évidente. Mais aussi Lyon, mais aussi Montpellier, mais aussi Grenoble, mais aussi Tours, mais aussi Bordeaux. On est dans cette démarche. Alors, on est aussi dans cette démarche à Brest, mais c'est compliqué. C'est compliqué pour les raisons que l'on sait.
4: On peut peut-être réécouter Marie, avec qui on a continué à discuter à Quimper, avant d'écouter Clara.
6: Alors ce matin, là, c'était le mieux, là, quand j'étais à 10h, quand je vous attendais. L'Europe demande à chaque Français de préparer un sac à dos d'évacuation. Prépare les gens à une guerre. C'est fou. On est en train de préparer les gens et de leur faire accepter aussi qu'ils vont être obligés de mettre au panier pour une dissuasion nucléaire. On a dans chaque pays une bombe, une cocotte minute qui peut servir de cible. Non, c'est pris. Alors ça, les gens commencent quand même à... Enfin, on milite quand même, on est militant, donc les gens, oui, sont conscients de ça, mais c'est cette construction de la dissuasion nucléaire qui a produit ça. Terrible, c'est pas en mon nom. Voilà, moi je dis pas en mon nom. Mais... Non, c'est... Je sais pas, moi, ça... Faut mieux pas, à des moments, il faut pas... Enfin, moi je dis un nucléaire... Enfin, un technicien dans le nucléaire, enfin un ingénieur, ceux qui produisent la bombe, ou qui fabriquent, ou qui passent leur vie à fabriquer de la bombe, ils n'ont jamais vu une fleur ou l'explosion du printemps, là, je pense, là, mon kiwi là, qui explose. Là. Ils ont pas vu, c'est pas possible, quoi. On va parler d'un... Enfin, quand même, on peut en parler, parce que c'est quelque chose qui... dont vous avez certainement eu écho, c'est l'histoire Un jour sans fin du livre de Jean Covici, qui est un livre, moi je trouve, très intéressant sur le problème de l'énergie, mais qui va banaliser l'histoire de la centrale nucléaire. C'est un mensonge, quoi. C'est un mensonge. Et là, il y a 1 million de lecteurs. Et c'est terrible, parce que ça, les jeunes, ils sont à fond dedans. Bon, ils lisent plus de BD que nous. Et puis, il est intéressant, il est technique, il est tout ça. Mais il est dans la négation de ce que peut représenter la radioactivité, la bombe atomique, les centrales. Il faut dire que c'est propre, il faut dire que... Ben, c'est décarboné. Alors maintenant, on est dans cette notion, on s'aperçoit que on a besoin du nucléaire parce qu'il faut de l'électricité et en faire partout, et que ce nucléaire n'est pas dangereux parce qu'il est décarboné. Et on oriente l'attention des gens sur un phénomène de réchauffement climatique, alors qu'en définitive, la pollution radioactive, elle existe quel que soit l'élément nucléaire qui est traité, que ce soit la bombe ou que ce soit les centrales nucléaires. Voilà. Mm. Mais moi, je suis assez... Comme dit Chantal,

0: dans tous les collectifs qui se mobilisent contre le nucléaire là-bas, et notamment dans Piscine Nucléaire Stop.
1: Au début, quand le collectif s'est créé, c'était EDF donc qui annonçait une, puis sûrement deux piscines de stockage de déchets nucléaires. Et les piscines, en fait, à La Hague, ces piscines de stockage de déchets radioactifs, elles commencent à être pleines. Et donc, en 2021, EDF annonce vouloir construire des nouvelles piscines pour accueillir de nouveaux déchets radioactifs. Et ça a été un peu comme la goutte d'eau qui a fait déborder le vase, on va dire ici, qui a fait déborder la piscine. Il y a quand même des habitants qui se sont réunis et qui ont monté ce collectif contre ces nouvelles piscines. Un peu la spécificité quand même au départ de ce collectif, c'était justement d'essayer d'attirer et de venir vraiment mettre en question le fait de poursuivre l'accueil de déchets, enfin le fait que La Hague soit vraiment une poubelle nucléaire de plus en plus grande, et ouais. De se dire, en tout cas au-delà de la question de pro ou anti-nucléaire, de dire nous ce qu'on vient mettre en question, c'est le fait qu'on vient tout centraliser aussi dans La Hague, qu'on vient continuer à gonfler et à grossir ces poubelles nucléaires. Et du coup, on invitait quand même les personnes à venir se questionner. Et au début du collectif, il y avait des personnes qui étaient plus ou moins proches d'Orano. Et en tout cas, le parti pris, ça a été de dire un peu en contre-pied avec d'autres collectifs ou d'autres associations qui existent déjà dans La Hague, qui sont clairement anti-nucléaires, de dire bah, nous, on est un peu au-delà de ce clivage. On vient aussi questionner le fait qu'on se pose pas de questions sur le fait de recevoir et de continuer à recevoir des déchets et le fait que le nucléaire soit la seule perspective en fait économique de la région. Et aujourd'hui, du coup, là, on a appris depuis, c'était dans les tuyaux depuis un peu mars dernier, mais ça s'est confirmé en octobre là que finalement c'était Orano qui reprenait la main sur ce projet. Et avec un projet beaucoup plus grand. Enfin, donc là, ils ont appelé ce projet Aval du futur. Et c'est un projet qui comprend à la fois une nouvelle usine de retraitement avec trois piscines de stockage de déchets nucléaires.
2: D'accord.
1: Une usine de fabrication du MOX, alors que jusqu'à maintenant, le MOX, il se fabriquait à Marcoule. À La Hague, se faisait l'extraction du plutonium, mais le MOX se faisait à Marcoule. Donc là, l'usine, ce serait à La Hague. Et une prolongation des installations qui existent actuellement au-delà de 2040, alors que a priori l'usine à un moment donné elle devait s'arrêter. On a aussi appris récemment là qu'il y a des landes qui ont été vendues à Orano en dehors de l'enceinte d'Orano, donc Orano est en train d'acheter des terres. Donc ça c'est symboliquement pour nous aussi c'est hyper hyper dur aussi quoi de se dire que là il y a vraiment une expansion d'Orano enfin alors qu'Orano c'est déjà énorme enfin c'est vraiment des hectares et là de voir qu'ils achètent des nouvelles landes sur le plateau de La Hague. Donc là le collectif on a fait une requête en justice pour s'opposer à cette vente, parler des nouveaux projets Orano, le fait qu'il y a aussi ces landes qui aient été achetées et le fait qu'il y ait l'événement cet été, on espère aussi se rendre plus visible quoi. Il y a aussi cette envie nous de faire exister une opposition sur le territoire ouais, et de la rendre visible quoi, de la faire connaître,
2: peut-être,
1: de redonner un peu vie à ce mouvement de contestation du nucléaire, voir qu'il a des formes aussi différentes selon les territoires, selon les projets, mais aussi qu'on peut trouver aussi à faire un peu front commun ensemble aussi quoi, parce que c'est toujours pas que simple de lutter contre comme ça le géant du nucléaire.
2: Et bah, à bientôt à La Hague alors.
1: À La Hague cet été.
2: Merci beaucoup. Salut.
1: Ciao.
0: Et ce qu'on n'a pas entendu et que Clara nous a raconté, c'est qu'il y a toujours entre 100 et 200 personnes à venir aux événements organisés par Piscine Nucléaire Stop et toujours entre 10 et 15 personnes dans le groupe historique le plus solide, celui qui se réunit toutes les semaines depuis 2021. Alors c'est peu, mais ça tient. Et en tout cas, c'est assez pour monter cet été 3 jours de camp, d'action, de concerts, d'ateliers et de discussions dont on vous reparlera. Et c'est assez pour que le mouvement enfle et ne s'éteigne jamais dans un paysage que Xavier Gauthier connaît bien quand elle s'adresse à Greta Thunberg en 2022.
3: Chère Greta Thunberg, dès que je t'ai entendu lancer ton premier appel, la véhémence de ta voix, la justesse de ton propos, l'intensité de ton apostrophe m'ont convaincu que tu étais une sorcière. Moi qui suis une vieille sorcière du siècle dernier, je te vois comme une jeune sorcière, rebelle et savante,

Tu as fait lever en moi un fol espoir, comme si tu me donnais la main à travers les générations. Tu as été bouleversé, j'imagine, comme moi-même j'ai été bouleversé, comme nous avons été des millions à être bouleversés en regardant la photo d'un ours tenant tout juste sur un petit iceberg en train de fondre. Il va mourir, il va s'enfoncer, au secours, il faut agir. Mais personne, presque personne, je le crains, n'est bouleversé en apprenant que plus de 8000 tonnes de combustibles irradiés, plus de 55 tonnes de poudre d'uranium, des milliers de mètres cubes de déchets sont sous nos pieds dans le nord de la presqu'île du Cotentin, ce pays qui était pâturage, que plusieurs millions de litres de rejets liquides radioactifs sont dispersés dans le Raz Blanchard, là, dans la mer. Un ours, oui, c'est touchant, mais les papillons, tu ne sais pas? Quand la centrale nucléaire de Fukushima a explosé suite à un tsunami, tu n'avais que 8 ans, mais tu devais être déjà très curieuse de savoir et capable d'indignation. Tout de même, sais-tu que, jusqu'à 200 km de la catastrophe, les papillons bleus ont les ailes atrophiées, courbées, en surnombre, les antennes difformes, les yeux bosselés, la couleur altérée? Pas grave. Mais sans antenne, pour explorer leur environnement, ces insectes sont mal. Ce sont seulement 12% des sujets qui sont atteints. Oui, mais à la génération suivante, les mêmes anomalies sont relevées sur 18%. À la troisième génération, plus de 33%. Et à la suivante, 52%. Les dommages sont génétiques. Le nucléaire est sournois. Il progresse à travers le temps, à travers les siècles. Or, nous voulons des ours, nous voulons des coquelicots, nous voulons des papillons. Pendant ce temps, les paysans ukrainiens pauvres tentent d'abattre des dizaines de loups radioactifs et enragés qui les attaquent le soir près de la zone d'exclusion de Tchernobyl. Ils ne peuvent même pas vendre les peaux qui sont contaminées. Pendant ce temps, les éleveurs touaregs sont expulsés de leur territoire. Les terres et les eaux nigériennes subissent les pollutions radioactives liées à l'extraction de l'uranium nécessaire au chauffage électrique des Français. Ni vu ni connu, en 2010... Areva déverse 200 000 litres d'effluents radioactifs à seulement 3,5 km de la ville d'Arlit. Et les fausses couches sont légion. Et les autochtones sont la proie de maladies étranges. Pourquoi une telle indifférence au mal souterrain? Pourquoi un tel déni? Parce qu'il n'y a pas d'image? Parce que la radioactivité ne se voit pas? Qui s'inquiète des 150 000 tonnes de déchets radioactifs déversés dans l'Atlantique? Qui dénonce les 17 000 tonnes qui gisent à 100 mètres de fond dans la fosse des Casquets, à La Hague? Le plastique, au moins, on le repère. Chère Greta Thunberg, toi, tu n'es pas dans le déni. Tu dis clairement, il faut s'instruire, il faut écouter les scientifiques. Tu relais magnifiquement le rapport du GIEC. Mais tu n'as pas connaissance des analyses du GSIEN, le groupement de scientifiques pour l'information sur l'énergie nucléaire? Ces savants expliquent que, malgré toutes les recherches faites depuis qu'on s'est lancé dans le programme nucléaire, donc depuis les années 50, aucune solution n'a été trouvée pour l'élimination des déchets.

0: Et oui, alors ça, ce qu'on vient d'entendre, c'est ce qu'on a aussi entendu au tout début d'émission. C'est tiré d'un un film qui s'appelle The Atomic Café, que vous pouvez retrouver sur YouTube et qui raconte comment la propagande états-unienne s'est formée dans les années 60 autour des attaques atomiques, enfin de la bombe atomique. Et cette espèce de gag sur qu'est-ce qu'il faut faire quand une bombe atomique nous tombe dessus, bah juste se mettre, se protéger avec sa veste en jetant par terre.
1: Alors on aurait pu parler de la pile, des maladies radio-induites, du collectif des mères en colère, des brûlures sur la peau, du réchauffement climatique et de ses possibles effets sur l'impossibilité de refroidir les réacteurs. Mais justement, on vous propose de se retrouver fin avril, le 26, pour un événement en public pour une deuxième émission sur le sujet, où l'on entendra parler de menhirs et de trains, suite de la projection du film du collectif Les Scotcheuses, Après les nuages.
2: Ça se passera à l'Opérette, au Café de l'Ancre, pour celles et ceux qui sont pas trop loin d'ici.
0: Alors, très bientôt, Roland, tu as quelque chose à nous annoncer, donc ?
3: Oui, deux choses. D'abord sur ce qui concerne le sujet d'aujourd'hui sur le nucléaire et la dernière intervention de l'adresse à Thunberg. Les effets sur l'environnement, c'est catastrophique. N'oublions pas aussi le gaspillage économique derrière tout cet investissement. Je vais vous donner un exemple. Un missile M51. De temps en temps, on en lâche un pour voir s'il fonctionne toujours bien. Et puis, bien sûr, on le perd dans l'Atlantique. Un missile M51, ce gaspillage d'essai, ça coûte 120 millions. 120 millions perdus dans la mer. 120 millions, c'est l'équivalent de 100 appareils de centré d'imagerie à résonance magnétique, qui sont extrêmement importants pour la santé. Donc il faut aussi bien prendre en mesure le gaspillage économique qu'il y a derrière ce système nucléaire. Alors, si l'on revient à la relation avec le monde et la paix, le nucléaire, c'est construire un monde de paix dans la terreur. Et c'est tout l'inverse qu'il faut faire, bien sûr, on ne peut pas rien construire durable comme ça. Construire un monde de paix véritablement durable, c'est un monde dans lequel on construit des accords entre les gens plutôt que l'on construit des rapports de force et de violence. Et pour ça, on a une institution que la collectivité humaine a créée, c'est l'ONU. L'ONU, c'est l'enceinte justement où l'on doit construire ces relations pacifiées au travers d'un droit international communément admis par toute la collectivité. C'est la seule façon de fonctionner, autrement on revient à la barbarie, on casse la table et c'est le rapport de force, c'est la jungle et le lion dans la jungle comme on est en train de le construire aujourd'hui ou de le laisser construire avec nos puissants aux manettes actuellement. Alors, il se trouve que cette année, c'est le 80e anniversaire de la création de la Charte des Nations Unies et de l'ONU. Et à ce titre, l'Université européenne de la paix a décidé de faire un grand séminaire qui va se tenir la semaine prochaine dans les locaux de l'université, jeudi, vendredi et samedi.
2: À Brest,
3: sur le thème « Forger la paix, prévenir les guerres ». Et derrière ça, c'est comment peut-on refonder ce système créé en 1945 pour qu'il s'impose comme autorité au niveau international aujourd'hui. Comment repenser l'ONU, une ONU pour un monde où nous puissions tous vivre et assurer un avenir aux générations qui vont nous succéder. Donc ça sera jeudi avec une intervention de Pascal Boniface, un géopoliticiens que l'on connaît bien. Vendredi, déjà une table ronde avec Monique Chemillet-Gendreau, qui est une professeure de droit international qui intervient très souvent à la Cour internationale de justice, et Jacques Fatt, qui est un géopolitologue. Et le samedi, des ateliers avec des étudiants de l'université qui travaillent avec nous sur cette réflexion.
4: Et on peut dire aussi que les 11, 12, 13 avril, il y a les 50 ans de la lutte à RD20 dans le Morbihan.
2: Alors il y a beaucoup à dire, c'est pour ça qu'on refera une autre émission. Il y a beaucoup à voir, à entendre sur un sujet qui est très vaste. On n'a plus beaucoup le temps de citer trop de ressources, mais on va les mettre dans l'article de l'émission. Et puis, bah, allez fouiller aussi le site de l'Université européenne de la paix, burburburinfo, comitécentral.noblog.org, piscinenucléairestop.fr, sortirdunucléaire.org, etc., etc.
0: Et dans cette émission, on a entendu des extraits de Erwan Radioactive, Cheval Magique, Les Lampadaires du Nucléaire, et en tapis Future Mort, Keep Breathing, et lecture du texte Retour à la Hague, Féminisme et Nucléaire de Xavier Gauthier.
4: Et on vous dit au mois prochain, on filera la thématique pour parler d'anciennes luttes et des combats actuels de Brennilis à Bure en passant par le Morbihan. Et d'ici là, paix et combativité.
1: Et bisous.
0: Salut.
1: Merci Roland.
2: Merci. 106.3 fréquence
5: parisienne. Et puis sur les médias, bah, il existe des médias, j'allais dire, différents. C'est-à-dire que pour la radio, bah, il y a la copine de fréquence radio-éditoriale, il y a Radio Libertaire. Enfin bon, il existe d'autres radios
1: 106.3 FM.
5: Que les centres éternels européens, RTL, France Inter et autres cochonneries.
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10: 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Aujourd'hui dans les archives, rediffusion de l'émission Hypotypose de 1993 présentée par Armelle Lefebvre et Jean Martelat, une émission philosophique qui n'existe malheureusement plus sur FPP. Il est question dans l'archive qui vous est proposée aujourd'hui de mondialisation et de mondialité. Il s'agit d'une numérisation de cassettes audio anciennes, donc, et la bande-son étant parfois détériorée, il y a un ou deux passages manquants, mais je vous ferai signe le moment venu. Bonne écoute et bon cogitum. À tout à l'heure.
11: Mondialisation, dont on va montrer que même si depuis une dizaine d'années elle est devenue un lieu commun, c'est en fait une lame de fond qui parcourt largement les quatre derniers siècles, même si elle trouve son intégration,
12: sa formulation terminale
11: au début du XXe siècle.
12: Bon, émission à la fois continuité, ouverture et peut-être aussi clôture, en tout cas, de cette espèce de manifeste qu'on a entrepris depuis le début. 3-4 parties, le problème du monde clos, le problème donc de la contemporanéité, du socle, donc, j'ai envie de dire, des incidences manifestes de cette mondialisation.
11: C'est-à-dire du problème de la relation entre le global et le local aujourd'hui.
12: Et puis, les assises, c'est-à-dire qu'on a parlé de mondialité, mais la mondialité, elle est construite, elle est bâtie, elle est mise en œuvre par ce qu'il faut appeler le capitalisme, c'est-à-dire, en fait, par une façon très très particulière de produire des marchandises, une façon très particulière de penser les relations qu'on a par rapport à, justement, comment organiser plutôt l'économie, comment organiser les échanges, etc. Une troisième partie, maintenant, qui, elle, va expliciter, explorer un peu quels sont les discours, quels sont les modèles idéologiques, les modalités techniques qui sont en œuvre dans le capitalisme, c'est-à-dire comment le capitalisme lui-même produit des façons de voir le monde, des façons de construire les choses. Et puis enfin, pour terminer, mais ça c'est devenu quasiment régulier maintenant, les hypotyposes qui sont concernées, ce qui permettra à ce moment-là de produire et de poursuivre ce cycle des hypotyposes.

0: La clôture du monde, dimension planétaire et horizon, en fait, quels sont les aspects les plus manifestes, les plus connus, les plus courants qu'on a de cette mondialisation, de cette mondialité, c'est-à-dire, en fait, quelles sont les figures contemporaines, la forme en tout cas contemporaine que prend notre civilisation, d'abord son extension comme civilisation planétaire. Alors, dans la dernière émission sur la Renaissance, on avait montré, souligné un petit peu comment c'était produite, comment c'était mise en œuvre de façon croissante, cette structure. Et surtout, c'est voir comment cette planétarisation, qui passait par l'image du colonialisme, eh bien, cette planétarisation, en fait, aboutit au déploiement à l'échelle planétaire, maintenant, d'un système très particulier, qui est le système capitaliste, qu'on reverra par la suite. Donc là, il faut surtout, moi je ne sais pas, regarder un petit peu les choses, peut-être un peu des évidences, peut-être des choses connues, mais connues de façon, j'ai envie de dire, ponctuelle, locale. En fait, regarder les choses d'une façon peut-être très particulière.
1: Peut-être
0: à la fois
1: légère.
0: Oui, peut-être légère, mais aussi dans sa dimension dramatique. La mondialisation et la mondialité, c'est d'abord au XXe siècle un bouleversement total, un bouleversement radical, c'est-à-dire que, moi je pense au manuel de philosophie par exemple, on est passé d'une société... une société où le cheval, le transport dit hippomobile, c'est comme ça que ça s'appelait à l'époque, était le principe de base, était le fondement même du système de déplacement, et puis on est passé par la machine à vapeur, et puis très vite ça va être l'avion.
1: Ça c'est la vie de Jeanne Calment qui nous raconte.
0: Quasiment, c'est-à-dire qu'effectivement, il se trouve que c'est une personne qui vit, j'ai envie de dire, avec une longueur de vie exceptionnelle, 120 ans. Maintenant, effectivement, on a affaire maintenant à un bouleversement extrêmement brutal. Alors, extrêmement brutal sur la vie d'une seule personne, c'est vrai, mais en même temps, extrêmement ponctuel pour les gens qui naissent. Il faut savoir que, par exemple, des gens qui ont 18 ans aujourd'hui, ou 17 ans, la guerre froide, c'est-à-dire cette espèce d'énorme guerre de 45 millions de morts qui a opposé les États-Unis et l'URSS, guerre implicite, guerre silencieuse, j'ai envie de dire, ou par conflit interposé. Cette guerre froide est devenue quelque chose de totalement historique, or que quelqu'un qui a une trentaine d'années doit se souvenir, quand il avait lui justement 18 ans, de cette espèce de grande paranoïa qui avait traversé l'Europe, à l'époque où Ronald Reagan était au pouvoir et où il déployait des Pershing pour faire face aux SS-20 soviétiques installés en Allemagne de l'Est. À l'époque, on passait de la guerre nucléaire totale à la guerre nucléaire tactique, c'est-à-dire l'utilisation de petites bombes atomiques, toutes petites, pour éliminer une centaine de chars, et qui posait la question, effectivement, est-ce que le contrôle nucléaire doit passer aux politiques ou directement aux hommes de terrain, aux militaires. Alors, il y avait une grande panique. Alors, tous ces problèmes-là, aujourd'hui, évidemment, sont très très vite évacués, parce qu'on se dit, bon, mais ça, ce n'est plus vrai, ce n'est plus pertinent. Il y a d'autres problèmes, le problème de la dissémination nucléaire.
1: On pourrait penser que la mondialité, justement, est quelque chose qui fait passer en une dizaine d'années toutes les préoccupations politiques d'une forme, d'une structure à une autre. On passe de la structure bipolaire, de la guerre froide, à une structure dans laquelle la guerre froide, à la limite, n'a plus aucun sens, si ce n'est qu'un rêve paranoïaque de la génération précédente.
0: Oui, avec
1: alors, il y a deux aspects de la mondialité. Il y a deux aspects comme ça, un peu effet de surface. Il y a l'aspect raccourcissement des distances, et puis il y a son complément, la clôture du monde. La clôture du monde, moi, je pense à un bouquin de science-fiction célèbre d'Isaac Asimov, dans lequel il dit quelque chose qui est une évidence. À partir du moment où la Terre est condamnée à rester isolée, à partir du moment où il n'y a pas de conquête spatiale, eh bien la seule chose qui reste à faire, ou la seule chose qui a lieu insensiblement, c'est un énorme fourmillement dans les sciences humaines qui devrait permettre, ou qui essaye de permettre, ou qui espère, ou qui décide de trouver des solutions sur place. Ça, c'est de la science-fiction, c'est
0: Asimov. Je suis pas tellement convaincu que ce soit de la science-fiction. Quand on regarde justement le progrès, donc c'est vrai qu'on sort d'une société qui a mis les sciences exactes j'ai envie de dire, au centre de tout. Alors, on en a parlé un peu la dernière fois sur le problème de la science, la scientificité du monde, etc., la rationalisation. Tout cet énorme progrès eh ben, au XXe siècle, a donné lieu à une transformation totale de la société. Maintenant, tu parlais de Jeanne Calment, y a le problème, effectivement, on a inventé, on a introduit le transport ferroviaire, on a introduit des bateaux qui vont très très vite, on a généré, inventé l'avion, et puis ses développements énormes, la télévision, j'ai envie de dire l'informatique depuis maintenant 80, depuis les années 80, il y a une informatisation très concrète, très, oui, très quotidienne.
1: C'est le dernier des grands bouleversements scientifique et technique
0: et industriel, oui,
1: de la quotidienneté, en tout cas
0: de la quotidienneté. Mais le problème, c'est que donc cette espèce d'énorme chamboulement, tout le monde a l'air de dire ah bah oui, c'est le grand chamboulement, mais ce chamboulement est en train de s'arrêter, de se stopper, parce que ce qui se passe, c'est qu'on a affaire à une société qui maintenant, quoi qu'elle fasse, qu'elle soit un développement, qu'on développe le téléphone sans fil, avec fil, dans une montre, dans la poche, ou qu'on ait des voitures, j'ai presque envie de dire, même à la limite, en rêvant un peu, en utilisant la technologie des matériaux supraconducteurs, avoir des voitures magnétiques qui flottent à 50 cm du sol, ça sera quand même la bagnole, et la bagnole est déjà introduite, elle a généré un bouleversement, mais les bouleversements consécutifs maintenant, c'est-à-dire les bouleversements qui sont l'élargissement de ces techniques, ne seront pas des transformations majeures de la société.
1: Voilà, alors ce qu'on appelait progrès, c'était un espèce de mouvement linéaire d'avancement, de résolution des problèmes, et la fin du progrès, ça correspond à un questionnement, la fin de ce progrès linéaire, ça correspond à un questionnement plutôt sur qu'est-ce qui va advenir après l'essoufflement de tout ça. Comment tout ça va pénétrer à l'intérieur de la société, et c'est presque un problème de gestion.
0: Ouais, ben
1: c'est
0: oui,
1: ça.
0: Parce
1: en
0: que
1: cas,
0: oui,
1: en fait, ça, en fait ce que tu sais, tu dis c'est pas de la science-fiction, la science-fiction c'est pas du fantastique, la science-fiction c'est simplement une extrapolation littéraire avec des formes plus caractérisées, plus exagérées de ce qu'on vit tous les jours.
0: Mais quand tu parles de bouleversement des sciences humaines, c'est vrai que c'est le grand défi, c'est vrai que c'est le grand défi scientifique, entre guillemets, du 21e et du 22e siècle à la limite, c'est qu'effectivement, on a au niveau de la science, des sciences dites exactes, nous n'avons plus rien à attendre. Je veux dire, les transformations, elles ont eu lieu. Les seules choses qui seraient susceptibles de bouleverser totalement la société actuelle, de bouleverser totalement la structure même de notre civilisation, comme le 20e siècle l'a fait, ça serait effectivement l'ouverture aux étoiles, c'est-à-dire que demain on peut soudain, on a des milliers de planètes à coloniser, ça serait la dégravitation, alors éventuellement avoir des villes volantes, avoir donc toute une énorme technologie qui s'appuierait sur tout ça, mais pour l'instant la science est très très loin de même pouvoir envisager, voire carrément à récuser l'hypothèse même ou la possibilité même de le faire. Donc le seul grand défi, j'ai envie de dire, c'est vraiment le défi des sciences humaines qui sont toutes neuves, qui viennent de sortir de la philosophie, qui viennent de s'autonomiser, ce qu'on avait appelé les néo-philosophes dans la première émission. Ça, c'est effectivement, alors là, c'est ce que tu disais, les sciences humaines sont véritablement le socle et l'enjeu d'une recherche. Alors, est-ce qu'elles doivent prendre l'image de la scientificité, c'est-à-dire, est-ce qu'elles doivent être des sciences au sens classique du terme? Je ne crois pas, en tout cas, je ne pense pas qu'on soit en désaccord là-dessus. Mais en tout cas, ce défi est vraiment double. C'est qu'on a d'un côté, j'ai envie de dire, toute la sociologie et toute la psychologie à inventer, et de l'autre côté, il faut savoir que notre société est faite, elle est constituée, la transition a eu lieu, Jeanne Calment peut mourir, elle a vu le nouveau monde, et ce nouveau monde est installé, il a des dimensions planétaires, il a une technologie qui, même si elle se précise, s'affine, ne sera plus une technologie bouleversante comme a pu l'être l'introduction de la voiture ou de la télévision. Et à partir de là, on a effectivement des perspectives qui sont maintenant de l'ordre, qui sont plus des perspectives économiques, sociologiques et intellectuelles tout à fait nouvelles. Et c'est vrai que de ce point de vue-là, le discours sur la science, les réflexions sur la science sont un peu, non pas closes, mais...
1: Elles s'essoufflent, ou alors elles se reportent sur ce qu'on va un peu aborder dans la troisième partie, c'est-à-dire qu'il y a une frontière entre la science et l'idéologie qui tend à se désintégrer, et notamment entre la biologie et le global. On avait vaguement évoqué la dernière fois ce que c'était que l'écocapitalisme, l'écofascisme, les défis globaux qui sont plus ou moins inspirés du modèle scientifique. Et bon, c'est peut-être un prolongement tout à fait inattendu et inquiétant du discours scientifique.
0: Ben, disons que les effets de surface, puisque et de la clôture du monde, c'est qu'effectivement, on disait la dernière fois qu'il n'y a plus d'ailleurs. Il n'y a plus d'ailleurs, et puis il y a le problème, il n'y a plus d'ailleurs, ce qui signifie qu'on ne peut pas, une fois qu'on a épuisé les terres, on ne peut pas s'en aller sur des régions vierges, comme pouvaient le faire par exemple les Aztèques ou les civilisations nomades, et qu'effectivement on est contraint maintenant d'être... On est contraint de rester sur place, et c'est vrai que le problème, le défi écologique, entre guillemets, est... Bon, quand on parle d'éco-capitalisme, ça c'est la récupération, j'ai envie de dire, c'est la marchandisation de l'écologie. Mais cette écologie, elle peut devenir cruciale à ce point, c'est qu'on risque de se retrouver dans les siècles qui viennent, ou dans les décennies qui viennent, confronté à ce défi tout à fait nouveau, tout à fait radical, qui est le problème très simple, que l'espèce humaine, en tant qu'espèce politique, en tant qu'espèce sociale, est en train peut-être de glisser, en tout cas ou par le biais d'un système de prédation comme le capitalisme, peut glisser vers une situation qui serait effectivement un écofascisme mais dur, c'est-à-dire...
1: Le talon de fer de Jack London serait très très loin, là encore, de la science-fiction.
0: Exact, c'est-à-dire on serait en tant qu'espèce, on peut échouer en tout cas en tant qu'espèce, c'est-à-dire on peut échouer en tant qu'espèce politique, c'est-à-dire simplement que nous pouvons nous retrouver réduits à un embrigadement massif des populations en vue d'une seule chose, c'est-à-dire la survie de l'espèce. C'est-à-dire qu'il faut imaginer que l'épuisement des ressources, alors c'est pas du catastrophisme, loin de là, l'épuisement des ressources, les dégradations peuvent amener un jour à des solutions politiques extrêmement radicales, extrêmement brutales, qui seraient un retour à des formes primaires, primitives, et un retour à des situations qui feraient qu'on serait sans aucune possibilité politique nouvelle, on serait sans aucune possibilité sociale, simplement parce que les marges de la survie de l'espèce seraient extrêmement réduites. Or, actuellement, on est en train de bouffer ces marges, et ça, c'est un aspect...
1: Et déjà, on sent les prémices, de ce que tu dis. Moi, je me souviens de certaines déclarations du brave commandant Cousteau qui vont tout à fait dans ce sens.
0: Oui, mais alors Cousteau, lui, carrément... Oui, mais lui, dans les lettres de l'UNESCO, il explique froidement qu'il faut supprimer 300 000 personnes par jour
1: pour s'en sortir.
0: On
1: y reviendra, c'est dans la troisième partie de l'émission, c'est ce qu'on appelle l'hypothèse Gaïa.
0: Oui, c'est l'hypothèse Gaïa, on va en reparler. Donc, en tout cas, il y a cette espèce d'image qui est en train de se mettre en place et qui consiste à dire que le monde est loin, loin, loin d'être merveilleux, en tout cas.
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0: À l'horizon du XIe siècle, en Europe occidentale, c'est-à-dire dans une petite portion du monde, se met en place de façon très très particulière un système qui est un système colonial totalement nouveau. Nouveau dans la mesure où cette obligation, ou ces cadres de la colonisation, il s'agit essentiellement des villes de Venise et de Gênes, va générer, et on en avait je crois déjà parlé un petit peu, quelque chose qui est l'institution croissante, d'abord d'une partie d'une salarisation, c'est-à-dire que les gens deviennent des salariés, en tout cas pour ceux qui travaillent dans les bateaux, ceux qui travaillent à la fabrication de ces bateaux, et surtout c'est que la ville de Gênes va s'endetter d'une façon extrêmement remarquable, sauf qu'on est en 1200 et quelques, on va assister à la mise en place d'un système qui est un système bancaire, où les banques vont finir par devenir extrêmement importantes. Le processus est long, le processus s'instaure de façon lente, avec des crises. Exemple d'une crise, une grosse banque va être construite pour gérer la dette de la ville de Gênes, elle va s'appeler la Banque Saint-Georges. Exemple de solution de la crise, la ville de Gênes qui possède la Corse, donc la Corse appartient à la société génoise, cette ville va donner une partie de ses territoires, la Corse en l'occurrence, à cette banque privée. C'est-à-dire que là, on se retrouve dans cette situation au XIIIe siècle, XIVe siècle, où carrément des terres sont données à des organismes privés en vue, j'ai envie de dire, de se rembourser ou d'avoir comme garantie, disons, la gestion d'une région du monde. Nous sommes non pas dans un univers de science-fiction, nous ne sommes pas à la World Company, on est dans la société féodale de la fin du Moyen-Âge, on est au XIVe siècle, et on voit cette banque Saint-Georges, commencer à gérer pendant 50 ans la Corse.
1: Alors ça, c'est ce qui sera repris plus tard par Marx sous le nom de cycle financier du capital, puisque... Il y aurait, si vous voulez, trois cycles tout à fait autonomes mais interdépendants du capital, qui seraient le cycle financier, le cycle marchand et le cycle productif. En fait, quand on regarde la manière dont se déroulent historiquement et non pas économiquement ces cycles, ce que tu veux dire, Jean, c'est que se développe petit à petit au sein d'une société différente, d'une société précédente, quelque chose qui va être de l'ordre d'un capitalisme qui se déploie et qui est le capitalisme financier.
0: Oui, c'est-à-dire en fait la mise en place d'un système financier extrêmement puissant, extrêmement élaboré.
1: Un système qui se socialise, puisque le salariat c'est son versant social.
0: Oui, mais le salariat va se développer beaucoup plus tard. Il va se développer à l'époque classique, on en a vu, surtout avec...
1: Il va se généraliser beaucoup plus tard.
0: Et puis il va se développer de façon profonde, il va rentrer dans tous les coins de la société jusqu'à son apothéose, j'ai envie de dire, au XIXe siècle. En tout cas, c'est mis en place progressivement à partir du XIe siècle, donc quelque chose de totalement nouveau, qui est le système capitaliste, dont la mise en place, j'ai envie de dire, l'achèvement, n'est pas du tout lointaine, puisque en fait, il faut imaginer que le capitalisme n'existe, j'ai envie de dire, de façon comme un système total, c'est-à-dire un système qui se met véritablement en place partout à partir du XXe siècle. Et c'est un des grands aspects de ce XXe siècle, c'est qu'il est, pour la première fois, il est instauré dans d'abord tous les coins de la société, c'est ce que certains ont appelé la marchandisation du monde, mais non pas de la planète, mais la marchandisation de toutes les activités, de tous les lieux, de tous les coins, c'est-à-dire tout est à vendre.
1: Y compris la marchandisation de la culture qui a commencé à être perçue, mais qui était vraiment de l'artisanat au début du siècle, avant Hollywood, c'était vraiment de l'artisanat, c'était une petite chose. Aujourd'hui, ce qui est assez hallucinant, c'est que le capitalisme, qui est parti donc de ces trois petits cycles autonomes, qui commencent à investir petit à petit les choses, ces cycles sont devenus des choses absolument colossales, qui socialisent les choses, qui intègrent tout à leur propre fonctionnement, et qui, en même temps, se sont, chacun à leur époque et à leur rythme, mondialisés. C'est-à-dire que aussi bien la finance s'est mondialisée, et ce, dès le tout début du 19e siècle, puis la marchandise s'est mondialisée, les marchés internes se sont ouverts, ça correspond à la décolonisation, puisque la décolonisation n'est jamais que l'occasion de trouver de nouveaux consommateurs, si on y réfléchit un petit peu.
0: Oui, mais alors c'est plus grave que ça, c'est que c'est, là, on en a, je veux dire, là, on aborde une question tout à fait importante, qui est la question de l'Europe et de l'Europe impérialiste. L'Europe impérialiste dans ce phénomène de mondialisation, de constitution de la mondialité, j'ai envie de dire tout l'impact du XXe siècle est articulé là-dessus, c'est que justement, une des conditions du développement économique préconisé par les États-Unis et par son alter ego, j'ai envie de dire, ou son alter, son contraire, j'ai envie de dire, au sens strict, qui est l'Union soviétique, c'est qu'il y a une tendance à briser le colonialisme, à briser le système franco-anglais au profit justement d'une idée qui consiste à dire il faut instaurer le marché, il faut instaurer la société entre guillemets moderne, la société nouvelle, il faut l'instaurer sur l'échelle de la planète. Et les régimes coloniaux, je voudrais rappeler simplement ce qui était au programme officiel dans les années 20 encore, on parlait dans les manuels de philo de terminale, des devoirs des nations colonisatrices, ça faisait partie du programme de la morale. Alors on étudiait quels étaient les devoirs des nations colonisatrices. Il faut avouer que 20 ans avant, donc en 1905, on avait étude des mœurs des peuples inférieurs. Bon, alors toutes ces choses-là ont disparu des manuels de philo, mais ont disparu au profit de ce qu'on appelle les droits de l'homme. Et voilà un aspect tout à fait lié au système capitaliste, c'est que d'un côté on a le système américain très agressif et très puriste, j'ai envie de dire, comme capitalisme, un capitalisme, j'ai envie de dire, totalement intégré, totalement construit avec Ford, c'est-à-dire avec le travail à la chaîne.
2: À la chaîne, la bande son étant altérée, je me permets de finir la phrase. 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Nous faisons un petit bond dans l'écoute de cette émission pour les raisons que je vous ai évoquées un peu avant, bande son détériorée.
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0: Décoloniser de force pour instaurer partout, dans les anciennes colonies, partout, des jalons, des éléments du système capitaliste, c'est-à-dire, voilà, qui un pays qui doit, qui justement, s'il se soumet aux règles, aux normes de l'entreprise, du salariat, des investissements, va peu à peu devenir une nation autonome, démocratique de préférence. Alors c'est là où il y a évidemment tous les immenses gags sur le problème du néocolonialisme, c'est-à-dire que là, justement, la structure démocratique, on en a bien, je veux dire, c'est l'occasion de rigoler. Et puis, bon, à ce moment-là,
1: il faut se souvenir effectivement d'une chose qui me revient, là, c'est que, comment il s'appelle celui-là, Roosevelt et Lénine étaient d'accord dans leur analyse de fond sur la question des colonies, sur la question du rapport entre impérialisme, colonialisme et socialisme, et qu'à ce niveau-là, les analyses convergent parfaitement, même si elles se croisent.
0: Oui, elles sont convergentes dans la mesure où on a affaire aux deux systèmes, aux deux relais qui permettent justement l'instauration de cette société planétaire.
1: Alors, si tu appelles relais, tu devrais préciser que l'idée de relais, c'est simplement que le capitalisme se déplace. En s'étendant, il se déplace, c'est-à-dire qu'il utilise, il se meut, il utilise certains pôles.
0: Il se déplace, il se déplace pas. Simplement que les liens, les lieux qui sont porteurs, j'ai envie de dire, au sens strict du terme, c'est-à-dire les lieux d'innovation, les lieux de production, etc., se déplacent au XXe siècle, c'est-à-dire qu'on a le centre américain, on a maintenant le centre asiatique, mais ce qui est à mon avis tout à fait caractéristique, justement, de la grande crise depuis les années 80, c'est que les centres, justement, il n'y en a plus. On peut parler effectivement pour la production industrielle, on peut parler de l'Asie, on a parlé de la World Music, elle existe, elle utilise des relais qui sont sur toute la planète. C'est vrai qu'il y a encore des gens qui sont des institutions qui sont puissantes, je pense au FMI, mais c'est cette Banque mondiale qui impose certaines catégories ou certaines façons de fonctionner à certains pays. Elles ne sont l'émanation, elles sont l'émanation du G7, le G7 étant lui-même les pays les plus riches et surtout les systèmes multinationaux. Alors on a affaire à une espèce d'énorme machine à uniformiser, une énorme machine qui permet en fait de structurer, d'organiser, mais de façon très souple. Je crois que le terme officiel, ça s'appelle la flexibilité. Et cette flexibilité, c'est l'utilisation de la planète entière à des fins particulières qui consistent à faire tourner la machine, quelle que soit cette machine, et j'ai presque envie de dire quel qu'en soit le coût. Et avec derrière tout un système idéologique qui consiste à dire on a la démocratie de marché, on a, c'est-à-dire
1: c'est ce que quelques-uns appellent le totalitarisme démocratique, c'est-à-dire que on nous montre un espèce de village planétaire unifié, homogène, avec pour horizon les droits de l'homme universels, avec ces braves gens des ONG qui seront là pour relier les nécessités économiques et l'humanitaire, de manière à ce que tout se déroule bien, de manière à aider le tiers-monde qui continue à s'intégrer petit à petit dans cette démocratie.
0: L'ONU a d'ailleurs,
1: etc.
0: La grande conférence qui a lieu en ce moment à l'ONU qui concerne les problèmes sociaux à l'échelle planétaire, qui est une des premières du genre, appuie évidemment à fond sur le système des ONG, c'est-à-dire les organisations non gouvernementales.
1: Ce que Bernard Arour s'appelle les mercenaires du village planétaire.
0: Voilà, c'est-à-dire des gens qui sont chargés d'implanter, d'adapter, de réorganiser en fait le système déficient, etc.
1: Finalement, les ONG, dans cette perspective globale, sont devenus de véritables auxiliaires de l'instauration de l'idée d'un marché mondial démocratique, etc.
0: Voilà, donc on a en fait un dispositif qui est extrêmement, extrêmement redoutable, parce que on a d'un côté, on en avait parlé, on a d'un côté cette espèce de rapport à la science, de rapport à la raison, avec cette espèce de leitmotiv sur l'État fondé sur les droits de l'homme, etc. Donc on a une espèce de légitimité comme ça morale de l'Occident, et d'un autre côté on a un système économique qui fait l'apologie de la prédation, c'est-à-dire que faut pas oublier que une bonne entreprise est une entreprise gagnante, et qu'une mauvaise entreprise doit disparaître parce qu'elle est un frein au système économiste. C'est-à-dire qu'en fait, là, on a une analogie toute prête pour parler de la prédation, en disant les animaux faibles disparaissent. Sauf que là, il s'agit de société, et qui dit société dit entreprise, et puis surtout des gens qui vivent dedans et qui en sont totalement les victimes. C'est-à-dire que vous appartenez à une entreprise qui n'est plus performante, on ferme l'entreprise. La décision est prise même pas au niveau local, elle est prise au niveau global, c'est-à-dire par des gens qui ne savent même pas que vous existez.
1: Voilà, et puis l'humanitaire et la cistana sont là un petit peu pour prendre le relais, pour dire tout ça, c'est normal, c'est une nécessité, il faut survivre, mais regardez comme on est gentil, on est là pour...
0: Oui, c'est le RMI, c'est le RMI planétaire, quoi. C'est-à-dire la question, que faire de tous ces gens qui ne font rien, qui ne servent à rien et qui ne sont pas utilisables
1: Alors,
0: pour le système.
1: À terme, effectivement, des gens qui ne sont pas utilisables, on n'a jamais vu qu'à terme, des gens qui ne sont pas utilisables, on les entretienne à rien faire. Et c'est un peu inquiétant parce que on préserve la bête pour qu'elle travaille, mais si elle est plus rentable, la bête, qu'est-ce qu'on en fait?
0: Il faut l'abattre, peut-être. Alors c'est peut-être pour ça qu'on se retrouve dans une situation de clivage où là l'idéologie doit être absolument regardée de façon très attentive.

0: 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La bande son que vous êtes en train d'écouter est un peu détériorée. Il s'agit d'une archive de 1993 de l'émission Hypotypose, une émission philosophique. Et l'écoute que nous vous proposons aujourd'hui traite des notions de mondialisation et de mondialité. Et on y retourne tout de suite.
1: Bon, d'abord, c'est sûr que la fin de l'Europe, ce qu'on avait appelé plusieurs fois, à plusieurs reprises, le fait que l'Europe devienne contingente, on verra ça dans la figure d'un des plus grands philosophes du XXe siècle,
2: hélas,
1: qui est Heidegger, qui est un nazi.
2: Non, il n'est pas simplement un nazi.
1: Son
2: système a des assises. D'abord, idéologiquement, il a une adhésion qui a été discutée, et je crois qu'il est indiscutable sur le nazisme, mais on ne peut pas dire qu'il soit un nazi. Mais disons qu'il sert de point de départ, d'assise théorique à une idéologie comme le nazisme, je crois.
1: Sa critique de la technique anticipe sur l'idée qu'il n'y a rien à attendre du progrès technique, et à ce niveau-là, c'est tout à fait pertinent et tout à fait intéressant, si tant est qu'on le relie effectivement au phénomène de mondialisation.
2: Peut-être qu'on peut, oui, on peut pourquoi pas partir sur Heidegger. Le problème, c'est que l'Europe, La thèse centrale, enfin une des thèses centrales, on ne va pas faire tout le système ici, et puis ce n'est pas forcément pertinent. La thèse centrale d'Heidegger consiste à dire que la technique, c'est-à-dire ce qu'il réduit à l'invention de la métaphysique chez Platon, que la technique, l'utilisation, la recherche non pas de l'universel, mais disons la recherche des particuliers, des éléments sensibles de la technique, que ces éléments-là ont détourné en fait l'Occident, ou ce qui va devenir l'Occident, de la théorie originelle, la théorie primitive, la théorie première, qui elle est justement sans défaut, sans faille. Il y a un aspect très protestant là-dedans, c'est-à-dire qu'on a la parole première, la parole sacrée, et puis
1: tout dégénère.
2: Le fait de transmettre cette parole sacrée fait que peu à peu on s'éloigne de sa vérité, et petit à petit on dégénère, on passe à côté. Il y a cette même structure chez Heidegger, et qui consiste à dire que effectivement le jour où on abandonne la question de l'être, c'est-à-dire la question fondamentale, j'ai envie de dire première, on rentre dans la question de l'étant, on rentre dans la question du particulier, de la non pas du singulier, mais du particulier au sens de la production, c'est-à-dire que on a d'un côté la matrice, c'est-à-dire l'objet tel qu'il est, par exemple dessiné par un ingénieur. On a l'objet, la pièce, une pièce qui est dessinée par un ingénieur. Alors on en fait un moule, et puis à partir de là, on va standardiser, on va produire ça en 50 000 exemplaires. La technique, c'est justement cette reproduction en 50 000 exemplaires, l'étude de ces aspects particuliers, et on oublie complètement tout le travail, toute la recherche qui a été faite pour la création de cette pièce. Donc j'ai envie de dire, il y a deux versants. Il y a le versant standardisation, le versant technique, et de l'autre côté, il y a le versant créateur, innovation, invention.
1: C'est justement sur ce point-là qu'effectivement, juste pour refaire une brève parenthèse, le nazisme d'Heidegger, c'est là où, malgré son soutien et le soutien de sa doctrine au nazisme, Heidegger n'envisage pas quelque chose d'aussi systématique et d'aussi justement technologique que le massacre et les génocides qui ont été organisés par le nazisme. À ce niveau-là, il y a une séparation assez flagrante.
2: Oui, mais enfin,
1: là où Heidegger reste un peu plus pertinent, c'est dans la manière qu'il a d'envisager une rupture, et dans la manière qu'il a d'envisager la possibilité de modifier le savoir. Même s'il l'envisage, lui...
2: Moi, ce que je trouve surtout pertinent, dans son assise, parce que tu fais une réduction au nazisme. La question n'est pas d'essayer de débattre sur ce truc-là, qui a déjà été étudié 50 fois, qui prête toujours à confusion. Je pense au bouquin de Farias, et puis alors tous les grands silences des Heideggeriens, simplement qu'il y a un trait commun, quand même, qui est très fort, c'est que l'idée qu'il y ait la critique de la technique est une chose qui est totalement inhérente au nazisme et au fascisme en général. C'est là où on peut faire la distinction entre les régimes fascistes au sens strict et les régimes dictatoriaux tels qu'on peut les voir dans les pays d'Afrique ou dans les pays d'Amérique latine ou même dans les pays d'Asie. L'Europe a inventé un truc qui est tout à fait particulier, qui est effectivement le fascisme, c'est-à-dire l'idée d'une société qui est déjà contre la technique, contre les phénomènes, contre le capitalisme
1: en général. Et tout d'abord parce que la technique, comme le capitalisme, engendre une mondialisation. Un des premiers inspirateurs du nazisme critiquait l'Occident pour avoir donné la technique au bougnoul, il faut le dire, comme ça, parce qu'il était aussi brutal. C'est Spengler.
2: Spengler, oui,
1: le déclin de l'Occident, c'est d'avoir donné la technique aux nègres, aux autres, à ceux qui ne l'ont pas inventée. Et ça fait partie de la technique d'être universel et de ne pas distinguer entre humain et non-humain, entre européen et non-européen.
2: Oui, c'est vrai que c'est toujours cette idée que l'Europe est porteuse d'une vérité, l'Europe est porteuse de l'universalité, et c'est vrai que transmettre la technique au Sud, ça signifie, en tout cas chez Spengler, qui était un auteur très très important au début du siècle, ça signifie simplement faire à peu près la même démarche qui consiste à transmettre quelque chose qui n'est pas authentique. L'authenticité chez Heidegger est une question centrale, et les nazis, et je pense au système, alors les systèmes fascistes, que ce soit celui de Mussolini, de Pétain, évidemment celui d'Hitler, ils ont tous cette caractéristique, c'est d'être contre le système capitaliste comme porteur de la technique, comme porteur de la standardisation, au profit d'un retour. Alors, retour à la terre, retour aux saines valeurs de la société ancienne. Alors ça, c'est Pétain qui a marqué ça de façon très très forte. C'est l'idée du retour à la pureté. Alors je pense notamment au programme monstrueux de l'Allemagne, c'est-à-dire l'idée d'une pureté, une pureté de la race, etc. Ou alors, dans son versant italien, c'est-à-dire la fin de la mainmise du particulier sur le général, c'est-à-dire en fait la mise en place, l'instauration d'un système qui serait l'État comme centre du dispositif social, qui lui seul peut donner une redistribution cohérente pour la société, pour la nation, pour la collectivité. Et c'est vrai que
1: ça me fait penser que dans le genre purification, anti-subversion, etc., on vient d'apprendre quand même deux, trois choses sur l'Argentine qu'il

0: l'absolution, et puis on ouvrait l'avion et on balançait tous ces gens-là dans la mer.
1: Il s'agissait tout simplement de sauver les âmes des subversifs.
0: Mais on a affaire à un
1: système... On est en train de l'apprendre ces derniers temps par des gens qui parlent enfin, un silence qui se lève, et ça fait un peu mal.
0: Ouais, mais enfin bon, avec, je pense surtout, alors là encore, figure du capitalisme, qui justement, le capitalisme n'est pas porteur d'une idéologie particulière, peut-être son idéologie c'est celle de s'adapter à tout. Je rappelle que l'équipement militaire principal de l'Argentine est un équipement français, et que ce faisant, nous petits français avons bouffé, et pas compliqué, regardez vos autoroutes, regardez vos péages, regardez vos périphériques, regardez les lieux où vous vivez, tout ce qui a été fait par les produits, par l'argent de l'État, et bien cet argent de l'État vient de deux sources, il y a d'une part nos impôts et de l'autre côté les ventes qui ont été faites, ventes d'armement, ventes d'entreprises nationalités ou ventes particulières. Alors quand vous voyez Dassault, quand vous voyez tous ces gens-là, pensez aux petits avions qui ont été vendus aux Argentins.
1: Et qui ont servi,
0: non pas ceux-là particulièrement, mais en tout cas qui ont servi à épauler un pouvoir qui a ce genre de pratique. Là encore, on est dans cette espèce de dichotomie très nette entre la façon de penser, justement les droits de l'homme, les valeurs, justement les théories, ce qu'en philosophie on appelle l'axiologie, qui est la théorie des valeurs, et puis la pratique. Alors on a d'un côté la pratique, alors on peut tout faire, et de l'autre côté il y a la théorie. Alors non, nous sommes pour les droits de l'homme, et d'un autre côté on vend, on équipe, on met en place tous ces gens-là. On les défend, alors je pense, mais il n'y a pas que la France qui fait ça. Il y a eu l'histoire de Pinochet au Chili avec ITT, une entreprise multinationale, vendeur de télévision, qui a soutenu à fond Pinochet et le coup d'État qui a été sans doute assez monstrueux dans le genre. Alors tout ça appelle en fait à réfléchir sur le rôle de l'idéologie, sur la cis idéologie. C'est le cinéma américain qui dit il faut que tout le monde soit capable de se retrouver dans le héros. Donc on va prendre le héros très jeune, un enfant, parce que les enfants arrivent à s'identifier à n'importe quoi. Alors E.T. comme mode d'identification universelle et planétaire, etc. Il y a donc là tout un système.
1: Il y a ce que tu disais tout à l'heure, c'est-à-dire une homogénéisation et peut-être même effectivement une réduction. Et alors bon, là il faudrait peut-être parler de ce que c'est que l'ontologie ou l'ontologisation du monde.
0: C'est le grand discours. L'ontologie, c'est une chose, ça signifie, bon, c'est un mot qui vient du grec, ça signifie littéralement le discours ou la science de l'être. Appelons être toute chose qui existe. Et alors l'idée de l'ontologie consiste à dire, ben voilà, vous avez 5-6 personnes qui sont là, par exemple une classe d'élèves, etc. Ils ont autant d'élèves particuliers. Et dans le langage courant, dans la vie quotidienne, ce qu'on va faire, c'est qu'on va réduire en fait ces éléments-là, ces élèves, à une classe. Alors on va parler de la seconde T1, la terminale G3. On va donc réduire, et alors ce qui est assez intéressant dans cette démarche qui consiste à transformer un groupe en une unité, parce que c'est ça la démarche fondamentale, c'est consiste simplement en fait à pouvoir décliner les qualités, à pouvoir définir les qualités de ce groupe, comme si ce groupe était en fait un personnage vivant, existant.
1: Un être, avec une finalité précise.
0: Avec
1: alors
0: des
1: ça,
0: buts, hein.
1: Cette réduction ontologique à propos de la mondialité, on peut le dire, puisque tout ce qui, la manière dont est perçue depuis une dizaine d'années la mondialité, c'est essentiellement le village planétaire, le village global, les réseaux internet, etc. Là, il y a une forme de réduction ontologique qui est un peu dangereuse, parce que on avait précisé à propos de la Renaissance classique que l'ontologie, c'est déjà le système de l'état de Hobbes, c'est déjà tout ce qui fait que quand on sort, quand on essaye de sortir de cet être, de cette ontologie, on est réactionnaire, donc dangereux, donc nuisible. Et là, il y a quelque chose qui se dessine dans les discours idéologiques sur la mondialité d'absolument redoutable.
0: Ah ben oui, on réduit, il y en a même, et alors il y a les gens qui parlent de Gaïa. Alors bon, l'idée qui consiste à dire, alors à faire toutes les analogies ou toutes les parallèles possibles entre, par exemple, alors il y a un type qui a carrément eu le cran de parler en disant, ben voilà, il y a la planète Terre, elle est vivante, nous sommes dessus, nous en faisons partie. Alors c'est bien, parce que on peut commencer à se dire ben, les pays ateliers qui sont les pays où on fabrique les choses, toutes les choses qui nous habillent, hein, toutes les choses qui nous environnent. Bon, alors les pays ateliers, c'est les mains, ben, là où il y a des grands...

0: des grands concepteurs, là où il y a des ingénieurs, eh ben c'est la tête. Et puis alors, à partir de là, on a une structure hiérarchisée. Il y a la tête, le bras, les jambes, le corps. Tout ça forme la planète. Et en fait, derrière chacune de ces éléments de ce corps génial, eh ben on a affaire à des pays entiers, etc. C'est-à-dire qu'on a affaire à une réduction extrêmement dangereuse. On a parlé de société, de classe sociale. Là encore, on fait une réduction ontologique.
1: Alors, comme le temps passe très vite et qu'on a énormément de choses à dire, il faut quand même, là encore, faire une petite distinction théorique. Il y a deux formes de connaissance. Il y a deux notions qui sont liées à la connaissance. On peut dire que l'une, c'est la notion de savoir, que le savoir est une chose pratique. On sait parler, on sait faire des tas de choses, s'orienter dans la rue. Et tout savoir pratique est une chose locale, une chose liée à l'individu au sein d'une société. Et puis, on a un autre niveau de savoir qui serait plutôt la connaissance, qui pose problème, qui est une connaissance théorique, et qui elle, aujourd'hui...
0: Qui est collectif, qui est l'héritage collectif,
1: qui
0: appartient à tous.
1: Au sein de la mondialité, où est la collectivité, où est la connaissance, où est le savoir?
0: Alors ça, c'est une question qu'on peut effectivement se poser.
1: Ce qui pose tout un ensemble de questions plus directement politiques.
0: Mais toutes ces interrogations-là, je veux dire, elles sont des questions qu'on ne retrouvera pas dans la culture du XXe siècle, mais peut-être qui sont en train de se mettre en place très lentement, très progressivement.
1: C'est les sciences humaines dont on parle.
0: Dans la structure des sciences humaines qui se mettent en place maintenant, à la fin du XXe siècle.
2: Black Streets in the house, and what they bring to you for the 90s, it's all that in a bag of chips, right? 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
0: Voilà, donc beaucoup de chaos, beaucoup de choses qui sont encore pas claires, qui doivent encore être ouvertes, qui doivent encore être éclaircies, mais ce dernier volet de ce manifeste en tripartie, c'est-à-dire qu'est-ce que la philosophie, la renaissance contemporaine, et puis les assises de cette renaissance, c'est-à-dire le capitalisme contemporain, vont nous permettre maintenant d'envisager les hypothyposes sous un regard nouveau, sous un regard un peu différent, c'est-à-dire en fait donner des flashs sur toute cette réalité, qu'on sait maintenant comme multiforme, multiple, pas du tout aussi régentée, réglementée qu'elle semble, et puis évidemment, ça laisse des perspectives de travail, de réflexion, et surtout de pratiques à rechercher, de pratiques nouvelles, qui nous permettront à ce moment-là d'envisager la philosophie maintenant sous un angle peut-être un peu plus pratique, ce qui nous permettra à ce moment-là de continuer à vivre tout simplement.

0: 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C'était le programme des archives de la radio depuis 1992 et il s'agissait aujourd'hui d'une rediffusion d'une émission de 1993, une émission philosophique nommée Hypotypose qui malheureusement n'existe plus sur les ondes et qui traitait aujourd'hui des notions de mondialisation et de mondialité avec Armelle Lefebvre et Jean Martelin. Le programme se termine. Vous retrouvez tout de suite l'émission Polémix et le programme des archives la semaine prochaine de 16h à 17h sur 106.3. Bonne fin d'après-midi.
1: Comment combattre la mondialisation? À part, il y a des combats concrets, réels, n'est-ce pas? Il y a des combats, les combats de les rassemblements, mais il y a aussi l'imaginaire. Et l'imaginaire ne se change pas comme cela. Et l'imaginaire ne se change surtout pas en se renfermant sur soi-même. Combattre la mondialisation, on ne peut pas le faire si on s'enferme sur soi-même. Si je ne suis pas dans la mondialité, je ne peux pas combattre la mondialisation. Si je me renferme sur moi-même, si je me renferme dans mes murs, dans ma maison, dans ma cité,
2: dans ma nation,
1: et c'est pourquoi je pense que ce sentiment de mondialité, qui est presque une poétique, mais qui est une poétique active, qui n'est pas une poétique contemplative, purement contemplative. C'est une poétique active qui permet l'échange et qui permet le change. Se changer avec l'autre, ce n'est pas se perdre et ce n'est pas se dénaturer.
0: Édouard Glissant.
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0: Bonsoir et bienvenue dans la salle 101, salle 100, l'émission science-fictionnesque de Fréquence Paris Pluriel 106.3, présentée comme tous les jeudis de 18h à 19h par la famille Abdaloff au grand complet et enregistrée en public en mode salle 100 SDF à la librairie la librairie La Dimension Fantastique, je vais y arriver. Accueilli par Julien himself au 69 rue de Chabrol, dans le 10e arrondissement de Paris, devant un public de feu ce soir. Oui, le pauvre, dit la salle 101, effectivement, avec raison. Une librairie qui a la gentillesse donc, de nous accueillir, car oui, la salle 101, tu l'as compris, n'a plus de lieu d'enregistrement, et donc nous cherchons un bar. Si jamais tu as un oncle, un père, pourquoi pas un ami, ou pourquoi pas un Alfred Adaloff qui possède un bar, et qui a envie d'écouter de la SF toutes les semaines, eh bien n'hésite pas à nous transmettre ses coordonnées. Nous aurons le plaisir de le ou la contacter afin de créer ensemble une dynamique groupe qui visera à promouvoir la France dans un grand élan vers le bonheur. Le bonheur, c'est vous qui l'incarnez ici dans cette émission, Lénina, avec votre élégance, votre intellect, votre beauté, la lumière qui émane de vous, la façon dont vous écrivez vos chroniques sur ce petit carnet à fleurs, votre amour pour le dessin animé japonais Candy. Et tout ça, vous allez nous parler d'un livre de fantasy française.
1: Oui.
0: C'est dingue ça. Il existe de la fantasy française. Citez-moi quelques œuvres de fantasy française.
1: Eh bien, je vais vous citer celui que je vais chroniquer ce soir.
0: Mais citez-moi d'autres.
1: À savoir, je peux au moins dire quel livre je vais chroniquer ce soir.
0: Vous avez une paire de lunettes extraordinaire. Je n'avais pas réalisé à quel point elles étaient fantastiques.
1: Mais oui, dites-moi. Oui, mais pas très radiophonique, malheureusement.
0: Dites-nous de quoi vous allez nous parler.
1: Je vais vous parler d'Apostasie, un roman de Vincent Tassi qui est ressorti. C'est une réédition. L'édition originale est parue en 2016. Mm-hmm. Et donc, il est réédité aujourd'hui, en juin de cette année, chez Mnemos.
0: 2016, vous aviez 16 ans. Vous l'aviez lu à l'époque, vous n'aviez pas tout compris. Et maintenant que vous êtes devenu une adulte, vous avez découvert des choses dans ce livre?
1: Absolument pas, parce que je ne l'ai pas lu quand j'avais 16 ans.
0: Ah, d'accord,
1: du tout. Et je l'ai découvert par hasard sur un étal de libraire.
0: C'est un libraire qui vous a parlé de ce livre?
1: Absolument pas, je l'ai vu moi-même. J'ai fait « Ah, cette couverture ressemble à un album de black metal, je vais l'acheter, peut-être ». Après, j'ai lu la quatrième de couve et j'ai vu que ça parlait de vampires beaux gosses potentiellement sexualisés. J'ai fait « Bah ouais, enfin, je vais tenter ».
0: Est-ce que vous voulez dire que ces vampires beaux gosses sont souvent dans le livre torse nu?
1: Voire plus que torse nu.
0: Bien, ça nous intéresse, on en parlerait
2: torse écorché
0: tout à l'heure, là, comme ça.
1: Aussi.
0: Gâchez-nous un petit peu le plaisir, divulgâchez-nous le roman, là. C'est très bien, c'est ça, ou c'est juste bien?
1: J'ai beaucoup ri.
0: Ah. Ça, on ne sait pas dans quel sens. C'est ça, mais le problème.
1: C'est ça le mystère.
0: Parce que moi, j'ai écouté Glucksmann l'autre fois, j'ai beaucoup ri aussi, mais ce n'est pas forcément flatteur pour lui. Alors, de votre côté, Mathurin, vous êtes de retour aussi pour la 24e saison de la salle 100. Vous êtes en pleine forme, vous êtes poilu, vous êtes musclé, toujours aussi tatoué. Votre corps moite laisse perler des gouttes de sueur laiteuse.
2: Et de Canada Dry.
0: Et de Canada Dry, exactement. Et ça ne vous empêche pas de nous parler, vous, par contre, de pure science-fiction, et plus particulièrement de traduction de science-fiction.
2: Mais moi, je crains qu'on ne rit pas beaucoup avec ma chronique, puisque je vais vous parler d'un essai, déjà.
0: Ah, un essai.
2: Donc de non-fiction, comme on dit, outre-manche. Et c'est « Traduire au futur quand la traductologie rencontre la science-fiction » d'Alice Ray aux éditions du Bélial.
0: Alice Ray que nous avions croisé aux dernières intergalactiques.
2: Et qui est Lyon, cool.
0: Et qui est sympathique.
1: Exactement.
0: Absolument.
1: Ouais.
0: C'est elle qui nous a parlé du fameux soufflant, traduction du mot « blaster » par Boris Vian.
2: Oh, wow.
0: Et oui. Pour les livres
2: je m'étais.
0: Mais je trouve ça très bien, moi. Ça me...
2: Oui, mais ça fait penser à l'expression « je vais te coller une soufflante » prend une dimension autre.
0: Imaginez Yann Solo qui s'adresse à Chic Taba avant de prendre place à bord du Millennium Condor.
2: Avec Chico.
0: Et qui dit « allez Chico, on met la gomme, mais avant, mets-lui un bon coup de soufflant ». Ça serait quand même formidable.
2: Sur une autre gueule.
0: Les dialogues sont
1: c'est
0: de Michel
1: Audiard. C'est une chronique.
2: C'est mi les tontons flingueurs, mi Star Wars.
0: Ça serait terrifiant. Et nous attendons également un certain Candelo Abdaloff qui est en retard, mais qui va arriver et qui va nous parler du nouveau livre de K.G. Parker qui s'appelle « Le démon intérieur », qui est la suite du démon extérieur. En fait, ça s'appelle pas du tout « Le démon extérieur », ça s'appelle « Le démon quelque chose ». Et c'est la suite. Et ça a l'air bien, mais évidemment, Candelo n'est pas là, car il a des choses à faire plus importantes que la salle 101, comme par exemple vivre,
2: travailler,
0: s'occuper de sa famille, boire des coups, gagner sa croûte, éliminer des agents de l'extrême droite, enfin tout ça. Bref, il arrive tout à l'heure et il nous parlera de ce livre qui, je crois, lui a plutôt pas mal plu. En attendant, j'avais évidemment des testicules d'or à vous soumettre, mais peut-être que je ne les ai plus, car j'ai égaré l'endroit où je range habituellement les testicules d'or.
1: Vous avez égaré vos testicules?
0: J'ai égaré nos testicules, mais je vais les trouver car oui, ils sont souvent là et ils sont toujours bien placés et ils sont toujours aux bons endroits.
3: Nous avons leurs testicules entre nos doigts et c'est tellement bon.
4: Sale sang.
0: Testicule d'or donc cette semaine, un très beau testicule d'or décerné à notre ami Jean-Philippe Tanguy, vous savez c'est un député RN qui s'horrifie de la victoire, et il est scandalisé, je cite, hein, la victoire de l'AFD dans la région de Saxe-Anhalt, et en précisant, ils ont voté pour des gens qui relativisent le passé nazi de l'Allemagne.
2: Eh ben mazel.
0: Dit un membre du RN, donc parti fondé par des SS, c'est formidable, bravo, bravo Jean-Philippe Tanguy. C'est vraiment très joli. Mais nous avons un testicule d'or de platine cette année, en tout cas en cette rentrée, pardon, à décerner à notre amie Ségolène Royal, qui s'est présentée au présidentiel et en disant que sa candidature s'imposait à elle-même et qui a précisé, quand même, il faut le dire, hein, que les Français que j'ai rencontrés au fil des années me demandaient de revenir. Je ne pouvais pas rester inerte. Mais si, Ségolène, tu pouvais rester inerte et surtout ne pas revenir. Et nous avons un troisième testicule d'or décerné à notre amie de toujours, Rachida Dati, qui est jugée à la fin du mois pour corruption, mais qui a quand même demandé à redevenir magistrate. Et il paraît que la magistrature est en train d'étudier le dossier. Voilà pour nos testicules d'or. Vous avez quelque chose à rajouter peut-être,
2: Mathieu? Je me permets une annexe à ce dernier testicule d'or. Il faut savoir qu'elle a été réinstituée à la magistrature sur demande de son ami, Gérald Darmanin.
0: C'est vrai?
2: Et ça, c'est drôle.
0: C'est merveilleux. Qui lui-même est garde des Sceaux.
2: Voilà.
0: Fantastique.
1: Mais c'est un tandem de testicules d'or.
0: C'est merveilleux. Nous sommes vraiment ravis. Mais vous pouvez dire ce que vous voulez, Alfred, on ne vous entend pas. Donc,
2: oui, il essaie de relativiser le testicule.
0: Voilà donc pour nos testicules d'or. Je vous propose une pause musicale et ensuite on se retrouve juste après pour parler de choses bizarres. C'est vous qui commencerez, Lénina, ou c'est vous, Mathurin?
1: Vous voulez.
2: Allons-y. Également.
0: Allez, Mathurin, ce sera vous et ce sera après ceci.
4: Les Français sont très parfumés. 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
2: De retour dans la salle 101, salle 101, l'émission science-fictionnesque de Fréquence Paris Pluriel 106.3, présentée comme tous les jeudis sur le 7 de 18h à 19h par la famille Abdelof au grand complet, enregistrée tous les mardis de 19h44 à 20h44 à la librairie La Dimension Fantastique 69 rue Chabrol dans le 10e arrondissement de Paris, c'est même au métro Poissonnière, c'est incroyable, c'est beau et c'est merveilleux. Merci Julien d'accueillir la salle 101 SDF, la salle 101 qui vient avec sa propre bière, avec ses cacahuètes, avec ses amis qui sentent mauvais, mal lavés, mal rasés et qui font fuir les clients habituels de cette librairie si polissée, si belle, si bien rangée, mais bon, c'est ainsi. Mais la salle 101 ne restera pas trop longtemps, je te rassure, Julien. Je te rassure, clientèle de la librairie de la Dimension Fantastique, on partira bientôt et l'air redeviendra respirable. Cela étant, ça n'est pas grave et ça n'empêchera pas Mathurin de tenir ses promesses, contrairement à d'autres, et de nous parler donc de ce fameux livre Traduire au futur d'Alice Ray. Tout c'est paru aux éditions du Bélial. On avait croisé Alice Ray aux Intergalactiques de Lyon en juin dernier. Elle était fort sympathique, elle était fort drôle, elle était fort érudite même. Elle nous avait hyper impressionnés.
3: Bah, elle est hyper impressionnante et on retrouve toute cette érudition, toute cette drôlerie, etc. dans son livre.
2: C'est dingue.
3: Donc,
2: Livre qui est vendu la modique somme de...
3: Quelques 19,90€.
2: Qu'est-ce que c'est que 19,90€? C'est à peine 4,90€ de plus qu'une participation à une primaire socialiste.
3: Bah, surtout
2: c'est
3: qu'en
2: vraiment...
3: plus, en plus avec ce truc des 10 centimes en moins, des 20€, on a vraiment l'impression que c'est pas cher. Ils sont très très forts au Bélial.
2: Peut-être que c'est aussi éventuellement négociable avec les impôts, je ne sais pas.
3: Je pense que ça devrait.
2: Se renseigner. Alors, expliquez-nous, de quoi s'agit-il ?
3: Donc, c'est un essai qui a été publié au Bélial, je le disais, dans la collection Parallax. Donc, collection Parallax qui offre un point de vue différent sur la science-fiction. C'est une blague de scientifique,
2: ouais.
3: Voilà. Collection qui est dirigée par Roland Lehoucq et qui s'intéresse à la partie science de la science-fiction. Donc les trois quarts, enfin leurs autres ouvrages s'intéressent à l'astronomie, c'est ça,
2: ouais. Oui.
3: La physique, la chimie, les sciences du langage, etc. Par le prisme de la science-fiction. Parfois, ils ont aussi fait des ouvrages thématiques sur des œuvres où ils s'intéressent aux aspects scientifiques de Dune ou de Avatar dernièrement, je crois.
2: Oui.
3: Et ou même d'un genre le cyberpunk, par exemple. Donc c'est dans cette collection-là que publie Alice Ray cet ouvrage Traduire au futur qui est sorti en mars dernier. Donc, pour une fois, je suis complètement dans l'actualité.
2: Et tout à fait.
3: Je suis impressionné moi-même.
2: Mais voilà. Ouais, à 4 mois près, on y est, quoi, quasiment.
3: Et cette fois-ci, ce qui est intéressant, c'est que ce bouquin s'intéresse à la traductologie, que nos cousins d'outre-Manche appellent les Translation Studies, donc l'étude de la traduction. C'est en fait la science de la comparaison des traductions, l'étude des traductions elles-mêmes, j'y reviendrai. Et pourquoi c'est intéressant que ce soit écrit par Alice Ray, c'est parce qu'on l'a dit, elle est très érudite. Elle a une double casquette en tant qu'autrice de cet essai. Elle est elle-même traductrice pratiquante. Elle
2: a traduit. Mais fanatique ou pas?
3: Non, militante. Pas trop. C'est assez mesuré. Je pense qu'elle condamne certaines traductions. Mais globalement, le livre est lui assez mesuré et assez impartial. Donc elle est traductrice pratiquante, disais-je. Elle a traduit de la BD, elle a traduit des essais, elle a traduit du théâtre, enfin plein de choses. Et par ailleurs, elle est maîtresse de conférences à l'Université d'Orléans en traductrice et en traductologie, pardon, et en linguistique.
2: Ouais, ça rigole pas trop, quoi.
3: Un gage de sérieux. Ouais, oui, exactement.
2: C'est après, pour ça. Après tout, les frères Bogdanov avaient une thèse en physique aussi. Hein, donc,
3: oui, mais sauf qu'elle l'a pour de vrai.
2: Ah oui, c'est pour de vrai.
3: Voilà, a priori, hein, jusqu'à preuve du contraire.
2: Et c'est vrai que la ressemblance physique entre Alice Ray et les frères Bogdanov est très limitée. Hein,
3: elle est, vraiment, oui, non, elle n'est pas évidente. Même, ouais. Ouais, ouais. C'est vraiment pour les érudits.
2: Ça se voit pas, quoi.
3: Oui. Ouais. Mm-hmm. À propos d'Alice Ray, bon, je vais pas vous faire toute sa bibliographie, mais elle a récemment publié, en fait, le mois dernier, et même il y a moins de 2 semaines, elle a récemment récemment publié une traduction aux éditions Mnemos, qui est Langue natale de Suzette Elgin, qui est un roman qui date de 1984, et qui est paru en 1984, et qui est intéressant parce que, je vous fais le pitch en deux secondes, c'est une dystopie dans laquelle les femmes ne servent plus qu'à enfanter des linguistes pour communiquer avec les extraterrestres, et pour se rebeller, elles créent une langue à elles-mêmes. Et donc c'est intéressant d'avoir cet objet qui s'intéresse à la linguistique, traduit par une linguiste, etc. etc. Mmh. C'est, ça a l'air globalement assez chouette. Donc,
2: vous ne l'avez pas lu ça
3: Ben non, parce que ça vient vraiment de paraître, ouais. et que j'étais occupé à me dorer la pilule dans le Cotentin.
2: Voilà, il faut attendre 7 mois pour que vous traitiez ce livre, d'accord. Ben, on attendra, nous sommes patients.
3: Pour vous parler du livre lui-même,
2: Excusez-moi, je vous interromps, Lenina voudrait le SP, donc avis aux éditions Mnemos qui nous écoutent.
3: Oui.
2: Il serait temps de...
3: Bah, j'espère qu'elles l'ont déjà envoyé.
2: Bah oui.
3: Sinon, ce serait un peu... Moi, je le prendrais mal à votre place,
2: ouais,
3: Lenina.
2: C'est un petit peu,
4: moi aussi.
3: C'est un manque de professionnalisme éloquent. Donc, à propos du livre lui-même, je vais pas être très original, je vais simplement... C'est un livre qui est très dense, en fait, il y a beaucoup de notions, il y a beaucoup de choses, et gage de sérieux aussi, il y a une volumineuse bibliographie qui fait extrêmement plaisir, parce que, un, elle est très bien mise en forme. Oui, Lenina
4: Mais j'allais vous laisser finir votre phrase.
3: Mais bien, elle est finie. J'en ai commencé une autre.
4: Ah, mon Dieu. J'aurais dû être plus rapide. Je disais, est-ce que la volumineuse...
2: c'était une blague, continuez.
4: Merci Raoul. Est-ce que la volumineuse bibliographie ne vient pas du fait que c'est la thèse d'Alice Rey en fait, qui est publiée?
3: Alors en fait, ce n'est pas exactement la thèse d'Alice Rey qui est publiée. Sa thèse portait sur un des chapitres dont j'ai parlé, celui sur la terminologie en particulier. Et en fait, c'est vraiment un tout petit bout de sa thèse qui constitue un chapitre qui fait genre 40 pages là, dans le livre dont je vais vous parler. Mais effectivement, elle a une thèse qui parle de la traduction de la science-fiction et de la traductologie de la science-fiction, etc. Donc je disais, énorme bibliographie pour les plus passionnés d'entre vous qui pourront approfondir le sujet par la suite. C'est, disais-je, un livre dense avec beaucoup de notions, beaucoup de choses, donc je vais me contenter de suivre le plan et de vous parler des quelques idées qui m'ont marqué à chaque fois, et un petit peu de la structure générale du livre.
2: Avant peut-être de partir là-dessus, est-ce qu'un béotien en traduction comme moi, qui n'y connaît rien, qui n'a aucune idée des enjeux, peut s'intéresser à un livre, ou c'est vraiment un truc de spécialiste quand même?
3: Et ben, justement, dès l'introduction, elle pose la question de qu'est-ce que c'est que la traduction, et elle pose des définitions, traduction, traductologie, différentes théories de la traduction, etc., et elle fait tout ça dans une langue très très claire et assez simple de façon générale, qui fait que même si on ne s'y connaît pas particulièrement, on n'est pas perdu dans du jargon, on n'est pas perdu dans des références qu'on pourrait ne pas connaître. Et tout ce qui pourrait être un peu obscur et expliqué en notes de bas de page, qui ont le mauvais goût de ne pas être en bas de page par contre, mais qui sont des notes de fin de chapitre.
2: Ah oui, on n'aime pas ça.
3: Ce qui est peut-être la pire chose possible.
4: Ah.
3: Voilà, donc ça c'est une première faute, il y en a deux autres de ce livre et j'y reviendrai.
2: Précise que le livre dont vous parliez de Suzette Adon Elgin, Langue natale, est disponible à la librairie de la Dimension Fantastique. C'est incroyable, pour une modique somme, évidemment, public d'amour, tu vas devoir partir en l'achetant, c'est comme ça.
3: C'est incroyable, c'est vraiment les effets normaux de la salle 101, je trouve ça formidable.
2: Incroyable.
3: Donc, passer cette introduction où elle définit les termes du sujet, elle définit les différentes théories concurrentes de la traduction et de la traductologie, le premier chapitre s'intéresse aux aspects, on va dire, socio-historiques de la science-fiction, la traduction de la science-fiction en France. Pourquoi socio-historique? En gros, parce qu'elle explique que la lecture, le paysage science-fictif français s'est créé essentiellement par la traduction, et que par la traduction, quasiment. Il y a évidemment une science-fiction française au début du XXe siècle, fin du XIXe même, mais une fois qu'on est dans la première moitié du XXe, on a un import de magazines américains, la science-fiction française se modèle beaucoup sur la science-fiction américaine. Donc elle nous parle de ça, elle évoque notamment le cas des magazines, et j'ai découvert dans cet ouvrage que, alors on a parlé, je sais plus si on a parlé à l'antenne, mais en tout cas hors antenne, on parlait de Boris Vian comme traducteur de science-fiction et gros importateur de science-fiction. Un autre que je n'avais pas vu venir, c'est Raymond Queneau, qui apparemment était aussi un énorme importateur de SF.
2: Effectivement.
3: Et un aficionado du genre. Et elle, je m'arrête pour ce chapitre, mais juste une remarque que j'ai trouvée chouette. Pour prouver le caractère, le poids du monde anglophone dans la science-fiction en France, elle attire l'attention sur le mot science-fiction, qui en fait garde la syntaxe anglaise, donc on dirait fiction scientifique, c'est d'ailleurs comme ça que le genre s'appelait initialement.
2: Comme le dirait Bernard Werber, les connaissances présentées de manière sympathique.
3: Peut-être qu'il le dit, je vous crois sur parole.
2: On en a fait un jingle, enfin.
3: Et
2: je le mettrai tout à l'heure pour vous.
3: J'ai hâte. Et elle relève ce point par opposition à l'italien qui dit apparemment fantascienza, et qui donc a une syntaxe moins immédiatement influencée par le monde anglophone. Lenina, je vous écoute. Attention, je peux commencer une phrase à tout moment.
4: Et le russe aussi a un nom pour le genre qui n'est pas un anglicisme.
2: Dites-le ce nom.
4: Научная фантастика.
2: Redites-le, mais plus fort encore. Si, oui. Essayez. Redites-le, parce que j'ai pas bien entendu le début.
4: Научная фантастика.
2: Et ça veut dire quoi en russe?
4: Le fantastique scientifique.
2: C'est merveilleux.
4: Oui.
2: J'adore quand vous parlez russe, Lénina, c'est incroyable. Continuez,
4: on continuera ça en off.
3: Autre chose merveilleuse, le chapitre 2 de ce livre qui, lui, se base sur la thèse d'Alice Ray et parle de terminologie. Donc, s'intéresse vraiment aux mots qu'il décrit, aux mots inventés, en fait, et au sens de ces mots inventés en science-fiction. Donc, c'est le sujet de sa thèse, donc elle l'englobe tout cela sous le nom des termes fiction, avec un tiret, et elle les divise en trois branches. Elle parle des mots fiction, donc vraiment les mots inventés, par exemple le distill de Dune. Elle parle du sens fiction, donc des mots déjà connus dont on change le sens pour lui donner un caractère scientifique. J'ai plus d'exemples du livre en tête, mais on peut penser au saut dans l'hyperespace ou ce genre de choses, où sauter prend un sens différent de sauter physiquement. Bon, Kropotkin me regarde d'un mauvais œil, mais on va dire que ça passe. Et elle parle aussi d'expressions fiction, comme par exemple longue vie et prospérité pour les trekkies malheureux perdus parmi nous, qui est une expression qui n'a cours que dans cet univers-là. Donc, tout un chapitre sur la terminologie avec plein de détails que je passe parce que je n'ai pas le temps et que je le retourne. Le chapitre 3, lui, attention, je vais faire un point, Ian Banks, je ne sais pas quelle heure il est. Le
2: 20h05.
3: Le chapitre 3 parle de la langue elle-même. Donc, comment on traduit une langue science-fictive et une langue qui est déjà défamiliarisée par rapport à une langue standard en anglais. Admettons que l'anglais soit la langue source. Comment on fait pour rendre cette défamiliarisation? Et là, elle donne l'exemple de Effroyable engin de Ian M. Banks. C'est Ian Banks ou Ian M. Banks?
2: Là, c'est M. Banks. Ouais.
3: C'est M. Banks, d'accord. De Ian M. Banks, et elle montre comment le traducteur, je crois, essaie de recréer
2: C'est la traductrice.
3: La traductrice, oui. Autant pour moi. C'est
2: Anne-Sylvie Omassel.
3: C'est ça, c'est ce que j'aurais dit. Comment elle a réussi à recréer ce qu'elle appelle la distanciation cognitive, donc l'écart par rapport à une norme standard. Donc tout ça, je suis désolé, je vous fais un petit peu un catalogue, mais tout ça est très très chouette, extrêmement intéressant, mais je ne peux pas rentrer dans les détails, donc vous perdez un peu le sel du livre, mais sachez que tout est abondamment documenté et vraiment bien présenté, encore une fois, toujours avec beaucoup de clarté. Il me reste deux chapitres, je pense que j'ai le temps. Le chapitre 4 est particulièrement chouette, car il s'intéresse aux retraductions.
2: Ça pourrait être un très beau bandeau pour vendre ce livre. Le chapitre 4 est particulièrement chouette, signé Mathurin Vdalov. Oui, ça peut le faire.
3: Je le signe volontiers.
2: Notez-le.
3: Car il s'intéresse, disais-je, aux retraductions. Donc, pas seulement, voici des retraductions célèbres et ainsi de suite. Et il s'intéresse à pourquoi on retraduit, quels sont les enjeux économiques des retraductions, etc. Et elle donne plusieurs exemples. Elle parle notamment, je l'ignorais, de Watchmen, qui a été traduit par Jean-Patrick Manchette.
2: Jean-Patrick,
3: c'est quand même un prénom formidable.
2: J'ai découvert d'ailleurs pourquoi son fils avait un pseudo qui s'appelait Doug Headline.
3: Ok, et pourquoi?
2: Parce que Headline, c'est la manchette en anglais. Donc voilà, j'ai appris ça il y a 15 jours. Hein, donc
3: incroyable.
2: Je suis très content de le partager parce que c'est mon côté cuistre.
3: Eh bien, non, mais allez-y, cuistré. Et donc Jean-Patrick Headline, qui avait traduit Watchmen, donc en 2000. Dans les années 2000 ou dans les années 90, je ne sais plus bien, Watchmen a été retraduit un peu plus tard, et apparemment la retraduction est extrêmement nulle, tant et si bien que maintenant le public intervient et me dit que c'est celle de Joseph Coulon, Geneviève Coulon. Et ben, je ne voulais pas la nommer, mais voilà, c'est maintenant chose faite. Retraduction qui donc est assez nulle. Et
2: il n'y a pas de troisième traduction qui arrive de fait ou non?
3: A priori, il n'y en a pas. Celle qu'on trouve en librairie, je parle sous le contrôle de notre hôte libraire, et celle de Manchette. Le libraire opine du chef, c'est donc que c'est la réalité.
2: Exactement, car le libraire fâché, lui, toujours faire ainsi.
3: Oui, c'est ça, exactement. Autre exemple cool de retraduction, elle s'intéresse à celle de Neuromancien par Laurent Caissy, récemment aux éditions Je sais plus dans le sud-ouest. Du Diable Vauvert, merci.
2: Aux éditions Je sais plus dans le sud-est, là, qui font de la corrida, là, ouais.
3: Voilà, ouais, ces gens-là, et qui éditent par ailleurs Juan Branco.
2: Tout à fait. La honte.
3: Donc, elle s'intéresse à cette première ligne de Neuromancien où le ciel est la couleur d'une chaîne de télévision défunte, je crois, dans la retraduction de Laurent Caissy. Et en fait, elle soulève un point auquel j'avais pas réfléchi, qui est que on n'a plus de neige à la télé quand on éteint la télé maintenant.
2: Non.
3: Une chaîne morte, l'écran est bleu. Donc le ciel a-t-il changé de couleur sous la plume de William Gibson? Je ne sais pas, je vous laisse y réfléchir. Voilà, et puis
2: ça
3: fait réfléchir avec un S, comme on dit sur internet. Je passe sur le chapitre 5 qui est très cool, mais j'ai pas le temps, et ça parle de la traduction mise en scène dans des livres ou dans des jeux vidéo. Elle parle de plein de choses intéressantes. Pour conclure, cet ouvrage est donc, je vous l'avais vu, assez dense, assez complet. J'ai deux critiques. La première, c'est peut-être un petit peu trop de clin d'œil au lecteur avec des références un petit peu nerd, genre « Ah, t'as vu, moi aussi je lis de la science-fiction. Moi, je suis pas le public cible, ça m'a un petit peu fatigué, mais je peux comprendre l'attrait. » Mais globalement, c'est bien écrit et c'est assez drôle par ailleurs. Et aussi, il y a une blague qui est décrite en introduction tirée de la série de Big Bang Theory, et ensuite Alice Ray nous donne la traduction de cette blague, et la traduction ne marche strictement pas.
2: Ah.
3: C'est pas sa traduction
2: pas
3: à elle. 1, c'est la traduction officielle donc des adaptateurs de la série, et c'est vraiment une catastrophe. Par ailleurs, ce petit impair étant mis à part, c'est un ouvrage très sérieux, très complet, vraiment mettre entre toutes les mains, qu'on soit traducteur ou pas, et on le termine en voulant vraiment plus.
2: D'accord, merci beaucoup Mathurin, donc Alice Ray, traduire au futur, c'est aux éditions du Bélial, et ça s'adresse à tout le monde, j'espère que tu as compris public, et donc une fois que tu auras acheté ce livre en langue natale, il faut aussi acheter traduire au futur, donc ça fait deux livres à acheter avant de partir, bien évidemment, ici à La Dimension Fantastique. On fait une deuxième pause musicale, et on se retrouve juste après, avec vous Lénina, et ce sera après ceci.
5: Je suis militante UMP depuis maintenant 2 ans et demi, je me suis engagée donc en 2012, après la défaite de Nicolas Sarkozy. Le 6 mai 2012, je m'en souviens très bien, et c'est la première fois que je pleurais pour un candidat. J'ai ressenti du désespoir.
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0: Jean-François Copé a été président de l'UMP, donc il a démissionné. Mais vous savez, on ne sait pas ce qui peut se passer dans l'avenir. Il peut tout à fait être susceptible de revenir, mais pour moi, il a toujours une place au sein du parti.
1: 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enregistrée en public dans les conditions du direct tous les mardis de 19h44 à 20h44 à la librairie La Dimension Fantastique au 69 rue de Chabrol, non, rue Chabrol tout court, dans le 10e 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Et oui, qui manifeste son bonheur, manifeste sa joie. Ici accueilli par Julien, qui officie à la Dimension Fantastique, le grand Manitou de la Dimension Fantastique, le grand stratégaire, dirais-je même, de la Dimension Fantastique, le Minos de la Dimension Fantastique, qui a un double visage et qui à 20h44 nous foutra dehors car il a un train à pendre, figurez-vous, donc il faudra quand même ranger un peu les affaires et fiss ça. Ce qui fait que Léniana, vous n'aurez exceptionnellement pas 20 minutes pour votre chronique de la semaine, mais plutôt 12.
2: Dommage.
1: Mais c'est dommage, vous allez nous parler de vampires à demi nus, parfois totalement nus, qui sont donc qui ont la peau un peu caramel gorgé
2: non,
1: de sel.
2: Non, alors c'est des vampires, donc la peau caramel,
1: pâle.
2: C'est pas trop.
1: Pardon, ouais. Je recommence.
2: C'est
1: la peau
2: d'albâtre, voire d'ivoire.
1: Et est-ce que ces vampires nus sont parfois attachés? Et est-ce que parfois, surtout, ces vampires s'attachent eux-mêmes les uns
3: est-ce
1: les autres?
3: Est-ce qu'ils sont attachants?
2: Il y a un peu de tout.
1: Oui, ouais. Bah, très bien. Expliquez-nous un peu de quoi il s'agit. Ça a l'air assez fascinant.
2: Je vais vous expliquer. C'est effectivement assez fascinant. Pour commencer, quelques mots sur l'auteur Vincent Tassi qui a écrit ce roman.
1: Oui, il en a écrit d'autres peut-être.
2: Et il en a écrit d'autres, effectivement. Et même que l'un d'entre eux, co-écrit avec Morgane Cossario, Festin des larmes, était couronné du prix imaginal du meilleur roman cette année.
1: Ah ouais, carrément quoi.
2: Et ouais,
1: mais
2: c'est la classe.
1: Le prix imaginal du meilleur roman, qui décerne ça? C'est comme le Grand Prix de l'Imaginaire? C'est des grabataires alcooliques ou c'est différent?
2: Je ne sais absolument
1: pas. Je pose
2: pas
1: la question vraiment en toute honnêteté, hein, je ne sais pas.
2: Vous posez la question, je ne peux d'accord. pas répondre à cette question.
1: Très bien.
2: Voilà, on creusera ça
1: peut-être
2: ensemble.
1: Peut-être que le public saura et pourra venir éventuellement nous dire après. Oui.
2: Voilà, et il a écrit d'autres romans, d'autres textes qui relèvent tous de différents genres d'imaginaire. On y trouve du fantastique, de la fantasy et même un texte SF.
1: Est-ce qu'il a écrit des romans où des pompiers torse nu viennent sauver des policiers qui se noient? Vous savez l'uniforme colle à leur corps. Est-ce que ça? Non, pas du tout.
2: Je ne crois pas. Non,
1: non,
2: j'ai été à la.
3: Même pas des pompiers vampires?
2: Non. Vous me perturbez.
1: Il ne faudrait pas qu'ils boivent la tassie.
2: A priori,
1: hein.
2: Non, mais merci. Merci Raoul. Excusez-moi. Qui parle de. Merci Kropotkin qui parle par la voix de Raoul.
1: Je suis la poupée de Kropotkin. Non mais continuez, pardon, faites comme si on coupera tout ça. Voilà, considérez que la chronique commence maintenant.
2: Vous m'aidez vraiment pas. Et donc la plupart de ces textes, je vous précise que je n'ai lu que Apostasie pour l'instant, mais basé sur la page Nosphère de l'auteur, j'ai pu déduire que quand même les aspirations principales sont l'horreur, les vampires et le roman gothique. Et d'ailleurs, fait très intéressant, en parlant de roman gothique et d'horreur et même de non pas trop de vampires, l'un des romans de Vincent Tassi a la même couverture que Notre part de nuit de Mariana Enriquez.
1: Ah d'accord. Est-ce que c'est aussi bien?
2: Je ne sais pas.
1: Ouais. En même temps, c'est un tableau assez connu qui est parfois, j'imagine, à mon avis, il y a plusieurs bouquins.
2: Oui, je pense qu'il y a un certain nombre de livres, mais ça m'a fait sourire quand je l'ai découvert. Et oui, il faut savoir que Vincent Tassi a également de très beaux cheveux et il est membre du groupe Angel Lore qui pratique le doom metal atmosphérique.
1: Très bien. Alors ça, c'est un problème.
3: Sympa.
1: Mais je précise qu'il n'est pas le seul à avoir de très beaux cheveux. Nous avons nous-mêmes Natacha Abdaloff qui possède une chevelure incroyable, bien meilleure que celle de Monsieur Tassi.
2: Je pense qu'une compétition s'impose.
1: On verra. Peut-être on interviewera. En tout cas, on laissera Natacha interviewer cet auteur. Nous, on fera des comparaisons de cheveux.
2: Voilà, de longueur de cheveux et de leur épaisseur.
1: Et on aura des questions extrêmement intéressantes, comme par exemple, mais dites-moi, Monsieur Tassi, quelle est votre routine capillaire? Mais continuez. Ouais.
2: Quelle est sa routine littéraire? Eh bien, c'est ce que je vous dirais en analysant Apostasie, qui est d'ailleurs son premier roman. Il faut le savoir. Qui est paru donc à l'origine, comme je l'ai dit, en 2016 chez Chat Noir. Puis il y a eu une édition poche chez Mnemos et là c'est une deuxième édition chez Mnemos qui par ailleurs a été remaniée par l'auteur qui en parle sur son Instagram.
1: Et oui.
2: Et ce roman, je vous ai parlé tout à l'heure de l'esthétique, des inspirations de Vincent Tassi. Et ce roman embrasse pleinement cette esthétique du fantastique gothique qui, il faut l'avouer, je trouve le texte pousse. Ce texte pousse cette esthétique jusqu'au bout, à la fois dans la langue et dans l'histoire, dans la manière dont l'intrigue est posée, bah, on a le droit à des phrases comme « elle pleurait sans le savoir ».
1: Ah.
2: On a des personnages qui portent des noms comme Ambroise ou Aphélion.
1: Oui, enfin ça, c'est pas plus ridicule que les bouquins d'Alastair Reynolds. C'est pas...
2: Des personnages qui se torturent avec des rosiers, ou encore des passages où des vampires amis les uns avec les autres décorent leur château de velours noir et de cercueils. Chose qui m'a évoqué des parties de Sims. on a également beaucoup de morts tragiques.
1: Je suis pas sûr que l'auteur ait directement pensé aux Sims, mais enfin bon, ça c'est
2: mais moi si, et ça m'a fait beaucoup plaisir. L'intrigue du roman est assez complexe vu qu'elle se partage en trois parties. Enfin, complexe, je sais pas. Enfin, en tout cas, c'est une intrigue emboîtée, on dit, je crois.
3: Enchâssée, je crois.
2: Oui, enchâssée.
1: Ils ont complexe pour des lecteurs moyens, pas pour des lecteurs exceptionnels comme vous qui maîtrisez le russe à la perfection.
2: Évidemment, oui. D'ailleurs, le roman est en français, évidemment. Donc, ma maîtrise de russe ne m'a absolument pas aidé. Ah, quoique si, je vais peut-être en parler plus tard.
1: Redites encore science-fiction en russe.
2: Je ne le dirai pas parce que là, c'est un roman fantastique. Voyons, suivez un peu. Donc, la première partie est narrée. Le roman est narré. Enfin, les trois parties sont narrées par Anthelme. La première personne, dans la première partie, Anthelme raconte comment il est parti s'exiler loin des gens, parce qu'il n'aime pas les gens, et voilà, il ne se sentait pas continuer à vivre dans le monde, et donc il est allé au hasard, et il avait fini par s'installer dans une forêt un peu bizarre, où il a trouvé une cabane, et désormais il ne fait plus que lire des romans de fantasy, probablement, qu'il trouve dans la bibliothèque du village d'à côté. Ensuite, Anthelme rencontre Aphélion, le vampire androgyne avec des cheveux tellement longs qu'il traîne par terre, méga BG qui se promène pas mal nu, et Aphélion il se trouve être le maître de cette forêt, et comme il aime le goût de sang d'Anthelme, bah, il veut être son ami.
1: Ah.
2: Et donc il invite Anthelme chez lui et il lui raconte une histoire qui parle d'un roi et d'une reine, d'amour tragique et de vampires aussi. Je trouve que c'est probablement la partie la plus réussie du roman parce qu'on le lit vraiment comme un roman gothique remis au goût du jour. Et la troisième,
1: moi je vois le bois de Vincennes et puis je vois des mecs qui vivent dans des tentes dans le bois de Vincennes. La police municipale qui intervient, c'est pas du tout ça. Hein. C'est très.
2: Pas non. Vraiment, on est.
3: J'espère que si.
2: C'est ouais. Beaucoup plus propre et élégant.
1: Ah bah bravo pour ce mépris, mépris de classe. Je vous félicite.
2: Et il y a des roses aussi, beaucoup plus de roses. Enfin, dans la troisième partie, Anthelme se rend compte qu'en fait, il est tombé dans le piège d'Aphélion. Il décide de trouver un moyen de s'échapper à son emprise. Et pour cela, eh bien, il se trouve qu'il part à la recherche des vampires qui sont les héros de l'histoire qu'Aphélion lui a racontée. Et il les trouve, et il se passe des trucs. Il faut savoir que là, cette partie m'a un peu fait penser à What We Do in the Shadows, un mockumentary sur des vampires qui vivent dans notre monde contemporain.
1: Mm-hmm.
2: Parce que là, on retrouve les personnages du roman gothique sur les rois et les reines, tout à coup téléportés dans le monde d'Anthelme qui se trouve être très proche du nôtre. C'est-à-dire que là, les vampires se retrouvent à prendre la voiture et ils écoutent des cassettes
1: dans les voitures. Très longtemps.
2: Voilà.
1: C'était une époque où même Alfred Abdelhoff était né, pour vous dire quoi.
2: Donc c'était assez marrant. Et comment ça finit? Bah globalement tout le monde meurt.
1: Bon bah ça va.
2: Ça va. Mais n'est pas mort ce qui jamais dort. Non pardon, c'est un autre.
1: Oui.
3: Non, c'est de la science-fiction.
1: Ça n'a rien à voir. Ouais.
2: Et donc en bref, vous l'aurez peut-être compris, surtout si vous avez écouté ma chronique de La descente c'est le pire de Marianne Henriquez de la semaine dernière. Franchement, c'est un texte que j'aurais adoré si je l'avais lu quand j'avais 16 ans.
1: Sauf que vous n'avez plus 16 ans. Vous avez 26 ans maintenant et...
2: Oui, j'ai un peu mûri depuis, mais je me souviens quand même de cette époque où je jouais à Diablo 2 tout en écoutant Cradle of Filth et que je réfléchissais à la vie, à la mort, à toutes ces choses.
1: Et oui.
2: Et donc j'ai quand même été très sensible aux parties pris esthétiques, oniriques et bah, les personnages aux cheveux long, qui se promène au clair de lune, beau, dépressif et suicidaire.
1: Et souvent nu.
2: Et surtout très beau, m'ont pas mal fait kiffer.
1: Oui, parce que par exemple, Gérald Darmanin nu, même la nuit, ça serait pas le
3: même. Oui, mais Gérald Darmanin c'est... avec des cheveux longs.
1: Ouais.
2: Non.
1: Et Gérald Darmanin métalleux avec des cheveux longs, le corps moite.
2: Je vais faire des cauchemars ce soir,
1: ouais,
2: vous
1: d'accord.
2: Vous rendez compte.
3: Gérald Darmanin, comme on l'appelle.
1: Mais continuons Lénina, car le temps presse.
2: Blanc. Et donc ça m'a fait, au niveau du style qui est très, très fleuri, très travaillé, ça m'a fait penser au rang jaune, entretien avec un vampire, tout ce que j'ai évoqué, les détails, cheveux longs pour ne pas en reparler. M'ont aussi évoqué des mangas que j'ai pu lire, comme par exemple un manga pour lequel on partage la passion avec Kropotkin Abdalov, Innocent, qui raconte la vie de Charles-Henri Sanson et de sa sœur Marie, bourreau à l'époque de la Révolution française. sauf que en plus de ça, on prend les personnages ces personnages historiques et on leur fout une overdose de froufrou, de larmes de sang et on rajoute une version sexy de Robespierre. Franchement, c'est de la balle.
1: C'est pas mal, ouais.
2: Aussi, j'avoue, ça m'a fait penser au personnage de Richmond, le gothique de la série The IT Crowd.
1: Que vous avez des références que je n'ai pas. Hein,
2: que vous n'avez pas, mais je vous conseille cette série si vous n'avez pas vu.
1: Je note.
2: Et puis j'ai aussi pensé à René, le jeu de rôle. C'est un jeu de rôle inspiré d'auteurs romantiques comme Chateaubriand et dont les personnages ont la particularité d'être obligés d'avoir un attribut qui vole dans le vent, dans leur apparence.
1: D'accord.
2: Ça peut être.
1: C'est forcément
2: c'est pas
1: les
2: précisé,
1: cheveux. C'est d'accord, d'accord. C'est,
2: mais non, disons, il faut respecter un peu l'esthétique du romantisme.
1: Genre, non, voilà. Oui, d'accord, très bien. Là, ça a l'air super ce jeu de rôle.
2: Oui, il est super ce jeu de rôle et à la fin tout le monde meurt en général aussi. Donc vous l'aurez compris, j'ai quand même plutôt lu ce texte au 36e degré.
1: Mais est-ce que c'est l'intention de l'auteur? C'est ça la question.
2: Eh bah, ben je ne sais pas, mais j'aimerais bien en savoir plus sur son avis et s'il arrive à écouter cette chronique jusqu'au bout.
3: Alors s'il se promène lui-même nu.
1: Et surtout s'il a écrit ça au premier degré, il est possible qu'il ne le prenne pas très bien.
2: Oui. Non mais vraiment, comme j'ai dit, j'ai authentiquement senti la fibre de moi, 16 ans, se réveiller à la lecture et je suis loin de dire que c'était pas une bonne lecture. Voilà.
3: Un enthousiasme débordant.
2: Comment ?
3: Un enthousiasme débordant.
2: Oui, mais c'est parce que j'ai pas assez bu de bière dans les 5 dernières minutes. Aussi.
1: C'est pour ça. Il y a qu'à la salle 101 qu'on entend ça, quoi. L'animatrice qui s'envoie une grande gorgée de bière, qui le repose en disant allez, et maintenant.
2: Allez, la suite.
1: C'est vraiment merveilleux.
3: Alors, jingle bière.
2: Donc je pense également que le fait qu'Apostasie ait bénéficié d'un retravail pour cette deuxième édition est une bonne chose. Apparemment, l'auteur l'a raccourci de manière assez substantielle et je suis convaincu que c'était pour le mieux.
1: Oui.
2: Et j'en suis d'autant plus convaincu.
1: Comme l'a dit Saint-Exupéry, on atteint la perfection quand il n'y a plus rien à enlever, pas plus rien à rajouter.
2: Vous êtes encore sur des vampires nus, vous.
3: Pardon. David Bowie.
1: Mais continuez, faites comme si j'étais pas là.
2: Et je le dis d'autant plus que il se trouve que ce texte Apostasie est accompagné de deux autres textes plus courts qui se passent dans le même univers tous les deux, donc il y a un préquel et un pin-off slash continuation. Malheureusement, j'ai trouvé que ce texte-là était vraiment en deçà d'Apostasie, qui va vraiment moins réussi et probablement parce que moins travaillé par l'auteur avant publication. Bon, et par ailleurs, on parlait de Russe tout à l'heure, l'un des personnages de l'un des textes s'appelle Kolima. Oui. Et là, pour le coup, j'ai trouvé qu'on atteignait un peu le mauvais goût parce qu'il s'agit d'une jeune femme qui est très belle et qui a des penchants nécrophiles.
1: Mm-hmm. Voilà, ça vous a pas tellement le rapport avec les goulags soviétiques, ça vous a pas
2: non, j'ai pas tellement que trouvé que c'était évident.
1: C'est donc vrai que les Russes n'ont pas d'humour. Hein. C'est d'accord, continuez.
2: Voilà, donc en somme, c'est un texte qui pour moi était vraiment péché mignon. Je le recommande au fan de vampires beaux gosses qui pleurent des larmes de sang.
1: Vous avez dit au fan.
3: Ça m'a perturbé aussi.
2: Fan.
1: Oui, non, mais je.
3: Donc l'animal qui gambade dans la forêt.
1: Alors peut-être arrêter la bière la prochaine fois.
2: Peut-être arrêter la bière la prochaine fois, oui, c'est une bonne idée. Je m'intéresserai aux autres textes de Vincent Tassi quand j'aurai besoin d'une petite dose d'ambiance gothique. Les personnes qui ne se sentent absolument pas attirées par ce genre d'univers, je ne vais absolument pas vous inciter à le lire. Ça vise des publics particuliers, comme moi. Mais voilà, j'ai passé un
1: déviant.
2: Très bon moment à lire.
1: C'est ça en fait, vous voulez dire déviant, c'est ça
2: D'une certaine manière.
1: Très bien. Un très beau moment donc si vous aimez les vampires à moitié nus aux cheveux qui ondulent dans le vent sur la colline par une nuit de pleine lune et qui ont rendez-vous avec Gérald Darmanin. Merci beaucoup.
2: Alors
1: Lénina.
2: Pas sur la partie Gérald Darmanin.
1: Ouais, Apostasie de Vincent Tassi chez Nemos. Et ça vaut 24 euros. On va faire une dernière pause musicale et ensuite on se retrouve en présence de Candeloro qui vient d'arriver, on peut l'accueillir. Et ce sera juste après ceci.
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2: De retour dans la salle 101, salle 101, l'émission science-fictionnesque présentée comme tous les jeudis de 18h à 19h par la famille Abdaloff au grand complet, enregistrée en public dans les conditions du direct, tu le sais maintenant, de 19h44 à 20h44. La salle 101 est SDF, tu le sais, ça se passe désormais à la librairie La Dimension Fantastique, 69 rue Chabrol, dans le 10e arrondissement de Paris, au métro Poissonnière. Merci encore à Julien d'accueillir notre errance, d'accueillir la salle 101 SDF, alors que vient d'arriver Candelero et qu'il reste officiellement 2 minutes d'émission.
3: Bonjour.
2: Eh bien, Candelero, vous êtes là pour nous parler du démon intérieur de K.G. Parker,
3: tout
2: la suite
3: fait.
2: Du démon extérieur qui est paru il y a quelques temps et dont vous aviez déjà fait la chronique avec, je crois, beaucoup de qualité.
3: Dans l'émission du 30 mai 2024.
2: Et oui, et voilà. C'était bien. Et
3: c'était le démon de Maître Prosper, ça s'appelait.
2: Le démon de Maître Prosper. Vous avez bien aimé.
3: J'avais bien aimé et j'ai bien aimé cette deuxième novella aussi qui fait suite donc à la première, mais en fait, vous pouvez la lire séparément. Si
2: ah, d'accord. On l'a pas dit, c'est aux éditions La Talente, hein, c'est ça.
3: Alors c'est que, chez La Talente.
2: Alors que Mathurin a quelque chose à dire, je crois.
3: C'est traduit par Michel Pagel.
2: Et c'est traduit par Michel Pagel.
3: Donc la première novella m'avait plu parce qu'elle était à la fois courte et bourrée d'idées, tout en étant assez drôle dans un style un peu que j'avais trouvé un peu british. J'aime bien ce genre d'humour.
2: Oui, vous avez cette espèce vous-même, cette espèce de flemme, cette élégance, cette façon de vous habiller qui rappelle un petit peu cette fin de cette ouais, cette
3: ce rapport au temps
2: colonial,
3: ce rapport ouais, libéral au temps.
2: Tout à fait, bien sûr. Ouais.
3: Voilà. Donc dans cette première nouvelle, cette première novella, le narrateur était un exorciste, un peu psychopathe, dont le boulot qui lui était un peu imposé par le destin. Il n'avait pas vraiment choisi. C'était de chasser des démons dans la grande lutte du bien contre le mal, mais dont il était juste finalement un soldat qui avait pas trop envie de faire ça, mais bon, il était un peu obligé. Voilà, et ça m'avait beaucoup plu. Je vous y renvoie. Et cette nouvelle histoire, que vous pouvez donc lire séparément, je me répète, on y retrouve un peu les mêmes thématiques, on y retrouve un peu ce même univers, mais cette fois-ci, le récit est raconté par le démon qui apparaissait dans la novella précédente.
2: Et oui.
4: C'est un peu comme Twilight, qui a d'abord été raconté par Bella et ensuite par Edward.
3: Oui, c'est exactement ça. Alors, je pense que c'est une grande source d'inspiration.
2: Et comme Lenina n'ose pas poser la question, est-ce que le démon est torse nu est-ce que
3: le démon n'est pas torse nu
2: non
3: car dans cet univers, les démons en fait sont des créatures invisibles.
2: Ah.
3: C'est juste des esprits

0: carnets qui peuvent entrer dans le cerveau des mortels qui en général ne se doutent de rien, qui ne peuvent pas les remarquer, sauf si vous êtes un exorciste. Là vous pouvez les ça se voit comme le nez au milieu de la figure, mais si vous êtes un humain normal, le démon peut entrer dans votre cerveau et vous ne vous rendez compte de rien du tout.
1: Immédiatement penser évidemment au
0: oui
1: le
0: bien sûr.
1: C'est ça non tout de suite.
0: Je sais pas du tout parce que je sais pas de quoi vous parlez.
1: D'accord. Mais voilà. Vous n'avez pas lu le Horla de Maupassant?
0: Le Horla, d'accord. Oui. Ben oui, il y a un peu de ça, oui. Bah sinon ça vous en fait ça peut faire aussi penser, ça joue beaucoup sur l'imaginaire du film où l'exorciste démon qui possède une petite fille et qui lui fait faire des trucs.
1: Oui, mais tout ça c'est aussi inspiré de Maupassant. Enfin tout vient de Maupassant.
0: Sans doute, oui, tout vient de Maupassant voilà. De toute façon ouais. Toute la heroic fantasy moderne vient de Maupassant hein.
2: Mais Maupassant ne vient-il pas de Victor Hugo?
1: Sans doute, mais Victor Hugo lui-même vient d'où?
3: Tomer.
2: Probablement Tomer, ouais.
1: Tomer.
0: Et ce qui effectivement est très peut-être vous fait ce qui vous y fait penser, c'est que finalement le démon, une fois qu'il est dans votre cerveau, il influence de manière plus ou moins subtile, ça peut être très subtil comme ça peut être extrêmement voyant, vos idées, vos actions, vos comportements, jusqu'à vous rendre fou et vous faire faire des choses affreuses.
1: Ce qui explique des choses autour de Gabriel Attal, effectivement, mais on n'est peut-être pas sur ce sujet-là.
0: Et donc ça peut donner lieu à des manifestations physiques un petit peu spectaculaires, telles qu'on peut les voir dans des films. Ou dans des... Tout ceci paraît plutôt amusant comme travail, sauf que ce n'est pas un hobby pour notre démon, mais c'est son boulot. Le genre de boulot qu'on exerce, mais on fait des longues heures, ça dure l'éternité, et en fait on n'est jamais récompensé pour son travail, c'est un espèce de métier passion. C'est comme un libraire, par exemple.
1: Mais vous savez, au travail, il n'y a jamais de reconnaissance, et puis tout le monde est remplaçable, hein. Faut pas non plus croire que...
0: Tout le monde est remplaçable, ouais, en plus, ce démon, comme un peu tous ses congénères, il doit rendre compte à une hiérarchie très bureaucratique, il doit remplir des objectifs de productivité, des quotas de possession, ou remplir des missions qui n'ont aucun intérêt, ou dont l'objectif exact ne lui est jamais vraiment communiqué. On lui dit, va posséder cette personne, et on ne sait pas pourquoi il doit faire ça, mais ça rentre dans le grand plan, avec un grand P majuscule.
1: Une sorte de bullshit job de la démonologie, quoi.
0: Exactement, oui, il y a vraiment de ça.
2: Mais la hiérarchie finale, c'est qui? C'est l'État français?
0: La hiérarchie finale, c'est des niveaux sur d'autres niveaux de supérieurs démoniaques qui, on l'imagine, doivent répondre à peut-être un espèce de Satan, d'équivalent de Satan dans cet univers imaginaire. Tout cet ennui, toutes ces humiliations font partie de ce que nos démons de notre monde à nous appellent les grandes aventures collectives, les grandes entreprises collectives, vous voyez?
1: Ah non, je vois pas du tout.
0: Au nom du plan. D'un côté, vous avez le créateur qui a son plan pour l'univers et pour l'humanité, et puis de l'autre côté, vous avez son adversaire qui a son plan à lui pour faire tout dérailler, et ses multiples cordes de démons qui doivent mener ça à bien. Et notre narrateur, en fait, lui, il a une espèce de bullshit job au sein de tout ça, et son petit commence à se demander, en fait, après toute cette éternité à faire ça, bah à quoi ça sert finalement?
1: Et ouais.
0: On est tellement en train de s'opposer pendant des siècles et des millénaires et des éons pour finalement qu'il n'y ait aucun changement d'un côté ou de l'autre, que si ça se trouve peut-être que nos boss respectifs à lui et à son ennemi exorciste, peut-être qu'en fait ils sont de mèche, peut-être que finalement ils remplissent le même but.
1: Et ouais.
0: Cette petite crise de foi ne va pas s'arranger parce que, je vais pas vous révéler toute l'intrigue de la nouvelle, mais il va recevoir des instructions de possession de différents supérieurs, et des instructions qui sont un peu contradictoires, mais sans qu'on lui donne jamais d'explication. Et donc il va commencer à se demander s'il n'y a pas quelque chose qui se trame en haut lieu.
1: C'est quand même une métaphore du travail au sens large.
0: Et donc évidemment, on retrouve l'humour de Kaiji Parker et sa petite satire un petit peu évidente de la modernité, on va dire, au sens large.
1: Et de l'organisation du travail. Parce que c'est humiliant pour moi, parce que j'ai l'impression d'être extrêmement intelligent en ayant compris.
0: Non, mais quand on le lit, enfin, donc, je veux dire, voilà, c'est assez. Il arrive en fait à poser un univers en très peu de détails. La nouvelle est assez courte. En même temps, à lui donner un corps et à créer vraiment un reflet assez clair de notre société, mais qui manque pas non plus de subtilité. Donc on sent que c'est un écrivain qui a pas mal de bouteilles et qui sait ménager ses effets.
1: Et pardon, vous dites que c'est une nouvelle assez courte, c'est-à-dire que c'est une novella publiée par la Talente, alors
0: oui,
1: qu'il y a un copyright du Bélial sur les formes courtes de fiction.
0: Mais ils ont fait le format du livre est un peu plus grand, ce qui permet en fait de contourner juridiquement cette limitation.
2: Et du coup, est-ce que le prix c'est 16 euros?
0: Le prix c'est plus cher que du 1 heure lumière. Je sais plus exactement comment ça coûte.
2: C'est parce que la
1: police de caractère est plus grande, donc ça fait plus d'encre aussi peut-être.
2: Il y a plus de marge aussi, donc ça fait plus de papier aussi.
0: Bien sûr, tout à fait.
1: Ouais.
0: Donc voilà, pour conclure, j'ai trouvé que cette novella était peut-être un tout petit peu un cran en dessous de la précédente. Le démon de Maître Prosper, qui était vraiment vraiment super bien.
1: Qui lui était pas une novella, c'était un vrai roman.
0: C'était une novella. Les deux sont des novellas qui font 120 pages.
1: Ok.
0: Et qui se.
1: Ça va, c'est honnête.
0: Qui se répondent, en fait. L'un est un reflet de l'autre. Dans une novella, vous avez l'exorciste, et dans l'autre novella, vous avez le démon. En fait, ils font le même travail.
1: Oui. 120 pages, c'est un bon Amélie Nothomb chaque année, quoi. C'est honnête.
0: Exactement, mais c'est plus intéressant, je trouve, que du Amélie Nothomb. Et c'est léger, c'est maîtrisé. Et en même temps, il arrive, l'auteur, à brasser une grande multitude de thèmes, son univers. univers très rapidement croqué. On sent qu'il a une, en fait, il arrive à donner l'impression qu'il y a une grande histoire derrière tout ça, qu'il y a une grande cosmologie, qu'il y a plein de thématiques sur la spiritualité, sur la direction de l'histoire, etc., etc. Donc c'est vachement intéressant. Mais cette fois-ci, j'ai trouvé que l'intrigue était un petit peu manquait peut-être un petit peu de dynamisme par rapport à la nouvelle qui a précédé. Et donc je l'aime un peu moins, mais je l'aime bien quand même. Je vous la conseille. Ouais.
1: Mais du coup, c'est pas seulement drôle. C'est, vous le disiez, il y a des
0: non,
1: choses
0: c'est drôle, mais c'est intelligent aussi.
1: Ah oui.
0: C'est intelligemment drôle.
1: Un peu comme la salsa, hein, quoi.
0: Oui, voilà, exactement. C'est très salsan incompatible, moi, je pense.
1: D'accord. Bah écoutez, merci, ça valait le coup de venir hein, pour parler 7 minutes.
0: C'était... Oui. Bah, on m'avait dit que j'avais bien, que 2 minutes. Ouais. Alors, du coup, j'ai fait 7 minutes, à mon habitude. Hein. J'ai rogné de plus de 100% du temps qui m'était
1: alors que
0: alloué.
1: Je crois que Mathurin a quelque chose à ajouter.
3: S'il faut rallonger cette chronique, moi, une question me taraude. Vous disiez, Candeloro, vos réserves sur l'intrigue qui manque peut-être de piquant. Est-ce que vous diriez que les aventures de Maître Prosper manquent de pain d'épices?
0: Je suis sans voix. Je ne sais que dire.
1: Oui, bah je crois qu'on laissera le dernier mot au public. Ça, c'est une blague de vieux. Non, c'est pas grave, Lenina, personne ne comprend.
2: J'ai une question néanmoins.
1: Oui.
2: Qui est un peu différente et c'est une vraie question sérieuse. Est-ce que vous pensez que la Talente pourrait éditer les deux novellas dans un même volume comme cette maison d'édition a fait pour les histoires du moine et du robot?
0: Je pense que ce serait bien. Je pense que ce serait bien. Je pense que ça valerait peut-être un peu plus son prix. Ça vaudrait. Ça valerait. Waouh. Le mec invente des mots. J'ai inventé un mot. Ça vaudrait peut-être un peu plus le prix qui est quand même un petit peu cher pour 120 pages si ça faisait 240 pages. Et par ailleurs, K.J. Parker a une longue expérience d'écriture. Il a écrit plein de bouquins. Beaucoup sont pas encore traduits en français. Beaucoup sont indisponibles maintenant s'il l'avait été. Et donc, je pense que ce serait bien aussi qu'il commence à les rééditer parce que je pense que c'est un auteur super intéressant qui a plein de potentiel, qui fait de la fantasy sympathique et intelligente. Donc
1: et
0: ça me plaît.
1: Et qui vous fait rire.
0: Et qui me fait rire.
1: Merci Candeloro, le fils du démon. Non, le démon.
0: Le démon intérieur
1: de K.J.
0: Parker, traduit par Michel Pagel.
1: Et c'est à la Talente. Il est temps maintenant de laisser la place aux autres émissions de Fréquence Plurielle. Nous, on se retrouve la semaine prochaine, même endroit, même heure. Enfin, si Julien nous accepte ici à la Dimension Fantastique, c'est pas sûr. Hein. Chaque semaine, c'est de moins en moins sûr. La semaine dernière, on sentait un peu d'enthousiasme. Là, un peu moins. On verra la semaine prochaine hein, comment ça se passe. En attendant, on relantait nos autres émissions de Fréquence Plurielle. Salut, merci, public. Tu peux crier à la semaine prochaine dans la joie.

0: Vous êtes peut-être malade.
1: Allez hop, on dégage.
0: Et arrêtez les embrassades.

0: 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Le nom du séminaire est un emprunt à Jacques Rancière, philosophe dont il va être beaucoup question ici, mais pas que, puisque Gulistan Sido parlera de la littérature orale du Kurdistan. Mais nous commençons tout de suite avec l'intervention de Anders Field sur Rancière et sa découverte des archives ouvrières dans les années 70.
1: Je vais revenir un peu sur le travail de Rancière dans les années 70, surtout là où vraiment il découvre les archives ouvrières qui forment une sorte... les années 70, dans l'œuvre de Rancière, est souvent vue à la fois comme une sorte de virage intellectuel et peut-être de façon un peu mythique, mais aussi comme une sorte de moment fondateur. Virage au sens où il rompt avec des dimensions centrales du marxisme. Pendant les années 60, comme on sait peut-être, il était dans le cercle de Althusser à Rue d'Ulm, où l'ENS, il a participé dans la publication de Lire le Capital en 65. Donc, virage dans les années 70, au sens où il rompt avec ce marxisme-là, et que, au moins, si on lit la leçon d'Althusser, qu'il publie en 74, un marxisme althusserien, notamment par rapport au rapport entre pensée et action, ou encore entre, disons, militantisme et recherche. Donc un virage est aussi une sorte de moment fondateur, au sens où ce serait pendant cette période-là, les années 70, qu'il trouverait en quelque sorte les intuitions et les thèmes forts qui habitent son œuvre jusqu'à aujourd'hui. Les thèmes forts, comme par exemple la démocratie, qu'il conceptualise vraiment dans les années 90, et donc qu'il entend non pas comme un régime politique, mais plutôt comme il le dit, l'âme fondée de tout ordre institué. Donc, ce serait déjà dans les années 70, je vais en parler un peu plus, que Rancière découvre cette démocratie, ou l'intuition de cette démocratie qu'il va décrire plus tard comme un régime d'indétermination, je cite, des identités, donc régime d'indétermination des identités, de délégitimation des positions de parole, de dérégulation des partages de l'espace et du temps. Et la même chose, on pourrait dire la même chose pour son idée singulière de l'égalité, qu'il conceptualise d'abord en 87, c'est-à-dire dans le maître ignorant, grâce à un des personnages qu'il rencontre dans les archives au cours des années 70, c'est-à-dire le fameux, il est devenu fameux justement grâce à Rancière, le maître ignorant Joseph Jacoutot. Et l'égalité, donc selon Rancière, qui reprend Jacoutot, n'est donc pas à comprendre comme un objectif à atteindre, à l'aune duquel on mesure le niveau de santé de nos sociétés, mais l'égalité est plutôt à comprendre comme un commencement pur qu'il faut mettre et qu'il faut remettre en pratique. Donc en ce sens, nous n'avons pas à devenir égaux, mais nous nous présupposons égaux afin d'explorer les conséquences d'une telle présupposition. Donc plutôt que de fournir le principe d'un ordre meilleur à construire, la présupposition de l'égalité, selon Rancière, suspend l'ordre institué et ouvre ainsi d'autres paysages du possible, comme il l'appelle. Donc, qu'est-ce qui se passe alors, d'abord concrètement, pendant les années 70, dans l'œuvre de Rancière? Pourquoi on le considère un peu comme un moment fondateur? Au sein de ces, au cœur de ces années-là, dans son œuvre, se trouve donc l'exploration des archives d'ouvriers parisiens au milieu du 19e siècle, donc vraiment autour des années, pendant les années qui entourent quelque part la publication du manifeste du Parti communiste par Marx et Engels en 1848. Mais justement, Rancière s'intéresse bien plus aux rêves utopiques et récits révolutionnaires au quotidien, bien plus que, disons, aux grandes dates révolutionnaires ou à la conformation de masses révolutionnaires. Il mène cette recherche à l'Université de Vincennes avec le collectif de recherche Révolte Logique, qui s'est créé pendant ces années-là pour revenir sur la question des idéologies de révolte, mais sous un angle qui est donc sensiblement différent des traditions marxistes, tout en critiquant aussi d'autres tendances intellectuelles pendant cette époque-là, comme la sociologie des classes ou encore les nouveaux philosophes. Dans son entretien avec Bernard Asp, Rancière dit le suivant sur la création de ce collectif. Je vais citer un peu cet entretien que je trouve particulièrement, au fur et à mesure, que je trouve particulièrement intéressant. Donc il dit, je cite, au départ, c'était un cours sur les philosophies de la révolte que j'avais instauré en 73 à Paris 8. C'était le moment où la grande période militante avait pris fin et nous nous retrouvions disponibles dans un espace intermédiaire entre l'université et le militantisme. Il y avait un intérêt persistant pour la tradition révolutionnaire, mais une absence d'ancrage militant. L'idée a alors été d'utiliser notre position à l'université pour travailler, sous un angle historique, les questions qui nous importaient. Pour ce qui me concerne, c'est le moment où je commençais à m'immerger dans les archives ouvrières. Donc les années 70, pour parler un peu du moment historique, est en effet un temps que Rancière décrit bien plus tard comme, je cite encore, un moment de reflux. Il ne se passait pas grand-chose pour nous. Pourtant, il y avait l'IP, le Larzac, la révolution des œillets au Portugal et des mouvements importants en Italie. Même si l'on ne parlait pas du tout du Portugal, c'était à l'arrière-plan. Il y avait de temps en temps des manifestations, de grands rassemblements mobilisateurs. Pour nous, en 1975, la question n'était pas simplement de faire le bilan de notre expérience militante, mais de la replacer dans le contexte plus large des mouvements d'émancipation, de ressaisir ce qui s'était joué dans ces mouvements. L'objectif et les hypothèses avec lesquelles Rancière entame son exploration des archives vont lui réserver des surprises et vont aussi changer au cours de route. Il faut aussi dire, c'est un point qui m'intéresse peut-être particulièrement, je vais y revenir aussi, qu'il faut aussi insister sur le fait que cette exploration donc, dans les archives du temps politique particulier des ouvriers pendant les années 1800, autour des années 1850, donc un siècle plus tôt, cette exploration prend elle-même place et sens dans un temps politique particulier, c'est-à-dire dans l'après-68, caractérisé par, pourrait-on dire, une sorte de désorientation ou décalage des rapports entre pensée et action, ou recherche et émancipation, mais aussi caractérisé par un désir, peut-être même un besoin de ressaisir, de réorienter. Et de repenser. Donc, si je reviens ici sur ces années dans l'œuvre de Rancière, c'est pas juste parce qu'on m'a invité de parler de ça, c'est aussi que je suis interpellé d'abord par ce temps particulier et la manière dont Rancière le décrit, c'est-à-dire donc comme un temps de reflux où les scènes politiques fortes qui maintiennent une sorte d'énergie politique malgré tout se passent surtout ailleurs. Ce qui m'intéresse aussi, c'est comment Rancière mobilise des écritures très différentes dans ce temps-là, que je pense ou que je pose la question à savoir si c'est pas aussi connecté à ce temps particulier politiquement et les moments où il va vraiment commencer à formuler et à d'une certaine manière fonder au moins conceptuellement ce qui devient sa philosophie, au moins des expressions fortes de sa philosophie pendant les années 90 et plus tard. S'il n'y a pas quelque chose qui se joue justement dans la manière d'intervenir dans ce qu'on identifie comme étant son moment historique et politique qui requiert peut-être aussi d'autres modes ou certains modes d'intervention et aussi certaines stratégies d'écriture. Donc c'est un peu vers ça que mon questionnement se dirige. Ce qui caractérise donc la décennie qui suit mai 68 dans l'œuvre de Rancière et ce que cette œuvre peut avoir de représentatif pour une certaine gauche, c'est donc d'abord la tentative de faire sens d'un moment politique de reflux, mais de faire sens en inscrivant ce moment dans une séquence plus large. Et c'est ensuite la tentative de se resituer dans une certaine désorientation afin de s'y mettre au travail partant de la position et des outils qui sont les siens. Donc pour Rancière, la recherche est vraiment académique et pas militante. Si j'aborde un peu plus concrètement ce qui se passe, disons, au niveau de la pensée, de l'évolution du travail de Rancière pendant ces années-là, il y a, pour aller un peu vite, quatre points qui me semblent importants de soulever, que je vais essayer de faire brièvement par la suite. C'est d'abord donc l'usage, aussi l'influence des archives ouvrières, qu'il découvre aussi, d'ailleurs, en partie par hasard. C'est deuxièmement sa relecture de classe liée à sa critique du marxisme. Ensuite, c'est l'égalité, mais l'égalité plutôt comme intuition que comme concept, ce qui est aussi lié à sa critique des logiques représentatives dans les sciences humaines, et donc plutôt à cette critique, disons, négative que à une philosophie affirmative qu'il développerait beaucoup plus tard. Et enfin, aussi une attention accrue et particulière au style d'écriture, ce qui peut-être être mis en lien avec ce temps politique historique que j'ai déjà beaucoup mentionné. Donc, en revenant sur son travail pendant cette période, Rancière dit, je cite, « Pendant de nombreuses années, je ne me suis plus intéressé à la philosophie. Je tournais le dos à ce qu'on pourrait appeler les théories politiques et ne lisais plus rien d'autre que les documents d'archives. » Alors, s'il a pris la décision de se tourner vers les archives ouvrières parisiennes, c'était avec l'espoir de découvrir une autre culture ouvrière et populaire que celle qui avait été décrite par le marxisme en termes du prolétariat et donc en termes d'une classe travailleuse écœurée par ses conditions misérables et qui allait s'opposer toujours davantage à la bourgeoisie et qui allait aussi de plus en plus prendre conscience de la nécessité de révolutionner les bases du capitalisme. Mais comme Rancière le dit beaucoup plus tard dans Le spectateur émancipé, ce qu'il découvre dans les archives, c'est totalement autre chose. Et ce qui en ressort pour lui, c'est ce qu'il appelle plutôt un sentiment d'égalité. Donc, je cite, il dit, ces travailleurs qui auraient dû me fournir des informations sur les conditions du travail et les formes de la conscience de classe m'offraient tout autre chose, le sentiment d'une ressemblance, une démonstration de l'égalité. Eux aussi étaient des spectateurs et des visiteurs au sein de leur propre classe. Donc, au lieu d'enquêter et d'écrire sur des ouvriers dominés, Rancière commence à écrire sur des autodidactes, des poètes, des rêveurs d'émancipation et des voyageurs qui étaient eux aussi curieux des conditions et des possibilités de la classe travailleuse et aussi curieux que ce philosophe Rancière qui cherche à les connaître plus d'un siècle plus tard. Et ce sentiment d'égalité, comme Rancière l'appelle, met à mal une des prétentions centrales du marxisme, mais aussi, quand Rancière va élargir sa critique du marxisme aux sciences humaines, au moins à certaines sciences humaines, bon, cette prétention, c'est la tentative de circonscrire les subjectivités, les rêves et les conflits en les rapportant à leurs conditions sociales, économiques et politiques. C'est donc une logique représentative.
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1: Et Rancière, comme bien d'autres d'ailleurs pendant ce temps, bon, on pense évidemment à Foucault, va se mettre à critiquer radicalement la relation entre représentation et théorie critique. Dans la leçon d'Althusser, Rancière avait déjà mis en question ce qu'il appelait alors la machine théorique et politique de la représentation, c'est-à-dire cette posture savante qui parle essentiellement pour les autres, ou comme il le dit aussi, ce discours de l'universel tenu au nom des masses. Mais sa critique dans la leçon d'Althusser prétendait simplement supprimer le discours représentatif et rendre la parole aux masses. Or, ce geste que Rancière fait en ce moment-là présuppose que les masses, prétendues masses, incarnent les lieux authentiques de la parole populaire et que le discours représentatif ne fait que pervertir son authenticité. Donc, si pour Rancière, l'althusserisme s'avérait décevant en mai 68, les années suivantes lui inspirent une déception similaire à l'égard de cette autre posture et va l'amener à revoir de nouveau ses idées. Plutôt que de vouloir découvrir dans les lieux du peuple des paroles authentiques, Rancière commence alors plutôt à déconstruire l'idée même de paroles authentiques et de lieux privilégiés d'énonciation. Et la recherche de Rancière va ici prendre un nouveau sens, qu'on trouve aussi dans la parole ouvrière. Et dans la parole ouvrière, il écrit avec Alain Faure, je cite, « Face aux histoires normatives qui nous montrent un mouvement ouvrier en marche vers la plénitude de sa conscience prolétarienne, il faudrait étudier comment l'expérience quotidienne de l'exploitation et de l'oppression trouve à se systématiser en empruntant des mots ou des raisonnements au discours d'en haut. Comment des idées deviennent des forces matérielles, comment des plans de réorganisation sociale sont mis en œuvre à l'échelle d'un atelier, d'une corporation, d'un quartier. » Entre la parole ouvrière, d'où j'ai cherché cette citation, qui est donc une anthologie de textes ouvriers des années 1830 à 1850, donc entre la parole ouvrière publiée en 1976, et La nuit des prolétaires, que Rancière publie en 1981, sa manière de penser les questions de classe et de parole populaire va changer encore. Au premier abord, il explique les multiples expressions ouvrières, je cite, « pouvaient être pensées, d'ailleurs, comme Alain Faure et Rancière le fait au moment de la parole ouvrière, pouvaient être pensées comme autant de manières d'exprimer une même pensée de classe, une même attitude d'auto-affirmation, entretenant l'idée d'une voix ouvrière forgée dans les combats de l'atelier comme expression d'une même attitude de classe. Bon, je continue la citation. Paru 6 ans plus tard, La Nuit des prolétaires a insisté au contraire sur la rupture qui sépare la parole ouvrière de toute adhérence simple à un corps ouvrier collectif. J'ai tenté d'y montrer comment la voix qui affirme un sujet ouvrier supposait tout un travail de désidentification, d'arrachement à une identité ouvrière donnée, d'entrée par transgression sur le terrain de la pensée et de la parole des autres. Donc, d'une certaine manière, on trouve justement ici déjà les coordonnées conceptuelles de ce que Ranciere va appeler plus tard, dans les années 90, la désidentification, au sens où il s'agit d'accentuer les pratiques de resignification de soi et de ses capacités pour y trouver, pour y chercher des manières de réinventer les possibilités du monde. Donc, contre les contraintes de l'ordre des tâches données. Mais il ne s'agit pas seulement ici du concept de désidentification, mais aussi d'une nouvelle analyse du champ social. Au sens où les acteurs et les dynamiques sociales ne sont plus pensées relativement au seuil de reproductibilité de la société capitaliste, mais qu'il s'agit plutôt d'analyser les multiples conflits qui se tissent entre la distribution quotidienne des identités fonctionnelles, donc des identités qui sont conformes à la reproduction de l'ordre social, et les fractures, réinventions et intervalles, comme Ranciere l'appelle parfois, qui travaillent, qui interviennent dans cette distribution. Et c'est cette conception que Ranciere va qualifier plus tard comme étant une conception, une analyse démocratique. Donc autrement dit, comme j'avais dit au début, un régime d'indétermination des identités, de délégitimation des positions de parole et de dérégulation des partages de l'espace et du temps. Donc La Nuit des prolétaires procède ainsi, pourrait-on dire, d'un double pari méthodologique. D'un côté, de prolonger la critique des sciences humaines dans l'écriture, c'est ce que Ranciere appelle donc la poétique du savoir, il y avait un magnifique extrait qui était donné dans l'invitation, j'ai vu. Et d'autre côté, de repenser ou de penser un peuple minoritaire, pourrait-on dire, même si c'est peut-être de faire un peu de Deleuze au cœur de Ranciere, mais allons-y, donc un peuple minoritaire qui ne correspond ni au peuple conçu comme dominé par la sociologie, ni au peuple conçu comme exploité dans le marxisme, ni au peuple conçu comme déterminé par ses conditions historiques dans l'historiographie. Mais le livre, et je voudrais insister un peu sur ça pour terminer, mais le livre, donc La Nuit des prolétaires, est aussi surprenant par son style d'écriture. C'est un... Bon, pour celles et ceux qui l'ont lu, vous le saurez déjà, c'est un assemblage d'histoires mêlées d'extraits de journaux ouvriers très loin donc, des canons de l'écriture académique. On y trouve que très peu d'explications ou de clarifications méthodologiques ou de développements conceptuels qui sont sinon inexistants, presque inexistants. Et Ranciere emploie un discours indirect libre, comme on l'appelle, je ne sais pas si c'est suite à Bakounine, mais c'est quand même Bakounine qui a beaucoup travaillé sur ça, qui brouille la frontière entre la voix du commentateur et les voix de l'archive afin de contourner l'emprise savante que le premier, donc la voix savante, pourrait avoir sur les secondes. Donc ici, dans La Nuit des prolétaires, on pourrait dire que le sentiment d'égalité est porté au niveau de la textualité, au sens où Rancière refuse d'inscrire ces objets d'étude, entre guillemets, dans les hypothèses d'une science historiographique. Donc, comme il dit, je peux me permettre encore 5 minutes, oui. Alors, comme il dit, je vais citer un peu, je trouve tout ça très intéressant, donc je cite un peu extensivement. Et il dit, en parlant donc de son style d'écriture dans la nuit des prolétaires, j'ai systématiquement évité les relations de type hiérarchique. La construction de livres est en fait essentiellement d'équivalence et de déplacement. Un texte cité, un commentaire en forme de paraphrase qui le déplace et amorce un mouvement vers une autre scène. Beaucoup de phrases nominales dans le commentaire, une sorte de style indirect libre qui, à son modeste niveau, cherche, à la manière de Flaubert, à dévisser les paragraphes pour qu'ils puissent glisser les uns sur les autres. Ce n'est évidemment pas un principe formel de fluidité, c'est un principe d'écriture égalitaire. Supprimer la hiérarchie entre le discours qui explique et celui qui est expliqué, faire sentir une texture commune d'expérience et de réflexion sur l'expérience qui traverse les frontières des disciplines et la hiérarchie des discours. C'est un problème quasiment syntaxique. En effet, c'est donc fin de citation. Et en effet, c'est une culture populaire assez éclatée, vivante, qui se dessine au cours de ces pages et qui est peuplée de rêves subversifs, de imaginaires émancipateurs, de mondes alternatifs en construction et d'expressions artistiques nouvelles comme les théâtres populaires, comme les littératures et les journaux ouvrières. Et justement, Rancière donne ainsi à voir, invite le lecteur à voir, plutôt un champ social fragmenté par les conflits des paroles, des regards, mais sans aucun privilège pour les ranger ou les hiérarchiser, ou pour les raccorder à une scène unique. Bon, ce qui me semble intéressant, évidemment, il y a beaucoup, beaucoup de choses qu'on pourrait dire sur ces années-là qui sont aussi intéressantes, c'est-à-dire c'est évidemment des années assez, assez particulières, un certain tournant, au moins en France, dans l'histoire du militantisme, dans l'histoire du communisme, aussi dans l'histoire de la gauche. C'est aussi l'apparition de nouvelles générations d'intellectuels comme les Foucault, Deleuze, Derrida, etc. Et aussi par rapport à Rancière, on insiste aussi beaucoup sur les années 70 comme peut-être un peu mythiquement justement comme les années où vraiment il trouve ce qui va devenir plus tard c'est les expressions fortes de sa pensée, presque comme s'il y avait une téléologie qui menait vers là, d'une part par les concepts, l'égalité, la démocratie, etc., mais aussi d'autre part par sa critique des sciences humaines et sa découverte de la littérature, et, etc. Donc, il y aurait beaucoup à dire sur ces années-là. Ce qui m'intéresse, ce sur quoi je voulais plutôt insister ici, c'était vraiment ce lien entre la manière dont il pense, dont il a vécu ce temps comme un moment politique et historique particulier, donc ce moment de reflux où la politique se passe ailleurs d'une certaine manière, et aussi de repli, retraite. Et aussi un moment où, ou un temps où, peut-être en raison de ce moment, il cherche un certain mode d'intervention quand même assez, assez particulier, qui se reflète à la fois dans le style d'écriture, mais aussi dans le choix d'objets, c'est-à-dire d'aller au fond dans les archives, et comme il le dit, il se détourne totalement de la philosophie qu'il arrête de lire pour se consacrer entièrement aux archives. Pour y chercher aussi une autre manière d'intervenir, de penser et disons de se situer, je pense, politiquement, tout en cherchant d'autres passerelles ou d'autres manières de lier, en tout cas, action et pensée, ou recherche et émancipation. Peut-être je suis aussi particulièrement interpellé par tout ça parce que. Bon, je ne sais pas, parce qu'on est en train de vivre un moment assez particulier nous-mêmes, où on se demande depuis au moins depuis février-mars l'année dernière, dans quel temps on vit, comment on peut intervenir. J'avais trouvé cet entretien, c'est de 2016, je pense, de Rancière, où il revient vraiment sur les années 60-70, en décrivant la création des révoltes logiques et en réfléchissant vraiment sur ce que ce temps représentait. Et je me demande s'il n'y a pas quelque chose, s'il n'y a pas une inspiration aussi à chercher là pour penser aussi, peut-être pas à notre temps à nous, qui est très très différent, mais au moins pour chercher peut-être à penser des modes d'intervention et des modes de pensée face à un temps qui est quand même un temps de retraite, même si c'est assez différent.
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0: On passe à l'intervention de Gulistan Sido sur la littérature orale du Kurdistan. Gulistan Sido a cofondé l'Institut de littérature et langue kurde Vihan Amara à Afrin et elle est actuellement vice-présidente de l'Université du Rojava.
1: Bonjour à tout le monde, moi c'est Gulistan Sido. Je vais vous parler aujourd'hui de la littérature orale du Kurdistan. Je ne suis pas très spécialiste, mais j'ai essayé de préparer quelque chose pour donner une idée, une introduction de ce que c'est la littérature orale du Kurdistan. Mais avant de passer à notre sujet, je voudrais tout d'abord présenter un aperçu historique concernant les Kurdes, les origines. Les ancêtres kurdes au temps préhistorique, nommés Mitanni, Kassi, Huri, ont régné sur de vastes territoires montagneux entre la montagne Zagros et Touros, située entre le plateau iranien et le cours supérieur de l'Euphrate, la Mésopotamie. Au 7e siècle avant Jésus-Christ, les Mèdes fondent un empire qui, en l'an 612 avant Jésus-Christ, conquit la puissante Assyrie et étendit sa domination à tout l'Iran, ainsi qu'à l'Anatolie centrale. Donc, cette date de 612 est d'ailleurs considérée par les Kurdes comme le début de l'ère kurde. Les Kurdes, les plus anciens habitants d'une zone géographique très riche, donc pour la première fois nommée Kurdistan, au XIIe siècle par le sultan Seljuki Sanjar. Le voyageur Marco Polo en 1298. Donc, le pays des Kurdes a été tout au long de son histoire l'enjeu principal des rivalités entre plusieurs empires et forces colonisateurs. Il était l'arène de plusieurs guerres et invasions, divisé pour la première fois dans le traité de Château-Chérin entre les Safavides et les Ottomans en 1639, et puis séparé par des frontières artificielles par le traité de Lausanne le 24 juillet en 1923, signé entre le gouvernement kémaliste d'Ankara et les puissances alliées, la France et la Grande-Bretagne. Ce traité constitue la seconde étape de la division des Kurdes entre quatre pays, la Turquie, l'Irak, l'Iran et la Syrie. Divisés et morcelés, les Kurdes ont subi des politiques de répression, d'épuration identitaire des quatre pays nationalistes. Ayant une histoire tourmentée et tragique, tout de même, les Kurdes ont pu survivre à des politiques de déracinement et d'anéantissement culturel et ethnique. Ils sont actuellement le plus grand peuple sans État dans les quatre pays, en ex-Union soviétique, en Arménie, sans compter bien sûr le diaspora. On estime à 40 millions le nombre des langues dominantes et le plus parlé, c'est le Kurmanji en Turquie et en Syrie, dans la région autonome du Kurdistan. On parle Sorani, Haurami, Gorani et il y a aussi le Zazaki ou Demeli, en ajoutant également plusieurs autres parlers locaux. Donc, le kurde est écrit en plusieurs alphabets, latin, arabe, kyrillie et arménien. Par conséquent, il n'y a pas une langue kurde standardisée. Donc, interdite, elle n'est que récemment une langue officielle d'enseignement. Les Kurdes, un peuple autochtone vivant sur leur terre d'origine, riche par ses ressources naturelles, riche par ses événements, ils excellaient à exprimer leur douleur, leur tristesse et leur joie. Donc, ils chantaient leur Kurdistan perdu, leurs vallées, montagnes, cascades, fleurs, exploits et chevaux. En effet, les Kurdes ont une vie spirituelle très riche et ont pu sauvegarder leur mémoire collective par la pratique et la production littéraire. Mais parler de la littérature kurde exige de consacrer tout d'abord une large place à la littérature orale. Cette littérature qui est centrée sur la transmission orale de la parole a cédé la place à la littérature écrite. Par cette façon de communication, La société kurde a pu se positionner par rapport aux autres, visionner le monde et créer un univers fabuleux et merveilleux. Donc, tous ceux qui ont étudié la littérature de ce peuple ont été en effet frappés par la richesse, la force et la fraîcheur des œuvres orales. L'orientaliste russe Vitaly Chevsky n'hésite pas à souligner l'hypertrophie du folklore kurde. De la même manière, affirme en expliquant le kurdologue Thomas Bois dans son livre « Les connaissances des Kurdes », en expliquant « Comme chez tous les peuples dont l'instruction scolaire est encore peu développée, la littérature orale des Kurdes est surabondante et très riche. » Quels sont les genres dominants? Quelles sont les fonctions qui peuvent avoir cette tradition orale, surtout pour la société kurde? Pour valoriser et ravifier et sauvegarder ce patrimoine oral immatériel, quelles sont les démarches qui ont été mises en pratique par les différentes institutions kurdes? Tout d'abord, pour désigner les énoncés et les productions qui se transmettent oralement d'une génération à une autre génération, on utilise en kurde les termes suivants. Pour désigner la littérature orale, on dit Zargutun, Wejaya Davuki, Matnen Kavn et Wejaya Galeri, c'est-à-dire la littérature populaire. Dans leur vie quotidienne, pour chaque activité ou bien pour donner une valeur à chaque pratique rituelle, les Kurdes ont leur message à transmettre par la création de différents genres littéraires. Donc cet art verbal est ancré dans la vie sociale des Kurdes. Il est pratiqué en général de deux façons. Tout d'abord, dans les salons, on peut montrer le salon là où se transmettaient les contes, les mythes et tout ça. Les salons, donc ça c'est un salon qui se trouve à Afrin. Afrin était une région, maintenant une région occupée par la Turquie. Moi j'ai pu collecter plusieurs mois là-bas, chez plusieurs conteurs et dingbej, des barbes. Donc ça c'est l'Udaya, ça c'est salon de la famille de Ibish. On dit aussi les salons en Udayen Dengbejiye, ou bien Diwan ou Saray. Donc cet art verbal se pratiquait dans des salons, ou bien dans les châteaux des princes, ou les chefs des tribus par des énonciateurs professionnels nommés Dengbej, qui avait la performance tout d'abord et qui possédait un statut social particulier. Donc ces salons qui étaient comme des écoles, ils faisaient partie de la vie artistique au-delà des frontières artificielles jusqu'aux années 60-70. Donc le premier lieu, ce sont des salons, des châteaux ou des diwans. La deuxième façon de transmettre ces productions orales, c'est par les autres membres de la société locale. Donc, pour des genres qui n'exigent pas beaucoup d'initiation, par exemple les contes. Donc, pour passer les nuits longues de l'hiver, les villageois, hommes, femmes, enfants, se regroupaient autour des cheminées en racontant des histoires et des contes. La surabondance de cette littérature orale est due à plusieurs raisons. Tout d'abord, à la relation fusionnelle des Kurdes avec la nature de leur pays, le Kurdistan. La richesse de la nature se reflète donc dans leur poésie et leurs chansons, et la personnalité kurde et ses particularités qui l'ont transformé en un philosophe et un artiste par nature. L'accumulation des expériences et l'avènement, le débarquement des envahisseurs qui empêchaient la stabilité, le manque des conditions d'avoir l'accès à l'écriture, l'absence de l'enseignement en kurde, la plupart des Kurdes donc étaient illettrés, c'est pourquoi ils se sont comptés sur leur mémoire. L'orientaliste arménien Abovian Donc, écrivait en 1848. Il y a au fond de chaque Kurde un souffle poétique, même chez les vieux analphabètes. Les Kurdes ont une aptitude et un talent prononcé pour le chant. Ils chantent clairement, calmement et avec beaucoup de facilité. Donc maintenant, on va passer à parler pour les principaux genres en littérature orale kurde. Quels sont les principaux genres? Tout d'abord, ce sont les mythes. En kurde, on dit afsana. C'est dans ces mythes que l'on trouve les éléments les plus intéressants de l'univers imaginaire des Kurdes. Les thèmes les plus dévoilés dans les mythes sont donc les phénomènes et les forces naturelles, les origines des Kurdes, les guerres, le châtiment des traîtres, des malfaiteurs, les nombres, la question du nombre, la tyrannie des rois et des despotes. Dans les mythes, on rencontre des êtres et des animaux magiques et surnaturels, comme le cheval de l'eau, les ogres, en kurde on dit dev, le roi des serpents. Donc les mythes se divisent selon le sujet abordé en plusieurs sous-genres. On a aussi, je voulais vous montrer un être surnaturel, c'est le Shahmaran, c'est la reine des serpents ici. Donc les mythes se divisent selon les sujets abordés en les mythes religieuses qui racontent la vie des personnalités sacrées et parlent des lieux de culte, des divinités. Les mythes des forces naturelles, les démons, les djinns, les êtres sauvages. Les mythes concernant la nature, par exemple les lacs, des rivières, des montagnes, des grottes, des herbes. On peut citer ici quelques mythes qui sont très connus au Kurdistan, comme le mythe d'Azdahak, le mythe de la reine des serpents, Shahmaran, le mythe de Papuke, le mythe de la montagne Agri. Donc, je vais vous parler un petit peu du mythe d'Azdahak. Donc, dans le mythe du roi Zohak ou Azdahak et du forgeron Kawa, qui relate la naissance du peuple kurde, deux serpents poussent les épaules du roi. Là où le diable déguisé en cuisinier vient de poser.

Et la race des Kurdes nous infirme le mythe est né de ces rescapés. Donc ça, c'est le premier genre. Le deuxième genre, le plus répandu, ce sont les épopées, dastan en kurde, on dit dastan. L'une des catégories les plus abondantes, donc les dastan, les épopées, similaires à l'histoire et à la vie des Kurdes, les épopées narrées par les bardes, les dengbej, révèlent la tragédie perpétuelle, la bravoure et le courage des héros dans les combats pour défendre leur patrie. Mais également, nous trouvons de belles histoires d'amour et de passion un peu complexes. Donc, je cite quelques épopées très connues, comme les épopées de Mamouzine, Siavendou Khadje, Farahatou Shirin, Darwiché Abdi et Adoulé, Benafchanarin ou Djembali et Hakkari. Et il y en a bien d'autres, beaucoup. Zembil Ferouche, Mamé Alan, le plus connu, Mamé Alan, d'Astana Dalale. Donc, il y a juste un extrait qu'on va écouter par les deux Dengbej, une femme et un homme, Aïcha Chan et Jamil Horo, qui ont chanté cette épopée.

romantique, Mémé Alan, chante les amours contrariés du prince Mame et la princesse Zinée. Cette légende à forme idyllique et à fond féerique compte parmi les épopées les plus romantiques et les plus populaires du riche folklore kurde. Elle est chantée avec des procédures stylistiques très spéciales dans toutes les régions du Kurdistan, c'est très connu. Donc, le troisième genre, ce sont les contes. En kurde, on dit tchirok, mataloc. Courts et longs, bien sûr, racontés dans des veillées, surtout pour les enfants, des récits à vocation satirique, pour rire, pour réfléchir, des contes de sagesse, d'autres contes qui nous plongent dans le monde merveilleux, ou des récits à vocation morale, comme des fables, qui font intervenir des animaux à la place des hommes. Je donne quelques exemples des contes racontés, que moi aussi je raconte, que j'ai appris à ma grand-mère, comme le conte Gladila Warchenge, Sinama Serbe du Monde, Mir Sheref, Mir Mahmoud, Le cheval à trois pattes, les contes de Belot et le conte de Bezé. Après, il y a un autre genre, donc les proverbes, plus répandus. Les proverbes en kurde, on dit aussi gotenem peşiyan, ou bien pend ou şirat, pend ou şirat. Je donne un exemple ici d'un proverbe. Aqil tacazerine, le ser herkesi nine. Qui veut dire la raison est une couronne d'or, mais tout le monde ne la possède pas. Un autre exemple, rehdeba bost, le djmen naba dost. C'est-à-dire, la barbe devient à la longueur d'un homme. Donc, on passe à un autre genre, que ce sont des petites phrases qu'il faut les répéter très rapidement, zougoutenou. Il y en a partout chez chaque peuple. Par exemple, si je veux répéter cette phrase plusieurs fois et très rapidement, sans commettre une faute, par exemple, haftesht niskimisht. Haftesht niskimisht. Haftesht niskimisht. Donc, c'est très difficile de répéter et de ne pas avoir, de ne pas commettre des fautes aussi. Donc, ça, c'est aussi un autre genre. Un autre genre qui est très répandu aussi, ce sont les chants. Stran. Il y en a plusieurs sous-genres, sous-catégories pour les chants. Les chants d'amour en kurde nommés Hayranuk, Lauja, Lawuk. Les chants du travail, Stranen Kar, qui accompagnent chaque activité, chaque travail. Par exemple, pendant les récoltes, pendant le trait des moutons. Pendant la fabrication des produits, par exemple la fabrication du lait. Il y en a aussi une autre catégorie, les lamentations mélodieuses, Stranen Chine. C'est chanté pendant les deuils, pendant les événements très tristes, qu'on peut écouter un petit morceau ici. La deuxième vidéo.

On peut passer, on peut continuer. Voilà. Donc, ce sont surtout les femmes qui chantent les chansons du deuil ou des événements tragiques et des événements ou pendant les deuils. Ce sont surtout les femmes qui chantent. Et puis, on peut dire aussi qu'il y a des chants qui accompagnent les mariages. Donc, qui accompagne les mariages dans toutes ces étapes. Par exemple, Narini, on dit Narini, ça c'est pour la mariée, le Bouloute et aussi Havalouk. Donc, les Havalouk, c'est surtout pendant la cérémonie de Henné, quand on fait le Henné.

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2: Donc on a aussi d'autres genres de chants comme les berceuses, l'orique et les chants de danse. Il y en a beaucoup, stranen guvende, et aussi les chants pastoraux les plus anciens, les stranen shivanan. Quand les pasteurs chantent, c'est quand les pasteurs chantent.

0: Au dernier genre, qui est la poésie religieuse. C'est surtout chez les yézidis, qu'on utilise beaucoup la poésie religieuse. Chez les yézidis, on dit « qawlin yézidi », hein. Ce sont des textes religieux. C'était les genres, les principaux genres de cette littérature. On passe à un autre sujet, un autre point. C'est quel est le rôle et la fonction de la littérature orale? Donc, en tant que vecteur de transmission, quel rôle a pu jouer cette littérature orale pour les sociétés kurdes? Face aux politiques de l'extermination culturelle, l'assimilation aussi, ces textes ont pu sauver la richesse de la langue kurde. Cette littérature a pu rendre la mémoire collective et le passé des Kurdes vivantes. Donc, cette oralité est essentielle pour plusieurs raisons, explique également Jean Derive, et spécialiste de la littérature orale africaine. L'oralité apparaît comme une véritable modalité de civilisation par laquelle certaines sociétés tentent d'assurer la pérennité d'un patrimoine verbal ressenti comme un élément essentiel de ce qui fonde leur conscience identitaire et leur cohésion communautaire. Il y a plusieurs fonctions de cette littérature orale parce qu'elle véhicule des valeurs idéologiques propres à chacune. Par exemple, des représentations qui montrent leur vision du monde ou leur système de pensée et les codes de comportement. D'autre part, la littérature orale kurde a servi de support au premier monument de la littérature écrite. Certaines épopées donc puisent directement dans les événements historiques. Le poème épique « Le Khan à la main d'or » c'est un exemple parmi d'autres. Par exemple, les contes peuvent être un ensemble de connaissances. Les légendes ou les épopées qui montrent l'image de la société peuvent donner des règles de conduite et principes de vie. Les proverbes qui reflètent une certaine sagesse pratique. Le rôle éducatif, pédagogique et divertissant de cette littérature orale. C'est très important. Également, on trouve cet aspect d'interrelation entre auditeur, transmetteur et littérature orale. Donc, la sauvegarde de ce patrimoine oral. Quelles étaient les démarches qui ont été mises en pratique pour sauvegarder ce patrimoine oral? On regarde des conditions de possibilité de cette transmission à l'époque actuelle et du problème de la destruction, de la guerre et de la perte possible de cet héritage. Donc, parmi les Kurdes eux-mêmes, la collecte des textes n'a commencé qu'à partir de la Première Guerre mondiale. Par exemple, la famille de Jalil et Jalil et Haji et Jindi ont commencé vivement à collecter ces textes. Mais aujourd'hui, les collecteurs, les chasseurs des textes sont particulièrement actifs. Et depuis une vingtaine d'années, même les revues non spécialisées réservent une partie importante de leur colonne à la publication des différentes variantes des textes folkloriques. Ici, chez nous, au Rojava, il y a une personnalité très connue qu'on peut montrer, Saleh Haidou. Donc, c'est une personnalité très connue Donc, Salih Haidou, nommé également ou surnommé le Google kurde, ou bien en kurde, on l'appelle Derweshi Folklora Kurdi, qui veut dire, c'est-à-dire le chevalier du folklore kurde. Il est vivant, il est parmi nous. Donc, je veux bien parler un petit peu de cette personnalité un peu particulière, exceptionnelle au Rojava. Donc, il est d'origine d'Amoudé, une petite ville près de Kamchlo. Donc, il y a déjà plus de 40 ans qu'il a commencé à collecter la littérature orale, les textes folkloriques, en consacrant toute sa vie à ce travail. Et il a déjà imprimé plus de 30 livres dans ce domaine et a pu collecter plus de 3000 textes folkloriques partout dans le Kurdistan, dans les quatre parties du Kurdistan. Il considère que ce travail est sacré pour lui. Il enseigne la littérature orale à l'université de Rojava actuellement, depuis la fondation de cette université en 2016. Donc, il enseigne toujours cette littérature orale. Et nous, dans l'université de Rojava, on donne beaucoup d'importance à l'enseignement de la littérature orale kurde. Et actuellement, partout dans le Kurdistan, il y a des centres et des instituts qui travaillent dans l'enregistrement, la publication, l'archivage de ce patrimoine. Cependant, les études de recherche scientifique et spécialisées dans ce domaine disciplinaire restent encore peu nombreuses, malgré l'intérêt qu'on manifeste à cette oralité. Mais en ce qui concerne nous, à l'Université de Rojava, on essaye de contacter toutes ces institutions dans les quatre parties du Kurdistan pour travailler ensemble, pour collaborer ensemble, pour commencer, et bien sûr, on contacte les autres centres d'oralité dans le monde, par exemple, les centres ou les institutions qui s'occupent des recherches dans ce domaine-là. Récemment, on a signé, en tant qu'université de Rojava, on a signé un contrat ou un protocole de collaboration avec l'Institut du folklore du Kurdistan à Sulaymaniyye pour commencer des projets de recherche pour étudier cette oralité kurde. Ça, c'est tout ça pour valoriser, pour donner l'importance à cet aspect artistique et spirituel qui est très important pour nous, les Kurdes. Donc, pour valoriser, pour donner beaucoup plus d'importance à ce domaine. C'est pourquoi on prépare maintenant beaucoup de projets de collaboration et de contact avec d'autres instituts dans le monde pour travailler ensemble dans ce domaine, pour sauvegarder cette mémoire collective et pour la valoriser plus. Et voilà, merci pour votre attention. Je voulais vous parler un petit peu de la littérature orale kurde. Merci beaucoup.
1: 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On va maintenant entendre Mansur Teifouri qui parle de l'influence de Rancière sur son propre travail. Mansur Teifouri est doctorant en philosophie et travaille notamment sur les minorités kurdes en Iran.
2: Merci tout le monde, merci à Anders et à Gulistan. Ce que j'ai préparé, c'est plutôt quelle façon de travail de Rancière m'a influencé et a été plus important que... Je ne peux pas dire en fait que je connais tous les travaux de Rancière, tous les œuvres, ou je ne suis pas un expert. Non. Mais en fait, voilà, arrivé à Paris, par exemple, je pourrais raconter une petite histoire. En fait, arrivé à Paris en 2010, en 2011, en fait, voilà, c'est à 2011, la fin 2011, que j'ai connu, en fait, voilà, ce petit boucan par grâce à quelques amis, en fait, ce petit boucan. À Georges Pompidou, le maître ignorant. Puis, voilà, je suis allé chercher, est-ce qu'il y a d'autres œuvres, La nuit des prolétaires. Et ce que j'ai trouvé intéressant, en fait, voilà, c'est son travail d'archive où, en tant qu'un exilé venu d'une zone de guerre, d'une manière, en fait, comme beaucoup de monde, en fait, voilà, je me suis dit quand même ce que j'ai entendu, ce que j'ai connu, en fait, dans la vie, ce que l'histoire et des récits des gens que je connais ou j'ai entendu par intermédiaire, peut-être ça vaut quelque chose, en fait, voilà, ça pourrait être une raison pour se lancer et apprendre plus sur entière et découvrir s'il s'agit d'une méthode. Donc à la fin, on arrive qu'il ne s'agit pas d'une méthode, il ne s'agit pas ni de même conserver une mémoire plus que de l'inventer. Ça veut dire, comme il dit, je citais, il ne s'agit pas de conserver une mémoire, plutôt il s'agit de créer une mémoire. Je me suis dit, qu'est-ce que ça veut dire, en fait, voilà, c'est énigmatique. Puis, en continuant, en fait, voilà, j'ai arrivé à, d'une manière, en fait, concevoir ou découvrir, si on pourrait dire, en fait, si le mot est juste, de quoi il s'agit pour Rancière, en fait, voilà. Et par qu'est-ce que je pourrais emprunter à Rancière pour reviser l'histoire que j'ai vécue ou les archives, en fait, que j'ai apportées demain. Donc, il fallait que j'écrive quelque chose, en fait, comme mémoire de Master Do. Je me suis dit, donc, pourquoi pas, je vais essayer. Donc, je tombe sur un archive oral, un archive non écrit, oral, d'une lutte populaire, en fait, voilà, du peuple kurde en Iran après la révolution. Et je me suis dit, je vais écouter, pas en cherchant, voilà, quel était leur rêve ou les rêves, mais quand même pour voir qu'est-ce que je pourrais faire. Donc, ce que je pourrais dire, ce que j'ai emprunté, en fait, voilà, ça pourrait s'exprimer ou se résumer, en fait, dans le discours de 2009 de Rancière, l'expo, son expo, à Londres, en 2007, en fait, après l'arrivée de Sarkozy au pouvoir. Alain Badiou confie un entretien au journal quotidien L'Humanité, l'organe du Parti communiste français. Dans cet entretien, Alain Badiou reprend l'hypothèse de l'émancipation et le titre de l'entretien, c'est ça, en fait, voilà, je vais vous envoyer quand même. L'hypothèse de l'émancipation reste l'hypothèse communiste. En 2009, comme j'ai dit, dans la conférence à Londres, Rancière intervient avec un article nommé, intitulé « Communiste est-ce à la fin sans communisme ?» Dans son article, Rancière le reprend d'une manière, en fait, voilà, on pourrait dire même ironique. Il se réfère à l'entretien d'Alain Badiou. Il dit, d'accord, Alain Badiou a repris l'idée du communisme et l'a relié à l'idée de l'émancipation. Mais allons voir, en fait, qu'est-ce que c'est pour moi l'émancipation et qu'est-ce que ça veut dire, en fait, voilà, lier l'hypothèse de communisme avec l'hypothèse de l'émancipation. Et quel est le rapport entre ces deux-là? Donc, je vais citer son article, un paragraphe de son article « Communiste sans communisme ». Il dit « Je m'accorde donc avec Alain Badiou pour penser que l'histoire du communisme comme l'histoire de l'émancipation est d'abord celle de moments communistes, lesquels ont généralement été des moments d'évanouissement des institutions étatiques et d'affaiblissement de l'influence des partis institutionnels. Le mot ne doit pas prêter à méprise. Un moment n'est pas simplement un point évanouissant dans le cours de temps. C'est aussi un momentum, un déplacement des équilibres et l'instauration d'un autre cours de temps. Un moment communiste, c'est une configuration nouvelle de ce que le commun vous dire une reconfiguration de l'univers des possibles. Ce n'est pas seulement un temps de libre circulation des particules déliées. Le moment communiste n'en montre plus de capacité organisatrice que leur routine bureaucratique. Mais il est vrai que cette organisation a toujours été celle du désordre au regard de la distribution normale des places, des fonctions et des identités. Si le communisme est pensable pour nous, c'est comme la tradition créée par ces moments, célèbres ou obscurs, où de simples travailleurs, des hommes et des femmes ordinaires ont montré leur capacité de se battre pour leurs droits et pour les droits de tous, de faire marcher des usines, des sociétés, des administrations, des écoles ou des armées, en collectivisant le pouvoir de l'égalité de n'importe qui avec n'importe qui. Si quelque chose mérite d'être reconstruit à cette enseigne, c'est une forme de temporalité singulière, singularisant la connexion de ces moments. Cette reconstruction implique la réaffirmation de l'hypothèse de confiance, une hypothèse affaiblie ou détruite par la culture des défiances en usage dans les États, partis et discours communistes. Bref, c'est l'hypothèse de la confiance qui s'invente petit à petit dans cet article. Par rapport et en conflit, contradiction bien sûr, en fait, voilà l'hypothèse de méprise qui est quand même la tradition ou l'une des spécialités des États et y compris des partis communistes officiels. Bref, pourquoi j'ai cité? Voilà, retrouvant cet article, je me suis dit, voilà, ailleurs ou partout, il est possible de chercher ce que Rancière appelle momentum. Ça veut dire momentum émancipatrice ou n'importe qui, des femmes et des hommes, de peuples, pour gérer leur usine, leur société, leur organisation, même les armées, et inventer des formes. Cette consigne, en fait, voilà, ces mots étaient des consignes, en fait, pour moi, pour travailler sur un autre archive et quand même essayer. Donc, voilà, ce qui a été produit, ce qui a donné comme fruit, en fait, voilà, c'est un travail inachevé pour l'instant, mais peut-être ça pourrait être une thèse un jour ou un petit bouquin, mais depuis 5 ans, je travaille sur cette archive. Si vous êtes d'accord, je vais plutôt vous lire en fait, voilà, quelques extraits de cette archive et ce que, par si on pourrait une méthode, c'est pas une méthode en fait, voilà, ce que j'ai écrit ou j'ai trouvé. Comme bref histoire, en fait, voilà, ce travail remonte à presque, voilà, cette histoire, cette archive, en fait, c'est l'archive d'une lutte populaire, en fait, dans la région kurde d'Iran. Il y a une délégation d'État qui demande l'annulation et l'enlèvement d'un camp de peuple, en fait, ça veut dire dans la région kurde, le peuple d'un petit pays, d'une petite ville, et nous-mêmes arrivant, en fait, pour contester l'envahissement de leur région et de leur ville par l'armée des gardiens de la révolution, l'armée de Téhéran, quitte la ville et d'autres gens. Les gens d'autres villes, en fait, rejoignent le peuple de cette petite ville nommée Marivan. Et voilà, le campement et les marches durent 2 semaines. Et il y a une délégation de peuple dirigée par l'Assemblée populaire de la ville et une délégation d'État et dirigé par des hommes militaires, en fait, arrive dans la région et il y a une discussion, il y a une conversation et, si on pourrait dire, négociation entre deux parties pendant 3 semaines. Donc voilà, le travail est concentré plutôt sur ces 3 semaines. On est dans cette partie que je vais lire, on est au bout de première semaine de négociation et les deux parties sont autour d'une table. De chaque côté, il y a des militaires et de l'autre côté, il y a les hommes de peuple, en fait, ou les représentants, si on pourrait dire, de l'Assemblée populaire du Marivan, de la région kurde. Donc, une fenêtre vers l'égalité. Peut-être que tout le monde connaît maintenant de quelle fenêtre, en fait, il s'agit, et la fenêtre est empruntée, bien sûr, à Rancière. Donc, je vais continuer. L'homme de peuple opprimé, considéré comme ignorant, est content de la part reçue par l'État d'Io et présent aux négociations depuis une semaine. L'État vous a envoyé ses gardiens afin de reprendre le pouvoir à cet homme considéré comme incapable de gouverner ou de gérer sa ville, sa vie, sa maison. Tout appartient au père incarné auparavant dans la figure de Shah, puis de l'imam. À peine sorti de la place à laquelle il était destiné historiquement et théologiquement, l'homme de peuple a construit ses institutions, sa petite armée de paysans et ses assemblées. Puis, durant une semaine, les envoyés de Téhéran exigent sa soumission. Il a déjà fêté la liberté et cette fois, c'est doublement difficile d'accepter de se soumettre. Dans une salle de gouvernement de la ville transformée en bureau de l'assemblée de la ville, des deux côtés de la table, deux fronts se font face. Depuis 16 jours, quelque chose a changé. Cette fois, ces hommes et ces femmes de peuple se trouvent capables d'un autre art, d'une capacité récemment aperçue, celle de pouvoir négocier et transformer la parole et le raisonnement en armes de défense, et de forcer l'ennemi à raisonner et à se baser sur la logique. Pouvoir mettre l'ennemi bien plus fort et armé autour d'une table et s'asseoir en face de lui et négocier les conditions et les demandes est nouveau dans l'histoire de ces femmes et de ces hommes qui n'ont jamais eu une parole ou une place. Les envoyés de Téhéran exigent la fin des négociations et l'homme de peuple cherche à négocier sans fin. Pourtant, ce 7e jour, le chef de la garnison présente en permanence au cours de négociations, fait court et déclare les négociations closes et qu'il n'ira plus attendre et attaquera la ville. On lui demande de ne pas parler d'une position de pouvoir, de haut, et il répond avec le geste en tout puissant que l'armée parle toujours de là-haut, d'une position de pouvoir. Fin de citation. Il s'attendait à cette réponse et dès premiers jours, il savait que l'armée attaquait tôt ou tard, mais espérait une sortie par la négociation qui, à ce point, se trouvait clôturée. À ce moment, et devant cette déclaration directe et claire de guerre, la délégation de peuple de la ville n'a plus rien à dire. C'est soit la soumission, soit la guerre qui tape à la porte pour laquelle elle n'est pas prête. Mais il s'est déjà réservé un espoir, quelque part un endio inattendu, une solution qui se met en place par une parole, une chance qui se transmet par une parole devenue libre et respectée, sauf encore pour 2 semaines les opprimés. On raconte que pendant les négociations, de côté de l'Assemblée du peuple, la fenêtre de la pièce où les deux fronts s'assoient était ouverte, et par cette fenêtre, le peuple entendait ce qui était dit et échangé. Deux témoins, l'un présent ce jour-là dans la pièce, se rappellent. Quand les deux parties étaient en train, voilà, je cite, étaient en train de parler et négocier, la fenêtre de la pièce était ouverte à tout et les gens écoutaient ce que les deux parties disaient. Le jour de l'exode, le commandant de la garnison menaça la délégation populaire, alors un vieil homme qui était à la fenêtre et écoutait les paroles, se moquant du commandant de la garnison, en murmurant, dit: alors, avec leur façon de parler, s'ils parlent de là-haut, de position de pouvoir, avec leur façon de parler, il me semble qu'ils demandent qu'on leur laisse la ville et qu'on la quitte. Alors, les représentants du peuple se regardent l'un les autres et déclarent la fin de la négociation. Ils sortent de la pièce et dans la réunion de l'Assemblée, décident de quitter la ville. Ce qui était fait le soir même et a abouti l'exode et au camp de Kanimiran. Voilà, c'était le témoignage de Malika Mustafa Sultani à Abu Karimi. Cette fenêtre ouverte au peuple est en même temps une métaphore de la situation et des positionnements de forces existantes sur terrain. D'un côté, nous avons l'image de la révolution comme une fenêtre ouverte à n'importe qui, de où les paroles font entendre dans l'égalité des prises de parole, de où l'homme du peuple ne craint plus de prendre la parole, de où la politique se définit comme un pari par la fenêtre ouverte de l'histoire. De l'autre côté, c'est l'idée de refermer cette fenêtre. La fenêtre fermée se referme aussi sur cet homme de peuple de la scène politique. Et avec cette fermeture, la politique se limitera aux espaces fermés où les politiciens et les militaires décident de sortir de cet homme. Garder ouvert cette fenêtre pour quelques mois, c'était la nouveauté et l'une des traductions de ce que ces gens ont eu de la révolution, où les sans-parole montrent leur capacité à négocier, raisonner et à inventer des formes différentes de celles de la guerre. Si la guerre est la continuité de la politique de l'État, alors cette fenêtre ouverte est le moyen et le bout d'une autre politique, où les moyens ne sont pas différents de la fin. Voilà. C'était un extrait, en fait, de cette reprise de méthode, si on pourrait dire. C'est tout ce que j'avais à dire, en fait, voilà, sur ce que j'ai travaillé sur l'archive, pourrait dire pour moi, d'une manière ou d'une autre, en fait, voilà. Donc, c'est un travail de presque 200 pages sur l'archivage, mais pour l'instant, je m'arrête sur voilà, cette partie.
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0: Bonjour à toutes et à tous, vous êtes bien sur Fréquence Paris Pluriel sur le 106.3 FM et c'est Zoom Écologie. Aujourd'hui, une émission qu'on voulait faire depuis quelques temps et qui nous tenait à cœur pour essayer de comprendre un peu ce qu'il se passe dans le domaine agricole. Une émission dédiée à la compréhension des crises, on va dire, politiques et syndicales qui ont secoué le monde agricole. Vous savez qu'on essaye de suivre un peu les questions agricoles sur Zoom Écologie. Et voilà, il nous semblait important de faire cette émission pour comprendre tout ça. Et avec nous, on a trouvé deux intervenants qui nous semblaient particulièrement pertinents pour ceci, à savoir Amélia Witsch, qui est doctorante à l'EHESS et à l'Université de Lausanne, et qui a enquêté précisément sur ces mouvements agricoles de ces dernières années. Bonjour Amélia.
1: Bonjour.
0: Ainsi que Tanguy, qui est militant associatif pour une justice écologique et agricole. Bonjour Tanguy.
2: Bonjour.
0: Cette émission porte sur les mouvements agricoles qui ont secoué, on va dire, la France, parce que vraiment, c'était quand même en bonne partie des mouvements nationaux qu'on a vu beaucoup d'informations. Alors déjà, est-ce que pour vous, c'est un peu on peut le penser en termes de séquence, comme dire, voilà, une sorte de séquence qui aurait commencé en 2024 et voilà, est-ce qu'elle, avec différents moments, comment vous le pensez-vous, ces soubresauts qu'on entend plus ou moins importants de colère paysanne depuis ces dernières années?
3: Je prends et tu complètes si ça te va, Amélia.
1: Allez. Déjà,
3: juste pour dire que effectivement, ce qui s'est passé depuis 2024 peut laisser penser une espèce d'alternance entre loi agricole et mouvement de colère des agriculteurs. Mais ce qu'il faut bien comprendre, en fait, c'est que le mouvement de colère qui débute fin 2023 et qui va aboutir aux manifestations de 2024, il arrive à un moment où il y a déjà une loi agricole qui est en préparation, qui est la loi d'orientation agricole, et il y a déjà des consultations qui sont mises en œuvre depuis le ministère. Et c'est des mouvements qui partent vraiment de la base, qui dépassent les états-majors syndicaux. Et donc, à la fois le gouvernement, à la fois les syndicats agricoles vont essayer de repartir, de retravailler ce qui se passe sur les blocages pour les réintégrer dans la loi. Mais il n'y a pas de quelque chose d'action, réaction qui se passe par rapport à ça. Et un deuxième point peut-être, mais qui est vraiment pour dézoomer très large, c'est que des mouvements d'agriculteurs qui marquent de manière assez spectaculaire dans la rue leur mécontentement, c'est quelque chose qui est extrêmement régulier en France depuis, on va dire, au moins deux siècles. Il y a un livre d'Edward Lynch qui s'appelle « Insurrection paysanne » qui détaille ça. Mais on a eu les grandes manifestations contre l'intégration de l'agriculture dans les traités de libre-échange dans les années 90. Enfin, voilà, c'est quelque chose qui vient de très loin et qui n'est pas forcément dans un réactif loi-mouvement, même si ça a pu se terminer comme ça sur les deux dernières années.
0: Amélia, toi, tu le vois comment, justement, notamment sur l'émergence de ces mouvements? Est-ce que c'est d'abord des appels qui sont suivis par une base, ou plutôt l'inverse, et des syndicats qui courent après?
1: Déjà, je voulais revenir sur l'aspect national. Je voulais juste préciser que c'était un mouvement qui avait été européen. Hein. Donc, il y a eu vraiment... et c'est ça qui peut-être a marqué les esprits, en tout cas moi qui a marqué mon esprit de chercheuse, c'est que en fait on a vu l'émergence de ces mouvements dans plein de pays européens, et donc c'est peut-être ça, je dirais, enfin c'est une des particularités, mais c'est peut-être l'importance de ces mobilisations là, c'est leur dimension qui va bien au-delà des frontières nationales. Donc ça pose des questions de l'échelle de la gouvernance du monde agricole. Ensuite, effectivement, dans ce qu'a dit Tanguy, il y a ce côté un peu cyclique, alternance mouvement agricole, loi. Il y a aussi, c'est pas pour rien que les manifestations agricoles se passent souvent en hiver aussi. Enfin, hein, les dernières manifestations agricoles qu'on a pu voir en France, en tout cas, je parle des régions surtout d'élevage, mais c'est aussi des moments qui permettent en fait aux agriculteurs, aux agricultrices de prendre les rues, d'avoir des moments d'expression démocratique quand ils ont moins de travail, tout simplement. Donc ça pose aussi la question de la participation de cette frange de la société-là à l'espace démocratique, quoi. Et au moment où, à quel moment est-ce qu'ils peuvent le faire? Et juste pour vous dire un petit peu d'où je parle quand même. En fait, moi, donc je suis anthropologue. J'ai fait un terrain ethnographique en Bretagne pendant 2 ans. Et il se trouve que, enfin, je travaillais en fait sur les rapports de pouvoir autour de la terre agricole en Bretagne. Et il se trouve que je suis dans le Finistère et je suis en train de travailler sur des élevages. Porcins et laitiers pendant donc en janvier, enfin décembre 2023, janvier 2024, pendant que la crise éclate. Donc elle commence dans le sud-ouest, hein, avec la figure de Jérôme Bayle, on s'en souvient. Un personnage intéressant et non syndiqué. Et donc moi je parle de là où j'ai observé tout ça en Bretagne et d'autant plus dans le Finistère, un bastion historique de la FDSEA, de la FNSEA départementale, où là aussi on a une organisation, comme l'a dit Tanguy, qui vient largement d'un espace non syndical. Donc on voit des agricultrices, des agriculteurs, mais pas que, aussi des jeunes qui ne travaillent pas forcément dans le milieu agricole, mais par exemple conducteurs d'engins agricoles ou conducteurs de camions, par exemple, qui se joignent assez rapidement. Donc ça fait penser à d'autres manifestations un peu qui dépasse le milieu agricole qu'il y a pu avoir en Bretagne. Mais tout ça pour dire que, comme dans le sud-ouest, malgré le fait qu'on est en Bretagne dans un bastion historique du syndicalisme agricole dominant, on voit aussi une organisation au départ non syndicale de ces mouvements-là. Donc moi, j'ai été sur les blocages de Quimper notamment, et voilà, j'ai participé à ces moments-là. J'ai passé du temps sur les blocages, le jour, la nuit, à parler avec tout le monde, quoi. Donc j'ai plein de choses à raconter. Je pourrais vous faire.
0: Justement, déjà, est-ce que tu peux nous dire un peu deux mots justement sur comment tu te retrouves là? Parce qu'il y a quand même eu des paroles très très fortes. Je me souviens de dirigeants syndicaux, hein, quand ils étaient sur les blocages autoroutiers, avec déjà des menaces en disant si les journalistes viennent, ils vont être accueillis salement et on leur fera savoir ce qu'on a à dire. Mais en tout cas, ils ne pourront pas rester. Et s'ils disent des choses mal du mouvement, on le fera savoir par la force. Et là, toi, tu as la possibilité de circuler assez librement dans cet espace-là, qui est le blocage d'une autoroute.
1: C'est un peu les miracles des méthodes ethnographiques, hein. C'est quand on passe du temps sur un territoire et quand on passe du temps avec les gens, tout simplement, c'est plus facile de passer du temps avec eux. Donc, effectivement, je n'étais pas dans la position. Enfin. On va dire que j'étais moins dans la position d'une journaliste qui va essayer de débarquer sur le blocage pour interroger la personne qui est à la tête du syndicat et qui va rester 1 heure et qui va partir. Et d'ailleurs, j'ai assisté beaucoup en fait à ces allers-retours des journalistes qui venaient, qui interrogeaient en fait le chef, enfin le leader de la FDSEA, qui lui-même en fait se positionnait, hein, comme le porte-parole du mouvement, ou alors le leader des JA. Alors même que moi, ce que j'avais vu depuis les jours et les nuits que je passais là-bas, c'était que en fait, c'était pas du tout eux qui organisaient le mouvement. Donc ça posait un peu question sur la. Enfin, c'est vraiment la question de la représentation que j'ai essayé de traiter dans l'article que j'ai publié à ce sujet. Donc voilà. Donc moi, mon entrée sur le terrain, elle se fait comme ça. Donc Je suis aussi une jeune femme, c'était quand même un endroit qui était dominé par des hommes, mais j'ai été en fait très bien accueillie, tout simplement parce que je suis restée longtemps avec eux. Et ce rapport aux journalistes, ouais, il est très intéressant. Moi, justement, en tant que jeune femme, j'avais une positionnalité en Bretagne dans les élevages, dans mon approche en fait des éleveurs qui pouvaient être problématiques, qui pouvaient en fait poser problème au premier abord, dans le sens où, on connaît, c'est quasiment devenu un genre littéraire maintenant, le journalisme d'enquête environnementale en Bretagne avec le travail entre autres. Et du coup, en tant que jeune femme qui vient poser des questions au milieu agricole, j'étais souvent d'emblée associée à ça. Mais moi, ma façon d'avoir accès à ces espaces-là, c'est parce que, en fait, moi, je travaillais sur la terre. Et je ne travaillais pas, par exemple, sur le bien-être animal, sur les où je ne travaillais pas directement sur les questions écologique, des pesticides, etc. Donc moi, je venais parler avec des éleveurs de leurs problématiques foncières. Et donc ça, déjà, c'est une entrée qui est un peu différente. C'est-à-dire que moi, je m'en fichais un peu d'aller voir ce qui se passait dans les étages, quoi. Donc voilà, c'était ça mon entrée.
0: Alors peut-être on peut dire deux mots sur les revendications et sur leur évolution et sur les premières formulations qui ont été données, peut-être même à la fois sur on va dire les personnes de la base, sur les points de blocage et peut-être leur retraduction par les syndicats. Moi, j'avais noté quelques éléments et notamment, attendez, je retrouve mes notes vite fait, ouais, c'est ça. On va dire le triptyque qu'on retrouvait toujours un peu, c'était la question du revenu du travail agricole, la question de la norme et des contraintes de normes du point de vue aussi international. On est dans le cadre d'un traité de libre-échange et donc des normes de production et aussi les questions de contraintes environnementales qui sont posées par les agriculteurs. Et ce triptyque qu'on a retrouvé un peu tout le temps, est-ce que c'est vraiment quelque chose qui est le point de départ du mouvement ou alors est-ce que c'est plutôt sa retraduction parce que c'était bien pratique d'avoir ces revendications-là à ce moment-là?
1: Tanguy, tu veux...
3: Ouais, je vais essayer d'avoir un truc un peu. Ça va être un peu notre rôle, hein, surplombant. Et puis je te laisse préciser avec quelque chose de beaucoup plus incarné et peut-être certainement beaucoup plus intéressant, Amélia, derrière. Mais en fait, alors en France, donc ça part du sud de la France, ça part de viticulteurs qui ont eu une année extrêmement difficile, qui vont effectivement avoir des gros problèmes de revenus. Et alors il y a eu pas mal de travail, de sondages ou d'analyses textuelles a posteriori. Et voilà, fin 2023, on est vraiment sur les revenus, quoi. On est sur des gens qui disent on va vraiment avoir un gros problème de revenus dans l'année qui vient. Ça va être terrible pour nous. Et à ça, en fait, vont s'agréger un certain nombre de revendications, d'idées. Et donc, c'est effectivement, on peut les cadrer comme tu l'as dit, en sachant que les manifestations ne sont pas du tout contre le traité du Mercosur, le traité de libre-échange, mais effectivement, ça va s'agréger à ça parce qu'il y a le Mercosur qui ressort effectivement à ce moment-là. Ce qui est intéressant, c'est que les gens qui ont étudié ça montrent que le cadrage est sur les revenus au départ et va être redirigé médiatiquement et syndicalement vers les normes environnementales, sans qu'à aucun moment il y ait une démonstration claire qui soit faite de la relation entre revenus et normes environnementales. Et donc là, il y a un vrai recadrage syndical qui est pas inintéressant à voir. En sachant que par ailleurs, il y a des études sociologiques qui montrent que cette question de la norme environnementale, elle est pas, elle interroge un certain nombre d'acteurs du monde agricole, elle interroge les agriculteurs, mais elle n'est pas du tout centrale en fait dans les revendications d'un certain nombre d'agriculteurs, elle n'est pas majoritaire dans les revendications d'un certain nombre d'agriculteurs, et pourtant c'est vraiment ça qui va être mis en avant derrière. Et je vais pas m'appesantir là-dessus, on pourrait y revenir derrière, mais en tout cas il y a un sens syndical à ce recadrage et quelque part à cette instrumentalisation d'un besoin de revenus d'une frange vraiment souffrante des agriculteurs, recadrée en lutte contre des normes environnementales qui vont plutôt gêner aux entournures, peut-être une autre sociologie d'agriculteurs qui sont peut-être un peu plus riches, etc. Donc là, il y a ça qui se joue.
0: Justement, peut-être avant qu'Amélia complète, il y a cette, je trouve, assez grosse contradiction dans ce qu'on essaye de voir là-dedans. C'est que d'un côté, on a effectivement des agriculteurs qui sont en vrai péril économique, notamment sur les questions d'élevage et de certaines. Tu parles des viticulteurs, mais en fait, il y a aussi plein d'agriculteurs, et notamment ceux qui sont à la tête des syndicats, qui eux ne sont pas dans cette situation-là. On pense aux grands maraîchers et aux céréaliers qui eux, le problème du revenu n'est pas forcément le problème principal. Enfin, j'ai cru comprendre que leur structure économique est assez stable et qu'ils tirent un bénéfice de leur travail. Et du coup, est-ce que se joue pas à ce moment-là aussi une contradiction entre un mouvement syndical qui est dirigé par des gens qui n'ont pas ces problèmes-là de questions de revenus? Et donc la question de la représentation qu'on peut avoir des agriculteurs qui justement sont vraiment en difficulté agricole, quoi. Enfin, difficulté économique, je veux dire.
3: Ce qui est clair là-dedans, c'est que, un, la profession agricole est traversée de fortes inégalités économiques, et encore plus que la société française, c'est-à-dire que les 10% des agriculteurs les plus riches sont plus riches que les 10% de Français les plus riches, et les 10% d'agriculteurs les plus pauvres sont plus pauvres que les 10% de Français les plus pauvres. Il y a malgré tout une majorité d'agriculteurs qui est plutôt en dessous des revenus médians, mais il y a effectivement une frange. Alors, c'est toujours très, très difficile à quantifier et à mettre des mots derrière, mais on peut dire une dizaine de pourcents de gens qui s'en tirent vraiment excessivement bien dans le métier d'agriculteur. Et les élites syndicales

0: qui viennent de vivre les meilleures années économiques de la décennie, et ils vont quand même manifester. Donc voilà, il y a des choses fines qui se jouent. Mais en tout cas, c'est un moment intéressant pour les syndicats pour resserrer les rangs. En fait, ils vont réussir à utiliser le mouvement pour resserrer les rangs et vraiment faire passer ce message d'une unité paysanne, d'une unité agricole, qui n'est vraiment qu'une unité de façade et qui est le meilleur moyen d'instrumentaliser la majorité des agriculteurs et des agricultrices, sans parler des ouvriers et ouvrières agricoles, puisque Amélia le disait, il y a eu des salariés agricoles sur les ronds-points. On ne les a jamais vus dans les médias, on ne les a jamais entendus, on n'a jamais entendu un syndicat de travailleurs agricoles à la radio. Et pourtant, s'il y a des gens qui souffrent, eux aussi. En tout cas, je n'ai pas envie de mettre une compétition entre les souffrances d'agriculteurs endettés jusqu'au cou et de travailleurs des champs salariés. Mais en tout cas, voilà, il y a un continuum de souffrances agricoles avec des travailleurs indépendants et les travailleurs salariés. Les travailleurs salariés ont complètement été invisibilisés. Et leur mot d'ordre, leur subjectivité n'a pas du tout été diffusée. Je voulais juste terminer, parce que Amélia l'a dit, le mouvement est effectivement européen. Les mots d'ordre dans les différents pays n'étaient pas forcément les mêmes. Il y a quelque chose qui se jouait autour des prix du carburant qui sont extrêmement importants, notamment dans l'agriculture d'aujourd'hui. Mais il y a quelque chose d'assez diffus. Et les mots d'ordre en Allemagne n'étaient pas les mêmes mots d'ordre qu'aux Pays-Bas, même si tout le monde, quelque part, s'était soulevé en même temps. Il y a eu aussi des mouvements très importants en Grèce, mais tout le monde ne parlait pas des mêmes choses. Et pardon, je suis désolé parce que je digresse, mais un point de cadrage qui n'a pas du tout été fait à ce moment-là par les revenus, c'est celui de la politique agricole commune. En moyenne, 60% des revenus des agriculteurs sont constitués d'aides de la PAC. Et à aucun moment, avec un problème de revenu, on s'est dit peut-être qu'on pourrait redistribuer la PAC différemment. Évidemment, quelqu'un comme Monsieur Duplomb, quelqu'un comme Monsieur Arnaud Rousseau, qui a 700 hectares et les subventions de la PAC sont distribuées à l'hectare. 700 hectares, c'est 10 fois plus que la ferme moyenne en France. Ils n'ont aucun intérêt à redistribuer la PAC. Donc ils n'ont pas du tout cadré comme ça, alors que c'était la solution politique la plus simple à préconiser.
1: Et toi, Amélia, quand tu décris justement ça, t'as quelques petites scènes un peu drôles où tu décris ce que tu appelles les habitus, mais donc avec des attitudes et des façons vestimentaires qui en fait trahissent vraiment cette inégalité sociale au sein du monde agricole.
2: Oui, et bon, juste pour compléter un peu, il y a effectivement eu, comme a dit Tanguy et vous aussi, un recadrage syndical très fort. Après, moi, je ne dirais pas que la revendication et les angoisses liées aux normes environnementales viennent du syndicat du haut, c'est-à-dire que.
1: Toi, tu les entends sur les blocages, quoi.
2: Ah oui, complètement. C'est-à-dire que, alors effectivement, on a la première chose qui est tout le temps citée, ce sont les prix. Donc ça concerne les revenus, mais aussi les prix à la production qui explosent depuis des années. Et d'ailleurs, en janvier 2024, on est en pleine négociation avec Lactalis sur les donc c'est pas parce que en fait il y a eu 10 bonnes années de lait que tout d'un coup on va dire 50 ans de crise laitière sont réparés et en fait il faut toujours mettre la pression sur ces gros groupes laitiers pour obtenir des prix corrects et c'est ce que font les éleveurs en janvier 2024. Donc il y a beaucoup d'éleveurs laitiers sur les blocages qui parlent de ces négociations, qui suivent de très très près et qui sont là pour mettre la pression. Mais la deuxième chose qui arrive tout de suite, ce sont les normes environnementales. Et je pense qu'il ne faut pas se tromper là-dessus, enfin de dire que c'est seulement les gens qui sont à la tête de la FNSEA qui se préoccupent de ça. On a quand même, et on a aussi des études qui le montrent, des façons qui sont une écologisation de la gouvernance

0: environnementale, de la gouvernance agricole, notamment de la PAC, qui produit des normes à tout va et qui sont parfois contradictoires. Et un très bon exemple pendant, pendant ces mobilisations-là qui concernent la Bretagne et toutes les régions d'élevage sont la question des prairies permanentes. Alors, c'est un peu. C'est des questions qui sont un peu techniques, mais en gros, c'est une norme environnementale imposée par l'Europe, par la PAC, qui veut maintenir, avec raison, des régions avec des taux de prairies importants. Le fait est qu'on a la façon de faire qui est de figer, de demander en fait aux régions de figer le nombre de prairies permanentes sur un espace sans s'attaquer en fait à l'origine en fait du problème de la disparition des prairies qui est la disparition de l'élevage laitier qui est d'ailleurs lié au prix. Mais du coup en fait on a et en fait cette mesure-là elle a poussé paradoxalement à faire un retournement massif des prairies en Bretagne. Donc, on a quand même des éleveurs, bon, je parle surtout des éleveurs, qui sont vraiment en bout de chaîne de cette écologisation par le haut qui leur est imposée sans moyens supplémentaires. Enfin, en fait, dans les années 50, quand la modernisation agricole a été le mot d'ordre en France, il y a eu des moyens qui ont été mis sur la table et il y a eu une mobilisation des agriculteurs eux-mêmes pour la modernisation agricole. En fait, si on veut aujourd'hui, enfin, à mon avis, hein, enfin, en fait, les moyens ne sont pas mis, en fait. On ne fait que, effectivement, rajouter des normes sans que derrière, il y ait des moyens qui soient débloqués, et notamment un arrêt de la pression à la production pour que les éleveurs puissent s'en sortir. Donc,
1: C'est là qu'on dirait quelque chose de contradictoire entre d'un côté une agriculture qui se veut productiviste et aussi qui se veut environnementale et qu'en fait il y a entre le modèle économique et l'injonction environnementale, il y a clairement une contradiction. Et juste pour savoir, toi, sur les blocages, comment ça se formulait ces questions environnementales? Est-ce que c'était des cas précis? On veut plus de droits de faire de bassines, on veut pouvoir arracher les haies, on veut pouvoir combler les zones humides. Enfin, ça prenait quelle forme ou est-ce que c'était juste quelque chose contre les normes en général?
0: Non, c'était très concret, hein. Enfin, alors, c'était surtout cette question des prairies permanentes. D'ailleurs, c'était très intéressant parce que sur le blocage en lui-même, les agriculteurs avaient ramené des tonnes de terre en camion qu'ils avaient mis sur l'autoroute. Sur laquelle voie en sortie de Quimper. Et c'était très intéressant parce que les observateurs avaient vu ça comme waouh, les agriculteurs sont en train de mettre de la terre sur le béton, génial, etc. Et en fait, les agriculteurs, par cette mesure, visaient à dénoncer le fait qu'ils aient plus le droit de retourner leur prairie. Mais en fait, il faut quand même comprendre que dans cette histoire d'imposition, notamment sur le retournement des prairies, on touche à quelque chose d'assez sensible, qui est l'autonomie de l'agriculteur de décider de ses rotations, qui est quand même un principe, enfin, ancien, etc. Et du coup, voilà, les normes, elles viennent se loger là, en fait, dans ces espaces qui sont des espaces de fierté, des espaces voilà, des espaces où les agriculteurs se sentent en confiance de pouvoir décider eux-mêmes de la rotation de leur propre parcelle.

0: C'était Miss Kittin et The Hacker avec 1000 Dreams. Vous êtes toujours sur Fréquence Paris Pluriel sur le 106.3 FM et c'est toujours Zoom Écologie et on parle avec Tanguy et Amélia des crises agricoles et des mouvements d'agriculteurs qui secouent la France rurale et on verra aussi urbaine depuis quelques années puisque pour celles et ceux qui sont habitués des mouvements sociaux, il y a quelque chose qui choque quand même tout de suite quand on voit ces images de mouvements agricoles et d'agriculteurs ou de travailleurs agricoles, eh bien, c'est d'un côté l'assez grande violence qui se dégage de ces mouvements, violence à l'égard des bâtiments, violence parfois à l'égard des personnes, ainsi que des blocages quand même très durs et très longs. Et aussi, on va discuter en regard et bien de la certaine impunité dont peuvent disposer ou bénéficier ces auteurs. Donc, première chose peut-être sur la question des formes que prennent le mouvement agricole. Souvent, il y a un peu une... Alors, on en a parlé vite fait, ce sont effectivement des choses qui ont lieu l'hiver parce qu'en fait, ce n'est pas des grèves, à savoir, ce n'est pas des grèves de production puisque les personnes qui font ces actions sont en fait des entrepreneurs agricoles. Mais du coup, sont assez logiquement des opérations de blocage. Et toi, Amélia, est-ce que tu saurais nous dire un peu, il y a presque une sorte de naturalité d'aller bloquer l'autoroute et la plateforme logistique d'à côté. Est-ce que c'est quelque chose que toi, tu retrouves, qui est discuté au sein des mouvements agricoles ou est-ce que ça a un sens à la fois uniquement symbolique ou de production? Comment s'est pensée cette affaire-là?
1: Je pense que... Moi, je pense à beaucoup de mouvements sociaux qui essayent de bloquer les autoroutes et les axes. Et je pense que c'est le rêve de beaucoup de mouvements sociaux de faire ça. Le fait est que tout le monde n'a pas de gros tracteurs, quoi. Donc, c'est quand même assez impressionnant. En fait, il y a besoin d'assez peu de main-d'œuvre pour tenir un blocage comme ça. Contrairement aux autres mouvements sociaux où il faut vraiment du monde. Je pense aux gilets jaunes, je pense au soulèvement de la terre, etc. Où en fait, il y a besoin d'avoir des masses humaines pour tenir les blocages. Là, franchement, vous garez 50 tracteurs autour de, en sortie d'autoroute d'une ville. Dites donc. Ça n'a pas le même effet. Et puis, en fait, vous pouvez laisser juste deux personnes. Et d'ailleurs, c'est ce qui se passait. La nuit, lors des blocages, il y avait souvent juste trois ou quatre personnes qui surveillaient, qui surveillaient le blocage sans qu'il y ait besoin de masse. Et donc, effectivement, les forces de l'ordre n'ont évidemment pas la même force de frappe, tout simplement. Il y a quelque chose de l'ordre de la puissance infrastructurelle de l'agriculture qui est quelque chose, mais je dirais que la violence de ces manifestations-là, elle me choque pas particulièrement quand on regarde l'histoire des manifestations agricoles. D'ailleurs, je pense pas du tout que ça a été les plus violentes.
0: Non, je dis juste que c'est beaucoup de ceci qui a été médiatisé, c'est ça que je veux dire. C'est que on a des images de gros blocages. Et aussi des démonstrations et donc là plutôt en ville devant les préfectures, devant les bâtiments de ce qu'est la représentation institutionnelle agricole en fait on enfonce la barrière avec le tracteur, on déverse du purin et il y a quand même des dommages qui ont été chiffrés à plusieurs centaines de milliers voire millions d'euros, c'est quand même des choses qui ne sont pas permis à d'autres, c'est ça que je veux dire quoi.
1: Voilà. Oui bien sûr mais il y a eu la préfecture de Morlaix qui a brûlé, la sous-préfecture de Morlaix qui a brûlé en 1961,
0: Pour toi c'est une continuité historique, c'est ça que tu veux dire?
1: Complètement, oui bien sûr, oui bien sûr, on va pas remonter dans l'histoire, Tanguy l'a fait en début d'émission, l'action directe de démobilisation agricole, elle date pas du tout de ce mouvement-là, et d'ailleurs mais peut-être que ce qui est intéressant dans cette reconfiguration, c'est la part, c'est-à-dire qu'on a quand même enfin, dans les années 70, jusque dans les années 70, même jusque dans les années 2000, une action directe qui continue d'être portée par le syndicat de la des FDSEA enfin départementales. Là, ce qu'on a vu quand même, c'est une négociation et une lutte de pouvoir entre le syndicat de la FDSEA et le syndicat de la coordination rurale, qui est devenu en fait une vraie plateforme de possibilité de faire de l'action directe, contrairement à la FDSEA qui dans sa posture traditionnelle de co-gestion est devenu quelque part en fait le bras droit de l'État et de la continuité enfin du calme et de l'implémentation des politiques publiques de l'État sur le territoire, donc qui ne propose plus en fait à ses adhérents la possibilité de faire de l'action directe et de manifester. Et donc qu'est-ce que font les personnes en colère dans ce cas-là? Bah, elles se tournent vers d'autres plateformes plus contestataires. Et donc on a la coordination rurale qui est apparue. Qui a vraiment fait le buzz médiatiquement, enfin les bonnets jaunes partout dans les médias, c'était quand même très très impressionnant.
0: Ouais. Je vous propose d'écouter bien là quand même pour d'écouter Darmanin qui était donc ministre de l'Intérieur à ce moment-là de ce qu'il dit justement de la possibilité que l'État se donne de réprimer ce mouvement. Voilà.
2: Oui, ils souffrent et ils ont le droit de revendiquer. Est-ce qu'on doit les laisser faire sans envoyer les CRS? Oui. En tant que ministre de l'Intérieur, à la demande du Président et du Premier ministre, je les laisse faire.
3: Bloquer la circulation, c'est illégal. S'en prendre à un établissement public, c'est illégal. Enfreindre la liberté de circuler, c'est illégal.
2: Est-ce que les agriculteurs s'en prennent aux policiers ou aux gendarmes? Est-ce qu'ils s'en prennent aux bâtiments publics? Est-ce qu'ils mettent le feu aux bâtiments publics? Ce n'est pas le cas. Voilà, donc j'ai rappelé, non, ce n'est pas le cas.
3: Enfin, vous avez vu les images à Bordeaux devant la préfecture? Ils n'ont pas défoncé la grille d'entrée?
2: Écoutez, moi je suis élu d'un territoire où il y a aussi des agriculteurs. Je suis habitué au coup de sang et légitime de ceux qui souffrent et qui ne gagnent pas beaucoup d'argent.
3: Vous voyez le sens de ma question, c'est fort. Le deux poids, deux mesures.
2: Non, il n'y a pas de deux poids, deux mesures. On ne peut pas comparer les choses. Les agriculteurs travaillent et on ne répond pas à la souffrance en envoyant des CRS. Voilà. En revanche, j'ai rappelé au préfet que si les bâtiments publics, si les policiers, les gendarmes, les agents de préfecture étaient pris à partie, évidemment que nous interviendrons.
1: Ça te fait rire, Tanguy?
4: Ouais, ça me fait rire. Hein, ça me fait rire pour... Enfin, j'avais en tête le dernier, on ne pourrait pas les CRS sur les gens qui souffrent. Et...
0: Ouais, celle-ci est assez savoureuse, ouais.
4: L'infirmier, voilà. Mais surtout, ils ne brûlent pas des bâtiments publics.
1: Bah oui,
4: les gens qui brûlent des bâtiments publics en France, ce sont les agriculteurs.
0: Justement, alors je rappelle quand même, donc j'ai fait une rapide recherche, parce que j'avais les choses un peu en tête. Hein. Le 18 juillet, il y a quand même une bombe. Le 18 janvier 2024, quand même une bombe qui a explosé dans l'Adréal. L'Adréal, c'est la préfecture de région. Hein. Revendiquée en plus par le comité d'action viticole, l'incendie de la MSA Occitanie le 26 janvier et l'incendie des douanes à Nice. Alors, ce qui est intéressant, c'est qu'il y a d'un côté, effectivement, la préfecture et de l'autre côté, la MSA, qui sont quand même deux choses très différentes entre lesquelles les griefs des agriculteurs peuvent être assez différents. Mais alors quand même, bon, deux mots, c'est quand même assez savoureux on n'envoie pas les CRS pour répondre à la détresse. Qu'est-ce qu'il y a de particulier sur la question du monde agricole qui lui donne d'avoir un peu les mains libres et les coudes franches pour ces choses-là par rapport à d'autres professions auxquelles, pour le coup, on envoie les CRS face à la détresse?
1: Tu veux y aller, Tanguy?
5: Allez. Je pense qu'il y a un point très simple, c'est qu'en fait, les revendications portées ne mettent en péril rien dans le néolibéralisme ambiant, ne mettent pas le capital en problème. Donc, il y a ça. Et à ça se surajoute le fait que les agriculteurs, c'est une des professions les plus aimées des Français. Et puis les stats en tête, mais ils sont quasiment aussi aimés que les pompiers. Et donc, voilà, mais ça ne suffit pas à expliquer parce que les infirmiers et les infirmières, elles sont aussi très aimées des Français.
0: Aussi, oui, bien sûr.
5: Gros, ouais. Et elles sont fait défoncer dans des mouvements sociaux récemment. Donc il y a ça. Et peut-être aussi, et pour le coup, donc je reprends ça, mais je le dis avec sérieux parce que je reprends la parole donc, du fameux Edward Lynch, qui est historien, qui avait fait cette grande histoire des insurrections paysannes. Et lui, il disait, il y a quand même quelque chose de très fort dans ces manifestations-là. Donc là, il parlait des manifestations de 2024-2025. C'est qu'il y a quand même un ethos de droite dans les manifestations et ça reste des manifestations de travailleurs indépendants. C'est des manifestations d'entrepreneurs, c'est des manifestations de petits patrons, de capitalistes. Et donc, évidemment que quelqu'un comme Darmanin, il va avoir une sympathie pour ça, bien plus que pour d'autres mouvements sociaux. Donc je pense qu'il ne faut pas chercher midi à 14h. Et
0: peut-être même au sein même du monde agricole, c'est-à-dire que on a vu des confiscations de tracteurs pour les manifestants, des fois de la Confédération paysanne. Enfin, une répression n'est pas complètement la même. Tu parlais, Amélia, de « il suffit d'avoir des tracteurs pour bloquer l'autoroute ». Zoom Écologie a fait un reportage à Nantes lors du blocage du pont de Cheviré. Une fois que les gardes mobiles se sont mis en place, dans les lacrymos, les tracteurs ont dû partir. Enfin, il y a quelque chose comme ça quand même qui, mine de rien, l'État peut se donner des moyens de débloquer une autoroute. Et donc peut-être, est-ce que tu as vu toi cette différence de traitement entre différents syndicats et peut-être même l'assurance que les personnes ont sur place sur le blocage que ça va bien se passer?
1: Oui, alors je pense qu'effectivement les gendarmes ont la capacité de faire en sorte que les tracteurs ne viennent pas, mais bon, il y a peut-être un coût de la répression du corps agricole qui est quand même un peu différent. Et si on les énerve trop, quand même, enfin, on peut pas quand même. Enfin, il y a quand même un répertoire d'action et une matérialité, enfin la possibilité matérielle de ces actions-là qui est quand même. Rien à voir en fait. Avec...
0: Non mais évidemment, évidemment. Oui.
1: Voilà. Donc et puis après effectivement, il y a une proximité sociale. Enfin, je veux dire peut-être que la chose que moi j'ai remarqué que je décris dans mon article, c'est que il y a une communication constante entre les services de l'État territoriaux. Donc je parle des services agricoles, de déconcentrés, de la DDTM, de la DRAF, etc., et du préfet et du sous-préfet. Il y a une communication constante, mais quotidienne, plusieurs fois par jour, entre ces personnes-là et les leaders syndicaux de la FNSEA, donc, et des LDSEA locales. Donc, en fait, il y a tout un tas d'espaces où ces gens se côtoient, et donc il y a une vraie relation de travail, de collaboration. Et effectivement, ça facilite en fait les négociations. Enfin, c'est sûr. Donc après, c'est la question de à quel point la FDSEA peut mettre la pression. Mais c'est aussi là le rôle des leaders syndicaux parce que les services de l'État savent que les leaders syndicaux ont la capacité de calmer les mouvements. Donc, ils ont tout intérêt à rentrer dans des processus de négociation avec eux, puisque eux, derrière, savent que... En fait, bon, et d'ailleurs, ce que je suis en train de dire a été mis à l'épreuve pendant les dernières manifestations, puisqu'on a vu que le rôle historique des leaders syndicaux, notamment de la FDSEA, de calmer de le mouvement, de le faire rentrer dans les clous au moment où il fallait, etc., ça n'a plus fonctionné. Donc ça, c'était quand même assez intéressant, les débordements permanents en dehors du pouvoir de la FDSEA qui dit beaucoup de choses, en fait, peut-être d'un vacillement, en fait,
0: peut-être une légère perte de légitimité vis-à-vis de la base agricole.
1: Qui est là depuis longtemps. Hein. Ouais, ouais. D'ailleurs, ce qui est encore plus frappant, que derrière ça, on ait des négociations qui se passent où il y a des négociations au niveau national qui reprennent complètement les mots d'ordre de la FNSEA, alors que il y a une telle perte de légitimité territoriale, quoi. Donc,
0: Peut-être justement, on peut parler de cette fin de mouvement qui est un peu étrange, puisque d'un côté, la FNSEA crie victoire, avec quelques annonces d'ailleurs un peu pas forcément extrêmement claires, et d'un autre côté, la coordination rurale et la Confédération paysanne, donc en fait les deux syndicats, on va dire à gauche et à droite de la FNSEA, qui eux disent bah non, en fait, on n'a pas obtenu une satisfaction et on continue. Est-ce que pour toi, il n'y a vraiment pas eu de satisfaction des revendications? Ou est-ce que c'est parce qu'il y a encore un combat syndical à mener au sein même de la profession agricole pour savoir quel syndicat peut se prétendre avoir gagné ?
1: Oui, très bonne question. Bon, déjà, la fin des manifestations, elle fait suite quand même à une reprise de travail. Hein, février, mars, avril, je ne sais plus qui disait ça. Un manifestant agriculteur qui me disait bah là il faut qu'on arrête de manifester, c'est la Saint-Lizier, faut qu'on aille épandre sur nos champs, donc là on a besoin de nos tracteurs, donc y a ça, et puis il y a effectivement un combat de légitimité de représentation entre les différents syndicats. Bon, ça s'est quand même essoufflé hein, au bout d'un moment, mais ça s'est traduit dans les élections chambres hein, par la suite d'ailleurs. Bon, malheureusement, pas particulièrement pour la Confédération paysanne, mais pour la coordination rurale, c'est quand même qui ont pris beaucoup de.
0: Ils s'en sortent politiquement très très renforcés de cette séquence.
1: Oui.
0: Peut-être même justement, donc ça pose la question, maintenant on pourrait peut-être finir sur ça, sur la place que pourraient avoir des revendications peut-être plus émancipatrices au sens d'une vraie prise en compte des contradictions du système agricole et de comment régler en même temps questions économiques et questions environnementales de façon un peu sérieuse. Enfin, sérieuse au sens où elles prennent vraiment en compte la question du long terme et sur des bases émancipatrices. Et est-ce que ces voix ont pu être entendues ? Alors, la Confédération paysanne était quasiment inexistante dans ce mouvement-là, en tout cas du point de vue médiatique. Et voilà, est-ce qu'il y a une possibilité dans ce genre de mouvement pour ce genre de voix, on va dire, d'une paysannerie de gauche et d'une possibilité d'y faire émerger ces revendications ?
1: Moi, je peux. Enfin, la Confédération paysanne, en tout cas en Bretagne, bon, ça fait un moment qu'elle est en perte de vitesse et d'adhérents. Elle s'est greffée, elle a tenté de faire elle-même ses propres blocages, mais assez tardivement, en fait, finalement. Puis finalement, effectivement, il y a eu très peu de voix qui ont été données. D'ailleurs, bon, il y a peut-être une chose aussi, c'est qu'on parle beaucoup des syndicats et peut-être il y a une chose que j'aimerais bien dire avant la fin de l'émission quand même, c'est qu'il y a eu aussi des tentatives de manifestation vraiment asyndicales. Et moi, j'ai beaucoup parlé avec ces gens-là, beaucoup de jeunes qui ne voyaient ni en la coordination rurale, ni en la Confédération paysanne, ni en la FDSEA des possibilités de plateforme légitime et qui n'avaient pas d'autre choix que de se retrouver tout seuls et qui, eux, encore moins que la Confédération paysanne, n'ont vraiment pas eu de voix. Donc, je pense qu'il y a vraiment toute une frange de la population agricole et notamment... On peut dire qu'il y a des profils un peu de quarantenaires, petits conventionnels ou moyens conventionnels, qui gagnent pas beaucoup de sous et qui sont très endettés, qui ne voient pas en la Confédération paysanne quelque chose d'émancipateur parce que socialement ils en sont trop éloignés, notamment, et qui voient non plus dans les autres possibilités, qui voient pas en la coordination rurale quelque chose de sérieux et qui méprisent depuis très longtemps la FDSEA.
0: Et toi, Tanguy, justement, alors moi j'ai entendu dans certaines chambres que la Confédération paysanne est majoritaire dans certaines chambres, et notamment dans celles qui sont très jeunes, avec un renouvellement des agriculteurs, pour certains, d'une autre sociologie, on va dire, que les descendants d'agriculteurs qui reprennent la forme sur le même modèle. Et est-ce que pour toi, dans les mouvements, on va dire, de justice écologique et agricole que tu représentes, est-ce que tu vois un peu cette dynamique, même si c'est localement, ou est-ce que toi, tu vois une place pour ce mouvement, on va dire, politique, émancipateur de gauche, dans ces mouvements agricoles, possiblement ? Ou est-ce que ça passerait par ailleurs ?
5: En tout cas, le constat qu'on peut faire, c'est que sur les manifestations, donc 2023, 2024, 2024, 2025, ça n'a pas été un franc succès. Je pense qu'il y a des effets de cadrage médiatique qui sont énormes. Et d'ailleurs, je pense qu'il y a un chose à travailler autour de cette question de la coordination rurale, puisque finalement, elle ressort très fortement médiatiquement.
0: Le chouchou des médias, hein, enfin.
5: Voilà, et
0: des politiques de droite.
5: Et on sait très bien que le couple média-élection est en rétroaction positive, c'est-à-dire que plus on est vu à la télé, plus les gens ont envie de voter pour soi. Donc là, il y a eu une publicité électorale, puisque les élections de chambre avaient, les élections professionnelles agricoles avaient lieu juste après. Et donc effectivement, là, la Confédération paysanne n'a pas du tout été mise. Après, c'est vrai qu'elle n'était pas forcément visible à cet endroit-là et sur les sujets qui étaient donnés. Elle a essayé, il y a eu une main tendue. Il faut se souvenir que la Confédération paysanne a écrit un courrier à un moment aux deux autres organisations syndicales leur disant « Est-ce qu'on peut mettre nos désaccords de côté et on est tous d'accord contre les traités de libre-échange et mettre la focale sur les traités de libre-échange parce que là, on a vraiment quelque chose à gagner tous ensemble. » Et ils ont reçu un non cinglant des deux côtés. Donc, il y a eu pas mal de tentatives. Ensuite, je pense qu'il y a un espèce d'effet de focale parce que les agriculteurs, c'est plus grand-chose dans la population française. C'est moins de 1,5% de la population active. Et derrière, il y a les salariés agricoles qui ne sont pas entendus. Il y a aussi tout un quota de gens qui sont dits cotisants solidaires et donc qui sont trop petits pour pouvoir être reconnus vraiment comme agriculteurs et qui ne peuvent pas voter aux élections. Donc, il y a tout un tas de choses qui se superposent, qui vont invisibiliser des gens et qui vont faire en sorte que eux vont moins pouvoir porter des revendications et eux n'ont pas les capacités de blocage, parce que tout à l'heure tu parlais du pont de Cheviré. Le tracteur qui bloquait le pont de Cheviré, c'est pas les tracteurs des gros conventionnels dont parlait ou même des moyens conventionnels dont parlait Amélia. C'est juste, c'est la différence entre une Twingo et un semi-remorque.
0: C'est vrai qu'une bastonne plateuse est plus compliqué.
5: Je caricature, non, ils bloquent pas.
1: Non, mais t'as raison, oui.
5: Mais c'est peut-être pas une Twingo et un semi-remorque, mais c'est bien une Twingo et un SUV, quoi. On bloque pas pareil. Donc il y a tout ça qui se superpose. Et avec en plus un climat effectivement de backlash écologique qui rend certains discours difficilement audibles. Et je rejoins, on avait l'air d'être un peu opposé avec Amélia en début d'émission sur la question des cadrages normes environnementales. Et effectivement, il y a eu une écologisation de la gouvernance, notamment de la gouvernance européenne de l'agriculture, mais avec une vision très technosolutionniste et effectivement complètement ubuesque et contradictoire avec d'autres injonctions qui sont faites par ailleurs aux agriculteurs et qui donne une impossibilité de sortir à travers cette vision très technocratique de l'écologie. Parce qu'il y a aussi plusieurs, en fait, je pense qu'il ne faut pas rester dans l'idée qu'il y aurait une seule façon d'envisager l'écologie, une seule façon d'envisager les revendications environnementales, et que quelque part, je pense que même la FNSEA, même M. Darmanin, ils imaginent avoir des idées écologiques, mais on n'est pas d'accord, c'est de l'écologie, mais eux, à un certain point, sont aussi convaincus, en tout cas les agriculteurs sont concernés par ces questions environnementales, ça c'est certain, et donc il ne faut pas dire qu'il y a un monopole de l'écologie quelque part, il y a juste des visions écologiques du monde qui s'affrontent. Bon, j'essaie de répondre quand même à la question parce que j'ai beaucoup digressé. Si on revient sur ce qu'on disait tout à l'heure sur les inégalités, le fait qu'il y en a certains qui accaparent des ressources, que ce soit des aides de la PAC, mais on a aussi parlé d'eau, on peut parler de terre aussi, même si on n'en a pas parlé beaucoup aujourd'hui. En fait, l'enjeu, si on veut que des forces de gauche paysanne, notamment la CONF, mais toute force de gauche paysanne, puisse à un moment parler, il va falloir remettre de la conflictualité de classe à l'intérieur de l'agriculture, à deux endroits. Donc, je l'ai dit sur la question des salariés, puisque là, on a des salariés qui sont dans le syndrome de Stockholm avec leur patron et qui viennent soutenir leur patron, ce qui est quand même assez incroyable. Il n'y a pas beaucoup de groupes de salariés qui font ça, qui vont manifester en soutien à leur patron. Et entre agriculteurs eux-mêmes, entre effectivement une élite qui est parfaitement bourgeoise, avec mon camarade Aimé Paris, on parle maintenant d'agri-bourgeoisie, vraiment, c'est une classe sociale en elle-même, et qui fait face à des travailleurs pauvres, précarisés, prolétarisés, indépendants, agriculteurs, paysans. Et donc, un des enjeux, aujourd'hui, on n'a pas réussi, hein, je donne de leçons à personne, et certainement pas à la CONF qui fait tout ce qu'elle peut dans ce sens-là, mais une des pistes, je pense, c'est de remettre de la conflictualité de classe là et de montrer qu'il y a exploitation, domination au sein du monde agricole, et donc de resolidariser des groupes au-delà de cette unité agricole, factice, qui fait que, en fait, les petits sont instrumentalisés par les gros. C'est un peu d'ailleurs, culturel, mais c'est quand même vraiment ce qui se passe.
0: Parce que pour toi, peut-être, Amélia, dans ce que on peut voir et lire un peu, on a l'impression quand même d'une sorte presque d'un blocage anthropologique entre, finalement, vu la part des agriculteurs, ne reste plus que les survivants de la modernisation, qui justement sont fortement rétifs à ce nouveau contrat social qui pourrait être porté. Est-ce que toi, tu vois les possibilités d'une possibilité anthropologique de cette transformation ? Peut-être grosse question pour la fin, mais en fait, à chaque fois, je trouve qu'on est bloqué par ça, quoi.
1: Bah en fait, je sais pas d'où vous tenez qu'ils sont rétifs. C'est ça le truc.
0: Non, justement, c'est l'hypothèse du. Non, ce que je veux dire, c'est que c'est l'hypothèse du survivant, ça que je veux dire, quoi. Il ne resterait plus que cela.
1: Ouais, mais le truc, c'est que. Enfin, moi, Moi, le résultat, je pense, un des résultats quand même assez importants de mon travail, de ma thèse, c'est que moi, j'ai quand même vu. En fait, le fait de dire que si on donne les moyens aux agriculteurs de s'écologiser, ils le feront avec grand plaisir, je ne le dis pas. C'est eux-mêmes hein, qui disent ça et qui ont beaucoup de réflexivité par rapport à ça. Et en fait, je pense qu'ils sont vachement en attente de ce nouveau contrat social avec toute la force et la puissance qu'ils pouvaient avoir, parce que bien sûr qu'ils sont nostalgiques de ces temps passés, de fierté, de fierté rurale, de fierté paysanne, de devenir les modernes. Et donc en fait, ils sont. Enfin.
0: Pour toi, il y a une possibilité anthropologique, quoi.
1: Bah complètement.
0: Ok.
1: Moi, franchement, complètement. Et je pense que c'est très intéressant ce qu'a réussi à faire la Confédération paysanne de surmonter cette division permanente de l'urbain et le rural que cultive en fait le syndicalisme agricole depuis la Seconde Guerre mondiale. Donc, ce que la Confédération paysanne ait réussi à faire ça, c'est vraiment très intéressant, et à construire des alliances comme ça au-delà du monde agricole, c'est superbe. Maintenant, quelque part, ils en pâtissent, ils en font les frais, puisque au sein du milieu agricole, ils sont décrédibilisés. Ouais. Et du coup, quelque part, ils ont du travail à faire sur reconquérir le milieu duquel ils viennent, quoi. C'est un élargissement encore, en fait. Il y a eu un premier élargissement vers la société, voilà. Et en fait, quelque part, il faut retourner vers le milieu agricole voilà. Mais moi, je pense que, enfin, c'est pas pour donner un sorte de. En anglais, enfin, on dit redemptive twist, le petit mot de l'espoir de la fin, parce que. Mais je pense sincèrement que les agriculteurs sont prêts à prendre le si on leur en donne les moyens. Voilà.
0: Eh ben, merci bien à tous les deux. Je propose qu'on se quitte sur cette note d'une perspective positive concernant la question agricole. On aurait encore, je pense, 15 000 autres choses à dire. Mais bon, par ailleurs, il y a deux choses. C'est que d'une, je pense qu'on n'est pas à la fin du cycle de mobilisation agricole. Du coup, on aura probablement d'autres occasions d'en rediscuter. Et que par ailleurs, il va y avoir une actualité de sortie dont on essaiera de se faire l'écho.
1: Que je peux juste dire qu'il y aura, on organise avec des collègues un colloque en janvier 2027, où on invite des chercheurs de toute l'Europe pour comparer nos données et sur les mobilisations agricoles au niveau européen. Et je pense que ça va être l'occasion de d'échanger, d'en savoir plus sur ce mouvement européen. Donc voilà.
0: Bah oui, c'est-à-dire que c'est ouvert au public, c'est ça ?
1: Oui, bien sûr. Et
0: ça très bien, bah on relaiera alors. Très bien, on relaiera. Et puis peut-être même, on pourra d'une façon ou d'une autre s'en faire écho à la radio. Eh bien, merci bien à vous. On va essayer de continuer à suivre ces questions agricoles qui En fait, à Zoom Écologie, on pense, c'est un peu parmi nos hypothèses, que c'est là que se jouent beaucoup de choses de notre futur, de la possibilité d'un futur vivable et désirable. Et donc voilà, on va continuer à suivre ceci. On vous remercie bien tous les deux pour votre disponibilité et la qualité de vos propositions et de vos analyses. Et puis on vous souhaite un bon été, puisque c'était la dernière de Zoom Écologie, en tout cas pour notre équipe, et pour celle du temps est bon. Et puis on vous souhaite un bon été et on vous retrouve à la rentrée sur les ondes de Fréquence Paris Pluriel.

0: Voilà, bien bonsoir à vous les amis. Donc voilà votre émission sur la radio Fréquence Paris Pouilleul, le 106.3 FM, tous les jeudis soirs 21h30, 22h30 les amis. Donc aujourd'hui, nous partirons du côté de la Guyane. Nous allons saluer Manan, nous allons en belle force aussi, parce que c'est vrai que nous n'y aussi Victor Clet, c'est Keket, il y a des nous qui prend émission là tous les jeudis soirs. Et puis nous allons saluer aussi Widi Icaré, donc c'est avec des gens avec qui je travaille depuis Paris via la Guyane. Nous aujourd'hui les amis, franchement, c'est un pur plaisir pour moi de recevoir tout ce beau monde. Vous aurez l'occasion de faire ample connaissance avec eux tout à l'heure. Mais juste avant, nous partons saluer à sa coutumée le parrain d'émission qui est Mario Chico, bien sûr, à ne pas oublier qu'il fait un super travail du côté de la Guadeloupe. Donc nous allons saluer aussi un des grands monsieur de la musique caribéenne, je dirais bien un des grands monsieur de la musique caribéenne, monsieur Hippomène Léova. Nous allons saluer bien fort. L'émission, je dis, est partagée avec l'association Abriba, donc avec mon acolyte qui est Gladys Wallon, bien sûr, qu'elle est plus à présenter, bien sûr. Donc nous allons essayer de faire au mieux. J'espère que vous êtes déjà connectés. Comme à chaque jeudi, les amis, prenez place, parce que franchement, j'ai insisté là-dessus tout au long de la semaine. En vivre guyanais, Jodla connecté, parce que l'émission là, c'est Azote, on le présente avec plaisir, mais c'est la vôtre, l'émission. En tout cas, je le dis souvent, les amis, c'est vous qui nous donnez la force de venir ici chaque jeudi soir pour vous présenter cette belle émission d'ailleurs. Donc, j'espère que vous allez être connecté en masse pour pouvoir soutenir la Guyane, parce que la Guyane, c'est un bel pays, et moi, un pays qu'on connaît. Donc, voilà. Alors, Jodla, nous allons parler musique, nous allons parler en lobité, parce que c'est mon acte là, c'est des belles mounes. Donc, nous allons faire connaissance avec eux. Et puis, après, nous allons effectivement enchaîner en musique, parce que vous savez, quand on parle d'artiste, bien sûr, il y a aussi la musique. Nous allons saluer tout de suite. Enfin, il faut vous dire, les amis, cette émission est partagée avec l'association Abriba, qui est juste à côté. Donc, on va saluer José Saban, qui est juste à ma gauche. Merci, bonsoir.
1: Belle bonsoir. Ben, moun mon côté, moun la Guyane, moun pays.
0: Sabel.
1: De la France hexagonale. Moura disot, belle bonsoir. Et puis, avec plaisir, Omer, nous là, toujours à connaître.
0: En cas de santé, qu'on vient bien, parce qu'on bien manger. En cas de santé, l'estomac au top, Sabel. Nous allons saluer aussi Marvin.
2: Bonsoir tout le monde. Merci au maire pour l'accueil.
0: Mais super, ça a fait nous plaisir. Et puis, nous n'y aussi un missé qui est à côté là. Et caché chez nous, hein, donc, je l'ai mis où? Voilà, monsieur Gaël Lapanique. C'est tout.
3: Bonsoir à tous.
0: En bas, tout le monde. Hein.
3: Oui, ça va.
0: C'est tout. M'a TP du à peu près, m'a dit Gaël Lapanique, c'est tout.
3: Yeah. Merci, c'est bien ça.
0: Qui j'en crois?
3: Voilà,
0: tranquille.
3: Nous là, tranquillement, gentiment.
0: Et comment vous êtes? Vous êtes bien posé, bien salé, les amis? Parce que là, nous parlons l'obitain. Nous n'avons l'obitain.
3: Pas de problème, nous là, pour parler.
0: La communauté guyanaise de Paris et un peu en province sont à l'écoute, nous écoutent. Vous avez effectivement fait connaissance de cet épisode aussi, c'est important, parce que c'est vrai que je le dis souvent. Vous faites un travail formidable, les gars, il faut le dire. Et puis moi, j'incite là-dessus, je dis souvent, vous devriez normalement. Plus connu que ça, mais je pense qu'il y a quelque chose. Il va falloir nous, à force nous piocher, nous qui finissons pas arriver, parce que ça me tient à cœur d'insister là-dessus, parce que je vois que le travail que vous faites, j'ai reçu les filles, je vous dis sincèrement, ça m'a fait énormément plaisir de recevoir les filles. Et là, aujourd'hui, je suis avec les garçons, donc je pense que les mecs, on va montrer qu'on est là.
3: Okay, oui,
0: voilà. Alors, on commence par qui? On commence. J'ai ma feuille, pour ne pas dire de bêtises. On va commencer avec Monsieur José Saban. José Saban, bien bonsoir. Déjà, dans un premier temps, présente-toi pour les auditeurs de la radio, et en long et en large, dites-nous, qui es-tu?
1: Donc, je me présente, Monsieur José Saban. En premier lieu, donc, auteur, compositeur, interprète, puis. J'aime pas trop dire ça parce que je touche un peu à tout, en fait. Et également, j'ai fait pas mal d'événementiels. Donc, un peu organisateur de soirées, des trucs comme ça. Mmh. Et producteur.
0: D'accord.
1: Je me suis toujours autoproduit. Mmh. Et aussi produit quelques personnes. Moi, j'ai pu côtoyer, faire connaissance et puis mettre un peu en avant.
0: D'accord. Alors, quand tu dis que tu as produit quelques artistes, nous citer de nom, juste une question de ma part, les gens que tu as produits, est-ce que ce sont des gens qui ont pu effectivement exploser?
1: Ça va, ça va. Il y a des gens connus dans le nom, ça va.
0: D'accord.
1: Va.
0: Mmh. Et tu te sens pour quelque chose. Parce que tu leur as donné le
1: non, le mérite leur revient à eux pour quelque chose. Non, moi j'aime. Si ça m'a permis de les aider, mmh, tant mieux. Donc le mérite revient à la personne. C'est eux après qui doivent charbonner, qui doivent travailler. Tendre la main, c'est quelque chose. Mais si tendre la main, puis la personne ne fait rien en face, ça sert à rien. Mmh. Donc le mérite revient à ces gens-là. Donc que j'ai pu aider, puis c'est même pas tendre la main, aider. Et puis c'est à eux de faire le travail, puis continuer à, pour pouvoir perdurer. Puis voilà.
0: D'accord.
1: Donc moi, pour moi, quelque part, c'est une satisfaction de ma part. Mais sans plus, je vais pas dire aller dire ouais c'est par rapport à moi, non.
0: Sans prétention.
1: Voilà, c'est ça, toujours.
0: Alors José Savant, donc on a besoin de questions quoi, parce que nous l'avons ça. Alors que nous parlions, qui j'en crois musique guyanaise là, qui j'en crois, oui.
1: Ah, au top. Non, à l'heure d'aujourd'hui, alors que nous parlons aujourd'hui, la musique guyanaise a pris un élan. Moi je dis ça fait bien longtemps qu'elle aurait dû être à cette place là,
0: ouais,
1: comme tous les autres.
0: Mm-hmm.
1: Donc il y a eu un long travail, il y a eu surtout un travail qui a été soutenu, parce que c'est pas faire de la musique pour faire de la musique. Mm-hmm. C'est faire de la musique et aimer ce qu'on fait et toujours être derrière.
0: Mm-hmm.
1: Ça a été mon leitmotiv à moi. Donc depuis quand j'ai mis les pieds dedans, les oreilles, les mains, tout ce que vous voulez dedans, mm-hmm, j'ai toujours été à fond dedans. Donc je me suis investi corps et âme dedans, financièrement, tant physiquement que moralement,
0: mm-hmm,
1: pour pouvoir justement faire éclore cette musique avec des acolytes à moi à l'époque. Donc heureusement que j'ai pu côtoyer des grands entre guillemets de la musique guyanaise. J'ai pu travailler à leur côté, dont j'ai beaucoup appris,
0: mm-hmm,
1: et qu'aujourd'hui la musique se retrouve là où elle aurait dû être. Ça fait belle durée. Pour moi, ça fait un moment que ça aurait dû être. On aurait dû être à cette place-là.
0: Je sens que tu parles de ta musique avec amour. Hein. Donc,
1: plaisir. Mais la musique, mais
0: c'est comme si
1: sans
0: cas,
1: musique, il y a
0: c'est
1: pas
0: comme
1: de
0: si tu étais préparé un bon cibouillon d'avoir.
1: Ah oui,
0: bon,
1: c'est
0: musique,
1: c'est obligé.
0: Oui, bon.
1: Obligé. C'est la musique en fait, c'est le pour moi c'est la vie. Mm-hmm. Si on n'a pas de musique, on n'a rien en fait.
0: Mais tu es musicien pour ton plaisir, ou bien est-ce que tu fais ça de
1: plaisir? Plaisir. C'est musicien, métier, c'est un grand mot pareil. Donc je touche un peu à ton jeu. J'essaie de composer, pianoter un peu, nénéné, pour faire mes sons.
0: Mm-hmm.
1: Et non. Donc j'ai appris ça sur le temps, hein, par force de fréquenter, et puis aimer quelque chose. C'était déjà ça, aimer la musique. Mais je voulais savoir en fait dès le départ comment fabriquer, comment ça se faisait. Mm-hmm. C'est ma curiosité qui m'a amené à être dans la musique en fait.
0: Et au jour d'aujourd'hui, tu peux être fier de voir que tu n'as pas passé par la case école de musique.
1: Non.
0: Et tu as pu quand même.
1: Mais j'ai fait pas mal d'étapes. J'ai appris sur le tas. J'ai fait l'école de la rue, comme on dit.
0: Donc mais c'est Meyela.
1: Ah, Meyela.
0: C'est Meyela.
1: C'est
0: Meyela qui gagne.
1: Là, il est bon.
0: Alors, les amis, c'était la voix de José Savant. Nous partons tout de suite à la technique. Écoutez un des sons de José Savant et on revient juste après, les amis. Vous ne touchez à rien. C'est l'ami Omer qui est au contrôle de tout ça ce soir.

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0: Voilà, Aïcha Chey, effectivement. Donc, en tout cas, nous avons avec nous ce soir, je dirais un grand monsieur, monsieur José Saban, parce que ce monsieur, c'est un coupeur. Qui a coupé Ozo, qui a coupé Kani, qui a coupé tout le bail qui ça c'est. Alors, ce morceau-là, j'étais en train d'écouter, il est pas mal. Hein, et puis,
1: ça va, c'est pas mal.
0: Quand tu dis qu'il est bel, il est bon, c'est-à-dire que coupé, qu'est-ce qu'on va couper comme ça?
1: Il faut se mettre dans l'ambiance, en fait. Quand tu... Les balles paraissent masquées, il faut toujours se mettre dans l'ambiance. Moi, je me mets toujours... Quand j'ai fait... En fait, parce que c'est du one-shot, après. Donc, j'écris, mais après, je corrige légèrement, parce qu'il faut que ça soit du naturel, du vrai.
0: Et que ça reste dans l'ambiance.
1: Voilà. Donc, je me mets tout le temps dans l'ambiance. S'il y a pour boire des coups, on boit des coups. Pas de problème.
0: Oui.
1: Mais... Et j'imagine en fait la scène, le film. C'est un film que je fais dérouler devant moi. Coupeur de, je suis un bûcheron, donc pareil, dans la danse. Et c'est vrai, nous sommes des bûcherons.
0: Tout à fait.
1: Donc nous là pour racher quand on dit kéké.
0: Et puis dans toute coupeur, là, le rassemblement des deux peuples. Hein.
1: Ouais, obligé.
0: On s'est compris. Voilà, ça, mais en tout cas, monsieur José Saban, il nous vient tout droit de la Guyane des Amis, et c'est avec plaisir qu'on le reçoit ce soir pour faire plus ample connaissance avec lui. Donc, José Saban, ça fait depuis combien de temps que tu chantes?
1: Depuis, donc, je suis rentré dedans par curiosité depuis

0: Ben, j'ai une belle rentrée, tu vois, j'ai deux invités que je vais présenter de ce pas. Alors, on entend une voix masculine. Ah ouais, on va pas être galant, hein, puisque si, ça sert à rien. Parce que c'est trop...
1: dame,
0: mais non, mais c'est trop machiste la galanterie, je trouve.
1: Ah bon ?
0: Ouais, je trouve ça machiste la galanterie.
1: Commence.
0: Mais justement, je vais recueillir l'avis de cette dame qui est là, parce qu'elle a beaucoup justement de discours et de vidéos. Sur les rapports hommes-femmes. Donc justement, je vais recueillir son avis à ce propos. Je ne vais pas être galante. On a entendu cette voix masculine, c'est Maka Sidibé. Bonsoir Maka.
1: Bonsoir messieurs dames.
0: Donc humoriste.
1: À ce qui paraît.
0: Voilà. Et à ma droite, c'est Virginie de Femme Canon. Bonsoir Virginie.
2: Bonsoir.
0: Alors Virginie a plein de casquettes. Donc chanteuse, choriste, coach vocal... Instagrammeuse, on peut dire.
2: Il paraît.
0: Bah ouais. Et donc j'ai fait exprès d'être un petit peu là provocatrice en disant je vais pas être galante parce que donne-moi ton avis. Est-ce que la galanterie c'est un peu machiste ou pas? C'est un peu désuet ou pas?
2: Alors moi je m'en fous un peu de la galanterie.
0: Ouais.
2: C'est-à-dire que j'aime bien ouvrir la porte. J'aime bien qu'on m'ouvre. Enfin,
0: ouais,
2: j'ai pas tellement de... Je sais pas si c'est désuet, si c'est moderne, si c'est cool. Je sais pas si on me laisse passer, c'est cool. Mais si je laisse passer quelqu'un, c'est cool aussi.
0: Je suis d'accord avec toi.
2: Donc voilà, j'ai pas.
0: Est-ce qu'on si on t'ouvre la portière, comment tu trouves ça d'une voiture?
2: Ben, je trouve ça bien. J'ai l'impression que l'ouverture de portière n'est pas genrée. Donc
0: ouais.
2: Que ce soit.
1: Mais t'as quand même grimacé quand elle a commencé par moi. T'as fait.
2: De quoi? Pourquoi?
1: Quand elle a dit oui, bah, allez, on zappe la galanterie, on va commencer par l'homme. T'as quand même fait.
2: Oui, j'ai fait ça parce que c'est même. Non, c'est parce que c'est pas un question. Enfin, c'est pas un sujet pour moi.
0: D'accord. Ok. Non. Donc voilà, Virginie et Maka, et je suis très contente que vous soyez sur le même plateau parce que je pense qu'il y a des discours, des thèmes qui peuvent s'entrechoquer entre vous deux.
1: Ah bon? Ding, ding, ding.
2: Carrément.
0: Je pense.
1: Premier round.
0: Pense.
2: Attention.
0: Ouais.
1: Je me permets de compléter quand même, je suis humoriste, mais aussi auteur, réalisateur
0: oui,
1: et comédien. J'ai commencé par ça. Là,
0: exact.
1: Ça fait une dizaine d'années que je suis humoriste. J'en suis à mon deuxième stand-up, mais à la base, je suis acteur.
0: C'est vrai.
1: Je tenais à le préciser.
0: Alors, oui, donne-nous quelques, un peu ton CV au niveau de la comédie ou du cinéma, peut-être.
1: Ça a commencé à 6 ans. Je foutais le bordel en école primaire. Il y a une troupe de théâtre qui est passée à pas loin d'ici, en plus, à Vitruve. Dans le 20e arrondissement,
0: bien,
1: à côté de la place de Gambetta.
0: Oui.
1: Ils cherchaient des petits gamins en herbe. Vous prenez qui vous voulez. A dit la directrice, mais vous commencez par le petit Sidibé. Donc je me suis retrouvé dans une pièce de théâtre. Je sous-signais cardiaque de Sonny Labutanzi avec Pascal Zanzi et Félicité Wassy. On a fait une tournée, etc. La Suisse, tout ça. Et ensuite, je me suis retrouvé dans Black Micmac.
0: Babou Quentin,
1: on se rappelle de ça, Isaac de Bancolet. Et après,
0: et tu faisais quel rôle dans Black Micmac?
1: Je jouais un petit garçon de la tante Aïda, c'était ma première réplique. Tu fais du trafic de drogue? On retrouve ça sur YouTube ou sur ma page Facebook, Instagram, tout ça. Et j'étais en train de regarder Isaac de Bancolet, les caméras, les projecteurs, les raccords, le clap, etc. Et je me suis dit, c'est ça que je vais faire plus tard, raconter des histoires. Mmh. Pas être juste comédien, mais écrire, réaliser et jouer. Et tout s'est enchaîné.
0: Et t'as déjà fait des films, du coup? T'as réalisé des films ou...
1: Alors, on a pu me voir dans La Beuse, dans Gaston Lagaffe. J'ai fait des sketchs en duo avec Michel Galabru, le grand Michel Galabru.
0: Oui, j'ai vu ça.
1: Voilà, j'ai eu la chance d'avoir deux rôles récurrents. Le gendarme Ludovic Lestac dans Une femme d'honneur. TF1, 9 millions de téléspectateurs. HPI, on les mettait dans le vent. Ensuite, j'ai aussi été le lieutenant de police Jérémy Béziat pour Commissaire Magellan France Télévisions. Mais j'ai aussi été un sans-papier pour France 2. Tout ça, c'est pour un petit peu équilibrer. On se retrouve un peu des deux côtés de la barrière, entre guillemets.
0: Bah oui.
1: Donc voilà.
0: Mais est-ce que tu as déjà fait un film?
1: J'ai fait quelques courts-métrages. Aligato, par exemple, qui a pas mal marché, qui a été un petit peu distribué dans le monde entier. Une comédie qui s'intitule À 17h avec la participation de Jamel Debbouze. Et je travaille sur mon premier projet de long métrage qui s'intitule Vivant comme jamais. Je commence à trop parler. Je vais me faire engueuler par Virginie parce que là, elle va vraiment se dire oui, la fameuse galanterie, elle existe.
2: Non, j'ai parlé de temps de parole, il faut que ça soit égal.
1: Exact. Oh, voilà, ça
0: sûr,
1: y est, ça commence. Je sentais des petits lasers.
0: Alors, j'ai pas pris de sablier. Non, ben oui.
1: Mais moi, je le sens.
0: Y
1: comme je suis galant, je.
0: Non, il n'y a pas de sablier, mais t'inquiète pas, ça va être équilibré. On en encore 38 minutes, donc tout va bien. on va quand même dire, avant que je passe la parole, que tu as donc ton deuxième spectacle à quel endroit? Alors,

0: Alors, à la Divine Comédie, il s'intitule « Trop loin, tu vas vouloir porter plainte », un spectacle interdit aux moins de 18 ans.
1: Ouais,
0: mais pourquoi?
1: Ouais.
0: On a des passages existentiels, un peu de politique, existentiel, anthropologique, le rapport homme-femme, etc.
1: Ouais,
0: et des fois, il y a des gros mots, il y a des pip. Donc, voilà. À partir, donc, tous les lundis, 19h30, à partir du 19 octobre, à la Divine Comédie, métro Grand Boulevard, il est temps de passer la parole à Virginie.
1: Et oui, alors on est allé le voir, Eddy, hein, tu peux témoigner, on a même témoigné auprès du caméraman, hein, donc on a bien ri. Hein. On a bien ri. Donc on va évidemment en reparler, Macar. Hein. C'était déjà pour les gens, tu sais, maintenant on est dans l'époque du zapping.
0: C'est ça.
1: Celui qui zappe, il aura déjà l'info, on va le redire un peu plus tard. Ma chère Virginie.
2: Oui, bonsoir.
1: Alors, bonsoir pour l'histoire. Bon, là, on pose, t'as vu, hop, là, on ralentit.
0: Bah, pourquoi on ralentit? Faut accélérer, là, YZ, motocross. J'arrête de parler.
1: Moi, j'aime bien, tu sais, raconter les histoires. Donc, pour l'histoire, on s'est rencontrés au Super U.
2: Oui, c'est ça. Exactement, un Super U dans lequel je ne devais pas du tout être ce jour-là.
1: C'est vrai.
2: Puisque il y avait la sortie d'autoroute que je prends toujours qui était fermée, donc il a fallu que je fasse un détour.
1: Uh-huh.
2: Et j'étais évidemment speed comme à peu près 365 jours par an, depuis de nombreuses années.
1: Ouais.
2: Et je me suis dit, je vais faire les courses là, parce que je passe là. Et voilà, il était 20h, comme tu as vu, je faisais la fermeture et j'avais tous mes sacs comme ça et je revenais d'un enterrement quand même.
1: Ah,
2: quand
1: tu
2: m'as croisée. Et j'étais comme ça et tu m'as dit, excusez-moi. Vous ne faites pas des vidéos sur Instagram? Si.
1: Non, ouais, parce qu'en fait, on t'a vu quand t'es rentrée avec mon fils. Et mon fils me dit, mais ben, va la voir. Je dis, non, attends, ça ferme, elle va payer. Alors, j'ai poliment attendu mon tour. Tu vois, je suis restée là. Et effectivement, j'ai osé t'interpeller parce que je me dis c'est dommage. Après, on regrette toujours.
2: Fait.
1: Voilà. Et puis en fait, je me suis rendu compte qu'en fait, je te connaissais d'avant puisque tu es donc la directrice de Team en Maille.
2: Oui.
1: En plus, Team en Maille, c'est tout à fait dans le thème puisqu'on est dans Musique Antilles. Team en Maille, qui d'ailleurs n'est pas toujours bien dit.
2: Oui, non, j'ai Team en Mai, Team en Maille.
1: Team en Maille, ah oui,
2: Team en Maille.
1: Team en Maille, il est extraordinaire.
2: Oui.
1: Et des personnes qui sont déjà dans ton école, parce que j'ai entendu ça il y a un an ou deux quand je faisais le théâtre avec le MS. Et je disais, Team en Maille, de quoi parle-t-on? Mais j'ai mis un temps à me. Tu vois?
2: Ouais.
1: Bon, bref. Et Team en Maille, donc cette fameuse école de comédie musicale, c'est bien ça?
2: Oui, c'est une école de chant. Je fais un répertoire comédie musicale, mais ouais, ça s'appelle Team en Maille parce que quand j'ai créé l'association il y a 20 ans, je faisais des spectacles pour enfants.
1: C'est
2: pour ça que ça s'appelle Team en Maille.
1: Ça.
2: Et puis après, j'ai gardé la structure et donc j'ai développé des ateliers de chant qui sont composés à 90% de femmes parce que je sais pas pourquoi les hommes ont peur.
0: Oh là là, ça y est, ça commence.
2: Non, ça commence pas, c'est juste pour dire que j'ai peu d'hommes, quoi. C'est dommage d'ailleurs.
0: Mais moi, je suis pas des Antilles,
1: et toi,
0: par exemple.
1: Tu chantes pas?
0: Si, je chante un petit peu.
1: Bah, viens.
0: Mais ça veut dire quoi, Team en Maille?
2: La marmaille, les enfants.
0: La marmaille, ok.
1: Les enfants, les enfants
0: Parce que de temps en temps, quand je vais au McDo ou ailleurs, on parle directement en créole en pensant que je viens des tom-toms, et absolument pas du tout.
1: Il va falloir que tu t'y mettes, Maca, par contre.
0: Ah ouais, je vois qu'il y a un fouet à côté, donc je crois que je vais m'y mettre.
1: Un quoi?
0: Un fouet.
1: Non, il va falloir que tu t'y mettes au créole. Bon, tu connais quelques mots quand même.
0: Petit ponche.
1: Ça tombe bien, c'est ce qu'on va boire tout à l'heure. C'est ce qu'on va boire tout à l'heure.
0: Mais elle n'avait pas fini.
1: Non, mais Maca.
0: Oui.
1: T'inquiète pas, je vais lui donner la parole.
0: D'accord.
1: Je disais, c'est ce qu'on va boire tout à l'heure.
0: Ok, avec plaisir.
1: Donc, comme ça, tu pourras dire petit ponche.
0: Très bien.
1: Et pas punch comme parfois on peut dire.
2: Ouais,
1: voilà. Bon, bref. Donc, Team en Maille, 20 ans déjà. 20 ans déjà. Donc tu es coach vocale, évidemment, chanteuse, choriste.
2: Alors je ne suis plus parce que j'ai décidé il y a quelques années d'arrêter, il n'y a pas si longtemps. Donc la dernière émission que j'ai faite, c'était il y a peut-être 3 ans. Voilà, déjà on m'appelait beaucoup moins, donc avant qu'on m'appelle plus du tout.
1: Ah, tu pourrais être quoi, coach vocal, tu veux dire?
2: Non, choriste. Hein. Coach vocal, c'est vraiment mon job alimentaire, comme on dit. Voilà, c'est un job que je fais en plus, mais j'ai été longtemps, choriste. J'ai fait beaucoup d'émissions de télé, j'ai accompagné beaucoup d'artistes. Voilà.
1: Comme qui, par exemple?
2: Comme Ben Mazuet, Céline Dion, plein de gens. Yannick Noah, Véronique Sanson. En fait, comme j'étais choriste des émissions, j'accompagnais.
1: Et c'était quelle émission, par exemple?
2: J'ai fait beaucoup d'émissions. J'ai remplacé dans N'oubliez pas les paroles, les choristes.
1: Ah, oui,
2: et puis j'ai fait des émissions sur France 2, beaucoup avec Michel Drucker, que j'aime beaucoup, Et j'ai fait TF1, M6, Canal. J'ai fait vraiment des émissions de variété, en fait, qu'il y avait. Les fêtes de la musique, quand ces fêtes de la musique à Nice, là, les grandes scènes avec tout le monde dehors, là, pour France 2, j'en ai fait 2-3. J'ai fait beaucoup d'émissions, ouais.
1: C'est cool, ça, quand même.
2: Ouais, c'est cool, mais c'est vrai que ça a été le début aussi de, au moment où j'ai voulu arrêter, du projet donc des Femmes Canons. Et ce pourquoi tu me connais.
1: Mais oui.
2: Et ça a été le constat que, quand même, au bout d'un moment, quand tu es artiste, quand tu commences cette carrière, moi j'ai commencé par la danse, après j'ai fait du théâtre, j'ai fait 1 000 milliards de trucs, mais en fait tu as intégré qu'à partir de 40 ans, ça allait être très compliqué et encore plus quand t'es une femme.
1: Oui, c'est ça, c'est le fil rouge de tes vidéos.
2: Ouais, le fil rouge.
1: La femme de plus de 40 ans.
2: Voilà, alors en fait les vidéos sur Insta, donc ce compte s'appelle Les Femmes Canons, et pour plein de raisons, ça s'appelle Les Femmes Canons, mais c'est vraiment, je parle de ça, d'invisibilisation des femmes après 45 ans, dans les médias, dans la pub, dans la société, partout.
0: La date de péremption.
2: Voilà, la fameuse date de péremption. Et je parle aussi forcément de différences de traitement homme-femme et de féminisme. Mais voilà, j'ai des sujets qui sont quand même autour de la femme, en tout cas, de plus de 50 ans. Voilà,
1: mais du coup, on est passé de 40-45, mais là, 50.
2: Non, finalement. Moi, j'ai jamais parlé 40. Je parle
1: c'est
2: vraiment
1: 45,
2: à part, c'est 45, parce que dans les entreprises, 45, on est considéré comme étant senior. 45 ans, voilà. Après 50 ans, c'est vraiment une sorte de point de bascule. En tout cas, ça a été le mien. Et c'est comme ça que je me suis retrouvée à faire ce compte Les Femmes Canons. Parce qu'au départ, j'étais pas du tout partie pour faire ce compte Insta. J'étais pas partie pour faire des vidéos. J'étais pas partie pour avoir ma grosse tête comme ça dans le téléphone.
1: Donc oui, la particularité de tes vidéos, Virginie, c'est que tu te mets en gros, gros plan. Comme si tu allais avaler la caméra, finalement.
2: Oui, c'est, voilà.
1: C'est ça,
2: et les
1: ton...
2: gens.
1: Et les gens, c'est ça ta marque de fabrique.
0: On voit le tartre et tout.
2: Hein?
0: On voit le tartre.
2: Quel tartre? Quel tartre?
0: La tarte aux pommes, bien sûr.
2: Non, oui, c'est... en fait, j'ai sorti un EP, donc c'est un petit album, il y a 3 ans, puisque l'histoire, elle part quand même de la musique. Je me mettre face cam, je sais le faire parce que j'ai l'habitude des caméras à la télé, mais derrière mon téléphone, c'est un autre exercice. Donc au départ, c'est Les Femmes Canons, c'est je tourne parce que je suis comédienne un petit peu de temps en temps, et je suis dans des agences. Voilà, j'ai été castée pour une pub pour une marque de streaming. Et j'ai eu le premier rôle. Et donc, après ça, le réalisateur de la publicité m'a dit, si jamais tu as un clip, moi, je suis dispo si tu veux faire ton clip.
1: Voilà. Ah oui.
2: C'était quand même assez fou, vu le réal. Et donc, j'ai dit, bah ouais, mais moi, j'ai pas de chansons. Puis j'ai 48 ans, j'ai pas du tout envie de refaire des chansons. Et comme j'écrivais déjà des chansons et que je collaborais avec une artiste qui s'appelle Yael Naïm, elle m'a dit, vas-y, écris une chanson pour toi. J'ai dit, non, je peux pas, je suis trop vieille. Et tout est parti
1: de
2: cette phrase.
0: Tout est parti de toi, finalement.
2: Tout est parti de moi. Je fais de l'intime quelque chose de plus universel. Et oui, j'ai dit, je suis trop vieille. Et elle m'a dit, ok, mais non, mais n'importe quoi. J'ai dit, bah si. Et puis après, j'ai réfléchi, je me suis dit, bon, j'ai écrit plein de chansons dans ma vie et j'ai pas écrit sur ce sujet. Donc j'ai écrit sur ce sujet. Et puis après, Yael en a parlé à Julie Gaillet, qui a dit « Ok, j'en suis », puisque je voulais appeler ça « La femme canon », c'était pris sur Insta. Donc
0: Julie,
2: ça.
0: C'était plutôt « La femme au scooter ».
2: Je ne...
1: D'ailleurs, t'en parles dans
0: parce que j'entends « La femme canon », voilà. Julie, elle est canon, mais c'était aussi « La femme au scooter ».
1: Tu en parles dans ton spectacle, Maca.
0: De Julie Gaillet ?
1: Oui.
0: Non, il me semble pas.
1: Ah bah alors je confonds.
0: De Brigitte Macron plutôt.
1: Ah non, bah je confonds.
2: Voilà, donc mais voilà, Julie est venue, Princesse Erika, Noémie Delattre, plein de femmes sont venues tourner dans le clip.
0: J'adore Princesse Erika.
2: Et voilà, et on a sorti ce fameux titre qui s'appelle Fucking Place. Et comme les musiciens étaient un peu partis par Parvo pour gagner du temps, j'ai fait des vidéos.
1: Ouais, voilà, je pense qu'on va pouvoir l'écouter, Eddie, non? C'est sur je t'avais envoyé le
0: magnéto, Serge.
1: J'ai partagé Spotify, mais c'est pas grave. Tu regardes sur Spotify, regarde ce que je t'ai envoyé et tu vas retrouver. Entre-temps, ce qu'on peut dire, c'est que tu as fait aussi d'autres clips.
2: Oui, j'ai fait un clip réalisé par Yael Naïm qui s'appelle « Ceci est mon corps oui. » et dans lequel je parle des modifications du corps pour rester jeune, pour avoir des gros nichons, des grosses fesses, des grosses lèvres, parce qu'on a envie que tout soit gros.
0: Tout à l'heure. Ouais. Faut que ce soit voluptueux.
2: Faut que ce soit et volumineux. Et j'ai fait un clip en duo avec Thomas de Pourquerie sur les chagrins d'amitié.
1: Mais le ceci est mon corps, donc sur YouTube là. Effectivement, c'est bien fait. Les gonflements, je veux dire.
2: Oui, c'est les.
1: En fait, c'est très révélateur. Hein.
2: L'idée, c'est de montrer. Donc, j'ai des scotch. Déjà, c'est quand même le budget le moins cher de costume, ouais. puisque j'ai du scotch collé sur une culotte et sur la poitrine. Parce que je voulais montrer, c'était le côté objet de consommation, donc ouais. scotch, carton, voilà. Et je voulais que mes fringues racontent rien, en fait. Je voulais.
1: Pas c'est être totalement intimiste.
2: Voilà. Et les ça, c'est.
1: C'est des capotes, c'est quoi?
2: Oui.
1: C'est des capotes, mais elles sont beiges.
2: Ah oui, écoute, super, on est allé les chercher.
1: Mais c'est chouette.
2: Pour faire les prothèses, oui, qui tout d'un coup envahissent notre corps. On est un peu dépassé par les modifications du corps.
1: Ouais, alors on va continuer à. il faut qu'on écoute ce.
2: Oui ou pas.
1: Ces titres. Entre temps, je vais redonner la parole à Maca quand même. Hein. Et puis, pour se faire une idée du spectacle, Maca, je sais pas, j'ai pas des extraits choisis.
0: Des extraits choisis, c'est un spectacle qui parle de pas mal de choses. On parle de l'accomplissement des rêves, par exemple.
1: Alors, c'est bien de dire ça parle d'eux, mais je préfère un extrait.
0: Un extrait?
1: Non,
0: on va discuter, ça va sortir oui, tout
1: voilà,
0: seul.
1: Voilà, faut que ça. Voilà.
0: Par exemple, moi, je traque de temps en temps un petit peu partout,
1: je sais, c'est à Bastille,
0: etc. De temps en temps, je parle avec les gens, ils me disent fais-moi une blague, fais-moi un chèque. Tu vois, je parle avec les gens. Fais-moi une blague, fais-moi un chèque. Mais je ne fais pas de blagues dans la rue comme ça, je ne me prépare pas à faire des vannes, je ne suis pas un clown dans la rue. C'est je parle aux gens et puis l'humour vient ou ne vient pas. C'est ça, je pense. Là, j'aurais très bien pu préparer l'interview, préparer des blagues, des vannes, faire le petit malin, etc. Non, pas du tout. Je pense que quelqu'un qui a l'humour ou pas, on parle et puis on verra bien ce qui se passera. Donc, dans
1: c'est
0: ce spectacle.
1: Parce que je me rappelle, je l'ai vu il y a un petit moment. Ouais. Et si c'était encore très frais dans mon esprit, je t'aurais peut-être lancé sur.
0: Je vais essayer de m'auto-lancer.
1: Ouais.
0: Donc, ça parle des rêves, ça parle par exemple de la répartie. Et maintenant, il y a beaucoup de gens qui attaquent de manière consciente ou inconsciente les gens, etc. Tu sais qu'on n'a pas de répartie, t'es cuit, t'es mort, tu peux galérer pendant des années, et tac, t'as un cancer du rectum. Donc il faut répliquer directement plutôt que de garder les choses sur soi. Après, ça peut provoquer des maladies, mine de rien.
1: Non, mais le problème, c'est que t'y penses pas sur le moment et tu dis purée,
0: mais justement,
1: mais pourquoi j'ai pas dit ça.
0: On y pense après.
1: Oui.
0: Après, ce temps de latence, il se passe aller 2 heures, 3 heures, une demi-journée.
1: Ouais.
0: Mais si on réduisait ce temps, t'as quelqu'un qui te lance une connerie et tu répliques tout de suite. Tu encaisses pas cette espèce de malaise, de mal.
1: Comment tu
0: peux se transformer en maladie. Je vais y venir, tu vas voir. Dans maladie, on a mal à dit. Et quand on pense à quelqu'un comme. Comment il s'appelle, qui était chez. On peut pas. Ah là là, c'est horrible. Comment il s'appelle déjà?
1: Ardisson.
0: Ouais, qui était chez.
1: Baffi.
0: Non, Pardisson, le sniper.
1: Baffi.
0: Ah, c'est horrible. En plus, je le connais un petit peu. Bref.
1: Il est mort?
0: Pas du tout.
1: Ah, tu m'as fait peur.
0: Mais c'est juste que lui, par exemple, Baffi, c'est un sniper, il a tout de suite une répartie, une réplique.
1: Ouais,
0: ça, c'est inné, mais c'est quelque chose qu'on peut aussi apprendre. Et là, dans le spectacle, je parle un petit peu de ça. De temps en temps, il y a des gens qui me disent, parce que j'ai aussi ton âge, Virginie, j'ai 50 ans, on dirait pas comme ça. Je pourrais être le père
2: de. Parce que nous sommes pas. Enfin, je veux dire, le temps n'a pas de prise sur nos
0: visages.
2: Exactement. Paraît-il.
0: Bon, nous, les Noirs, on vous enterrera tous.
1: J'allais te dire, la mélanine,
2: la dent de craque.
0: Exactement. Mais au-delà de la génétique, etc., je fais pas mon âge, j'ai pas de cheveux blancs. De temps en temps, j'ai des potes que je vois aller une fois.
1: Tu n'as pas de teinture, là, ma carte.
0: Mais justement, on va y venir.
1: Ah,
0: de
1: ouais.
0: temps en temps, je tombe sur des gens que j'ai pas vus pendant 3-4 ans et à chaque fois, on me dit. Tu te teins les cheveux, et là, répartie, réplique. Attends, tu vas voir. Réplique, répartie. Quand on me dit, toi, tu te teins les cheveux, moi, je dis, et toi, tu t'épiles la chatte. Quand c'est un homme. Quand c'est un homme, par exemple. Parce que je ne me teins pas les cheveux.
2: Ils sont très beaux, hein. Très, très beaux.
0: Merci
2: très
0: beaucoup, Virginie.
2: Moi non plus, je ne me teins pas les cheveux.
0: Je te donnerai les 50 euros après.
2: Bien sûr.
0: Donc, je ne me teins pas. Je me teins pas les cheveux.
1: Toi non plus, Virginie.
2: Non, mais moi, j'ai quelques cheveux blancs. Hein. J'ai
1: ça
2: quelques rides aussi,
1: pas.
2: Mais voilà, c'est la vie.
1: Je n'en vois aucun.
2: Si, il y en a quelques-uns, mais je vais les laisser comme
1: incroyable.
2: À peu près toutes mes rides. Je laisse tout.
0: Je suis pour le naturel et je dis souvent, et je pense que c'est ton cas, Virginie. Je passe tellement mon temps à rêver que j'oublie de vieillir.
1: Oh, c'est mignon.
2: Oui, c'est vrai. C'est vrai.
1: Donc, c'est très voilà. mignon.
0: Donc, il y a des réparties comme ça. Vous avez dû le vivre aussi, ça. D'où tu viens, c'est quoi tes origines, etc. Entre 15 ans et 25 ans, ça va. Mais au bout d'un moment, ouais. donné, ça devient relou. Donc, quand je me retrouve dans certaines soirées, on me dit « Tu viens d'où ?» Du Rassemblement National. ça, c'est de la répartie. Donc, voilà, je parle de la répartie. Je parle de politique aussi, je parle du rapport homme-femme, je parle de l'amitié homme-femme. Ça existe ça, ou ça, pas
2: ouais, bah, c'est un grand sujet, un grand sujet.
0: Alors, attention, Virginie, tu crois ou pas
2: à cette Moi, amitié. J'y crois, mais j'y crois après en deuxième.
0: Non, c'est pas en deuxième, en troisième.
1: Si, en deuxième.
0: Est-ce qu'on pourrait être amis, toi et moi?
2: Oui, on pourrait, ouais.
1: Ouais. Ouais, mais faut pas qu'il y ait de l'attirance pour être ami.
2: Non, mais c'est pour ça que je dis que c'est en deuxième
1: option.
2: C'est le deuxième service, c'est-à-dire peut-être que, enfin ou pas d'ailleurs, je sais pas.
0: Mais dans ma question, il y a toujours un truc.
2: Il y a toujours. Et comme ça, il n'y a pas de service. Non, mais je veux dire, quand on croise quelqu'un, il y a une affinité ou pas, amicale ou pas, ou sexuelle ou pas, ou je ne sais pas quoi. Mais parfois, il y a peut-être un petit moment de... Ça se cherche, mais... Et puis, ça trouve que ça va dans ce chemin-là ou ce chemin-là.
0: Tout à fait. Mais c'est au-delà tout. De ça, est-ce que, par exemple, toi et moi, on pourrait être amis sans qu'il y ait aucune
2: attirance? Ça dépend si tu parles un peu moins, oui.
0: Wow. Alors que là, au niveau du temps de parole, elle est plutôt devant moi. On est d'accord.
1: Pour l'instant,
0: on est
2: ça va. C'était facile. C'était facile. Donc... Cassé. Non, mais oui, bien sûr, évidemment. Si on a des affinités, si on a une échelle de valeur qui est à peu près similaire.
0: Ouh là là.
2: Si ça rigole, hein, parce que
0: tu vois, t'imagines. Toi et moi, on part, je sais pas, 6 mois à l'île Maurice, en toute amitié, pour visiter le pays, etc. On est des amis.
2: On va visiter quoi, l'île Maurice? Rien. On va visiter la mer. Voilà. Qu'est-ce qu'on visite à l'île Maurice?
0: T'es déjà allé à l'île Maurice?
2: Non, mais...
0: J'y suis allé il y a 2 ans, c'est incroyable. Il y a énormément de choses à faire, je t'assure.
2: 6 mois?
0: J'y suis allé 15
2: non,
0: jours.
2: Mais 6 mois...
0: Ah non, même 6 mois, même 1 an, même 2 ans, même 3 ans. Bah, le temps qu'on fasse des enfants, en plus.
2: Ah non, alors ça, c'est pas possible, parce que je t'explique. Il y a un truc qui s'appelle... La
1: ménopause.
0: C'est vrai.
2: On nous tend la perche.
0: Mais non, mais je te vois, t'es en face de moi... Pour moi, tu fais 35-40.
2: Allez, c'est bon.
0: Je t'assure. Ouais, la flagorne, c'est pas le site de la maison. Non, je t'assure que c'est la vérité. Non, c'est la vérité en plus.
1: On est d'accord, oui. Maca. Il y a l'âge de nos ovaires.
0: Tout
1: aussi,
0: à fait. Mais...
1: Qui est différent.
0: Donc, amitié homme-femme, donc tour de table. Peggy, t'y crois? T'y crois pas?
1: C'est compliqué,
0: ça veut dire non.
1: C'est-à-dire qu'il y en aura toujours un. Il y aura toujours un des deux.
0: Il y en a toujours un des deux qui
1: aura des vues sur l'autre.
0: Et c'est souvent l'homme.
1: Souvent l'homme.
0: Si elle dit oui. Il sortira son kiki. Donc, Virginie.
2: Oh là là, je peux mourir. J'ai fait une vidéo là-dessus. Hein. J'ai fait une. Alors, ouais. Moi, je ne comprends même pas la phrase. J'ai fait une phrase-là. J'ai fait une vidéo sur femme qui rit moitié dans son lit.
0: Oui.
2: Que je vous invite à regarder. Okay. Dans laquelle je dis femme qui rit.
1: Ah oui, je l'avais vue.
2: Femme
1: celle-là.
2: Qui rit.
0: Moi, je ne parlais pas de ça. Je disais si elle dit oui.
2: Elle dit oui à quoi?
0: Elle dit oui à passer de l'amitié à une relation amoureuse.
2: Oui. Non, mais moi, je pense que ça existe. Moi, j'ai des
1: alors,
2: amis
1: tu
2: hommes.
1: Alors, tu
2: en connais. Oui, non, mais moi, j'ai plein de potes.
1: Tu es sûre qu'ils ont zéro vue sur toi? Mais vraiment, 100%
2: alors, déjà,
1: sûr.
2: Déjà, si on n'est pas 1000 milliards. Et ensuite, peut-être qu'ils en ont ou qu'ils en ont eu. Ils l'ont dit, mais
1: c'est ça la vraie question.
2: Non, mais voilà. C'est et puis, ça puis, la en vraie fait, question. Non. Et puis, c'est cool comme ça. Ça se passe bien.
1: En fait, moi, Maca, du coup, pour répondre à ta question,
0: oui.
1: C'est pas l'amitié homme-femme, c'est pas possible. C'est plutôt l'amitié homme-femme, elle est possible, mais elle vient toujours d'un déséquilibre où il y a forcément des vues. Mais ça veut pas dire que ce soit consommé ou assumé.
0: Exactement.
1: Même,
0: j'en parle dans le spectacle en disant je ne dis pas que l'amitié homme-femme n'existe pas. Je pense que cette amitié est une illusion. Je ne dis pas que, je pense que. Donc de temps en temps, il y a des gens qui m'attendent à la sortie en me disant oui, mais non, mais c'est pas bien de dire ça. Que c'est... Je dis attention, je n'ai pas affirmé, décrété que l'amitié homme-femme n'existait pas. Je pense que cette amitié est une illusion. J'ai le droit de penser ça, on est en démocratie, c'est ce que je leur disais. Alors, je dis, ah oui, c'est vrai, vous avez raison. C'est pour ça que je te posais la question. Et quand les gens me disent oui, moi j'y crois, je n'essaie pas de les convaincre, du contraire, absolument pas. C'est juste moi, c'est ma vision, c'est ce que je pense, et on est beaucoup à penser comme ça. Donc voilà, ça c'est pour lancer Virginie. Je peux te raconter une histoire, Virginie, concernant ma cousine?
2: Vas-y.
0: En plus, tu me fais penser à elle. Elle est charmante, elle est coquette, elle s'appelle Kankou, elle est vraiment très belle, vraiment. Et elle, pendant longtemps, elle me dit « Non mais Maca, l'amitié homme-femme, bien sûr que ça existe, tu racontes n'importe quoi. Mais franchement, tu te racontes n'importe quoi. » Pendant au moins 10 ans, elle m'a dit ça. Elle me dit « Regarde-moi avec Hervé, ça se passe super bien. Tu lui racontes n'importe quoi. » un jour, elle m'appelle, je vous jure que c'est la vérité, comme dirait Marine Le Pen, oulala, Khadim, c'est vrai. Elle m'appelle entre rire et pleurs. Ouais, Maka,
1: il m'a sauté dessus.
0: Hervé, il m'a fait sa déclaration d'amour. Son meilleur ami lui a fait sa déclaration d'amour en lui disant, ça fait 10 ans que je suis amoureux de toi.
1: Bien sûr.
3: C'est trop mignon.
0: C'est trop mignon. Et depuis, elle est dans mon camp en disant, l'amitié homme-femme, ça n'existe pas. Oui, je rappelle que, je signe avec ça, excuse-moi, Sonia Roland,
3: oui, c'est vrai,
0: a épousé son meilleur ami. Je connais Sonia, c'est une fille superbe. Elle a épousé son meilleur ami. Ça ne veut pas dire que l'amitié homme-femme n'existe pas, encore une fois.
1: Mais
0: ce sont des démonstrations.
1: Ça naît parfois de... Ouais, exact. Bref, on t'entend là, Virginie.
3: Oui, je crois que c'est ma voix, oui.
0: Ah, pardon. Ouais.
1: Ça y est, on a réussi. Oh là là. Alléluia. Alors, c'est lequel, celui-là?
3: Ceci est mon corps.
1: Ceci est mon corps. Allez, on écoute alors.

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1: Ouais, je reconnais Virginie là. Et il t'emmerde mon corps en fait.
2: C'est ça.
1: T'as toujours été impertinente, un peu piquante.
2: Un petit peu insolente, mais en même temps, moi je viens de j'ai fait des études de danseuse classique, donc j'ai la rigueur du classique et j'ai du mal à parfois à rentrer dans les cases, voilà. Mm-hmm.
1: T'avais fait une vidéo là-dessus. Rentrer dans les cases, c'est une des dernières.
2: Ah, dans le moule, rentrer dans le moule. Oui, je dis que je
1: dans
2: suis pas une quiche.
1: Voilà,
2: ouais, c'est ça. Ouais, ouais. Et voilà, et là, donc, c'est pas moi qui ai composé. Ça, c'est Yael Naïm qui a composé cette chanson. Et moi, j'ai écrit tous les textes.
1: Ok.
2: Oui, et les vidéos, alors, de ce fait, comme je te disais, les gens pensent que je suis humoriste. Et alors que moi, je fais des vidéos pour parler de ce dont j'ai envie de parler, mais je fais marrer les gens.
1: Ouais, tu t'insurges et tu t'affirmes, en fait, dans ces vidéos-là.
2: Oui, j'ai toujours été un petit peu affirmée. Disons que là, j'ai passé 50 ans, j'ai plus tellement de filtres.
1: Ouais, c'est ça.
2: On a un peu rien à foutre. Donc,
1: Et bien, c'est ça qui plaît, tu le sais, évidemment.
2: Et ben, je m'en rends compte, surtout, parce que j'ai du monde quand même qui commence à me
1: venir. Les édulcorants, c'est bon, on n'en veut plus, en fait.
2: Non, mais c'est. Oui, il y a un truc comme ça, mais c'est surtout. Enfin, moi, je parle pour les femmes, alors même s'il y a des tentatives d'hommes.
1: Alors, sur mon compte. Ton dernier, parce que du coup, je me suis abonnée, donc forcément, je reçois les posts, voilà, les actualités de madame. Le dernier, c'est les mecs, désabonnez-vous, c'est pas pour vous. Alors moi, je me suis dit,
3: on vient espionner,
1: merde.
3: On vient prendre des armes,
1: oui,
3: des outils.
1: Alors au début, je me suis dit, mais c'est un peu, c'est pas cool. Mais en fait, tu dis ça parce que ils te font des critiques totalement des inepties.
2: Non,
1: j'ai
2: dit ça parce que j'ai fait une vidéo sur des femmes qui m'avaient envoyé des messages pour me dire qu'elles ne voulaient plus être avec des hommes de 50 ans et plus et qu'elles étaient avec
1: cougars,
2: des hommes
1: quoi.
2: Plutôt. Non plus. Alors pardon, parce que moi je déteste ce mot. Parce que je trouve que ça n'a pas lieu d'être. Il y a pas, enfin.
1: Oui, il y a pas de terme masculin.
2: Non, il y en a pas. Donc voilà. Donc ça, c'est la définition de la couleur est quand même assez horrible. C'est une femme qui aurait un pouvoir sur des hommes plus jeunes, qui serait. Enfin, derrière ça, moi, je vois la sorcière, quelqu'un. Enfin, moi, j'aime pas.
1: La Sharon Stone.
3: C'est pas bien de parler de demi-mort comme ça.
1: De Sharon Stone.
2: Non, mais voilà, je déteste ce terme. Je trouve ça réducteur et absolument obsolète en 2026. Et donc, j'ai fait une vidéo sur des femmes qui me
1: MILF, disaient,
2: alors pardon. Ça, c'est pareil. MILF, tu peux avoir 35 ans. Hein.
3: Mais qu'est-ce qu'ils disaient, les hommes, et pourquoi tu ne pouvais pas qu'ils s'abonnent?
2: Mais parce qu'en fait.
3: J'essaie de défendre la gente masculine quand même.
2: Il n'y a rien à défendre. C'est juste que je faisais cette vidéo où je disais que des femmes me disaient qu'elles étaient bien avec des hommes de 35. Voilà. Et elles ont le droit, et ça en fait pas d'elles des femmes de mauvaise vie ou je sais pas quoi. Et donc j'ai eu beaucoup, je m'attendais pas du tout à ça, je voulais même pas la poster cette vidéo, je la trouvais pas ouf, et j'ai eu énormément de messages d'hommes qui s'insurgeaient ou d'hommes qui me disaient vous êtes des prédatrices ou pédophiles, enfin des trucs complètement ahurissants et qui m'ont vraiment, moi pour le coup, vraiment atteinte, parce que je me suis dit c'est un délire en fait. Et donc j'ai fait une mise au point, j'ai fait une vidéo 3 jours après en disant voilà les gars, en fait ça s'appelle Les Femmes Canon, c'est un compte pour les femmes, donc vous pouvez venir si c'est cool, mais par contre tu viens pas sur mon compte, tu te désabonnes pour aller dire qu'on est des prédatrices ou marquer Brigitte Macron sort de ce corps en fait, parce que moi c'est pas ok pour moi, voilà. Et cette vidéo a beaucoup marché et relancé un peu.
3: Là je peux pas me prononcer, j'ai pas vu la vidéo, donc je sais pas.
1: Que voilà. Tu regardes, hein. Ah oui, je t'en ai parlé, mais t'as pas eu le temps de faire tes devoirs, Maca. Depuis cet après-midi
3: je te dis pas où j'étais.
1: Ah oui. D'ailleurs il va falloir que tu me débriefes ce rendez-vous. Il est positif ou pas?
3: Non, le test. Donc, mais sinon,
1: comment je travaille la répartie?
3: Pour être très honnête, avant j'étais quelqu'un de beaucoup plus pacifique que ça, beaucoup plus dans l'empathie, beaucoup plus gentil. Je laissais les choses passer pendant des années et des années, quasiment une bonne décennie. Et à force, tu t'en prends plein la gueule en fait. Je vais revenir un petit peu à toi, Virginie, je me permets, hein, encore une fois, c'est pas de la flagornerie. T'es charmante, on appelle ça une bonne tête, et j'en parle dans le spectacle, tu sais, le fameux effet de halo. c'est un biais cognitif qui nous induit en erreur quand on voit quelqu'un qui a des qualités, en particulier la qualité d'avoir une bonne tête, etc. On lui donne plein d'autres qualités qu'il n'a pas, et ça donne Ted Bundy. Donc, a priori, toi, on te voit, on a envie de te parler, on a envie de te taquiner, mais si on ramène ça quand t'avais 15, 20 ans, etc., on peut avoir envie de t'envoyer des pics, etc. Donc à force, à chaque fois on mettait des pics, je peux en train de dire que je suis Brad Pitt, on est en train de me mettre des pics, on me saoule avec plein de choses. J'ai encaissé tellement longtemps qu'à un moment donné, ça a fait éruption et je sais pas, j'ai développé une espèce de système de défense vis-à-vis de la répartie. Et maintenant, je n'hésite pas à remettre les gens en place, à les recadrer, etc. C'est toujours gentil, etc. Mais je te fais bien comprendre que... tu peux aussi te prendre un missile.
1: Moi, j'aimerais bien savoir comment tu t'entraînes.
3: Comment je m'entraîne ? Je réplique avec les gens. En fait, on réplique avec les gens, mais on essaie de réduire le temps qu'il y a entre la critique.
1: Est-ce que tu prends ce qui te passe par la tête, même si ça n'a pas de sens ? C'est quoi ta technique, ta stratégie ?
3: Ma technique, c'est de le pratiquer et d'essayer de réduire le temps qu'il y a entre l'attaque qu'on me donne et ma réplique. Okay. Et c'est un espèce de travail cognitif, en fait. J'essaie de réduire. Et à chaque fois, si on me dit quelque chose, j'essaie de trouver qu'est-ce qu'il peut y avoir derrière. Qu'est-ce que je peux, comment je peux rallonger, en fait, ce qu'il vient de dire. C'est comme tu te teins les cheveux. Je ne vais pas aller sur moi. Je vais aller beaucoup plus loin.
1: Sur la personne.
3: Je vais aller sur la personne. Et c'était à Carrefour. Le mec, il était avec sa femme et sa fille. Et je me suis dit, je vais vraiment lui dire devant sa femme. Et en fait, lui, il avait 10 ans de moins que moi. Vraiment, il avait autant de cheveux blancs que le Père Noël, c'est ce que je dis dans le spectacle justement. Il avait vraiment beaucoup de cheveux blancs et moi j'en ai pas, mais j'ai 10 ans de plus que lui et il sait que j'ai 10 ans de plus que lui. Donc il me dit ça, je le regarde et.
1: Oui, mais là et t'as toi... pas dit tu t'épiles la chatte vu si. Que c'est un homme.
3: Bah, c'est ça la blague.
1: Hein ?
3: Bah, je vais pas dire c'est une femme, mais bah, oui, c'est logique.
1: Non, mais moi j'ai
3: c'est un mec. Non, faut dire c'est un mec.
1: Ok.
3: C'est souvent les mecs qui me disent ouais,
1: c'est
3: tu t'en laisses pas jamais.
1: C'est un peu absurde quelque part.
3: Exactement, il y a une forme d'absurdité, il y a une forme de dérision, il y a une forme d'ironie, mais il faut remettre la personne à sa place et lui faire comprendre qu'il raconte de la merde quelque part.
1: Ouais, ouais. Alors,
3: et c'est même pas une question, c'est une affirmation. Tu te teins les cheveux. Tu t'épiles la chatte.
4: Pam.
3: Ah bah oui.
1: Tac au tac.
3: Non, parce que plus on avance, Peggy, et je trouve, plus on a le droit de rigoler, on a le droit de déconner, etc. Mais
1: ouais,
3: les gens, ils commencent à se lâcher. TikTok, c'est pas dans la rue, les amis. Hein. Instagram, etc. Tout le monde n'est pas humoriste, on n'est pas sur un plateau de télévision. T'as même des caissières qui font des blagues, qui font de l'ironie, qui font de la dérision
4: c'est
3: à la
4: sûr,
3: poste.
4: Hein. Quand même, c'est exagéré quand même hein, de rire comme ça pour une caissière. Normalement, une caissière, ça fait la tête.
3: Non, je parle pas de rire. Je parle de vraiment sortir de son rôle de caissière et de faire une blague.
1: Quand elle est en tant que caissière.
3: C'est bien, attends, c'est bien, tu trouves ?
4: Bah, une blague, ça dépend. Ça
1: non, mais attends. Bah,
3: attention,
1: non, mais
3: je parle pas de blague, je parle d'ironie, de sarcasme.
1: Elle te dit
3: attention.
1: Quoi ? Attention,
3: non, pas à moi, là, c'est un exemple que je donne en général. Il y a un pote à moi.
1: Mais c'est pas parce qu'elle est caissière qu'elle a pas le droit ou j'ai pas compris ?
3: Non, en fait, quand t'es dans un. Je sais pas, je suis caissier. Au McDonald's, si t'arrives, je vais pas te faire une blague sur ton physique, je vais pas te faire une blague sur ta couleur de peau, je vais pas faire une blague sur ton accent.
1: Ouais.
3: En tant qu'employé de McDonald's derrière ma cage,
1: Mais si c'est le maître d'hôtel du George V, est-ce qu'il a le droit ?
3: Bien sûr que non, et il le fera
1: on
3: jamais.
1: Est d'accord.
3: Ah bah bien sûr.
1: Ok.
3: Ah là, c'est pas une question d'homme ou de femme.
1: Ah oui, non, mais.
3: Oula !
1: De rang.
3: Non, c'est même pas une question de rang. Je pense que.
1: Ouais.
3: En fait, là, le monde, la société, tout le monde veut être un entertainer, tout le monde veut être un clown, tout le monde veut être quelqu'un, c'est le fameux syndrome du personnage principal. Tout le monde veut être quelqu'un.
1: Ouais.
3: Donc, du coup, ils sortent un petit peu de leur fonction, je trouve. Très rapidement, un pote à moi, un de mes bons amis, Luciano, il était au restaurant avec sa fille. Ça se voyait que c'était sa fille. Et le serveur, il lui dit « Vous êtes avec votre copine ?» Il a failli le tabac. C'est là où je veux en venir. Évidemment, on peut plaisanter. Et heureusement qu'on peut plaisanter. Mais je trouve que, et du coup, la fameuse répartie, elle est là justement pour éviter d'avoir des gros problèmes.
1: Oui. Exact. Mais c'est bien, c'est. Bon, alors je pense qu'il faut qu'on se revoie tous les trois sur une autre émission parce que je pense qu'on a plein de choses. On peut. Il y a une belle petite émulation là et on n'a pas du tout eu le temps de mettre ça
3: dans
1: ce saladier. Bah oui, mais justement, c'est pas suffisant. Donc je vais déjà revenir aux fondamentaux. Et donc, toi, Virginie, les femmes canons sur Instagram.
4: Oui. Des femmes canons.
1: Ça fait combien de temps ?
4: Alors, Je sais pas. Ça fait, je sais pas. Je crois que ça fait 3 ans.
1: Ah, quand
4: 4
1: même.
4: Ans.
1: Ah,
4: mais ouais. En fait, ça a été très. Ça a été en pointillé. C'est-à-dire que j'ai commencé à publier des petits posts. Après, on a sorti l'EP. Donc, il y a eu un temps de flottement parce que j'étais sur l'EP, l'enregistrement. Voilà. Et puis après, j'ai été un peu saturée, en fait. Avec,
1: et combien d'abonnés, en fait?
4: Et aujourd'hui, j'étais à 22 000. Quand même. Un petit peu plus de 22 000.
1: Bon, on n'est pas encore sur de la rémunération conséquente, j'imagine.
4: Bah, déjà, il n'y a pas de rémunération sur Instagram. Ah, donc ouais. Voilà, comme ça, c'est réglé.
1: C'est plus
4: sauf
1: un...
4: si j'ai des collaborations, comme ça m'est déjà arrivé une fois. Mmh. Voilà, mais pour l'instant, c'est pas ça l'idée.
1: C'est une visibilité.
4: C'est une façon de m'exprimer. Ça me fait rire. Tant que ça me fait rire et que ça m'amuse, je continue. Quand ça m'amusera pas ou plus, j'arrêterai.
1: Okay.
4: Après, l'idée, c'est de peut-être faire un remonter sur scène. Et de faire une sorte de spectacle qui mélangerait les chansons, ce que je raconte là dans les vidéos. Et puis moi, j'ai fait un TEDx. Je ne sais pas si vous savez ce que c'est un TEDx.
3: Oui, j'adore. What is a TEDx?
4: TEDx, c'est des conférences.
3: Ah oui, ouais.
4: Tu sais, tu es dans le rond rouge. Voilà. Donc j'ai fait un TEDx l'année dernière sur l'agisme. Enfin, on m'a appelé pour parler de ça. Donc j'ai fait cette conférence-là et ça m'a vachement plu. Et c'était très très dur, c'est un très très difficile exercice. Et donc j'ai fait ce TED et après il était diffusé un de mes clips et j'ai trouvé ça hyper intéressant de mélanger les deux et le retour des femmes après. Il y a une vraie demande des femmes en fait. Moi je reçois vraiment plein de messages hyper touchants de femmes qui me disent grâce à toi j'ai mis du rouge à lèvres rouge, grâce à toi je me sens belle. Enfin, il y a une femme qui est venue me voir il y a 3 jours que j'ai croisée qui me dit ah mais je vous connais, vous faites des vidéos sur Instagram, je voulais vous dire merci parce que grâce à vous je sors d'une grave maladie et je me suis sentie de nouveau belle et je suis allée chez le coiffeur et j'ai mis du rouge à lèvres et
1: c'est génial.
4: Voilà, je me dis que j'ai fait ma petite part, donc la rémunération et machin déjà si je fais des petits rendez-vous que je rencontre ces femmes, et ça sera déjà
1: bon.
3: C'est canon.
1: On va bientôt se quitter, donc Virginie, donc les femmes canon sur Instagram, voilà. Macassi Dibé à la
3: Divine Comédie. On peut me suivre aussi sur les réseaux sociaux, j'en suis pas à 22 000 abonnés. Mais c'est ce que je dis justement dans le spectacle. À la fin, il y a des chiffres qui me touchent. Mais là, ça n'a pas marché parce qu'il n'y a pas le public. Mais je ne suis pas à 22 000 abonnés. N'hésitez pas à me suivre sur les réseaux sociaux, Instagram, TikTok, Facebook. Et je joue donc tous les lundis à 19h30 à partir du 19 octobre à la Divine Comédie dans le quartier de Grand Boulevard, métro Grand Boulevard. Il y a plein de petits restaurants autour, etc.
1: Oui,
3: ça peut faire une bonne soirée.
1: Chouette.
3: Sortie de boulot, hop, on vient sans les enfants. On se rappelle que c'est moins de 18 ans.
1: Ouais.
3: Virginie, tu seras invitée. Mais franchement,
4: je suis pas là le lundi, je travaille. Je donne des cours de chant.
3: Tous les lundis.
4: Sauf pendant les vacances scolaires.
3: Justement, ça joue pendant les vacances scolaires puisque c'est interdit au moins de 18 ans, l'artiste il a plus de 18 ans. Voilà. Il faudra que tu mettes ta ceinture de sécurité, ton casque, parce que je t'assure que ça va décoiffer rapport homme-femme.
4: Moi je suis une lanceuse de boulets, avec mes petits boulets je désingue les idées reçues et les clichés sur les femmes de 50 ans.
3: Ah bah il y en a pas du tout.
4: Donc, voilà.
3: Je défends les femmes de cet âge.
1: Voilà. Bon, en tout cas c'est bien, on a trouvé un terrain d'entente. Virginie Maca, merci d'être venue.
4: Merci beaucoup.
1: J'ai vraiment envie qu'on se refasse à un plateau, en tout cas. Donc à très bientôt. Belle soirée à tous. À suivre Deep Track.
3: Mais arrête Virginie. Attends, arrête.
1: Bonne soirée.
3: Elle veut m'embrasser. Ouais. Ça va pas ou quoi?
1: Allez Deep.
4: Le gars est fou.

Bonsoir, bonsoir, 22h51 sur les ondes de Paris Pluriel, fréquence Paris Pluriel 106.3 FM, et c'est la rentrée pour l'émission Deep Funk, avec Mr. Charim à la sélection et à la technique, pour le meilleur du rare groove des années 60 et 70, et on commence la nouvelle saison avec une spéciale James Brown. Ça faisait un petit bout de temps. Le grand James Brown, l'inimitable, l'indétrônable, l'inégalable,

L'émission Deep Funk, tous les jeudis soirs de 22h30 à minuit, Mister Charim à la sélection et à la technique pour vous servir. Et je vous rappelle le numéro du standard 01 40 05 06 10 01 40 05 06 10. Et je vous rappelle également que vous pouvez nous écouter en direct sur le site de la radio www.rfpp.net. Deep Funk jusqu'à minuit.

Voilà, 23h03. Et là, on a encore à droit une reprise du morceau Funky Broadway. Et on continue comme ça avec Monsieur James Brown jusqu'à minuit. 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

22h26 sur les ondes de fréquence Paris Pluriel 106.3. Vous êtes à l'écoute de l'émission Deep Funk et continuez à nous appeler nombreux et nombreuses au 01 40 05 06 10. 01 40 05 06 10. Encore 34 minutes de rareté, de son funky, soul, jazz,

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Voilà, 23h55 sur les ondes de Paris Pluriel. J'espère que cette émission spéciale James Brown vous a plu. Hein. Si ça vous a pas plu, bah, c'est que vous aimez pas le funk, hein, tout simplement, et le jazz et la soul. Hein. Avec un dernier morceau étonnant. Hein. On a commencé avec Please Please Please, une reprise de 1960, enfin une reprise, pardon, un morceau de 1961 sur celui que la version que je vous ai passée en premier. Et on a fini sur une version années 70, version latino. Please Please Please, voilà. Son premier grand succès en 1958, qui l'a emmené, qui l'a propulsé au sommet. Et puis on se donne rendez-vous jeudi prochain, à partir de 22h30 jusqu'à minuit, pour l'émission Deep Funk, le meilleur du rare groove des années 60 et 70, le meilleur du funk, du jazz, de la soul, du Latin groove, de la musique de film. Mr. Charim, à la sélection et à la technique pour vous servir. D'ici là, portez-vous bien. Excellent.

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106.3 Madagascar sur les ondes parisiennes de fréquence Paris pluriel et nous sommes en direct, c'est jusqu'à midi et vous pouvez appeler, participer au 33 1 40 05 06 10 pendant les deux heures de cette émission sur fréquence Paris pluriel avec de la musique mais aussi beaucoup de vos interventions, participations, réflexions, ce que vous avez à dire sur Madagascar. C'est sur Facebook également, Echo Capricorne, Echo du Capricorne, Claudia Schlufland. Et vous pouvez parler de tout ce qui vous intéresse, hein, de l'économie à la finance, à la culture, au Premier ministre, au ministère, au gouvernement, au remaniement. Ben, oui, ce qui vous plaît. Donc oui, c'est libre, c'est gratuit également. Et donc c'est sur le 106.3 MHz de la bande FM, modulation de fréquence. C'est Paris Intramuros, Île-de-France, mais aussi sur le monde, dans le monde entier, sur Internet, www.rfpp.net, rfpp.net, rfpp.net, c'est Radio Fréquence Paris pluriel, Radio Fréquence Paris pluriel, rfpp.net sur Internet donc, et aussi sur tiakoube.fr, tiakoube.fr, c'est en direct également, et nos archives pour ceux qui veulent la consulter, c'est emap.fm, toutes les émissions en audition libre également aussi. Donc emap.fm, c'est depuis 2002, sans compter que nous on a commencé ici à Paris, juste à Paris, en 1998, ça fait un bout de temps. Hein. Et on est toujours là à parler de Madagascar. Si vous voulez venir, c'est au 1 rue de la Solidarité. Solidarité, c'est dans le 19e arrondissement de Paris. C'est à côté de la rue Manin, parallèle à... Enfin, perpendiculaire au Rhin Danube, la rue aux Poules, c'est à côté aussi. Et il y a la piscine, oui. Il y a la boulangerie qui est fermée, malheureusement, donc c'est pas grave, mais bon. Tous les magasins sont ouverts. Il a fait froid ce matin. C'est peut-être pour ça que tous nos amis ne sont pas là. On avait promis que tout le monde serait là, mais ben, je suis seule donc à l'antenne. Mais ça ne va pas nous empêcher de parler de tout ce qui nous concerne, de Madagascar. Yeah.

0: 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zany quand les anciens trafiquants deviennent donneurs de leçons à madagascar certains anciens responsables politiques ont un talent étonnant partir disparaître puis revenir comme si de rien n'était avec l'air pur et moral l'exemple le plus frappant reste Antel Maraparan dont le nom a fait le tour du monde dans l'affaire du trafic de bois de rose plus de 30 000 rondins interceptés à Singapour. Une cargaison estimée à des dizaines de millions de dollars. Un scandale qui a mis Madagascar dans l'embarras international. Et pourtant, aujourd'hui, il est conseiller spécial du président, donnant des conseils de morale et parlant de patriotisme. 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antelme rapart zany hoe a tenté de blanchir la cargaison en les bois de rose affirmant devant la justice singapourienne que tout est légal. Pendant ce temps, le gouvernement malgache naviguait entre contradictions et confusions, donnant l'image d'un État incapable de défendre ses propres lois. Les petits exécutants ont payé le prix fort. Certains ont été jetés en prison, tandis que les véritables décideurs et manipulateurs ont continué leur vie politique librement. Aujourd'hui, ces mêmes hommes se présentent comme des modèles, des défenseurs de l'éthique et de la bonne gouvernance alors qu'ils refusent de reconnaître leurs erreurs et rejettent leurs responsabilités sur d'autres. C'est un spectacle paradoxal. Ceux qui ont été au cœur du pillage des ressources nationales, de la corruption et de la fraude, se présentent maintenant comme des anges immaculés, sans aucune tache sur leur conscience. Le pôle anticorruption, pourtant censé agir, reste les bras croisés. Pourquoi ? Parce que les grands responsables dépendent de la haute cour de justice, dont l'action est lente, lourde et souvent instrumentalisée politiquement. Les réseaux qui ont orchestré ces trafics continuent de protéger leurs membres et la justice peine à rattraper le temps perdu. Ce qui est frappant dans ce type de scénario, c'est la stratégie classique. Partir pour se protéger, revenir pour se présenter comme intouchable. Et pendant ce temps, les victimes du système, la ressource pillée et la réputation du pays restent les grands perdants. Ces hommes savent très bien que se créer une image de pureté morale tout en laissant derrière eux un passé de pillage et de scandale comme si cela n'avait jamais existé. À Madagascar, La mémoire ne s'efface pas si facilement. Et chaque fois qu'un ancien responsable revient donner des leçons de morale, cela rappelle que l'impunité nourrit le cynisme et que la justice, si elle reste inactive, laisse la scène politique aux mains de ceux qui savent se faire passer pour des saints alors qu'ils ont été complices des pires abus. Donc c'était un article de Nova Analytica. Quand les anciens trafiquants deviennent donneurs de leçons. Il y a 3 heures, c'est sorti il y a 3 heures, il y a 4 heures plutôt maintenant, donc, oui. Et quelques commentaires. Tirozia Vofa, depuis la Deuxième République, Ridadaval, Kouanatni, Zen Valnatoni, Régis James Mackenzie, Zen Boulanger, Hainau Tsara. 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Premièrement, Anthelme Rampart n'était pas ministre de l'Environnement au moment où cette cargaison a quitté le port de Madagascar. Lui attribuer une responsabilité directe dans cette exportation relève donc d'une approximation qui ne correspond pas à la chronologie des faits. Deuxièmement, il est important de rappeler qu'il n'est pas le propriétaire de cette cargaison. Il n'était ni le chargeur, ni le transporteur, ni l'acheteur du lot. Sur quelle base juridique peut-on alors le qualifier de trafiquant ? Une accusation aussi grave nécessite des preuves solides et une qualification pénale claire. Troisièmement, Diemé toujours donc dans son commentaire, il est de notoriété publique que l'ancien régime à Madagascar a souvent été critiqué pour l'instrumentalisation de la justice à des fins politiques. Dans ce contexte, il convient aussi de rappeler que l'asile politique accordé par l'administration française ne concerne pas les trafiquants. Une telle décision est le résultat d'un examen juridique approfondi de la situation de la personne concernée. Par ailleurs, la justice malgache a eu largement le temps d'établir sa culpabilité si des charges suffisantes existaient. Elle l'a fait pour d'autres personnalités, y compris par contumace lorsque les éléments le justifiaient. Si cela n'a pas été le cas ici, c'est qu'il existe manifestement un manque de preuves permettant de soutenir les accusations avancées. Enfin, il est également légitime de s'interroger sur le silence de Nova Analytica concernant la capture d'État perpétrée sous le régime sortant. La lutte contre la corruption et les trafics ne peut être crédible que si elle s'applique à tous, sans sélectivité ni instrumentalisation politique. Les faits doivent primer sur les insinuations. Dans un état de droit, on ne transforme pas quelqu'un en coupable sur la base de récits ou de jugements moraux. Seule la justice, sur la base de preuves, peut établir les responsabilités. Dans l'affaire des 30 000 rondins de bois de rose saisis à Singapour en 2014, plusieurs éléments sont publics. L'ancien ministre de l'Environnement, Anthelme Rapparani, a confirmé aux autorités singapouriennes l'authenticité des documents d'exportation accompagnant cette cargaison. Or, l'exportation de bois de rose est interdite à Madagascar depuis 2010. Quelques mois plus tard, le Premier ministre Jean Ravelnarive a officiellement affirmé que ces documents étaient illégaux, contredisant ainsi la position du ministre. Et enfin, Rampart a été auditionné par le Bianco et son dossier a été évoqué dans les procédures liées à cette affaire, Mais seule la Haute Cour de justice peut juger un ancien ministre. La question n'est donc pas seulement pénale. Elle est aussi politique et morale. Lorsqu'on a été au cœur d'une telle controverse internationale qui a terni l'image de Madagascar, il est difficile ensuite de se présenter comme donneur de leçons en matière d'éthique publique. Des missions de Mjoumoué, Manoleke, en quoi cela fait de lui un trafiquant? Les mots ont un sens. Être auditionné ne signifie pas être condamné. Un ministre arrive en bout de chaîne sur ce genre de dossier, d'autant plus qu'il n'était pas ministre au moment des faits. Le cargo a quitté le territoire quand il n'était pas ministre.
1: Vous avez peut-être raison, mais comme on dit, il n'y a pas de fumée sans feu.
0: Et veuillez préciser que tous les régimes ont manipulé à outrance la justice. Des preuves à foison sont légion. Donc là, on parle plus d'un état d'esprit, d'un rituel coutumier. Trop de dossiers judiciaires ne voient pas le jour. Et vous voulez attirer les investisseurs? Sachez que l'exemple est roi. Donc, au boulot.
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2: Se refaire une virginité politique est une pratique courante chez nous.
0: Je ne crois pas que la pratique de trafic illicite d'espèces protégées soit de la politique.
1: Vous avez tout à fait raison. Seulement, la politique est synonyme d'escroquerie chez nous. Les guillemets sont plus éloquents que le texte en entier.
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1: C'est ce que je dis. Ça me fait quand les, ils ont un titre, une loi, une liste, quand les anciens trafiquants deviennent donneurs de leçons ou nova analytique. Analytique, tu sais. Fallait faire un solide qui allait faire un arana, je vais me solide qui allait ça, tu vois. Oui, politique à maloutoire, il fallait, oui, c'est nous, fais, tu sais, des tianos, ni ni, n'est-ce pas, des affaires, non, n'est-ce pas, mais n'a qu'à, c'est les. 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Oh, que Seigneur nous en préserve. Autrement dit, nous sommes en train de commenter à Rex, nous sommes en train de se faire. 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La crise actuelle ne se limite plus à quelques désordres administratifs. Elle prend désormais des allures de saga politico-mafieuse avec uniforme, accusations publiques et accessoires de luxe. Le moment le plus spectaculaire de la semaine vient de l'intervention du colonel Patrick qui a choisi de transformer une allocution en véritable bombe politique. Il accuse directement Cité Ndjandien a souligné que le colonel Michael d'être sous l'influence d'hommes de ténèbres. Et parle carrément d'une mafia ayant capturé l'État. Évidemment, la réaction des partisans de la refondation est immédiate. Celui qui était hier célébré comme un héros devient soudain un fou ou un alcoolique. Curieux retournement de situation. Quand ces attaques visaient leur adversaire, il était prophète. Maintenant qu'il change de cible, il devient l'ivrogne du village. Pendant ce temps, l'inquiétude monte dans les cercles du pouvoir et l'armée semble observer la situation comme si l'ennemi pouvait désormais se trouver à l'intérieur même du système. Comme si ce climat ne suffisait pas, un autre personnage alimente la rumeur. Koufali Daya, présenté comme un mystérieux parrain. Des tracts circulent pour exiger la démission de certains responsables en raison de leur supposé lien avec lui. Selon certaines révélations médiatiques, son nom apparaît dans un réseau international de trafic d'or impliquant plusieurs figures connues. Bref, la politique commence à ressembler moins à une réforme de l'État qu'à un épisode de série sur les réseaux d'influence. Et pendant que ces accusations circulent, le spectacle du bling-bling politique continue. Fanny Rissou-Ernest fait polémique en affichant un sac coûteux de 500 euros et un lamba portant une phrase provocatrice affirmant « détenir la clé ». De son côté, le colonel Michael est accusé par certains de se promener avec une montre Rolex, qu'on affirme qu'ils ont dit que c'était à lui déjà depuis longtemps, qui proviendrait de récentes perquisitions. Si ces accusations étaient fondées, on passerait d'une crise politique à une scène presque caricaturale où la morale publique disparaît derrière les symboles de luxe. Au final, cette séquence donne une impression étrange. Pendant que les accusations de mafia, les rivalités militaires et les rumeurs de réseaux d'or s'entrecroisent, la refondation promise ressemble de plus en plus à un théâtre où chacun joue sa scène, avec parfois plus de montres de luxe que de solutions pour le pays. 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

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Vous pouvez aussi écouter les chroniques de Sakaf Sain que Justice Madagascar a partagé. Donc, voilà l'article. Chronique d'une semaine bien mouvementée. Sakaf Sain, l'art de s'auto-saboter quand la cocotte minute de la refondation explose. Si la politique malgache était une discipline olympique, nos dirigeants remporteraient la médaille d'or du tir d'une balle dans le pied. À peine 5 mois après la chute d'Andra Duel, l'euphorie de la refondation a laissé place à un chaos spectaculaire. En une seule semaine, le régime du colonel Michael a multiplié les crises, les scandales et les incohérences avec une frénésie suicidaire. L'optimisme de départ est mort et enterré. Aujourd'hui, on n'est plus dans le discours, on est dans la survie. Chacun essaie de sauver sa peau avant l'explosion. Asseyez-vous, le menu de la semaine est lourd, très lourd à digérer. Au menu du jour, chronique d'un naufrage en accéléré. Premièrement, l'entrée, le grand nettoyage institutionnel, un pays sans tête. L'État vient de se décapiter lui-même sur plusieurs fronts en l'espace de quelques jours. Le limogeage absurde du Premier ministre le 9 mars, Irtsalam Razonarve, le brutalement remercié par le colonel Michael. L'incohérence est totale. Quelques jours plus tôt, le colonel paradait en France et en Russie pour rassurer la diaspora et les partenaires avec les membres du gouvernement. Pourquoi le virer maintenant? Rupture de dialogue? Pression des courtisans affamés dans le starting block pour obtenir des postes? Ou son passé lié aux puissants groupes Sodiat et Action qui avaient fait déjà des pas à l'Assemblée? Est-il devenu trop lourd à porter? Quoi qu'il en soit, tout est à refaire, avec de nouvelles têtes à prévoir. Antananarivo, la ville orpheline. Le Conseil d'État vient de valider les élections municipales de la capitale. Et Tujaravalman voit sa victoire promise s'évaporer. Tana n'a plus de maire, plus de cap et n'appartient officiellement plus à personne. Un autre point, l'exode à la CENI. En quelques heures, 8 membres permanents de la commission électorale démissionnent en bloc. Le président, lui, s'accroche. Faut-il y voir une manœuvre grossière pour libérer des sièges et placer des fidèles pro-Michael avant les prochaines séances? La ficelle est trop grosse. Et deuxièmement donc, le plat de résistance en deuxième plat du menu. Parrain, Rolex et guerre des colonels. La crise n'est pas qu'administrative. Elle est profondément mafieuse et militaire. En autre point, la charge du colonel Patrick. C'est le coup de tonnerre de la semaine. Lors d'une allocation, le colonel Patrick a accusé frontalement Sitène Rengiana Soulnier que le colonel Michael d'être sous la coupe d'hommes de ténèbres. Il parle d'une mafia et d'une capture de l'État sans précédent. Autant les Toyans nous n'avaient ni narraté justice Madagascar, des copier-collés, des théos. Il parle d'une mafia et d'une capture de l'État sans précédent. La réaction des partisans de la refondation ne s'est pas fait attendre. La Zamoumbani, colonel Patrick, le colonel, la Zenafaloué, Tenaloué, Ulna, Ulbe, Ultar, Ulumeti, Uluma, Fitan Famunzena, ni Madagascar, tel la Zenafaloué, Patrick, Ulnelewe, Nenisto. 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
C'est-à-dire qu'on a un panacarien de toi, sur tout ça. Fa, rien panacarien, on t'a joué ni, fa et fa, on t'a joué un vovo, ma mère, non. Ça, c'est les complotistes, non, t'en. Ça, c'est le mamour de la tatara, qu'on t'en d'ailleurs. Ça, c'est mon angano, angano. Fa, on t'a ranon, mais est-ce que tu es? M'tombe, ça, c'est m'tombe. Une, ça, m'y en tout ça. 01, ça, 06, ça, is. Fa, au caloun, t'es statique, quoi. Tika, mis mianzo nemba matkan fat fat. De, c'est un fou alcoolique où dit l'ironie est délicieuse. Ces mêmes partisans buvaient ses paroles comme de l'eau bénite à l'époque où il désinguait même ravatmang et consort. Mais voilà, quand on change de cible, le prophète devient soudainement l'ivrogne du village. Ah, il est fantaine et nateau kailis. Désingue n'a pas de ktingias. Résultat, l'inquiétude range la haute sphère. Le tafk, l'armée se prépare. Face à un ennemi intérieur encore flou. Le parrain, un autre point, rouge. Le parrain Koufalidaya et les tracts. Le PDG sans entreprise ne fait plus rire personne. Des tracts circulent massivement pour exiger la démission de Sidène et Michael en raison de leur lien avec Koufalidaya. Le journal de l'île Rouge a démontré son implication dans un réseau international de trafic d'or avec Sidène et Stéphane Camis. Troisième point rouge, le bling-bling de la honte. Pendant que le pays s'enfonce, Fanny Rsou et Erneuf s'affichent avec un sac à 500 euros et un number one provocateur, Za Toupon la clé. Pire encore, le colonel Michael est ouvertement accusé de vol. Il paraderait avec une montre Rolex, issue de récentes perquisitions. Si les faits sont avérés, on touche le fond du caniveau de la République. Donc, on dessert, troisième lieu, le dessert, la soif, la peur et le bouc émissaire. Bon, c'est le menu, hein. Le menu du jour dans la chronique de Sakaf Marena, pendant que le sommet de l'État joue à Game of Thrones, le peuple, lui, suffoque les robinets à sec. L'eau de la Djirama ne coule plus dans la capitale. Des quartiers entiers sont à sec, sans la moindre justification officielle. N'oublions pas que c'est ce même sujet qui a allumé les émeutes il y a quelques mois. Jouer avec la soif des Tananarivians, c'est jouer avec une allumette dans une poudrière. Quatrième point, rouge. L'illusion de la sérénité énergétique. La situation internationale est explosive. Les réserves mondiales de carburant et de gaz sont sous tension après la guerre en Iran. Mais notre gouvernement affiche une sérénité béate. Cela rappelle dangereusement l'optimisme aveugle et hors de contrôle de Rajwelen pendant la période Covid. On connaît la chanson « Tout va bien » jusqu'au jour où les stations-service seront à sec. Quatrième point rouge, le retour du complot Karana. Face à ce bilan catastrophique, on sort sa vieille carte magie, jeter de nouveau les noms des oligarques indo-pakistanais aux chiens pour justifier la capture de l'État. Une diversion classique pour masquer ses propres turpitudes. L'analyse du chef, la chute libre, dit le cerveau. Ce que nous vivons depuis une semaine en point rouge n'est plus de l'incohérence politique, c'est un effondrement en direct. La refondation est morte, tuée par la cupidité de ses propres acteurs. Les promesses de justice ont été remplacées par des batailles de clans pour le contrôle de l'or, des postes et des montres de luxe. Cinquième, un autre point rouge, pourquoi la situation s'envenime-t-elle à ce point et si vite? Parce que le peuple malgache avait placé des attentes monumentales dans ce changement. On attendait une ligne directrice, claire, un cahier des charges rigoureux sur ce qu'il fallait faire ou ne pas faire, et des étapes précieuses pour cette refondation. Au lieu de ça, on a droit à de l'improvisation totale, du vent et des échecs cuisants. Donc l'addition. L'addition de Sakaf Sen, c'est que Sakaf Sen, c'était pas Sakaf Marine. Le fracas de la rue. L'addition de Sakaf Marine, c'est le fracas de la rue. Le gouvernement est tombé, la capitale n'a plus d'élus, la CENI est vide, la commission électorale nationale est indépendante, elle est vide. Et l'armée se fissure et la population n'a plus d'eau ni de repère. Face à ces critiques légitimes, les partisans du régime fanfaronnent avec mépris en citant « la caravane passe et les chiens aboient ».
À Sagafsa, nous leur répondrons par une vérité beaucoup plus brutale. Celui qui bouche ses oreilles pour ignorer le grandement de la faim finira par se faire souffler les tympans par le fracas de la rue. La cocotte minute siffle fort, la soupape est bloquée et le feu brûle à pleine puissance en dessous. Si le colonel et ses conseillers pensent pouvoir calmer la situation avec des remaniements ministériels et des montres volées, ils se trompent lourdement. L'explosion n'est plus une théorie, c'est une question de ton. Il n'y a qu'un seul commentaire. Le silence de la pôle corruption indienne ou namamalia est inquiétant face à ces vols et détournements perpétrés par la mafia intouchable, à la fois juge et partie. Et c'est un commentaire d'il y a 2 heures quand même. Et Rive ou Christian qui dit « Ni voilà la mission, ni plaza mahaï ». 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anatin'ny fiteny fa hoe effectivement ce n'est plus qu'une question de temps ozy izy vohitra fiariana hoe anisan'ny roa ngama fotsiny no nanaoko fanamariana hoe la réponse à la question brûlante est plus qu'intéressante dans la situation catastrophique du moment. Si l'envie et la volonté de protéger les manifestants pacifiques étaient vraiment le motif pour la descente du colonel sur la place du 13 mai, ainsi pourquoi avoir attendu longtemps pour le faire, après qu'il y ait des dizaines de morts et des centaines de blessés? Pour dire le par rapport aux manifestations du 25 octobre, pour dire le top pour la descente venait d'où et dans quel but, eu égard au débat, la peine au bout de 4 mois. Bref, on ne pourra jamais construire et édifier un projet politique en misant tout simplement sur des futilités. La haine. La haine contre un laitier et le désir frénétique de disposer d'autorité absolue. Le digestif proposé, un geste de substance teinté d'ethnicisme avéré. Tic-tac, aussi, j'ai tous un rayon de narful des gens, le démasque, c'est ça la continuité. Des. Je vais vous dire. Ça, on dit.

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octobre 2025, beaucoup y ont vu un moment de bascule historique. Une mobilisation populaire d'ampleur portée par une jeunesse urbaine lassée des crises quotidiennes est parvenue à fissurer un pouvoir installé depuis plusieurs années. L'armée a refusé de réprimer les manifestants, le régime s'est effondré en quelques jours, une transition politique s'est installée. Dans l'enthousiasme des premières semaines, la refondation apparaît alors comme une opportunité rare, celle de repenser les institutions, de combattre la corruption et de corriger les déséquilibres structurels qui ont fragilisé l'État malgache depuis des décennies. Mais 5 mois plus tard, le constat est plus ambigu. Le gouvernement est dissous, le Premier ministre quitte ses fonctions, les promesses de transformation semblent suspendues. Pour comprendre cette séquence, il faut revenir à l'histoire même de cette refondation, car les fragilités qui ont conduit à son blocage étaient présentes dès ses premiers jours. Une refondation née d'une crise sociale. La séquence commence le 25 septembre 2025 à Antananarivo. Des manifestations éclatent dans la capitale. Les revendications portent d'abord sur des questions concrètes. Coupure d'électricité, pénurie d'eau, inflation, dégradation du niveau de vie et corruption. Mais très rapidement, ces protestations prennent une dimension politique. Une partie des manifestants réclame la démission du président en place et dénonce un système jugé incapable de répondre aux besoins fondamentaux de la population. Le mouvement se caractérise par une forte présence de jeunes urbains, souvent désignés sous l'appellation de génération Z. Leur mobilisation se diffuse rapidement grâce aux réseaux sociaux et échappe largement aux structures politiques traditionnelles. Cette mobilisation ouvre une brèche dans un système politique pourtant solidement installé. Mais elle reste avant tout un mouvement social. Elle ne dispose ni d'une organisation structurée, ni d'un leadership politique clairement identifié. Le tournant militaire. Le véritable basculement intervient les 11 et 12 octobre 2025. Une unité militaire importante, le CAPSAT, annonce qu'elle refuse de tirer sur les manifestants. Ce geste modifie profondément l'équilibre politique. L'armée devient alors l'arbitre de la crise. Le président quitte le pays. Quelques jours plus tard, la Haute Cour constitutionnelle investit le colonel Mikhail Ranjanirin comme président de la refondation de la République. La transition est officiellement lancée. Cette décision s'inscrit dans un cadre institutionnel particulier où la Haute Cour constitutionnelle joue un rôle central dans la validation des transitions politiques à Madagascar.
Dans l'immédiat, l'objectif affiché est double : stabiliser la situation politique et préparer une réforme des institutions. L'armée se présente comme garante de l'ordre et de la transition, tout en affirmant sa volonté de remettre progressivement le pouvoir aux civils. Je lis toujours l'article de diapason.mg. Donc, une civilianisation rapide, la transition entre dans une nouvelle phase le 20 octobre 2025 avec la nomination d'un premier ministre civil, Irtsalam Razonarville. Le choix de ce profil répond à une logique précise. Ancien dirigeant du patronat malgache et technocrate reconnu, Razonarville Irnirin Irtsalam est perçu comme une figure capable de rassurer les milieux économiques et les partenaires internationaux. Le gouvernement qu'il forme quelques jours plus tard comprend une trentaine de ministres. Officiellement, la transition militaire cède la place à une gouvernance civile. Mais cette civilianisation révèle rapidement une ambiguïté majeure. Un premier ministre issu du système. Avant sa nomination à la tête du gouvernement, Irtsalam Razonarville occupait un poste stratégique dans le système financier malgache. Il était président du conseil d'administration de la BNI Madagascar, l'une des principales banques du pays. Dans une institution bancaire de cette taille, la fonction de président du conseil d'administration ne relève pas d'un rôle symbolique. Le conseil supervise les mécanismes de gouvernance, les dispositifs de conformité et les systèmes de contrôle interne destinés à prévenir les opérations financières à risque. Dans les grandes banques, ces mécanismes constituent la première ligne de défense contre les flux suspects et les opérations potentiellement liées au blanchiment d'argent. La question soulevée par cette séquence n'est donc pas celle d'une responsabilité individuelle, mais celle du fonctionnement global du système bancaire et de sa capacité à détecter et encadrer des mouvements de capitaux d'une telle ampleur. Cette position le plaçait au cœur des circuits financiers qui structurent l'économie nationale. Quelques jours avant sa nomination, une affaire financière attire l'attention. Des transferts de fonds importants attribués à l'homme d'affaires Mam Ravatmang vers l'île Maurice. Ces opérations font l'objet d'enquêtes pour blanchiment et conduisent au gel de plusieurs comptes bancaires dans différentes institutions financières malgaches. Plusieurs banques sont concernées, dont la BNI. Il est important de préciser qu'aucune source publique n'affirme que Razonarville a participé à ces transferts. Mais la chronologie de ces événements soulève des interrogations dans le débat public. Le président du conseil d'administration d'une banque impliquée dans des flux financiers controversés devient premier ministre au moment même où la transition politique s'installe. Cette séquence alimente une question plus large, celle de la continuité des réseaux économiques dans la transition politique. Chronologie BNI Ravatmang. Cette chronologie suscite à tout le moins un vrai questionnement en matière de gouvernance. Quelques jours avant sa nomination, nous notions en effet que Irtsalam Razonarville présidait le conseil d'administration de la BNI Madagascar, l'une des principales banques du pays. Au même moment, nous soulignions également que des enquêtes financières ont été menées sur des transferts de fonds attribués à l'homme d'affaires Mam Ravatmang vers l'île Maurice. Plusieurs comptes bancaires liés à ces opérations ont été alors gelés. La question posée dans le débat public ne remettait pas en cause la responsabilité personnelle du futur Premier ministre, mais visait à s'assurer de la capacité du système bancaire à détecter et prévenir des flux financiers d'une grande ampleur. Cette séquence illustre la proximité structurelle entre les sphères économiques et politiques. La permanence des structures de pouvoir. Pour une partie de l'opinion publique et des acteurs du mouvement de protestation, cette nomination symbolise une réalité difficile à ignorer. Le système politique peut changer de dirigeant sans modifier ses structures profondes. Nous n'avions de cesse de le souligner dans nos précédents articles. Les milieux économiques et financiers jouent un rôle central dans l'organisation du pouvoir à Madagascar. Plusieurs grandes banques, BNI, BMOI ou SBM, constituent l'infrastructure financière des grandes fortunes et des groupes économiques influents.
Autour de ces institutions gravitent des réseaux d'entreprises présents dans des secteurs stratégiques. Énergie, transport, exportation agricole ou logistique. Cette concentration économique est une caractéristique.

utilisée uniquement comme un changement institutionnel. Elle doit également être comprise comme une recomposition d'équilibre entre acteurs économiques et politiques. Une transition confrontée aux contraintes du système. Les difficultés rencontrées par la refondation apparaissent rapidement. La génération Z, qui a contribué à la chute du régime, se sent marginalisée dans la transition. Les réformes annoncées avancent lentement. Les tensions économiques persistent. Le gouvernement doit également gérer des contraintes structurelles importantes, déficit budgétaire, dépendance énergétique et fragilité des infrastructures. Dans ces conditions, les marges de manœuvre sont limitées. La transition se retrouve prise entre plusieurs pressions simultanées, les attentes sociales, les équilibres politiques internes et les exigences des partenaires internationaux. Une dynamique déjà observée dans d'autres transitions africaines. Cette situation n'est pas unique à Madagascar. De nombreux processus de transition politique en Afrique ont été confrontés à une tension similaire. Comment transformer un système politique sans déstabiliser les structures économiques qui le soutiennent? Dans plusieurs cas, les transitions ont abouti à une recomposition des élites plutôt qu'à une transformation profonde des institutions. Le risque est alors que les élections organisées après une transition servent davantage à légitimer un pouvoir, un nouvel équilibre de pouvoir, qu'à modifier réellement les règles du jeu politique. Dans plusieurs transitions africaines récentes, la stabilisation institutionnelle passe par l'organisation d'élections rapides. Mais ces élections peuvent également devenir un instrument de consolidation du pouvoir pour les acteurs déjà en place. Et les technologies électorales modernes, notamment les systèmes biométriques, sont souvent présentées comme des garanties de transparence. Dans des contextes institutionnels fragiles, elles peuvent aussi renforcer la capacité de contrôle du processus électoral par ceux qui administrent l'infrastructure technologique. Dans plusieurs cas, ces transitions s'étendent sur plusieurs années avant de déboucher sur des élections censées restaurer la normalité institutionnelle. Exemple en 2009, à Madagascar. Le rôle croissant de la technologie électorale. Une autre dimension apparaît ainsi dans plusieurs transitions récentes. L'utilisation de technologies électorales avancées, notamment les systèmes biométriques. Ces dispositifs sont souvent présentés comme des outils destinés à améliorer la transparence du processus électoral, mais dans certains contextes, ils peuvent aussi renforcer la capacité de contrôle du processus par les autorités en place. La gestion des bases de données électorales, le contrôle des infrastructures numériques et l'accès aux systèmes d'identification peuvent devenir des instruments déterminants dans la compétition politique. Dans un environnement institutionnel fragile, la technologie ne garantit pas nécessairement l'équité du processus électoral. Une refondation confrontée à ces contradictions. La dissolution du gouvernement en mars 2026 marque la fin d'une première phase de la refondation. Elle révèle surtout des contradictions qui traversent le processus. La mobilisation populaire a ouvert la crise, mais n'a pas structuré l'alternative politique. L'armée a permis la transition, mais n'a pas porté de projet institutionnel clair. Les élites économiques ont conservé une influence importante dans des structures peu pouvoir. Dans ces conditions, la transition s'est retrouvée confrontée à un dilemme classique. Stabiliser le système ou le transformer. En conclusion, la refondation malgache restera sans doute comme l'un des épisodes politiques les plus intenses de l'histoire récente du pays. Elle a montré la capacité de la société à contester un pouvoir jugé défaillant, mais elle a également révélé la résilience d'un système où les structures économiques, politiques et institutionnelles restent profondément imbriquées. La question centrale demeure donc ouverte. Une transition peut-elle réellement transformer un système si elle repose sur les mêmes équilibres qui l'ont façonné? Au fond, l'enjeu n'est peut-être seulement plus de savoir si la refondation peut réussir. Il est de déterminer si ce processus sera capable d'échapper au cycle politique qui caractérise l'histoire récente de Madagascar. Des ruptures spectaculaires suivies de recompositions élitaires qui finissent par reproduire les équilibres du système précédent. La refondation a ouvert une brèche, mais tant que les réseaux économiques, institutionnels et politiques qui structurent l'État resteront inchangés, chaque transition risque de prolonger ce cycle en produisant un nouveau pouvoir construit sur les mêmes fondations.
La mobilisation de la génération Z a ouvert la crise, mais là,

transformation du système dépendra désormais de la capacité de cette mobilisation à se structurer politiquement. 106.3, c'était Madagascar sur les ondes parisiennes de fréquence Paris Pluriel. Vous pouvez participer à cette émission comme d'habitude au 01 40 05 06 10. Aujourd'hui, c'est fini, mais nous serons là le mercredi 20h30, 22h30 et le dimanche, comme aujourd'hui, à 10h jusqu'à midi. Et sinon, il y a des rediffusions le jeudi minuit jusqu'à 2h du matin du vendredi pour le Zoom à Capricorne. Merci d'avoir été à l'écoute. Merci d'avoir écouté les chansons de Madagascar et tout ce que nous avons pu vous partager aujourd'hui. Bye bye. Salut.

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4: Non, les Français ne pourront pas acheter de masques dans les pharmacies parce que ce n'est pas nécessaire quand on n'est pas malade.
5: On n'a pas été capable d'avoir des stocks de masques. On les a arrêtés en 2011 parce qu'on a jugé qu'on avait trop dépensé au moment de la grippe H1N1. On ne les a pas reconstitués sous Marisol Touraine et quand Agnès Buzyn a pris sa fonction et quand en mi-décembre cela a commencé en Chine, on n'a pas commandé de masques.
6: Et d'ailleurs, nous avons des dizaines de millions de masques en stock, en cas d'épidémie. Et donc, si un jour nous devions proposer à telle ou telle population ou personne à risque de porter des masques, aujourd'hui, les autorités sanitaires distribueraient ces masques aux personnes qui en auront besoin.
7: Et prenant conscience soudain que j'avais dit une bêtise, je décidais de fermer ma gueule.
8: Peut-être qu'on aura des masques FFP2 pour la prochaine pandémie.
9: Et vous savez quoi ? Moi, je sais pas utiliser un masque. Je pourrais dire, je suis mini...

le son qui va du Mexique jusqu'à la Terre de Feu. Mais également en passant par les États-Unis et le Canada et tout ça, parce qu'il y a beaucoup de latinos là-bas. Et je parle des latino-américains, bien sûr. Et puis, il faut pas oublier le reste de la planète parce qu'il y a des latinos un peu partout et surtout aussi les latinos européens qui sont eux qui s'appellent latinos à la base. Comme les espagnols au début et les portugais. Mais nous avons eu aussi les français et d'autres qui sont arrivés par la suite qui n'étaient pas latinos, mais ils font partie de cette Amérique latine aujourd'hui avec ce mélange afro-descendant également et n'oublions pas les peuples originaires. Appelé aussi amérindien. Car il ne faut pas oublier que Christophe Colomb s'est trompé. Il croyait être arrivé en Inde, d'où aussi on appelle aussi les Caraïbes, les West Indies. Mais il n'y a pas de West Indies, il y a juste les Caraïbes.